0: Passe à Issy-Orléans et Catherine Quicandon. Mon invité ce soir pour conduire et se balader dans toute la France, c'est un chef d'entreprise, c'est un entrepreneur. Son parcours est extraordinaire et son ambition est vraiment à la hauteur de son talent. C'est un homme médiatique, connu entre autres, je dis bien entre autres, pour avoir lancé il y a maintenant 10 ans la marque C'est qui le patron, reconnu à l'international, s'il vous plaît, par le New York Times, entre autres, récompensé. Il est un des symboles de réussite à la française. Je reçois ce soir Nicolas Chaban. Bonsoir Nicolas Chaban.
1: Bonsoir.
0: Comment ça va?
1: Très bien, très très bien. Merci pour ces mots. On est encore plus collectif que ce que vous avez dit, mais merci pour cette présentation.
0: De vous accueillir, vous n'êtes pas venu seul. Alors je le dis pour ceux qui verront peut-être les images, mais pour les auditeurs, on va le décrire. Vous êtes venu presque avec votre bébé, j'ai envie de dire, à vos côtés. Vous pouvez nous dire ce qui est à vous, juste devant vous?
1: Alors devant moi, effectivement, il y a cette brique de lait qui est née il y a 10 ans. Parce que nous, consommateurs, on a découvert que les producteurs étaient en immense difficulté. Puis on n'a pas juste découvert ça. On a découvert que si on rajoutait 8 centimes sur un litre de lait, leur vie changeait. Ouais. Voilà comment est née, sans agence, sans moyens traditionnels, cette brique de lait, qui est devenue, et c'est pas pour les chiffres, c'est pour le symbole et l'espoir, la brique de lait la plus vendue de France.
0: C'est extraordinaire.
1: Ça, c'est merveilleux. Je pense à chaque fois aux producteurs quand cette phrase résonne.
0: Alors, on parlera beaucoup des producteurs, de ce que vous avez fait pour eux. Vous les aidez au quotidien. Vous les avez même sauvés à plusieurs reprises et encore aujourd'hui avec, je pense, à la période de sécheresse et de canicule qu'on a connue cet été. Mais alors, ce qui nous intéresse aussi ce soir, c'est de découvrir à quoi est dû ce succès, comment il est venu. Et vous connaissez le principe de l'émission. C'est donc une balade, un parcours un peu partout en France. On va survoler cette France. Votre point d'ancrage, minime soit-il au début de votre vie, c'est Moulins.
1: Oui.
0: C'est là où vous êtes né.
1: Un point, un jour, suffit à ce que ce soit un ancrage très fort. C'est là, évidemment, où je suis né, voilà, en 1969. Dans des conditions particulières, c'est que on habitait en réalité à Madagascar.
0: Vous avez vécu jusqu'à l'âge de 7 ans à Madagascar après.
1: Et ma mère venait à Moulins, qui est un peu la région natale, quand il y avait des naissances. Et on repartait à Madagascar. Ouais.
0: Papa qui était dans la communication territoriale, maman commerciale dans l'immobilier, un petit peu plus tard dans sa vie. Très vite, vous quittez la France. Vous avez sans doute des souvenirs extraordinaires de Madagascar. L'esprit de l'entrepreneuriat, c'est un peu un esprit de famille. Parce que, racontez-moi cette histoire, qui est Jacques Bruno?
1: Ah oui, Jacques Bruno, alors c'est mon grand-père. Et c'est vrai que j'ai pas tout de suite fait le lien entre ces aventures dans l'agroalimentaire, notamment les fruits et légumes pour essayer d'aider les producteurs. Et puis un journaliste m'a dit un jour, mais votre grand-père a fait toute sa vie dans l'agroalimentaire. Donc il était, lui, parti à Madagascar il y a bien longtemps. Et il le raconte comme ça, parce qu'il était d'une modestie, il était de cette famille des gens plutôt très modérés, qui se mettait pas beaucoup en avant, il aurait pas fait autant de communication qu'on a pu en faire. Il a eu cette chance, à un moment donné, d'importer en Europe
0: le poivre vert.
1: Et ça lui a donné le moyen, après, de faire bien d'autres choses.
0: Il va développer l'industrie de la pêche et de la crevette, notamment sur l'île de Madagascar, modèle d'inspiration, je l'imagine. Pour vous, vous partez très vite en Ardèche.
1: Oui, on revient en Ardèche.
0: Vous revenez en Ardèche.
1: Parce que le grand-père, du côté de mon père, et puis toute la famille, je sais pas si beaucoup de gens sont comme ça, quand j'arrive en Ardèche, je rentre dans une maison.
0: C'était où?
1: À Erillac, exactement, qui est un petit hameau de Lussas. Ouais. Il y a le festival du documentaire bien connu maintenant là-bas, mais c'est un tout petit village. Et dans cette maison, 350 ans d'histoire familiale. Et puis, quand on retrace l'histoire, on s'est rendu compte que les Chaban avaient fait peut-être 25 kilomètres en quelques siècles. Donc, on est vraiment de là-bas, côté paternel.
0: Il y a Montélimar.
1: Montélimar, puisqu'après l'Ardèche, c'est quelques mois à Montélimar.
0: Vous allez vivre à Montélimar?
1: Ouais, très rapidement, en fait. Je peux même pas vous dire aujourd'hui pourquoi on est passé par Montélimar. Peut-être une question d'école, parce que le village, c'était la toute petite école. À Lussas, il y avait une école primaire. Peut-être que c'était un début de collège à Montélimar. Et ensuite, rapidement, Carpentras, où là, je retrouve la ville où notre grand-père, qui était sous-préfet à Carpentras après la guerre, les résistants étaient un petit peu finalement récompensés par le fait de devenir sous-préfet ou préfet. Et lui avait comme ça eu la sous-préfecture. Enfin, il avait été nommé à Carpentras. Donc c'était sa ville à lui, c'est devenu la nôtre.
0: Il y a des lieux comme ça, un endroit, une image qui vous revient avant Carpentras, du côté peut-être de Montélimar. Vous parliez de l'école, vous vous souvenez d'une rue, d'une ambiance, de quelque chose en particulier, d'un endroit qui vous a marqué.
1: C'est toujours très, très personnel, mais quand on fait l'exercice, je ne me rappellerai pas d'une journée entière à ces âges-là, mais je me rappelle de petits flashs dans les cours, évidemment, de récréation, dans les salles de classe. Si vous avez fait ce voyage incroyable des années après, qui consiste à revenir dans une des salles de classe de votre enfance, je l'ai fait. Et là, je pense qu'on est assez nombreux aussi à l'avoir fait. On découvre que ces robinets qui au début
0: vintage
1: finalement devaient nous obliger à nous mettre sur la pointe des pieds pour arriver à boire sont quasiment à ras du sol. Donc il y a une espèce comme ça de sensation un peu à la Gulliver de retrouver une échelle complètement différente de la nôtre et on se dit j'étais là à l'échelle de mon enfance dans une salle qui me paraissait si grande.
0: Voilà, et ça c'était où du coup?
1: Ça c'était à Carpentras. Où effectivement on a retrouvé ça et puis on dit je suis repassé à Montélimar.
0: Vous avez des attaches, on découvrira que vous vivez au pied du Mont Ventoux, mais vous repassez de temps en temps à Montélimar ou pas loin?
1: Oui, pour aller en Ardèche, donc ça nous permet de repasser par des endroits et de temps en temps, c'est pas tout le temps, on fait un petit crochet, on arrive devant des maisons, on a avec nos frères et sœurs dans la maison où on a passé vraiment toute notre adolescence. Là, c'est la maison où on se construit en sortant de l'enfance avant d'aller faire des études, notamment à Paris. On a mis un tout petit mot derrière un petit interphone. On s'est dit un jour, ils vont peut-être le réparer. Ce mot tombera et ils sauront qu'ici, il y avait une famille qui était heureuse.
0: J'ai repéré, du côté de Montélimar, s'il y avait des forêts. J'ai trouvé le bois de Lyon, la forêt de Saou, la forêt de Marsanne ou encore la forêt d'Allan. Je vous parle de forêt. Vous me direz dans un instant si c'est un endroit dans lequel vous vous sentez bien. Parce qu'on va retrouver Benoît Prospero pour la Revue des Merveilles. Et aujourd'hui, Benoît nous emmène en Occitanie. On est dans les Pyrénées-Orientales, au pied du Canigou, à Corneilla de Conflans.
2: Une école dans la forêt. Dit comme ça, on se croirait au Pays des Merveilles. Et pourtant, on est bien dans la Revue des Merveilles, avec ici Roussillon et plus précisément aisément en Occitanie, donc dans les Pyrénées-Orientales, au pied du Canigou, à Corneilla de Conflans. Est-ce que vous avez vu le film La Belle Verte de Colline Serrault? C'est dans ce film qu'on peut entendre notamment la fameuse réplique
3: « Quand on a marché 2 heures dans une montagne, on est plus intelligent ».
2: Eh ben oui, et ça, quelque chose me dit qu'Angélique Malot et Magali Panuel l'ont bien compris, et elles ont créé l'école La Belle Verte. Et comme l'explique Magali,
4: le cœur du projet, c'était vraiment le lien à la terre. Donc ce qu'on voulait, c'était que les enfants puissent être au quotidien en lien avec la nature, avec les saisons, avec le temps qui passe.
2: Et c'est pour ça qu'elles ont donc créé cette école, qui est une école adaptée au potentiel et à la personnalité de chaque élève. En fait, l'idée de l'approche pédagogique, c'est de s'adapter à l'enfant. Concrètement, ça veut dire que, oui, il y a un socle commun de connaissances et de compétences, maths, français, sciences, etc. Mais ça veut dire aussi que tous les vendredis, donc, c'est l'école dans la forêt.
4: Et c'est parti. Ouais. On a mis les chaussures, on prend les gourdes, le sac à dos, et puis on part à pied pour un petit quart d'heure de marche. Alors, la carriole, elle transporte le matériel pédagogique dont on a besoin, la trousse de secours et le bidon d'eau pour se laver les mains. Là, on est sur l'ancienne route de Fiols, qui est entre Corneilla de Conflans et Fiols, qui est vraiment entourée d'un côté de champs et de l'autre côté de la forêt. Au fond, le Canigou, qui est vraiment pas si loin.
2: Et c'est ainsi que chaque vendredi, hiver comme été, tous les enfants partent passer la journée dans la nature. Et puis, alors il y a aussi les parents qui peuvent, s'ils le souhaitent, participer. Par exemple, une fois c'est une maman qui vient jouer de la harpe, une autre fois c'est un papa qui fait du pain bio qui vient expliquer son métier de boulanger, ou encore un papa spécialiste de la forêt transmet ses connaissances.
5: Donc devant vous, vous avez 10 empreintes d'animaux. Et c'est des empreintes qui sont à taille réelle. C'est-à-dire que si vous vous promenez en forêt et que vous en trouvez, elles seront exactement comme ça.
2: Et oui, ici, la classe a lieu dans l'herbe. On est assis par terre, on est en cercle dans une forêt de chênes. Et excellente nouvelle, si au début, seuls les enfants de maternelle étaient accueillis, aujourd'hui, l'école La Belle Verte accueille désormais les élèves jusqu'au CM2.
6: Tu sais que c'est une empreinte d'oiseau, d'accord ?
7: Peut-être.
6: Donc tu peux regarder les animaux.
7: Non, parce que taille pas de 3 cm.
6: Non.
2: Ah, on en rêve, hein ? Eh oui, c'est une merveille.
0: Merci, c'est vrai que c'est beau comme tout, Benoît Prospero et les équipes d'ici Roussillon. Nicolas Chapelle, vous auriez aimé aller dans une école comme celle-ci?
1: Absolument. Et d'ailleurs, ça nous montre à quel point on a quitté un autre monde, quoi. c'était le monde quand même de notre enfance. Et puis ces forêts qui me rappellent quand même, et qui nous rappellent à tous, ce que disait le couple Bourguignon, vous savez, sur cette agriculture avec énormément de pesticides, de produits pour essayer de faire grandir des plantes artificiellement dans une forêt. Qui n'a jamais vu le moindre produit. Il y a les arbres les plus puissants et il y a la plus belle des végétations du monde. Voilà les deux images qui me viennent à l'esprit.
0: Nicolas Chaban, votre invité sur Ici ce soir jusqu'à 21h, chef d'entreprise. On lui doit entre autres la marque qui est sous nos yeux avec celui qui rémunère au juste.

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2: Et soyez les bienvenus sur Ici. Je suis très heureux que vous soyez avec nous. Vous allez peut-être découvrir cette émission pour la première fois. Elle s'appelle Il n'y a pas que Paris dans la vie. Et on y répond bien, hein, d'ailleurs, depuis 20h avec notre invité, Nicolas Chaban, entrepreneur, chef d'entreprise. On lui doit la marque C'est qui le patron? Un soutien essentiel à la protection des producteurs en France. On a parlé, pour ceux qui nous rejoignent, de son enfance à Madagascar, de sa naissance notamment à Moulins, du côté de sa maman, passage très court à Montélimar, les parcours de sa vie continue jusqu'à 21h et nous sommes pour l'heure à Carpentras. Vous y arrivez à quel âge? Vous posez à quel moment? 7, 8, 9 ans, quelque chose comme ça?
3: Ah, écoutez, je pense que c'est à 8 ans, ouais. 8 ans.
2: Ouais. 8 ans. Quelle première image comme ça, si moi je ne connais pas Carpentras, bon, ce qu'il faut, hein, mais imaginons, première image qui vous vient comme ça.
3: On visite, je crois, on a

0: arrivant, parce que c'était un souvenir pour mon père, la sous-préfecture, où lui avait passé son enfance, où il était donc mon grand-père.
1: Mon grand-père sous-préfet.
0: Et c'est le premier souvenir comme ça de cette maison un peu hors norme, un peu d'un autre temps. Et puis après, très rapidement, l'école. Le bonheur de se connecter tous les jours à des gens qui viennent, que vous retrouvez, que vous aimez, les copains. Enfin, moi, ça a toujours été des journées qui me passionnaient.
1: Et alors, il y a aussi des odeurs, des senteurs, des saveurs qui reviennent.
0: Ah, oui.
1: Il y a ça aussi.
0: Ah bah oui.
1: Est-ce que vous avez le sentiment d'être un peu pagnol quand vous arrivez là-bas, de vous balader dans les allées comme ça?
0: Ben on est, je crois qu'on n'est pas dépaysé parce qu'il fait chaud, comme à Madagascar, il faisait très chaud en Ardèche, il faisait chaud et puis très vite quand on est enfant, on est cette éponge naturelle qui va s'adapter rapidement et qui va aimer d'ailleurs son environnement. Et puis vous avez le phare qui se met au bout comme ça de toutes les journées, de tous les moments où vous sortez de Carpentras, c'est le Mont Ventoux. Et ça, quand on dit que c'est un phare, c'est pas une espèce comme ça de vision un peu de proximité ou chauvine. C'est que c'est vraiment un point de repère. Quand on est de là-bas, on va pas bien si on reste trop longtemps sans voir le Mont Ventoux.
1: Ouais. Vous parliez de l'école, on va aller faire un tour à rue Moricelli. Moricelli, c'est pas
0: ouais,
1: ça comment on le
0: prononce. C'est bien dit comme ça.
1: Moricelli. Alors j'ai vérifié, Isidore. Je me suis dit, qui est ce Moricelli? C'est évidemment là que vous êtes à l'école. Il est devenu un riche minotier marseillais. Il a vécu au 19e siècle. Il a fait énormément pour la ville de Carpentras. Et c'est dans cette rue que vous allez à l'école, en fait, dit
0: voilà.
1: Chaban.
0: C'est le centre-ville, là, donc le centre-ville de Carpentras. Et puis, un souvenir, je ne sais pas si c'est très glorieux, mais finalement, on s'est rappelé ça avec j'ai deux frères et une sœur. Et on était si proches de l'école qu'on entendait la sonnerie. Il y en avait trois. Et donc, on essayait de rester le plus longtemps possible dans une nuit qui se prolongeait. Et on allait quasiment à la deuxième sonnerie en courant. On dévalait les escaliers et on était dans cette école. Voilà. Donc, je me rappelle que vraiment, c'était très proche du lieu qui occupait nos journées, l'école primaire et le collège.
1: Qui est monsieur Brenu?
0: Ah, Brenu, mais oui, c'est...
1: Faut mettre des accents partout, en fait, tout à l'heure. Je me suis tombé des... Donc, Brenu. Qui est ce monsieur Brenu qui vous a marqué?
0: Monsieur Brenu, c'est un professeur d'histoire. Vous savez, je crois qu'on en a tous un ou une
1: qui nous a
0: dans
1: marqué
0: nos vies, où on se dit, ce lien, il n'est pas celui comme ça d'arriver, d'écouter quelqu'un qui nous explique des choses qu'on doit essayer d'apprendre et de restituer. Lui, il avait cette magie et il nous avait fait faire une espèce de voyage dans 1968, inoubliable, avec de l'humour, avec quelque chose qui fait que vous avez envie de revenir le lendemain. Et très longtemps après, j'ai reçu un appel qui était très touchant de ce professeur. Et
1: il s'est intéressé à votre parcours.
0: Oui, il s'est intéressé au parcours. Mais c'était étonnant parce que là, vous retrouvez, en étant un adulte lui-même, alors que vous étiez plus un enfant comme ça, avec cette figure un peu magistral là, du professeur qui vous expliquait des choses. Mais c'était une belle rencontre à l'époque et nos retrouvailles étaient très belles aussi.
1: Quels sont les autres endroits dont vous auriez envie de parler? Parce que vous êtes installé à Carpentras, c'est tout le Vaucluse. Il y a plein de villes magnifiques. Vous avez peut-être envie d'évoquer certains lieux comme ça qui ont pu marquer votre enfance, votre adolescence aussi.
0: Près de Carpentras, il y a tous les villages. Il faut imaginer, je sais pas comment sont les régions de passion de tout le monde, mais vous avez cette ville un peu centrale. Mais après, plus vous allez vers le Mont Ventoux, maintenant j'habite plus au pied du Mont Ventoux, plus vous avez des villages. Et là, quand je travaille à Paris, j'y viens 3 ou 4 jours par semaine, vous mesurez une chance incroyable. Je me rappelle d'un ami parisien qui me dit « Mais tu te rends compte, entre chez toi et Carpentras, il n'y a pas un feu rouge et un stop. » C'est-à-dire qu'on est dans quelque chose qui est libéré même de ces petites contraintes, même si elles sont nécessaires, bien sûr. Et puis après, on a la chance d'habiter près d'une rivière. Et quand vous vous immergez...
1: Ça s'appelle comment cette rivière?
0: C'est l'Ozon, ouais. qui prend sa source pas très loin. Et puis c'est notre région d'enfance, on connaît chaque coin. On accroche chaque moment en passant en voiture et on se rappelle qu'il s'est passé quelque chose. Récemment, Jean-Louis Aubert, leader et créateur du groupe Téléphone, je ne savais pas, je découvre qu'il est sa ville natale, c'est Ville-sur-Ozon, tout à côté. Et donc il raconte que c'est sa première enfance, ses premières émotions, ses premiers moments de guitare, ses premiers endroits, ses premiers lieux. Et je redécouvre à travers lui et cette proximité à ce lieu d'enfance, à quel point ces premiers villages, ils nous construisent sans doute jusqu'à nos années futures.
1: Et puis il y a Cavaillon, il y a Apt.
0: On n'allait pas trop à Cavaillon, étonnamment, pas trop à Avignon.
1: Fontaine-de-Vaucluse.
0: On était plutôt tourné à Fontaine-de-Vaucluse.
1: C'est magnifique, ça.
0: Magnifique, mais bien évidemment magnifique endroit. Crillon-le-Bras, pour ceux qui ne connaissent pas, il y a des lieux magnifiques autour du Vaucluse. Mais le Mont Ventoux, qui n'est pas le Luberon. Vous avez le Luberon, ouais, qui attire énormément de touristes. Alors, je ne sais pas si ça va faire plaisir à tous les gens de chez moi, parce qu'à la fois, il faut que le tourisme vienne essayer d'éclairer, notamment économiquement, les endroits. Et puis, moi, je suis dans un petit village où je crois que les gens ne veulent pas trop voir de monde. C'est très
1: étonnant.
0: Comment
1: s'appelle votre petit village ?
0: Mormaron. Je vais me faire engueuler par la moitié du village qui va me dire mais pourquoi tu as dit ça. Et puis il y a une autre partie du village qui va dire tu as raison. C'est pas que ils veulent pas voir de monde, mais c'est cette espèce de tranquillité. Alors que juste à côté il y a Bédouin qui est à 6 kilomètres, ouais, qui est sans doute le village du pied du Mont Ventoux le plus connu et le plus visité.
1: Nicolas Chabanne, avant d'entreprendre et faire tout ce que vous avez fait, on va en parler dans un instant. Vous avez fait des petits boulots. Il y a la récolte des cerises. Il y a le melon d'été. C'est ça, vous faisiez
0: le tri du melon. Ouais, c'était le Vaucluse, c'est le jardin de la France, même si aujourd'hui on lui conteste un peu ce nom. Il y a tellement de produits, de producteurs, c'est tellement extraordinaire en été. C'est des fruits magnifiques, le melon de Cavaillon, la fraise de Carpentras, la cerise des Monts de Venasque. C'est incroyable d'être entouré de produits comme ça. Et donc on allait travailler pour donner un coup de main, mais j'allais pas que l'été. C'est ce qui sans doute m'a rapproché aussi un peu de la vie des producteurs, c'est que j'allais chez eux, aussi chez les copains le week-end. Les fils de producteurs qui étaient copains de classe, quand j'allais chez eux le week-end, on bossait, surtout eux, mais on bossait.
1: Je vous parle de ça, Nicolas Chabanne, parce que on va parler des petits jobs d'été, ou en tous les cas, la façon dont on peut se faire parfois un petit peu de l'argent de poche en travaillant pendant les vacances. C'est le quotidien de nombreux adolescents, d'étudiants, à la recherche donc d'un job saisonnier. On va aller à Béthune. Vous connaissez Béthune ?
0: Pas bien.
1: Pas assez. On est dans le Nord. Le dispositif argent de poche porté par la ville séduit de nombreux jeunes cet été. C'est encore l'été, on va en parler avec Robin Bernot.
2: Très vite, le dispositif a affiché complet.
3: J'ai sauté sur l'occasion.
2: En effet, de nombreux adolescents, à l'image de Mathis, 17 ans, que vous venez d'entendre, ont répondu à l'offre de la ville de Béthune. Cette offre, elle est toute simple. La commune a proposé à des jeunes âgés de 16 à 25 ans de leur verser de l'argent de poche en échange de petits travaux pour la commune. Et lorsque Juliette Penn d'ici Nord est allée à leur rencontre, elle est tombée sur Iron, 17 ans.
4: On est en train de faire des soubassements et puis ça se passe bien pour l'instant.
2: Iron, s'il est là, c'est grâce à sa maman et aux réseaux sociaux.
4: C'est ma mère qui a trouvé ça sur Facebook avec l'annonce de la ville de Béthune qui cherchait des jeunes. Donc ma mère m'en a parlé vu que j'ai 17 ans, je viens d'avoir le bac et puis c'est un peu compliqué de trouver un job d'été. J'ai vu parler de ça et puis je me suis dit pourquoi pas.
2: Parmi les activités, il peut y avoir une matinée de nettoyage, du désherbage ou de la peinture. Et en échange, les jeunes sont rémunérés à hauteur de 20 euros. Pour Capucine, 16 ans, c'est l'occasion de mettre de côté.
5: C'est la première fois que je fais une activité l'été. Je me suis dit, pour me lancer, ça peut être bien. En plus, on aide à embellir la ville. Ça va payer mon permis, rembourser un petit peu le code que je viens de passer. Donc voilà, c'est cool.
2: Vous venez de l'entendre, ici ça marche. Mais alors vous, qu'en pensez-vous ? Je suis venu vous voir dans la rue et je vous ai montré l'article sur notre site. Je vous ai demandé votre regard sur cette initiative.
6: Allez,
2: on commence par Lucie.
6: À chaud. Je trouve que c'est une bonne initiative pour les jeunes, parce qu'on sait qu'il y a beaucoup de jeunes qui sont en précarité en ce moment.
2: Lily, quant à elle, est un poil plus dubitative.
7: Faut pas oublier que tout ça, c'est du travail. Et du coup, argent de poche, c'est un petit peu minimisant. Après, j'imagine que du coup, ils sont bénévoles, mais c'est sûrement des petits jeunes qui ont besoin vraiment d'argent et qui n'ont pas trouvé de travail pour l'été.
2: D'ailleurs, sur ce dernier point, j'ai rencontré Jazz qui est complètement d'accord.
8: Ça permet aux jeunes d'avoir un peu d'argent pour financer différents projets.
2: Et vous, tiens, est-ce que vous auriez pu vous inscrire à ce type de dispositif dans votre ville ?
8: Oui, carrément. Je suis issue d'une famille de 5 enfants et mon père était seul à travailler, donc ça aurait pu mettre un peu de beurre dans les épinards.
2: Au total, cette année, dans le Nord, à Béthune, une soixantaine de jeunes a bénéficié de ce dispositif.
1: Ici, Nord pour les équipes et Robin Bernot, Nicolas Chabanne, vous écoutiez le reportage. On a parlé un petit peu de ces jobs d'été. Vous, on était sur plus un engagement qui viendra aussi par la suite votre vie, la récolte des cerises, le melon, on l'a dit. Vous êtes papa, hein, je crois, vous avez des enfants, ils sont peut-être grands aujourd'hui.
0: 3 enfants.
1: Job d'été, c'est des choses qu'ils ont fait, qu'ils font encore, je ne sais pas quel âge ils ont.
0: Oui, qu'ils ont fait, bien qu'en naturiste, pas loin de chez nous.
1: Ah ouais ?
0: Certains, ils font des périodes à la réception. Enfin, je vous dis la première chose qui.
1: Et où ce camp naturiste ?
0: C'est à Bélaisie, énorme camp naturiste européen, c'est un des plus grands d'Europe, ah ouais, à Bédouin. J'ai connu très tôt parce que le professeur de musique que nous avions au collège, c'était un des fondateurs, donc il nous en parlait régulièrement. Alors je sais pas l'endroit que j'ai le plus fréquenté, mais il y a énormément de monde et il y a des jobs d'été.
1: Nicolas Chabanne est votre invité ce soir jusqu'à 21h. On va continuer de se balader. On va monter à Paris parce qu'à un moment donné, vous êtes arrivé à Paris et notamment à la Sorbonne avec un camarade de fac qu'on connaît tous. Pour le savoir, restez bien avec nous sur ICI. J'espère que je vous ai fait un bon teasing là.
0: Oh, magnifique.
1: À tout de suite.

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15: Excellente soirée, merci d'écouter ici. Nicolas Chaban est mon invité ce soir jusqu'à 21h. C'est un chef d'entreprise, on découvre son parcours à travers les lieux qui ont évidemment marqué, inspiré son parcours, façonné son existence. Il est avec nous jusqu'à 21h. On a parlé des petits boulots, Nicolas Chaban. Votre parcours vous pousse à Paris. Vous cherchez un peu en fait, parce que vous savez pas trop, j'imagine, à 17-18 ans, ce que vous voulez faire.
16: Ben, je réussis par miracle à avoir le bac et puis à arriver à la Sorbonne, c'est pareil. Je suis passionné de théâtre, donc j'essaie de faire du théâtre, mais là je découvre que c'est un vrai métier
15: c'est
16: avec un talent.
15: C'est ça que je vous dis que vous cherchez finalement.
16: Ouais, ben, c'est un âge. Alors, ce qui est merveilleux quand on se cherche, c'est que tout est absolument ouvert. Enfin, on a un regard à 360, on se laisse toutes les possibilités. Puis après, quand vous voyez des vrais copains comédiens, vous vous dites, ok, ça, c'est quand même un vrai métier, c'est pas pour moi.
15: Ouais, vous êtes super à l'aise. On voit beaucoup la télévision, on sent qu'il y a, je sais pas si les cours de théâtre, même de moi, ça jouait un peu quand même.
16: J'essaie de pas faire un teasing à l'envers, mais on parlera de la personne qui m'a donné ce conseil un jour, qui est un copain qui lui est devenu évidemment tellement célèbre et qui a gardé toute son humanité. On va peut-être vous en parler.
15: Attendez, Nicolas, on va en parler tout de suite. Vous arrivez à Paris, vous êtes à la Sorbonne, vous allez aller à la fac et vous rencontrez Nikos Aliagas.
16: Voilà, Nikos Aliagas. Et c'est vrai qu'au moment où ses aventures deviennent de plus en plus connues, où les journalistes me sollicitent, moi, c'est pas mon histoire de départ. Je fais pas une émission comme je ferais une pièce de théâtre parce que ça parle tellement de la vie de producteur et des enjeux énormes. Vous êtes dans quelque chose qui doit être absolument vrai. Mais il m'avait dit, parle avec ton cœur. Vaut mieux dire un peu spontanément quelque chose qui peut être pas forcément le mieux choisi, mais dans la vibration de ce que tu vas dire. Ça va s'entendre que tu dis quelque chose qui a du sens pour toi et ça en aura pour les autres. Parle aux gens. Voilà ce que m'avait dit Nikos Aliagas. Parle aux gens. Alors, adresse-toi à eux. Ne t'adresse pas à des businessmen.
15: Évidemment, Nico, je sais pas si c'est avec lui, mais alors, on est à la maison de la radio et de la musique. C'est un lieu que vous avez un peu fréquenté plus jeune. Vous avez arpenté les couloirs vides.
16: J'en parlais avec Louise qui prépare cette émission et on s'est rendu compte, vous êtes au 6e étage lorsque vous préparez l'émission. Eh bien, je venais, on était à la Sorbonne avec Nikos, on se rencontre dans la bibliothèque, on a un même sac d'écolier, ça nous permet de nous adresser la parole et après on passe vraiment des journées et des soirées ensemble et le soir, pour financer ses études, il est dans la salle des Telex. C'est au 6e étage. Je me rappelle ce numéro d'étage qu'il m'a souvent raconté. Je l'avais un peu oublié. Les nouvelles du monde arrivent sur des petits telex avec des codes de 1 à 5. Et on est les premiers petits étudiants à découvrir des nouvelles comme la mort de Yasser Arafat ou des choses absolument incroyables. Lui courait dans le couloir vide jusqu'au rédacteur en disant « Voilà une info qui doit retenir votre attention ».
11: On va le saluer, Nikos, parce que c'est resté un copain, hein, je crois, aujourd'hui. Ouais.
16: Non, c'est plus qu'un copain. Je sais, dans ces cas-là, qu'il ne faut pas verser dans le pathos. De trop de compliments et de pathos. Mais surexposé comme il l'est, être à ce point, comme ça, dans la lumière, avoir cette notoriété aussi grande, et pas avoir écorné un gramme de cet ami qui était le mien il y a 18 ans, avec sa simplicité, sa loyauté et son humanité. Ouais, c'est un beau parcours de vie.
11: Nicolas Chabanne, vous faites des allers-retours entre Paris, où vous essayez aussi au journalisme, il y a le Figaro, vous faites des piges à 17 euros la pige. Bon, c'est pas votre truc, encore une fois, vous trouvez ça un peu trop parisien, il n'y a pas que Paris dans la vie, comme vous l'avez compris. Vous allez croiser des copains, et à un moment donné, vous allez voir qu'il y a des copains qui jettent un peu des fruits et légumes, qui ont un peu un mauvais aspect. Et vous dites, c'est quand même dommage. Et c'est là que vous avez le déclic, c'était où? Vous vous souvenez du jour où il y a eu ce déclic des gueules cassées que vous avez créé?
16: Absolument, c'était dans le Luberon, juste avant. C'est ce qui m'avait connecté, notamment au distributeur. On avait fait des centres de lavage solidaire pour notamment les copains qui étaient en galère juste avant. Mais comme les distributeurs, finalement, on arrivait à leur parler, on découvre qu'ils jettent des fruits ou des légumes, notamment là, c'était des abricots, mais il y en a bien d'autres, pour des mini-défauts d'aspect. Les cahiers des charges, faits toujours par des gens tellement savants qu'ils font des choses que notre bon sens ne ferait pas, décident qu'il faut que ce soit parfaitement rond, que la couleur doit être absolument comme celle-là. Et je vois, c'était la famille dans le Luberon Saint-Michel, je vois Thierry Saint-Michel qui jette sous l'établi des abricots parfaitement mûrs et très bons, alors que moi, je les aurais pris immédiatement pour les amener chez moi. Et là, c'est sa maman, je crois, qui me dit, s'il y a un seul fruit qui n'est pas parfait dans la palette, on peut avoir un refus de toute la palette. Mmh. Et là, on se dit, si ça devient du gaspillage, alors que c'est parfaitement bon, il faut qu'on les sauve. Voilà comment...
11: C'est comme ça qu'est née les gueules cassées, ouais. Alors, les gueules cassées. Il y a eu le label Le Petit Producteur, ça c'était juste avant. Et puis la marque de l'équitable, on va en dire un mot, qui est arrivée dans votre vie. On est en 2016. Les premières briques de lait, c'est qui le patron, qui sont produites. Il y a un endroit particulier d'ailleurs où elles sont produites. Je crois qu'on est dans la Bresse, on est à Pont-de-Vaux.
16: Ça, c'est le moment où naît effectivement la brique de lait avec les producteurs. Mais la laiterie, qui est importante aussi, elle est à Orléans. Il y a deux lieux, mais il y a cette laiterie qui va accueillir et ramasser le lait. Je me suis remis effectivement tout ça en tête puisque il y a une production qui a décidé de raconter l'histoire dans un long métrage et elle nous a fait repasser par toutes ces étapes. Et c'est vrai qu'il y a une scène dans ce qui deviendra un film, la scène de la mairie de Pont-de-Vaux, c'est absolument incroyable. Il faut imaginer en deux secondes les producteurs, 80 familles, à qui il restait deux mois avant de mettre la clé sous la porte. Chaque matin, quand ils tournaient le bouton de la machine à faire, 120 euros par jour, perdus. Et quand ils arrivent dans la salle, je me rappelle très bien de ce moment-là, nous on est un peu en retard, il y a le responsable de la laiterie, l'acheteur de Carrefour, Marc Delage, ils arrivent, dernière chance, nous les consommateurs, parce qu'on est consommateurs et toujours aujourd'hui, on leur dit, on va pas vous laisser tomber. Et c'est le moment clé où, alors que Carrefour et la laiterie se demandent combien de litres ils peuvent récupérer, ils avaient 26 millions de litres à vendre, Carrefour et la laiterie disent 5 millions peut-être, mais pas plus. Nous, en tant que consommateurs, et merci à eux d'avoir entendu, on leur a dit, vous voyez, si vous prenez pas les 26 millions, ils vont disparaître. Si vous prenez 5 millions, vous allez un petit peu améliorer, mais leur vie ne va pas changer. Nous, consommateurs, si on est sûr que leur vie change, on achètera les 26 millions. Vous vendrez plus facilement les 26 millions de litres, si vous les sauvez, que 5 millions si vous les aidez un peu. Ils se sont tapés dans la main, et c'est qui le patron est né.
11: Nicolas Chabanne, vous recevrez deux fois le prix de l'audace marketing, c'est pas rien, en 2015 pour les gueules cassées, en 2018 pour C'est qui le patron, vous avez les éloges du New York Times, du Guardian, je sais pas comment on réagit à Carpentras quand l'enfant du pays comme ça réussit, vous nous le direz peut-être dans un instant, il y a même l'ONU qui s'est intéressé à vous. Nicolas Chabanne est notre invité, vous êtes gourmand Nicolas
16: Ça se voit, je crois.
11: Oui, je suis pas du tout, voilà. Je vous parle de ça parce que c'est avec beaucoup de gourmandise qu'on va retrouver Catherine Cricandon et qu'on va parler de cuisine. Parce que pour cuisiner, il y a deux écoles. Tout à l'heure, on était dans l'école de la forêt, là, on est dans l'école de la cuisine. La cuisine au beurre ou la cuisine à l'huile. Fait penser au film avec Fernandel, tourné dans le sud d'ailleurs. Alors Catherine Cricandon, elle, a peut-être avait une solution à nous proposer aujourd'hui. Écoutez.
12: À Jaune, un petit village de 800 habitants du Loir-et-Cher, il y a une usine qui reçoit 3 tonnes de piments par jour. Mais pourquoi donc ? Eh bien, pour faire des sauces piquantes, pardi. La Maison Martin sort 8000 produits par jour, 600 000 par an, et cela demande un immense investissement de son cofondateur, Jean-Baptiste Martin.
17: Pour ma part, il faut savoir que les deux premières années dans le Loir-et-Cher, je dormais dans l'usine pendant 5 nuits par semaine. Ma famille est du côté de Versailles. En ce moment, c'est plus que 2 nuits par semaine. Voilà, il y a un rapport aussi charnel, en fait, à la fabrique, pas qu'au piment. Donc, on se donne beaucoup. Maintenant, on est hyper heureux et surtout... très heureux en fait d'emmener avec nous toute une équipe, de voir en fait qu'on a des clients aussi qui sont très contents en fait de découvrir que le piment c'est pas juste quelque chose qui brûle, mais quelque chose qui peut avoir un vrai sens gastronomique dans l'assiette. Donc la complétude, si je puis dire ainsi, de tout ça fait que ouais, c'est ultra kiffant.
12: Une équipe d'une quinzaine de personnes trie, lave et équeute à la main les piments. Ceux-ci sont ensuite réduits en purée avant d'être cuisinés seuls ou avec d'autres ingrédients. Il y a actuellement près de 25 références différentes et le mariage des saveurs est parfois étonnant. Framboises, algues, ananas et il y a même des éditions limitées avec du pastis et du vin. Les sauces ou salsa picante sont vendues dans plus de 1500 endroits en France et dans le monde. Pour en arriver là, il faut remonter 15 ans en arrière. Jean-Baptiste est chef cuisinier aux États-Unis. Il travaille avec une brigade composée entièrement de Mexicains qui venaient tous les jours au travail avec des petits piments à grignoter. Jean-Baptiste décide alors de s'intéresser à ce fruit. Oui, c'est un fruit, même si en cuisine on l'utilise comme légume ou condiment. De retour en France, il s'associe à sa femme Anna et son cousin Benjamin et il nous explique pourquoi et comment leur usine est maintenant en centre-Val de Loire.
17: Alors on arrive ici mais vraiment totalement par hasard. Notre aventure elle a commencé dans notre école de cuisine en fait à Viroflay qui est juste à côté de Versailles. Il y a une tellement grosse demande en fait qu'il a fallu passer à un stade artisanal mais peut-être un peu plus industrialisé avec quelques machines. Et donc du coup on a cherché en région parisienne, il n'y avait pas chaussures à notre pied et en visant au sud on a trouvé un local en fait du côté de Jaune. C'était un ancien abattoir à volailles qu'on a transformé en paradis du végétal pour sa rédemption. Et là on est arrivé surtout dans un endroit très accueillant avec des gens très accueillants et une région vraiment hyper accueillante à notre écoute.
12: Plus d'infos sur m-martin.fr. Merci à Nathanaël Bruni d'ici Orléans pour cette idée piquante mais qui marche. Ici, ça entreprend Martin Hot Sauce de la maison Martin, des sauces fabriquées et cuisinées dans le Loir-et-Cher.
11: Merci beaucoup Catherine Quicandon, m'a dit à famille Martin, il y en a une aussi dans le sud de la France,
16: Nicolas Chaban. Pour le concassé de tomates.
11: Ouais, alors le poivre vert avec votre grand-père, le piment là à l'instant, ça vous a inspiré ce sujet de Catherine Quicandon?
16: Ouais, c'est très important, tout ce qui d'ailleurs fait notre gastronomie. C'est un patrimoine tellement important. Tous les jours, on se lève, nous, l'équipe, en se disant qu'il faut qu'on défende ceux qui nous nourrissent tous les jours.
11: Nicolas Chabanet, votre invité ce soir, encore pour quelques minutes. On va s'intéresser à votre quotidien dans un instant. Peut-être ce très bel endroit, je ne vais pas en dire plus, où vous vivez au pied du Mont Ventoux. Et puis on continuera de sillonner ce beau pays que vous défendez à travers la production, entre autres. Nicolas Chabanet, votre invité, jusqu'à 21h.

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1: Chaque jour, autour d'un invité, je vous invite à découvrir un parcours inspirant avec ce soir un chef d'entreprise venu du Sud, venu d'un peu partout, il l'a dit d'ailleurs tout à l'heure, c'est un peu réducteur d'ailleurs de vous dire qu'il vient du Sud, Nicolas Chabanne qui revient sur les lieux qui ont marqué sa vie, qui ont fait qu'il est aujourd'hui à la tête d'une belle histoire collective, familiale aussi, on va en parler. Nicolas, il y a une confrérie, comme il y en a beaucoup hein, partout en France, de la fraise. Alors vous êtes quoi? Comment on dit?
2: Membre de la confrérie.
1: Président non même?
2: Non. Il y a des présidents et des présidentes très actifs, membres de la confrérie, c'est-à-dire que dans une confrérie, il y a les producteurs, ils sont très importants pour défendre la fraise de Carpentras, mais vous avez aussi des transporteurs, des emballeurs, et moi j'avais le rôle du communicant. Voilà comment j'ai intégré cette très belle équipe de la confrérie de la fraise de Carpentras.
1: Je m'éloigne un tout petit peu de quelques kilomètres. On a parlé tout à l'heure un petit peu de quelques villes comme Fontaine de Vaucluse, comme Avignon, plan campagne. Plan de Cuc, vous me voyez arriver où?
2: À Marseille.
1: Les femmes de l'OM?
2: Ouais, comme tous les gens. En fait, vous voyez, j'ai une mini... Je renierai jamais cette passion infinie pour ce club merveilleux.
1: Ouais.
2: Mais comme on est une communauté de gens et qu'on dédie toute notre énergie collective aux producteurs... On essaye de pas trop fragmenter et de créer comme ça des gens qui seraient plus pour un club. On ne parle jamais de politique, par exemple, dans ce qui est le patron. Ouais. On accepte de parler un peu de foot.
1: Qu'est-ce que ça représente Marseille pour vous? La ville en elle-même, qu'est-ce que vous aimez dans cet endroit?
2: À Marseille, vous avez alors le stade Vélodrome.
1: Hein, bon, d'accord, ça.
2: Et là,
1: c'est le centre-ville, quoi.
2: Oui, c'est le centre du monde, même, on pourrait dire. Le centre du monde.
1: Ouais.
2: Non, mais vous avez cet écrin, si vous voulez comprendre, sans qu'il y ait de mots, de récits, par juste une sensation, une impression, ce qu'est cette région et cette ville, vivez au stade Vélodrome. Quelques minutes avant le match et quelques minutes après, tout ce qu'est Marseille. Voilà. Et c'est autre chose que du foot et des chants. Il y a une âme dans ce lieu et dans cet endroit tellement important pour ceux qui sont issus de cette région, mais aussi pour tous ceux qui ne la connaissaient pas.
1: Pour vous, c'est le lieu des copains?
2: Ah, ben oui, c'est le lieu des copains parce que avant le match, on arrive, on se parle. On va manger un sandwich, je crois que ça s'appelle le Daïlala, et puis c'est toujours le même patron, et puis on comprend toujours la même chose, et puis il y a toujours le même nombre de gens, et puis il y a toujours le même timing, et puis il y a une bière qui est bonne comme aucune autre bière, quelques minutes avant le match. Voilà, c'est tout ça autour du match, ouais. C'est retrouver des amis dans ce qui nous rassemble, cette ville, Marseille.
1: Alors aujourd'hui, on l'a un peu évoqué, vous vivez au pied du Mont Ventoux. Dans un endroit complètement atypique, je vous ai un peu parlé de Pagnol tout à l'heure, j'aurais pu citer Alphonse Daudet, parce que vous vivez dans un ancien moulin.
2: J'ai une chance incroyable, parce que en rencontrant ma femme Martina, j'ai découvert en même temps que tout ce qu'elle est, ce lieu qui était sa maison, un moulin de 1000 ans, au bord d'une rivière, et c'est pour tous ceux qui ont pu venir... un lieu qui dépasse le cadre comme ça de la simple maison, c'est un lieu de vie chargé de 1000 ans de vibrations et de, on se dit à chaque fois, mais qu'est-ce qui s'est passé dans ce lieu? Combien d'histoires se sont nouées, dénouées ici?
1: Alors pour quelqu'un qui est né à Moulins, vivre dans un ancien moulin, c'est un mauvais jeu de mots, vous avez une vie à rebours.
2: J'avais pas pensé à ça.
1: C'est une vie à rebours.
2: Il reste plus que Don Quichotte. Et...
1: non, mais la boucle est presque bouclée. Hein.
2: Ouais, c'est vrai, non, c'est vrai, j'avais pas pensé à ça, effectivement.
1: Bah, oui.
2: Mais je souhaite à tout le monde d'avoir une adéquation entre ce bonheur familial, bonjour à Martina, et puis ce lieu de vie tellement magique.
1: Alors, je vais vous demander, par exemple, si on va à la montagne. Avec vous. On n'a pas beaucoup parlé de la montagne. Vous allez me dire que le Mont Ventoux, c'est montagneux, évidemment, mais vous voyez ce que je veux dire. Si on se balade en France et que on va faire du ski, déjà, je ne sais pas si vous aimez la neige, mais la montagne, ça vous parle ou pas du tout?
2: C'est très dur pour moi parce que vous allez être déçus et je vais vous parler que du Mont Ventoux, mais nous, c'est le Mont Ventoux. Donc ouais. Après, on s'est retrouvés évidemment dans d'autres destinations parce qu'on suivait des copains. La vallée de Chamonix. Alors, je sais pas si on dit Chamonix ou Chamonix.
1: Ouais, je crois qu'il y a plusieurs écoles, mais.
2: Ouais, je crois qu'il y a qu'une façon de le dire, mais j'ai jamais
1: su. Avoria, est-ce qu'on dit Avoria ou Avoriaz?
2: Voilà, ça c'est évidemment tellement beau et magnifique, mais parce qu'il y a aussi des copains, hein, c'est pas simplement pour le tourisme. Mais le Mont Ventoux, si vous allez là-bas, je vous donne en 30 secondes une raison d'être heureux pour toujours. Vous allez un matin, vous arrêtez à une barrière qui vous empêche en hiver d'aller plus loin, vous regagnez la crête, vous marchez un kilomètre à peine, vous vous calez derrière des buissons et un peu de pierre, et vous attendez le lever de soleil. Et vous ressentirez ce que peu de gens, et finalement tellement de gens sur Terre ont ressenti, ce moment où le jour se lève.
1: vous entendez la plage, la mer, les vagues, on va où ?
2: Madagascar.
1: Ah ! Il n'y a pas que Paris dans la vie, il y a Madagascar aussi.
2: Ouais, parce que...
1: Dans l'océan Indien. Ouais, je vais vous demander une plage française quand même, après.
2: Alors, pour une plage française...
1: Allez-y, si vous voulez développer les plages de...
2: Non, mais il y a tellement de belles plages à Madagascar. Mais parlons de la France. Je ne pensais pas tomber aussi amoureux en étant du sud, d'une région autre et tellement différente, mais pas tant que ça finalement, la Bretagne.
1: Que vous connaissez peu.
2: Voilà, que je connais peu, j'y vais de plus en plus, mais j'ai envie d'y être beaucoup plus souvent. Quelle région extraordinaire, pour des raisons différentes de celles du sud, bien sûr. Mais c'est étonnant parce que c'est une mer dans laquelle on se baigne peu quand on vient du sud. Mais on va donc à la mer en Bretagne, mais on est tout aussi heureux, même sans s'y baigner. Ça veut dire à quel point... Vous imaginez, si on ne se baigne pas dans une région où une mer est présente et qu'on est heureux, c'est qu'il y a de belles choses à côté.
1: Normalement, ça dépend, mais ça peut être à 18, 19, 20. Moi, je me suis baigné dans l'archipel des Glénans à 14. Et c'est vrai que quand je dis aux copains du sud « viens », il rigole. Ah oui, si elle n'est pas à 24, vous n'y allez pas.
2: C'est, alors, je le ferai volontiers pour le bonheur d'être dans cette belle mer. Il y a des plages magnifiques.
1: Mais où,
2: mais,
1: où
2: les copains
1: vous,
2: du sud,
1: vous connaissez
2: pas 24.
1: Un peu, du coup, la Bretagne, vous avez évoqué. Il y a déjà des endroits que vous connaissez en Bretagne.
2: Ouais, parce qu'il y a une magnifique histoire là-bas aussi, liée aux producteurs. C'est Ronan Evin qui est à côté d'Auré, qui est un passionné de bons produits, de bons fruits. Payé au juste prix, lui aussi, ça s'appelle Gustatif et Solidaire, faisons aussi de la pub si vous m'y autorisez à autre chose que c'est qui le patron. Et il défend des variétés qui ont du goût, cueillies à maturité, fait dans les règles de l'art, fait dans un mode de production respectueux des sols. Et donc voilà comment je me suis retrouvé très souvent là-bas, parce que il me racontait comment il était important de protéger les sols pour protéger ces fruits et ces légumes merveilleux qu'on a en France.
1: Notre chef d'entreprise, Nicolas Chaban, votre invité ce soir sur ICI. Nicolas Chaban, encore quelques minutes pour profiter de vous et de cette balade un peu partout en France. On a parlé de plage, on a parlé de montagne, on a parlé de bons produits, vous avez évoqué le fait que vous étiez gourmand. Je vais vous poser la question que je pose un peu tous les jours, qui est très dure. Est-ce qu'il y a une région particulière où on mange le mieux en France ?
2: Écoutez,
1: et quel plat ? Faites-moi saliver, il est presque 21h.
2: Non, c'est très facile.
1: Pour ceux qui ne sont pas passés à table. Là.
2: Je crois que là, c'est facile de répondre. Je vous renverse la question. Si vous deviez partir au bout
1: je vous donner
2: du monde sur une autre planète, quel est le seul plat que vous amèneriez ?
1: Oui.
2: Eh bien, évidemment, moi, deux plats me viennent à l'esprit. C'est un résumé qui n'est pas très original, mais c'est... alors, trois plats. Le pâté à la patate, on l'appelle comme ça. Un moulin,
1: bien sûr,
2: un bourbonnais, avec une salade et seulement avec la sauce faite par ma mère,
1: salade,
2: évidemment,
1: hein.
2: Mais une salade capitale. L'adobe barre des choses, voilà, faite avec ce qu'il faut de pommes, de carottes, presque sucrées, dans un jus absolument unique. Et ensuite, faite par mon cousin Bernard. Et ensuite, le roux mazav. C'est beaucoup moins connu, c'est le plat à Madagascar, qui est un plat qui permet en une seconde, de se retrouver dans son enfance.
1: Avant de se quitter, 10 ans, bel anniversaire pour C'est qui le patron ? Un film, vous l'avez évoqué. D'autres choses à venir, d'autres projets autour de cette marque.
2: Oui, et je crois que je peux vous annoncer quelque chose qui va beaucoup compter. On a parlé de Nikos Eliagas récemment. Il est arrivé, il est venu dans la Bresse par amitié parce qu'il voulait rendre hommage à tous ces gens qui bossent tous les jours, les producteurs, pour nous nourrir. Il a fait des photos extraordinaires. Il y a un grand magazine qui en a publié certaines. Ça a beaucoup fait parler. Et ça va devenir une exposition.
1: Wow.
2: Et je sais pas si je peux le dire. J'ai peut-être, je vais dire un truc un peu rapidement, mais on a un partenaire qui, tout de suite, en ayant vu ces photos, la SNCF, Gare et Connexion, qui nous a dit, on est un lieu, nous, quand on prend un train, on traverse ces paysages. Il n'y aurait pas de tourisme, on ne serait pas la première destination mondiale du tourisme si les producteurs ne façonnaient pas ces paysages. Et donc, dans les grandes gares, et beaucoup de gares en région, on va pouvoir voir le visage de ceux qui nous nourrissent tous les jours à travers ces photos de Nikos Eliagas, et on le remercie pour cette très belle exposition, et on remercie ceux qui accueilleront cette exposition.
1: Un dernier clin d'œil à l'association Solidarité Paysan, je sais que ça vous tient. à cœur.
2: Il y a des fois où on sait pas quelle association choisir. Il y en a qu'une vraiment à mettre. Enfin, il y en a plusieurs, mais ouais. Mettons en avant Solidarité Paysan, des producteurs souvent à la retraite qui viennent au chevet bénévolement de gens en extrême difficulté, des gens qui sont capables de s'arrêter, voire pire. Il faut leur rendre hommage. Ils ont besoin de moyens et ils les utilisent tellement bien.
1: Longue vie à C'est qui le patron et à tous vos beaux projets. J'étais ravi que l'on se balade dans votre vie. C'est pas trop dur de regarder dans le rétro, ça va.
2: C'est merveilleux. Ça se dit pas normalement dans les émissions, mais quelle belle idée cette émission.
1: Merci.
2: Au-delà du voyage qu'on refait nous-mêmes, vous ponctuez évidemment de moments et de reportages qui étaient passionnants.
1: Merci beaucoup, Nicolas Chabanne. Ça touchera l'équipe que je remercie d'ailleurs. Mathilde Mallet à la réalisation de cette émission, Louise Morin à la préparation. Je souhaite une excellente soirée. On se retrouve avec un autre invité, d'autres chefs d'entreprise dans les prochains jours d'ailleurs, dès demain à partir de 20h. Merci Nicolas encore.
2: Merci.

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2: Salut à toutes, salut à tous et bienvenue, c'est Décibel en direct jusqu'à 20h. J'espère que la journée a été bonne et que la rentrée n'a pas été trop pénible, les enfants. Et oui, c'est l'avantage d'être une vieille. Moi, la rentrée, ça ne me fait rien. Mais vous, comment ça s'est passé? J'espère vraiment que c'était pas trop compliqué. Et puis, je m'occupe de vos petites oreilles, c'est promis, avec amour et dévouement pour l'heure qui vient. Ce soir, nous célébrerons l'anniversaire de Barry Gibb, la voix de Fosset des Bee Gees, qui fête aujourd'hui ses 80 ans. On va aussi, ce soir, vous donner des nouvelles de Matmata en mode reprise, et même reprise surprise. Et puis, notre invité est du soir, Sa Majesté Hélène Ségara, qui célèbre ses 30 ans de carrière. Ah, il y en a eu des tubes, hein. Allez, au hasard.
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2: Comment va-t-elle célébrer ses 30 ans de carrière, Hélène Ségara? Eh bien, en partant en tournée, évidemment, très bonne nouvelle. Et puis en sortant un nouvel album disponible depuis vendredi. Il s'appelle Hélène Ségara and Friends. Hélène a eu la bonne idée d'avoir des amis charmants, genre Julien Doré, Garou, Philippe Catherine, Florent Pagny, ou encore le rappeur Dinos et les chanteuses Anne Silla et Joyce Jonathan, ou encore Julie Zenati. Elles sont toutes, ils sont tous avec elle sur cet album Hélène Ségara and Friends. On en parle ce soir avec Hélène Ségara dans Décibel. 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On joue au Blind Test dans une grosse demi-heure et c'est l'album d'Hélène Ségara qui est à gagner. Et allez, on démarre l'émission avec l'actu musique du jour. C'est le grand Stevie Wonder, un des génies musicaux de notre siècle et du précédent, qui sort de sa réserve et qui annonce un nouvel album après plus de 20 ans. Alors, il a sorti quelques chansons ces dernières années, notamment au moment des élections américaines. À chaque fois, il essayait de contrer l'essor politique de Donald Trump. Bon, ça n'a pas fonctionné. Mais en tout cas, Stevie Wonder n'a pas proposé d'album depuis 2005 et il a dit qu'il sortirait l'an prochain un nouveau format Through the Eyes of Wonder. Des chansons nouvelles et d'autres composées dans les années 70, au moment où il préparait l'album Songs in the Key of Life. Il y a cette chanson-là, par exemple, sur Songs in the Key of Life. Donc on a hâte de découvrir les chutes de ce studio-là. Ça devait être quelque chose. Voici Sir Duke.

0: cette merveille à une cinquantaine d'années, Sir Duke de Stevie Wonder, qui rend hommage à Duke Ellington, et aussi dans les paroles à Count Basie, Glenn Miller, Louis Armstrong ou encore Ella Fitzgerald. Que du beau monde. Le nouvel album de Stevie Wonder, Through the Eyes of Wonder, sortira en 2027. Et ça, mes enfants, c'est une très bonne nouvelle.
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0: On pouvait pas se priver de la fin, je suis désolée, c'était trop beau. Allez, 19h12 avant l'arrivée de Sa Majesté, Hélène Ségara. Je suis excitée comme une puce. Avant son arrivée, notre petit instant indé, le label La Wash Production, c'est le label du groupe de rock Matmata. Bah oui, ils sont passés en indé parce que là, au moins, ils peuvent faire ce qu'ils veulent. Par exemple, un album de reprise complètement dingue, intitulé Lambardé, où Matmata reprend du Étienne Dao, du Joy Division, Renaud, John Lennon, Louis Chédid, The Cure et même This Is La Peste. Matmata reprend également cette merveilleuse chanson de Johnny Hallyday. Vous la reconnaissez pas encore, mais ça va venir. Pour moi, la vie va commencer.
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Lombardé, c'est le nom de l'excellent album de reprise de Matmata que je vous recommande. Matmata qui sera ce vendredi au festival du Chant du Gros à Noirmont avec notamment Big Flo et Oli et Hélène Segarra qui est notre invitée ce soir. Elle arrive Hélène, à tout de suite, à tout de suite.

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1: Hélène Ségara est en studio. Bonsoir Hélène.
2: Bonsoir, ça va?
1: Ça va et vous?
2: Oui, ça va.
1: Bon anniversaire, 30 ans de carrière.
2: Oui, oui.
1: 30 ans de succès.
2: De haut et de bas aussi, et il faut les assumer, et je les assume volontiers, parce que je pense qu'on peut apprécier les hauts que quand on a touché un peu plus bas.
1: Ceci dit, vous êtes une artiste qui ne se plaint pas, et en lisant le petit texte que vous avez écrit pour accompagner la sortie de cet album anniversaire, Hélène Ségara and Friends, pour la première fois, je vous ai vue, alors pleine de pudeur, hein. C'est l'histoire d'un rêve, dites-vous, auquel j'ai cru sans relâche, durant les moments difficiles, que je voulais réaliser pour une date anniversaire, celle de mes 30 ans de carrière. Donc, vous évoquez, vous effleurez des moments difficiles. Il y en a eu beaucoup.
2: Ben, je le fais avec pudeur, c'est
1: oui.
2: vrai. Et d'ailleurs, c'est vrai que mes proches le savent, je ne me plains jamais. C'est pour ça que ça m'agace un peu quand les interviews reviennent là-dessus avec insistance. Ou par exemple, hier, j'ai fait une émission et puis ils ont fait un montage où ils ont gardé que les moments difficiles qu'ils ont essayé d'aborder avec moi.
1: C'est
2: ils ont résumé
1: ça.
2: Le montage qu'à ça.
1: Ouais.
2: Et je me dis, mais pourquoi? Pourquoi moi, mon principe de vie, c'est de dire, ça ne m'empêchera pas de sourire.
1: Ouais.
2: Voilà, c'est ça mon principe et je crois que c'est ce que je vais répondre à chaque fois qu'on me pose la question. Oui, il y a eu des moments très difficiles, ça ne m'empêchera pas de sourire et de vous sourire aujourd'hui.
1: Formidable, et de décréter la joie, ça peut se décréter, la
2: oui,
1: joie.
2: Oui, la joie c'est très important dans la vie, mais il faut aller la chercher parfois.
1: Alors là, pour le coup, vous avez des amis qui vous accompagnent
2: ouais.
1: sur cette route de la joie. L'album, donc, s'appelle Hélène Ségara and Friends. Il y a 11 duos et un trio. 12 chansons que l'on connaît, évidemment, mais que l'on redécouvre. Elle, tu l'aimes, par exemple, avec Dahlia, que je ne connaissais pas, que je découvre grâce à vous.
2: Qui est connue chez elle.

0: Quel casting génial sur cette chanson Elle, tu l'aimes, qui avait toujours ce petit goût oriental.
1: Ouais, c'est ce que je voulais vraiment depuis
0: bien
1: longtemps.
0: Bien joué, ouais. C'est magnifique dans cette
1: elle
0: version-là.
1: A la voix, la chaleureuse, la voix orientale très chaleureuse, et à la fois on n'imagine pas que cette femme, on entend cette voix mature et chaleureuse, et pourtant c'est une très jeune femme d'une grande beauté.
0: Ouais.
1: Elle est envoûtante, et j'avais chanté avec elle sur une émission culturelle, j'avais chanté avec elle en Arabie Saoudite, puisque je chante en 10 langues, et notamment en arabe, et c'est vrai que j'avais été charmée, envoûtée par sa voix, ses yeux, sa beauté, et puis on a gardé contact, un contact très tendre, et elle avait envie d'être sur cet album, et pour moi j'avais la personne rêvée pour faire enfin ma version orientale.
0: Ah là là, un album, je dois dire, qui respecte la parité, hein, y a autant de filles que de garçons avec vous, mais oui Hélène, c'est important, Dahlia donc que l'on vient d'entendre, il y a aussi, vous avez déjà entendu ensemble toutes les deux,
1: oui.
0: Laura Pausini.

0: Et aussi Julie Zenati, Joyce Jonathan, Lana Parilla, Anne Silla aussi. Est-ce à dire, ma chère Hélène, que vous êtes une fille à fille?
1: Je suis très fifi, moi. Je suis une fifi moi-même. Mais surtout, je pense que il devrait y avoir la sororité partout. Ouais. Et surtout dans notre métier, parce que c'est un métier qui est merveilleux, où on a beaucoup de chance et en même temps, où on traverse des longs déserts où il faut être accompagné. Et puis moi, mais j'ai beaucoup de copines dans ce métier parce que j'ai jamais eu l'esprit de compétition. Bien au contraire, j'ai tendance à m'effacer pour les autres.
0: Alors là, on vous célèbre et vous n'êtes pas effacé. 30 ans de carrière, de succès, Hélène Ségara et cette voix absolument sublime que l'on redécouvre sur Vivo Perlei avec Florent Pagny.
1: Enfin,
0: racontez-moi.
1: Oui,
0: enfin,
1: ce que je disais en ce moment. Bon, et voilà, je suis dans mon marathon de promotion pour présenter cet album, faire découvrir aux gens.

0: comment il est né, le choix des artistes, etc. Mais c'est vrai que Florent, je dis toujours, il venait manger les lasagnes chez moi, mais on n'avait jamais chanté ensemble, quoi. Donc il y a un moment où faut pas déconner. C'est un type tellement formidable humainement et puis tellement fort vocalement. Et cette chanson, elle est très populaire. Les gens, elle accompagne la vie des gens. Et je crois que pour eux aussi, c'était un rêve d'entendre Florent la chanter.
1: Ah oui, nous on l'avait découverte grâce à vous avec Andrea Bocelli. Et voici donc la version Hélène Segarra and Friends de Vivo Perley. C'est hyper émouvant de vous entendre tous les deux et de vous imaginer manger des lasagnes aussi.
0: Très excitant ça.
1: Hélène Segarra est l'invitée de Décibels.

0: 2000, version Hélène Ségara and Friends en duo avec Florent Pagny. C'est beau. Vous êtes heureuse de ce
1: Oui. On s'est fait plaisir en plus avec un orchestre symphonique c'est un moment. Pour moi, c'est bien d'avoir ce souvenir avec lui. Vraiment, c'est important.
0: Et puis, ça vous rappelle aussi ce moment. Alors, cette chanson, vous l'avez beaucoup chantée pendant votre carrière, mais ce 96, Je vous aime, adieu, 97, Vive au Perlet, 98, Notre-Dame de Paris, 99, Il y a trop de gens qui t'aiment, 2000, Elle, tu l'aimes. Il y a eu évidemment des succès après, notamment L'amour est un soleil.
1: Mais là, ça a été des années.
0: Mais cet enchaînement-là, finalement, il faut le recul, il faut 30 ans de carrière. Regardez ça.
1: C'est bien ce que tu dis parce que je n'ai eu aucun recul à ce moment-là. Tout a été très, très vite.
0: Ouais.
1: J'avais le temps de rien. Et puis, on a enchaîné Notre-Dame de Paris. Donc, il s'est passé 5 ans de ma vie où j'ai rien compris à ce qui se passait. Et je pense vraiment que j'ai loupé des tas d'opportunités, que j'ai rien compris à ce qui m'arrivait, même dans le business, etc. Parce que j'avais pas le temps et que j'étais émerveillée par ce qui se passait. Et à la fois épuisée, hein, il faut le dire quand même. Je dormais à la télé et sur scène, quoi.
0: Alors, il y a sur ce disque des petites sorties de zone de confort que j'ai beaucoup appréciées, des duos inattendus, parce que oui, on vous attend avec Florent Pagny évidemment et on se réjouit quand ça arrive, on vous attendait moins avec Dinos,
1: ah bah oui,
0: qui est rappeur.
1: Et pourtant.

0: Alors, c'est le rap en général ou Dinos en particulier que vous aimez?
1: Alors, c'est marrant parce que j'ai rencontré beaucoup de rappeurs depuis le début de ma carrière et beaucoup d'eux adorent la grande variété française, les grandes mélodies. Je connais vachement de rappeurs qui sont des fans de Aznavour, par oui. exemple, de grandes chansons. Après, on a des gens comme IAM que j'ai toujours admiré, Solar qui est un copain, qui est un type génial, absolument génial, avec une plume, voilà. Mais c'est vrai que Dinos, ça a été une de mes belles surprises, une de mes belles rencontres ces dernières années. C'est lui qui m'a contacté parce qu'il voulait faire un projet avec moi, etc. Et puis j'ai rencontré quelqu'un de solaire, de profond, de à la fois costaud et tendre à la fois. Donc c'est vraiment une très jolie rencontre.
2: Et Philippe, Catherine alors?

0: Votre duo avec Philippe Catherine, sans doute un des moments les plus tendres
1: de l'album.
0: Oui, c'est
1: une tendresse. C'est exactement le mot que j'ai employé quand on a terminé l'enregistrement. Il a chanté cette chanson avec beaucoup de tendresse. En fait, je crois que ceux qui ne connaissent pas Philippe n'imaginent pas à quel point cet homme est fin, délicat. C'est vraiment un petit amour. Il est plein d'amour.
0: Plein de gens l'ont vu peint en bleu, tout nu, au JO.
1: Oui, c'est tout ce qu'on retient. Mais bon, pourtant, il a fait beaucoup de choses. Et c'est un artiste. Il fait des sculptures, il écrit. Et puis il est original, il en a fait sa marque de fabrique. Je crois qu'il se fout des différences et ça c'est vachement bien. Lui, il n'a pas attendu tout ce qui se passe aujourd'hui. Il avait fait une chanson qui s'appelle Juif, Arabe, et le refrain disait Ensemble. Et je pense que le mec a tout compris et il est désolé de tout ce qui s'agite autour de lui parce que lui, il est comme ça, il est sensible, il est chouette.
0: Et ça fait un casting vraiment inattendu. On a des surprises en écoutant cet album. Hélène Segarra, il s'appelle Hélène Segarra and Friends.
1: Ça aurait pu s'appeler Hélène Segarra et Copinou, je trouve.
0: Copinou.
1: Franchement, je suis tellement touchée par l'accueil de cet album, c'est-à-dire que ceux qui prennent le temps de l'écouter me laissent des messages, y compris dans le métier, pour me dire leur surprise, qui réalisent le travail accompli, qui réalisent qu'on a quand même réussi à revisiter ces titres de manière différente, avec des artistes inattendus. Et ça a été un gros boulot, mais merci pour l'accueil vraiment, et à la fois du métier et à la fois du public fabuleux.
0: Il est sorti vendredi, l'Olympia à Paris, ça sera le 21 mars, la tournée est annoncé pour 2027. On n'a pas encore les dates, mais on sait que ça va être grandiose.
1: Ah oui, il y en a avoir un paquet, Et puis l'Olympia, il y aura des belles surprises, vraiment.
0: Et puis l'interview des choix cornéliens pour Hélène Segarra, c'est dans une minute. À tout de suite.

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3: Sa Majesté Hélène Ségara est avec nous. Si. J'ai décidé de vous mettre une petite couronne sur la tête. Et puis, je suis pas la seule. Hein. Angèle, que nous adorons toutes et tous et qui prépare son retour, elle a bien dit que vous étiez sa chanteuse préférée.
4: Wow, c'est trop mignon.
3: Mais c'était mignon de rencontrer Angèle.
4: Oui. Pardon, je suis en train de faire un post en direct parce que je voulais montrer nos petites images.
3: C'est bien, vous êtes très réseaux sociaux.
4: Non, mais je pense qu'il y a beaucoup de gens qui nous écoutent et que j'embrasse très fort. Angèle et toute la nouvelle génération, comme Clara Luciani, même comme Julien, puisqu'il est plus jeune que moi, ou Dinos, qui a une trentaine d'années, et toute cette nouvelle génération que je rencontre et qui sont dans mes bras comme ça. Et pour moi, c'est ça le plus joli, je pense que c'est ça le plus joli truc de mon métier, c'est le public et ce genre de rencontre.
3: Et voilà. Ça, on ne peut l'avoir évidemment qu'au bout, de 20 ans, 30 ans de
4: quand
3: carrière.
4: Quand on devient un petit peu, quand on fait partie des meubles, quoi.
3: Oh,
4: non,
3: Hélène,
4: sans problème, ça. Le temps qui passe ne fait que me combler, donc.
3: On lutte pas.
4: Non, on lutte pas. On essaie quand même. Moi, j'aime bien sortir avec mon maquillage et tout ça, hein, parce que j'aime pas trouver une photo où je suis moche, ça c'est sûr. Mais on lutte pas contre l'expérience, contre les expériences vécues, contre les moments de vie, etc.
3: Évidemment. Les choix cornéliens pour vous, Hélène Ségara. Attention, c'est parti. Pour le même nombre de spectateurs, vous qui préparez une tournée, vous préférez faire un Stade de France ou 40 Olympias?
4: Alors, la question se pose pas. J'ai toujours fait ça. Je me souviens avoir fait des 15 Olympias d'affilée plutôt que... Parce que, en fait, je vais vous dire pourquoi. Les gens viennent dans mes concerts pour m'écouter, mais je sais pas pourquoi ils veulent aussi me voir. Et par exemple, quand on met des concerts en place, à partir du moment où toutes les places devant moi sont, s'ils pouvaient s'asseoir tous sur les genoux les uns des autres pour être tous devant, ils le feraient. Donc, je préfère avoir des salles un peu plus intimes où les gens, il y a une vraie rencontre, parce que moi aussi j'aime les voir. Mm-hmm. Une grande salle, ils vont me regarder sur un grand écran. Alors, ça peut arriver, bien sûr, mais je pense qu'on perd un peu d'intimité.
3: Donc, 40 Olympias plutôt qu'un Stade de France.
4: Oui, j'aimerais bien en faire 50 même. Tiens, voilà, allez.
3: Chanter en français ou en italien?
4: Chanter dans toutes les langues. Je chante en 10 langues, mais je pense que la musique est un langage universel. La musique n'a pas de frontières et il faut laisser ça comme ça. Il faut arrêter de politiser les artistes. Il faut laisser la musique libre. C'est un message de paix, d'amour. Donc je chante dans toutes les langues où je peux chanter. Le français, bien sûr, c'est le pays où, la France est le pays où je suis née. Donc forcément, et moi j'adore la littérature, la poésie, donc je trouve qu'on a quand même une langue très riche, pleine de poésie. Mais l'italien est une langue chantante, l'espagnol est une langue passionnée. On va dire que chaque langue apporte quelque chose. L'anglais est peut-être plus phonétique pour un chanteur. Là, dernièrement, je me suis mis à chanter en chinois. C'est intéressant aussi, hein, mais c'est très dur.
3: Si je vous donne une baguette magique, vous faites revenir Whitney Houston ou Aretha Franklin?
4: Oh waouh, c'est dur, c'est vilain, c'est vilain.
3: Obligé. Si c'est trop vilain, vous passez.
4: Oh, je fais revenir pas que des stars. Je fais revenir. Allez, je fais un petit dîner avec des philosophes, avec des prophètes, avec.
3: Waouh. Mais ouais. Sacrée lasagne hein, ce soir-là.
4: Grosse lasagne. Mais je crois que j'aurais quand même vraiment adoré connaître Aretha.
3: Aretha Franklin.
4: Whitney aussi, bien sûr. Mais je pense qu'Aretha, il y a une histoire de vie aussi qui est intéressante.
3: Vous préférez rien manger dans Koh-Lanta ou manger des insectes gluants dans Fort Boyard?
4: Mais j'ai fait une mission humanitaire au Laos, j'étais dans la jungle et j'ai vu des gens qui becquetaient des petites bébêtes là. Je dois dire que j'ai pas réussi moi perso, j'ai mangé des petites bananes parce que je voyageais à dos d'éléphant et donc j'ai mangé les bananes de mes éléphants. J'ai partagé avec eux. Alors bien sûr que c'est plein de protéines et il paraît même qu'il y a des trucs qui sont pas dégueux et que c'est l'avenir de la protéine. Voilà. Mais je suis pas encore prête. Je suis pas encore prête. C'est culturel, hein, je pense. Mais non, il y a des Français qui bouffent des escargots, des grenouilles. Donc pourquoi pas manger des gros vers blancs. Mais je vous les laisse pour l'instant.
3: Ça marche. Et allez,
4: des lasagnes aux vers blancs, j'en ferai.
3: On termine avec le choix le plus difficile, avec deux invités de votre album Hélène Ségara and Friends. Vous préférez être habillée comme Philippe Catherine ou coiffée comme Julien Doré?
4: Coiffée comme Philippe Catherine. Non, je plaisante. C'est Philippe, c'est un concept.
3: Oui, c'est ça, il y en a un plus partout, je crois.
4: Je pense que Philippe, il a lâché prise. Mais non, coiffé comme Julien Doré, j'aime bien quand même. Mais Philippe est original dans les fringues. D'ailleurs, le jour où on a enregistré en studio, il était venu avec un petit haut marin rayé, etc., matelot, comme ça. C'était très mignon.
3: Allez, on vous écoute avec Julien Doré. Donc, en attendant que vous fassiez les bouclettes, c'est un très très beau duo. C'est une chanson emblématique de votre répertoire. Il y a trop de gens qui t'aiment. On parlera après de votre relation avec Julien Doré.

0: Segarra et Julien Doré. Il y a trop de gens qui t'aiment sur l'album sorti vendredi. Hélène Segarra and Friends, un album qui célèbre vos 30 ans de carrière dans la joie, on l'a dit, avec des amis, des copinous que vous aimez. Alors Julien Doré, est-ce qu'il vous a demandé de chanter cette chanson avec vous? Est-ce que vous aviez choisi cette chanson pour
1: lui? On avait déjà fait un projet ensemble. J'avais chanté ça, l'appel que ti amo, sur son album Imposteur.
0: Allez, on a l'extrait. Ça rappelle Katie Amo, c'était la première fois que vous enregistriez ensemble.
1: Ensemble, ouais. Mais on avait déjà fait, je lui avais fait des surprises sur des télés. On avait, parce qu'il a toujours dit dans ses interviews que Trop de gens qui t'aiment était sa Madeleine de Proust, ses souvenirs amoureux de jeunesse, etc. Et ça m'avait beaucoup touchée. Donc un jour, on s'était rencontrés. Je lui avais dit, oh, c'est mignon ce que vous dites. Et donc à chaque fois qu'on m'a appelé pour lui faire une surprise, j'y vais. Et puis quand on a fait ça, l'appel Katie Amo, bon, moi, c'est une Madeleine de Proust pour moi aussi, cette chanson de souvenirs italiens quand j'étais enfant. Et je lui avais dit, ben moi, je suis sur un projet, mais je lui ai dit, tu sais, il faudra du temps pour que je lui donne vie, parce que voilà, etc. Et puis, il avait entendu toute mon histoire et il m'avait dit, tu peux compter sur moi, je serai là. Voilà. Et ça, j'oublie jamais, moi. J'oublie jamais les gens qui m'ont fait du bien. Julien, c'est quelqu'un qui se protège beaucoup. Il a bien raison, parce que souvent, notre vie privée est jetée en pâture. Mais c'est quelqu'un qui a de vraies valeurs, de fidélité. Et il reste quelques dates sur son spectacle. Bon, c'est toujours full, mais c'est un très, très beau spectacle. Si, c'est pour ceux qui n'ont pas vu encore les baleines dans les airs, etc. Je crois que c'est un spectacle où il a eu des millions d'idées, où il se passe vraiment des choses, et même musicalement, c'est très, très bien. Où il se donne à 100% et je crois que où il se connecte à sa maman qui doit être super fière de lui.
0: Ouais. Ah, c'est beau de dire ça. Est-ce que sa scénographie, particulièrement spectaculaire, vous a donné à vous des envies, puisque on parle de cette tournée 2027, on sait d'ores et déjà que vous serez à Paris, à l'Olympia, le 21 mars, mais on vous attend évidemment dans d'autres endroits de France. Est-ce que vous avez déjà dans
1: est-ce
0: votre
1: que vous
0: tête l'idée
1: si
0: du concert?
1: Une baleine dans les airs,
0: peut-être
1: j'en aurais pas.
0: Baleine,
1: mais...
0: peut-être pas une baleine.
1: Alors bien sûr qu'il y a plein de choses que il a eu plein d'idées ingénieuses et tout est sorti de sa tête. En plus, c'est ça qui est génial. Moi, je dois reconnaître que il y a plein de choses donc que j'aurais envie. Il y a peut-être des choses où je vais être un peu limitée au niveau de ma vision. J'ai moins de liberté quand je suis sur scène qu'avant, avec une vision qui est limitée. Mais ça ne m'empêchera pas de m'amuser, de chanter. Il va falloir que je me mette à faire des petites chorégraphies. Je sais que Danse avec les Stars veulent que j'aille faire l'émission depuis longtemps. J'attends de m'habituer à mes nouveaux sens et à tout ce que je possède. Mais c'est un vrai challenge et c'est tellement beau de danser. C'est quelque chose... j'aimerais avoir plus d'énergie et de repères pour le faire quand je suis sur scène, mais en même temps je suis focus sur ma voix et sur mon émotion, donc en fait ça dépend des moments du concert, mais oui, je voudrais faire tout sur scène, je voudrais faire comme Julien, avoir un quad déroulé avec un paysage derrière, j'adorerais faire tout ce qu'il a fait, je voudrais sortir de nulle part en panda, enfin voilà quoi, en croco, enfin
0: et bien moi je vous souhaite de danser, de virevolter sur scène l'année prochaine et de bien profiter du succès et du bel accueil, c'est vrai, de cet album Hélène Segarra and Friends. Merci beaucoup
1: d'être venue nous voir. Merci pour votre accueil.
0: À bientôt.
1: Au revoir, un gros bisou à tous les auditeurs, évidemment.
0: Merci.

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1: Il est temps de jouer au Blind Test, les amis. Bah oui, on a envie de jouer pour vous offrir l'album d'Hélène Ségara dont nous parlions avec elle à l'instant. Et pour jouer avec nous, il y a Caroline et Gilles. Bonsoir à tous les deux.
2: Bonsoir Émilie. Bonsoir Caroline.
1: Coucou.
3: Salut.
2: Coucou Caroline, ça va?
3: Ça va bien et toi?
1: Et là, vous vous dites, c'est drôle, ils se disent bonjour en riant,
2: oui,
1: comme des adolescents, une veille
2: ben oui,
1: de Saint-Valentin.
2: C'est grâce à vous, Émilie, que j'ai connu Caroline.
1: Mais oui, je sais, vous vous êtes rencontrés en direct dans Décibel. Moi, je trouve ça magnifique. Est-ce que enfin vous vous êtes vus dans la vraie vie?
2: Ben non, avec la canicule de cet été, malheureusement. Ben non, toujours pas.
1: Alors ça, non, quand même, la canicule vous a empêché d'avoir un rencard?
2: Eh ouais.
1: Oh, c'est terrible.
3: Je suis à canicule, mais non, on ne s'est pas encore vu.
1: Bon, j'espère que ça ne va pas tarder. En attendant, vous allez pouvoir jouer ensemble. Mais sachez que d'ores et déjà, vous avez gagné chacun un exemplaire de l'album d'Hélène Ségara. Et en plus, il me semble que je la vois là tout de suite dans la régie, en train de signer vos albums, de vous les dédicacer.
2: Ah, mais super, super. Voilà. En plus, dans la France, un incroyable talent.
1: Voilà. Alors, mais c'est vrai qu'on n'a même pas parlé.
2: C'est un plaisir de vous retrouver, Émilie.
1: Oh, merci. Bah, c'est très gentil.
3: Moi aussi.
1: Merci, Gilles et Caroline.
3: Il y a trop de gens qui vous aiment.
1: C'est vrai.
2: C'est pour ça, Caroline, à chaque fois, elle me disait vivement que Caroline, que Émilie revienne. On est content, on pourra jouer ensemble.
3: J'étais trompée.
1: Ah bah voilà, vous jouez ensemble. Le thème de ce soir, c'est l'or, gold en anglais. Ce métal précieux qui fait de jolis bijoux. Je dis ça, je dis rien, hein, pour votre premier encart, pourquoi pas. Caroline, oui, et Gilles, des chansons qui parlent d'or. On cherche le nom de l'interprète de cette chanson. Et à tout moment, évidemment, vous interrompez le jeu pour vous faire une déclaration d'amour en direct. On veut suivre au plus près votre aventure, évidemment. C'est parti, première chanson, dites-moi, qui chante ça?
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2: Gilles.
3: Caroline.
1: Ah, Gilles.
2: Gilles, c'est Céline Dion.
1: Oui, mais Caroline, elle l'a dit avant.
2: Ouais, le point, il va à Caroline.
1: L'or des hommes, Céline Dion, qui est arrivée en France. Et alors, vous voyez, vous pouvez l'attendre hein, en bas de son hôtel, le Royal Monceau à Paris.
2: Oui, il y en a plein qui font ça. Hein.
1: Tous les jours, elle s'arrête, elle discute. Hier, elle a chanté une chanson, une berceuse. Enfin, elle est très détendue. Elle est vraiment géniale, Céline. Donc voilà, elle est sur place. Et dans 10 jours, ça sera le premier concert. Non, dans 11 jours exactement, le 12 septembre.
3: Premier. Gilles 0, Caro 1.
1: Gilles 0, 0 pointé. 0, 1. Caro 1. Allez.
2: One point.
1: On continue, toujours en or. Un chanteur anglais.
2: Aïe.
1: Aïe. Qu'est-ce qu'il y a, Gilles? On est raciste, on n'aime pas les anglais, c'est ça?
2: Non, absolument pas. Je parle toujours pas anglais. Hein. Ah.
1: Ok, so this is a singer that used to be in a band called The Police.
3: Ben, Police.
1: Ouais, mais lui, comment il s'appelle? Ça rime avec Ding.
3: Ouais,
1: Caro, ça rime avec Ding.
3: Sting,
1: oui.

0: Fields of Gold de Sting. Un point de plus pour Caroline. Ça fait deux.
1: Caroline, ouais.
0: Gilles, rien du tout. Gilles, c'est catastrophique. C'est catastrophique.
1: Catastrophique, ouais.
0: Qu'est-ce qui se passe, Gilles ?
1: Je ne sais pas.
0: Ça fait cancre un peu.
1: Un coup de mou.
2: Je ne sais pas.
0: Allez, une dernière. On tente un truc. Chanteur français engagé, chanson. Oh, magnifique. Chanteur voyageur, explorateur, aventurier. Son petit nom, c'est Bernard.
1: Ah, Gilles, ben, Olivier.
0: Ouais, Gilles.
1: Ouais, un point, j'ai trouvé l'honneur.
2: Travailler encore.
1: Comment elle l'a dit avant?
0: Les mains d'or. Alors, Caroline, je t'adore, mais là, vraiment, c'est... tu peux pas dire que tu l'as dit avant. On a entendu que Gilles, tu n'as même pas parlé.
2: Mais si, j'ai dit Lavilliers avant.
0: T'as dit Lavilliers?
1: En plus, il est vers chez moi, Bernard Lavilliers.
0: Bah, Saint-Étienne, évidemment. Saint-Étienne,
1: je suis au Puy-en-Velay.
0: Bah voilà. Bon, mais Gilles, après, tu sais, oui. Si tu veux gagner le cœur de Caroline, t'as intérêt à pas la contrarier et à dire qu'elle a.
1: Non, mais si elle veut, elle a le point.
0: Hein. Et bah voilà, 3-0. C'est comme ça qu'on gagne. C'est comme ça qu'on a gagné la Coupe du Monde. Ouais. Et 1 et 2 et 3-0. On souhaite le meilleur à Gilles et Caroline pour la suite de leurs aventures. On leur envoie évidemment avec plaisir l'album d'Hélène Ségara, Hélène Ségara and Friends, dédicacé. Et je vous propose de découvrir. Une nouvelle chanson qui parle d'or, d'or et d'étain. C'est la nouvelle chanson de Vianney. Et ben, mes amis, cette petite retraite dans sa cabane au fond des bois, ça lui a fait un bien. Je trouve que la prod est géniale, les guitares sont canons. C'est le nouveau Vianney, d'or et d'étain.

0: Ben voilà, c'est comme ça qu'on fait. Bravo Vianney, d'or et d'étain. La tournée de Vianney commencera le 24 mars 2027 à l'Arena de Reims. Grosse tournée, une cinquantaine de dates. La billetterie est ouverte.
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0: Et la chanson anniversaire du jour va vous faire danser les amis. On va écouter les Bee Gees puisque c'est l'anniversaire d'une voix unique au monde. La voix de fausset des Bee Gees, l'Himalaya des chanteurs de karaoké. C'est celle de Barry Gibb, 80 ans aujourd'hui. Happy birthday!

0: Staying Alive des Bee Gees pour souhaiter un joyeux anniversaire à Barry Gibb, 80 ans aujourd'hui. Allez, Décibel, c'est terminé pour ce soir. Je vous présente l'équipe de l'émission. Il y avait à la technique Iki, au standard Alexandra Sackberg, à la réalisation Iris Guitoni et à la programmation des invités et au web Mélodie Chaïb.
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0: Bonjour à tous, que je suis heureuse d'être sur votre radio Ici. Comment ça va tout le monde? Je salue d'ailleurs chaleureusement toutes les locales d'ici, partout en France, qui font un boulot fabuleux. Gros bisous, oui, je me permets. Bienvenue dans votre nouveau rendez-vous Ici. On parle bon plan, vie quotidienne, arnaque à éviter, santé, animaux. Nous sommes là pour vous rendre service parce qu'on vous doit bien ça. C'est le titre de ce nouveau rendez-vous quotidien sur votre radio Ici. Nous sommes ensemble jusqu'à 13h. Moi, je suis Enora Malagré et voici la joyeuse bande qui m'accompagne. Aude Razo, madame anti-arnaque. Coucou Aude.
2: Bonjour Enora et coucou tout le monde.
0: Valère Coréard et ses bons plans conso. Bonjour Valère.
3: Salut Enora, bonjour à toutes et tous.
0: Elsa Wolinski et ses petites astuces au quotidien. Coucou ma chère Elsa.
4: Bonjour à tout le monde.
0: Et alors, je ne vous le cache pas, mon préféré. Pierre Fabin, le retour de notre vétérinaire que vous connaissez très bien sur votre radio Ici. Bienvenue Pierre.
5: Merci, bonjour à tous.
0: Parce que oui, je vous l'ai dit, on parle aussi animaux parce qu'on sait que c'est aussi votre préoccupation. Alors aujourd'hui, on va vous parler, gros dossier, on va vous parler piratage. Quand les escrocs piquent nos données. Vous voulez nous en toucher deux mots? Eh bien appelez-nous ou laissez-nous un message vocal sur notre WhatsApp. C'est gratuit, hein, je le précise, au 0810 055 056. Nous sommes là pour vous, on vous doit bien ça. Posez-nous vos questions, comme l'a d'ailleurs fait Katel aujourd'hui.
6: Bonjour Enora, bonjour à tous. Je cherche un bon plan pour acheter un PC à ma mère.
0: Ah.
6: Si vous avez ça pour moi, je suis preneuse. Merci beaucoup.
0: Ah bah moi aussi, je suis preneuse. Moi Valère, aussi. Ça c'est une question pour vous, Valère.
3: Oui, on peut trouver ça autour de 150-200 €, c'est faisable.
0: Ah bon? Ah oui, avec Elsa Wolinski, nous sommes toutes oui. Et le meilleur, voilà, que je garde pour la fin. 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On vous doit bien ça, bienvenue sur votre radio Ici. Il est midi 7 et je vous l'ai dit, aujourd'hui, gros dossier piratage. Ou quand les escrocs piquent nos données. Moi, ça me fait extrêmement peur. Et c'est Aude Razo, madame anti-arnaque, qui va nous en parler avec sérieux et audace. Je sais pas trop, j'ai envie de dire ça.
2: Et on va essayer de rassurer aussi un petit peu, même si je suis d'accord avec vous, c'est quand même assez effrayant.
0: Ouais.
2: D'ailleurs, j'ai une pensée là ce matin pour les profs et pour les enfants qui ont fait leur rentrée là ce matin.
0: Bonne rentrée à tous et toutes. On pense effectivement énormément aux professeurs, aux pions, à tout ce personnel dans l'éducation à qui on doit tant.
2: Et vous savez que l'éducation nationale a été victime de piratage, puisqu'on parle de piratage, tout à fait, ça a été annoncé cet été, victime d'une cyberattaque.
0: Mais oui, c'est vrai.
2: Effectivement.
0: Sûr, vous en souvenez,
2: ça, ça a pas mal perturbé la rentrée, là, par endroit. Les derniers jours ont été
0: Ils ont piraté quoi, les données des enfants?
2: Ils ont piraté les données des enfants, des profs, etc. Et pire que ça, il y a eu des problèmes d'emploi du temps, des problèmes d'affectation.
0: D'accord.
2: Donc on espère, on croise les doigts, que c'est rentré dans l'ordre.
0: Ils sont partout.
2: J'ai envie de commencer par un petit tour de table. J'ai envie de faire un petit exercice. Est-ce que autour de cette table, il y en a qui ont déjà reçu un mail, alors des impôts, d'une enseigne ou autre, qui vous dit « Oups, désolé, on a été victime d'une cyberattaque, vos données ont fuité ».
4: Oui, moi j'ai eu.
2: C'était quoi?
0: Vous avez vu Elsa Wolinski?
4: On m'a dit, je ne sais plus quelle était l'enseigne, mais j'ai eu ça.
0: Valère,
3: ouais, moi aussi, ça m'est arrivé avec la salle de sport. Ils m'ont dit, on a piqué vos données. Mais j'ai pas eu de nouvelles. J'ai trouvé d'ailleurs c'est un peu abusé.
0: Ouais.
3: Parce que non seulement ils sont nuls, ils sont piqués leurs données, mais en plus, c'est les miennes. Et enfin, je sais pas la suite.
0: Ouais.
2: Et moi, j'ai eu Intermarché cet été. Ça m'a pas fait plaisir du tout non plus. Intermarché m'a écrit, j'ai une carte fidélité Intermarché.
0: Ouais.
2: Et donc, on m'a dit, on a été piraté. Donc, votre nom, prénom, votre adresse postale, votre téléphone, est entre les mains des escrocs. Donc, il faut faire attention. Ces mails, on les a beaucoup reçus et on va les recevoir beaucoup.
0: Mais
2: parce
0: pourquoi
2: que
0: on va les recevoir beaucoup?
2: Parce qu'il y en a beaucoup aujourd'hui des piratages, on en parle tout le temps. Franchement, il n'y a pas une semaine où on n'annonce pas un piratage de données de quelque chose.
0: Bien sûr.
4: Mais est-ce que c'est des vrais mails? Enfin, je veux dire, est-ce qu'on les prend au sérieux, ces mails?
0: Oui, Pierre Fabin.
5: J'ai peur que ça soit du phishing.
4: C'est-à-dire qu'on
5: m'envoie un faux mail pour
0: Pierre
5: récupérer.
0: Qu'est-ce que c'est que du phishing? Pardonnez-moi.
5: Il y a un faux mail qui va nous pousser à faire des actions sur Internet. sous une,
2: ça,
5: sous une
2: la
5: fausse enseigne.
2: Conséquence du piratage. Attention, voilà. C'est pas tout à fait la même chose. Okay. Là, je vous parle d'un vrai mail, okay. Une vraie enseigne qui vous dit que vous avez été victime d'une fuite
0: d'accord.
2: de
0: donc
2: données.
0: Ils vous préviennent.
2: Ils vous préviennent en vous disant attention, on a été piraté, donc vos données sont entre les mains des escrocs. Donc, je vais bien expliquer parce que je vois bien effectivement parfois, j'ai
0: on
2: beaucoup d'auditeurs qui me disent mais j'y comprends rien, ouais, c'est très
0: absolument.
2: Compliqué. Voilà. Piratage, fuite de données. Une cyberattaque, c'est donc quand un pirate informatique s'introduit dans un système, un site, une plateforme, et que, là, dans le cas qui nous préoccupe aujourd'hui, il pique les informations qu'il trouve dessus. C'est vraiment de ça dont on parle quand on parle de fuite de données. Ce sont des données qui fuitent, et généralement, ce sont nos données, puisque c'est nous qui sommes inscrits sur ces sites. Voilà, donc je vous donne un exemple. Piratage du fisc, vous avez subi ça cet été, c'était vraiment retentissant.
0: Oui, oui.
2: Le fisc piraté, donc le pirate est reparti sous le bras avec les données fiscales de 700 000 particuliers et professionnels, peut-être des gens qui nous écoutent, qui en ont été victimes. Et ça, ça fait pas plaisir du tout. La conséquence, je peux vous donner un exemple de conséquence du piratage du fisc. Une image que je trouve assez parlante, c'est qu'en fait, quand vos données fuitent comme ça, d'une manière générale, que ce soit le fisc ou la salle de sport, Valère, en fait, vous avez une cible dans le dos. Petit exemple, on a les avis de taxes foncières qui arrivent en ce moment pour les proprios. Mettons que je suis l'escroc qui a récupéré vos données fiscales, Enora, grâce au piratage du fisc. Je peux vous envoyer un faux avis de taxes foncières, ultra crédible. Bonjour Enora, vous qui habitez telle commune avec le numéro, l'identifiant fiscal numérotant, merci de cliquer ici pour payer votre taxe foncière. Hop, vous payez et c'est l'escroc. Et c'est pour ça qu'on parle de phishing. Merci Pierre, d'accord. C'est exactement ça. C'est l'escroc qui se met votre taxe foncière dans la poche.
0: Alors, on va donner des solutions sur ce sujet. On va même recevoir un ancien hacker repenti qui est devenu expert en cybercriminalité. Il s'appelle Marwan Warab. Il est avec nous dans un instant, juste après Daniel Balavoine. Dieu que c'est beau. Il vous voit bien ça sur la radio, ici. À tout de suite.

0: C'est beau, Daniel Balavoine sur votre radio, ici.
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0: Midi 15, de retour dans votre nouveau rendez-vous quotidien, on vous doit bien ça. Et nous sommes au cœur d'un énorme dossier sur le piratage, quand les escrocs piquent nos données. Et c'est Aude Razo, notre damoiselle anti-arnaque, qui nous faisait un petit brief là-dessus et qui était en train de nous parler juste avant de faux mails qu'on recevait, de faux taxes, avis de taxes foncières. Ça fait partie des piratages. Alors du coup, ma question est, comment on reconnaît un vrai avis de taxes foncières pour ne pas plonger dans l'arnaque?
3: Effectivement, à faire un petit point, puisque les avis de taxes foncières, ça ne vous a pas échappé, arrivent en ce moment. Déjà, donc, vous allez recevoir un petit mail, impots.gouv.fr, vous connaissez bien l'adresse, etc. Un vrai mail des impôts, et Nora, il ne vous demande rien, en fait. Un vrai mail des impôts ne vous demande jamais rien. Il vous dit juste, votre avis de taxes foncières est disponible. Vous pouvez le consulter sur impots.gouv.fr.
0: D'accord.
3: Par contre, si c'est écrit... Cliquez ici pour payer. Cliquez ici pour remplir ce formulaire. Là, vous arrêtez tout. C'est pas un vrai mail des impôts. Donc là, c'est tout bête. Comme ça, vous allez très bien reconnaître le vrai avis de taxes foncières du faux. Et donc, si vous cliquez malheureusement sur le faux, vous allez atterrir sur un site qui ressemble au site des impôts, qui n'est pas le site des impôts, qui va vous demander votre numéro de carte bleue pour payer cette fausse taxe foncière. Ne donnez jamais non plus de coordonnées comme ça de carte bleue aux impôts, en fait. Et ils ne vous demanderont
0: aucune raison
3: jamais
0: qui nous demande ça.
3: Raison. Dernière petite astuce. Ouais. Coup d'œil à l'adresse mail qui vous écrit quand les impôts vous écrivent.
0: Très bien.
3: Ça doit toujours se terminer par dgfip.finance.gouv.fr. Toujours. Parfait. dgfip.finance.gouv.fr. Si c'est pas ça, c'est pas les impôts.
0: D'autres astuces pour se sortir comme ça du piratage qui vont nous être données par un expert, un ancien hacker repenti qui est aujourd'hui donc expert en cybercriminalité. Nous accueillons Marouane Ouara. Bonjour Marouane, merci d'être là.
4: Bonjour Enora, merci pour votre accueil.
0: Merci beaucoup pour votre expertise. Alors là, qui mieux que vous, pardonnez-moi.

0: On ne peut pas faire grand-chose lorsqu'il s'agit de fuites de données étatiques comme celle des impôts ou alors du cadastre qui ont fuité récemment ou du SIA par exemple. Mais lorsqu'il s'agit de tiers privés comme des magasins, comme on a eu des fuites de données sur Free, Boulanger, Darty, là on peut être tenté de plus souvent mentir dans les données qu'on leur renseigne afin de se protéger en cas de fuite de données.
1: On peut faire ça, malheureusement, on peut mentir même sur pour s'inscrire pour une carte de fidélité ou autre.
0: Bah, on a complètement le droit de le faire, évidemment. Maintenant, il faut comprendre une chose, c'est que si vous mentez aux impôts, vous allez avoir de gros problèmes.
1: Ah
0: donc
1: bah,
0: là,
1: bah,
0: le
1: bah,
0: problème,
1: oui.
0: c'est que on ne peut pas mentir à des services étatiques, et il est bien là le problème, c'est que lorsque ce sont des services étatiques qui se font cyberattaquer, le seul moyen de se protéger contre ça, c'est de s'éduquer, vraiment de se protéger soi-même en passant par avant tout l'apprentissage des us et coutumes des arnaqueurs et des cyberdélinquants, et en se protégeant, comme le disait Audrazo juste avant, en ne cliquant pas sur des demandes de paiement faites par mail, en vérifiant toujours le nom de domaine de l'adresse mail.
2: Je suis la première à fousser, tête baissée.
3: Juste une question.
2: Alors Valère Correa a une question pour vous.
3: On disait tout à l'heure que ça nous était arrivé là, que nos données étaient volées, mais on peut pas engager la responsabilité de la plateforme en question. Je sais pas, moi je trouve ça quand même hallucinant qu'il y ait...
2: D'accord avec vous.
3: Enfin, je sais pas.
2: Depuis, oui, Marouane.
0: Depuis la fuite de données, justement, qui a touché les impôts, un certain collectif de citoyens a décidé de se retourner contre l'État directement. Donc, il est possible, il y a des recours qui existent justement pour se retourner contre les tiers qui sont victimes de cyberattaques, pour leur reprocher, entre autres, leur négligence de cybersécurité. Mais il est complètement possible de le faire, évidemment.
1: D'accord. Et ça apporte quoi, juste, très brièvement?
0: Comment, pardon?
1: Ça nous apporte quoi? On va, je sais pas, gagner de l'argent? On va avoir une compensation?
0: Alors, c'est une procédure collective. Peut-être que les gens vont gagner de l'argent. On ne sait pas du tout à l'avance ce que les gens peuvent espérer de ce type de procédure, mais potentiellement, le nombre de victimes est tellement nombreux qu'il n'y aura pas forcément d'indemnisation des victimes systématique.
2: Très bien. Une question d'Elsa Wolinski?
4: Oui, Marouane. Alors, je sais que vous êtes un repenti, mais je me demandais quand même, ça rapporte combien un hacker sans cœur?
0: Hacker sans cœur, c'est très bien tourné, très joli.
2: Très bien tourné, elle est si polie.
0: Alors, un hacker sans cœur, honnêtement, ça peut, par exemple, on va reprendre l'exemple de la fuite de données des impôts.
2: Ouais.
0: Le groupe de cyberattaquants qui a fait fuiter cette base de données revendait la base de données des impôts, donc c'était 0 byte qui les ont cyberattaqués.
2: Ouais.
0: Ils les revendaient 3000 euros. Il faut savoir que des données, c'est une valeur qui peut être copiée, collée à l'infini.
2: Oui,
0: c'est-à-dire que c'est 3000 euros fois un potentiel infini.
4: Mais alors donc vous, par exemple, vous avez pu gagner jusqu'à combien?
2: Quelle est curieuse.
0: Alors moi, j'étais un bien piètre cyberdélinquant, mais en tant qu'escroc, il m'est déjà arrivé de gagner jusqu'à 100 000 euros. Mais c'est vraiment des choses qui...
2: C'est quand même pas un métier d'avenir. Hein. Enfin, on ne vous le recommande
0: c'est
2: pas.
0: C'est pas un métier d'avenir du tout.
2: Ouais,
0: et
2: non,
0: les problèmes que j'ai eus derrière m'ont premièrement fait tout perdre, et voire plus.
2: Repenti. Audrazo.
0: Totalement.
1: Marouane Ouara, vous parliez d'éduquer, éduquer qu'on s'éduque, nous, les uns les autres. Comment on fait pour s'éduquer? Peut-être les gens se posent la question. Comment moi je fais pour, à part m'écouter moi, Audrazo, tous les jours, qui parle d'arnaque à longueur de journée? Il y a des choses qui existent autour de nous où on peut s'inscrire quelque part, peut-être, pour s'éduquer?
0: Alors, il y a des organismes justement qui font de la formation, de la prévention contre la fraude. Il existe énormément de formats et de contenus sur Internet également qui peuvent servir à sensibiliser les plus vulnérables. Donc, lorsqu'on est par exemple trentenaire ou alors qu'on a la vingtaine et qu'on est complètement au courant du climat dans lequel on vit, qui est complètement incertain pour nos seniors et nos personnes vulnérables sur le net, il est vraiment d'usage de pouvoir prévenir autour de nous et faire de la prévention de nous-mêmes pour pouvoir justement éduquer les personnes les plus vulnérables à ce type de fléau.
2: Eh ben, je vous remercie infiniment, Marouane, de votre témoignage, de votre aide précieuse. Je rappelle votre livre « Hacker » chez First. Je vous le recommande chaudement. Merci beaucoup, cher Marouane. On va se retrouver dans un instant. Réagissez, appelez-nous, c'est gratuit sur notre WhatsApp 0810 055 056. On vous doit bien ça. C'est votre nouveau rendez-vous sur votre radio ici. Bruno Mars. 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

0: Sound My Soul, Bruno Mars sur votre radio, ici. Très bizarre ce que je viens de faire. On vous doit bien ça, c'est votre nouveau rendez-vous quotidien sur votre radio. Je sais que ma voix, parfois, qui fait des siennes. Et pourquoi pas. On est très très heureux de vous accueillir. Et n'hésitez pas à réagir. On me dit au standard qu'il y a énormément d'appels au sujet de ce gros dossier sur le piratage, sur les hackers qui piratent nos données. Réagissez avec nous, envoyez-nous aussi des messages vocaux. Vous pouvez le faire, c'est gratuit sur notre WhatsApp au 0810 055 056. Et nous accueillons une auditrice, elle s'appelle Fernande. Bonjour Fernande.
1: Bonjour Enora, bonjour à toutes et à tous.
0: Nous sommes ravis de vous accueillir, vous appelez de Saint-Louis, je crois, du Haut-Rhin, c'est ça?
1: Oui, du Haut-Rhin, oui, exactement.
0: On embrasse très fort ici, Alsace, qu'on adore. Alors Fernande, qu'est-ce qui vous est arrivé? Une histoire de fou, j'ai l'impression.
1: Oui, effectivement, et assez troublant en fait.
0: Ouais, dites-nous.
1: Donc, comme des milliers de personnes ont franchi donc actuellement les portiques des péages.
0: Oui, on parle piratage encore, hein, je rappelle à nos auditeurs, c'est encore une histoire de piratage, racontez-nous. Donc,
1: oui,
0: vous avez franchi le portique du péage, et donc?
1: Oui, et donc nous avons fait l'aller-retour Mulhouse-Besançon. Mm-hmm. Évidemment, nous avons payé au portique, hein, comme
0: sûr,
1: tout le monde.
0: Bien sûr.
1: Donc, un bon mois plus tard, mon mari reçoit un premier SMS avec son nom exact, la marque, le type et la plaque d'immatriculation de notre véhicule qui a passé au péage. Avec rappel Vinci impayé de 6,71 euros et un règlement requis le lendemain, faute de quoi des pénalités seraient applicables et un lien, évidemment, pour cliquer et payer. Ce que nous avons évidemment pas fait.
0: Bah bravo,
1: et donc,
0: moi je l'aurais fait. Je vous cache pas, oui. Fernande, je pense que je serais tombée dans le panneau, bravo.
1: Oui, donc deuxième SMS le lendemain,
0: oui.
1: Avec son nom, les coordonnées exactes de notre second véhicule,
0: oui.
1: Marque,
0: ah, oh,
1: type, plaque d'immatriculation. Hein,
0: la bonne
1: était...
0: La bonne plaque, oui,
1: ça. Ah oui, deux fois la bonne, la première et la deuxième.
0: De deux véhicules différents, en plus, dis donc, le gars était méga renseigné. Mais c'est fou, non?
2: Alors,
1: oui.
0: Et donc,
1: un deuxième impayé de 6,76 €.
0: Rebelote.
1: Ce véhicule n'a jamais passé au péage. Hein. Donc, je vous rassure, on n'a jamais été à Besançon avec ce dernier.
0: Oui, donc c'est pour ça que vous n'êtes pas tombé dans le panneau, comme j'ai dit. Parce que là, vous êtes dit, il y a un loup.
1: Oui, effectivement, mais même le premier, hein, puisqu'on avait payé. Donc, et les deux fois, donc un lien où il fallait cliquer donc, pour payer.
0: Alors, qu'est-ce que c'est que cette histoire, Aude? Qu'est-ce que c'est que cette histoire?
2: Déjà, Fernande, bravo de ne pas avoir payé, parce que ces faux textos de péage, il y en a plein qui l'ont reçu et qui sont tombés dans le panneau, comme vous dites, Enora. Et ce qui est intéressant dans ce raconte Fernande, c'est qu'effectivement, c'est cette plaque d'immatriculation que l'escroc connaissait, les deux plaques d'immatriculation. Eh bien, on revient à notre sujet cyberattaque et piratage.
0: Ouais.
2: Ça veut dire qu'un jour, Fernande a peut-être, je sais pas, fait un contrôle technique. Et donc, du coup, elle a laissé ses données à l'entreprise, au garage, qui va faire le contrôle technique.
0: C'est un loulou malveillant qui
2: se fait pirater et il récupère les plaques d'immatriculation des gens qui étaient clients de cette entreprise. Là, on est vraiment là-dedans. Et ça veut dire qu'en fait, à chaque fois, finalement, qu'on a une tentative d'arnaque, souvent, l'origine, c'est un piratage.
0: Mais
2: c'est
0: si
2: nos données
0: plonge,
2: qui ont fuité quelque part.
0: Et si on plonge, là, on se retourne contre qui?
2: Ah ben, ça va être compliqué de retourner.
0: Voilà,
2: je vous dis tout de suite. Et même, vous aurez du mal à vous faire rembourser, parce qu'on va dire que c'est de votre faute. Hein,
3: mais on peut quand même voir avec la banque. Hein, il y a des assurances, renseignez-vous quand même. Ça peut arriver qu'on vous couvre.
2: Et attention, parce que la banque traîne des pieds maintenant pour rembourser beaucoup.
0: Hein. Valère, je voudrais juste un petit mail que vous avez quand même pour nous aider également à un autre bon plan.
3: Oui, c'est un site internet. cybermalveillance.gouv.fr. Des infos, mais aussi de l'assistance. Assistance H24 avec des gendarmes et des policiers qui peuvent vous aider si vous pensez avoir été victime.
0: Merci beaucoup. Vous avez des problèmes, on vous le dit, on a des solutions parce qu'on vous doit bien ça, votre nouveau rendez-vous sur votre radio ici. Ah, attention, c'est très sérieux. 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Et nous avons, je crois, une gagnante. Allô, Nathalie?
4: Allô, bonjour.
0: Bonjour, Nathalie. Oh, quelle voix joviale! Comment allez-vous, très chère Nathalie?
4: Ici Nord, moi, Ici Nord, j'adore. Je suis une fidèle auditrice d'Ici Nord. D'ailleurs, je fais un bonjour à Pascal Todt, Zeph et toute l'équipe d'Ici Nord.
0: Eh bien, vous faites bien parce qu'on les embrasse très, très fort aussi. On les adore. Vous êtes manager en poissonnerie. Également. Vous avez 3 grands enfants. Et je pense que les 200 euros vont vous aider. C'est gagné!
4: Bravo! Merci. Vous savez, je vous remercie beaucoup, là.
0: Oui, Nathalie, on vous écoute.
4: Merci. En plus, en ce moment, en période de braderie, vous voyez, la moule de bouchon, c'est la moule qu'il vous faut.
0: C'est génial. C'est vrai que c'est la braderie de Lille en ce moment. Oh, vous allez bien vous régaler.
4: C'est la braderie. Moi, je suis une manager poisson, donc je vends des moules, du poisson. Je suis passionnée par mon poisson, bien sûr.
0: Eh bien, c'est super. On vous embrasse très fort, très chère Nathalie. Vous voyez, c'est très simple. Vous vous inscrivez sur la plateforme ici.fr et vous repartez avec 200 euros de pouvoir d'achat.

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1: 33 sur votre radio ici, bienvenue, nous sommes au cœur de votre nouveau rendez-vous. Ici, nous parlons bons plans, vie quotidienne, arnaque à éviter. On parle aussi des animaux avec notre vétérinaire Pierre Fabin qui est arrivé dans la bande aujourd'hui. Cette émission s'appelle « On vous doit bien ça ». Il y a également Aude Razo, Valère Coréard et notre rayon soleil Elsa Wolanski qui va nous dire comment faire face à ce qu'on appelle les brouteurs. Alors déjà, qu'est-ce que c'est? Je vous pose la question, chère Elsa. Vous allez y répondre, exactement. Oui. Et puis Pierre Fabin, eh bien, vous nous donnerez des astuces sur la rentrée de nos animaux.
2: Effectivement, on parle tous de notre rentrée à nous, mais peu de celle de nos animaux.
1: Exactement, mais pour l'heure, c'est notre Valère qui répond au vocal de notre auditrice Catel, qui nous a posé une question tout à l'heure au 0810 055 056. C'est le numéro de notre WhatsApp. C'est gratuit, on l'écoute, Catel.
3: Bonjour Enora, bonjour à tous. Je cherche un bon plan pour acheter un PC à ma mère. Vraiment un petit ordi, pas trop cher, parce qu'elle n'en fera pas un usage professionnel. Si vous avez ça pour moi, je suis preneuse. Merci beaucoup.
1: Alors sachez déjà, Catel, j'ai beaucoup d'affection pour elle parce qu'elle est bretonne. Et je le suis aussi, elle nous a laissé un message de Lorient et j'embrasse très très fort. Ici, Braise-Isel. Je viendrai vous faire un petit coucou d'ailleurs là-bas, les copains de Bretagne. Alors Valère, oui. Un ordi pas cher.
4: Parce que nous,
1: ça voilà ce qui est moins extrêmement...
5: Attendez, déjà on va répondre à Catel et après je réponds à vous. Bon, si j'ai bien compris, la maman de Catel n'a pas d'ordinateur, ouais, donc on part du principe qu'il n'y en a pas. Mm-hmm. En ce moment, c'est la rentrée, il y a beaucoup de promos de rentrée. Donc si on veut se diriger vers du neuf, ce qui n'est pas forcément mon premier conseil, mais disons-le, ça existe. Okay. Là, il y a pas mal de stocks et il y a de bonnes affaires. Il faut comparer dans les grandes enseignes, la grande distribution. Je ferme cette parenthèse et je vous emmène tout de suite sur l'occasion parce que c'est évidemment là qu'on va trouver les meilleurs prix. Mm-hmm. Il ne faut pas confondre occasion et reconditionné d'abord. Occasion, je vais par exemple sur Le Bon Coin et j'achète à un particulier un ordinateur.
1: Très bien.
5: Reconditionné, c'est un professionnel qui a remis en état un ordinateur d'occasion, mais qui garantit qu'il est en bon état.
1: Pas mal, ça.
5: Pas là, oui.
4: C'est mieux.
5: C'est beaucoup mieux.
2: Mais c'est pas le même prix, j'imagine.
5: Ah, alors, ouais. c'est effectivement pas le même prix, vous avez raison, mais c'est pas le même service. C'est-à-dire que vous allez avoir un ordinateur qui est garanti 12 mois, qui a été revu au niveau de la batterie, au niveau des composants, et qui fonctionne. Mmh. À ce sujet, j'ai une petite pépite pour vous. Oh, ça vient des ateliers du bocage.
1: J'adore quand
5: c'est une association d'insertion,
1: voilà.
5: qui fait aussi du travail pour des personnes en situation de handicap. C'est une asso, c'est vraiment top. Là, en ce moment, par exemple, j'ai trouvé à 239 €, livré en 3 jours chez vous, un ordinateur Dell, 256 Go de stockage, je pense que ça peut très bien aller, 239 €. C'est juste que cet ordinateur, on revient aux fruits et légumes, il est moche. Qu'est-ce que ça veut dire? Ça veut dire qu'il est un petit peu abîmé, la peinture est un petit peu écaillée, il y a peut-être une touche qui est un peu effacée, mais il marche nickel. Il est garanti 12 mois, il est livré chez vous en 3 jours.
1: Parfait.
5: Et ça s'appelle les K-Bossés. Un K et Bossé, B-O-2-S-E-S.
1: Ah, voilà, les bons plans.
5: Ça, c'est un bon plan.
1: De papa Valère Coréa.
2: Ce qui est génial, c'est vraiment la garantie dans ce cas.
1: On doit bien ça. Et ce qui est génial, effectivement, c'est la garantie sur ces ordinateurs, Pierre Fabin.
2: Oui, parce qu'en fait, sur un particulier, on ne sera jamais sûr de ce qu'on va avoir, alors que là, il est garanti 12 mois.
5: Et n'oubliez pas qu'elle bonus réparation, pardon, juste un instant là-dessus, ça existe, 50 € pour faire réparer votre ordinateur, la batterie, l'écran, ça marche et peut-être que vous pouvez simplement garder votre ancien.
1: Merci beaucoup, on vous dit bien ça sur votre radio ici, on écoute Alain Souchon, pardon, j'ai 10 ans et juste après on va parler brouteurs, animaux et leur rentrée. Oh, il s'en passe des choses.

0: J'ai 10 ans, Alain Souchon sur votre radio, ici. On vous doit bien ça, c'est votre nouveau rendez-vous.
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0: 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Il est midi 39, on est toujours en direct et on est ensemble jusqu'à 13h. Vous êtes ici, chez vous, ce nouveau rendez-vous quotidien est là pour vous rendre service car on vous doit bien ça. Il faut que je vous dise quelque chose hier, parce que dans un instant, Elsa va nous parler des brouteurs. Hein, c'est une nouvelle forme aussi de piratage amoureuse, va-t-on dire. Après, nous aurons Pierre Fabin qui nous parlera de la rentrée de nos animaux. Mais avant, hier, il s'est passé quelque chose de fou. Elsa Wolinski, notre madame astuce au quotidien, nous parlait des réunions parents-prof et comme quoi c'était un bon plan pour faire des rencontres amoureuses. Écoutez ce qui s'est passé hier.
2: C'est le seul endroit où tu peux parler de tes enfants sans crainte et repartir avec un numéro de téléphone pour un date. Eh oui.
3: Ça peut changer,
2: c'est honteux. Devant un professeur de philo, tout peut arriver.
0: Et décidément, nous sommes déjà très écoutés puisque Madame Wolinski a reçu sur ses réseaux sociaux un message de qui ?
2: D'un petit professeur de maths. Mais t'es professeur de maths de mes deux filles.
0: Qui a écouté notre émission et qui vous a dit un coucou, me voilà.
2: Oui, enfin qui m'a fait un petit message très gentil en me disant que j'avais été toujours effectivement assez séduisante à chaque rencontre.
0: Est-ce qu'il est joli garçon ce monsieur professeur de maths ?
2: Il est joli garçon, effectivement.
0: Suite au prochain numéro.
2: Il est très jeune. Il est très jeune.
0: Une love story à suivre tout au long de cette saison dans On vous doit bien ça.
2: En tout cas, j'avais raison, vous voyez, bon, les dates à l'école.
0: Voilà, par contre, alors, il y a des choses un peu moins glorieuses, des dates qu'on vous promet qui n'en sont pas. C'est ce qu'on appelle les brouteurs, vous allez nous en dire un mot, Elsa Wolinski.
2: Mais oui, tout à fait, parce qu'on parlait d'arnaque tout à l'heure. Moi aussi, je me suis fait avoir en amour. Et oui. Non, mais parce qu'en vrai, j'en ai marre quand même d'être toujours la célibataire de service de 52 ans, ouais. Même ici, à la radio. Alors, on m'a dit, mets-toi sur les sites de rencontres.
0: Ouais.
2: Bah, alors, j'y vais, évidemment.
0: Gaiement.
2: Et puis là, gaiement, bien sûr. Et là, je tombe sur un cardiologue. C'est pas exactement mon fantasme. Moi, c'est plutôt les philosophes. Mais bon, vas-y. Il est très beau. Il vit à Rome. Mmh. Il m'écrit tout le temps. Mmh. Il me dit tout de suite tout ce que j'ai envie d'entendre. Je tombe littéralement dans le vortex de la séduction. Parce que vous savez, Valère, ça va très vite avec moi.
0: Un regard. Et hop, Valère est son voisin de table. C'est pour ça qu'elle le regarde souvent et elle lui parle souvent.
2: Il m'annonce qu'il va venir. Là, tout d'un coup, il me dit, je viens.
0: Wow.
2: Sauf que là, il me dit, mais j'ai un problème, j'ai besoin d'argent pour le billet.
4: Un cardiologue, enfin.
2: Non, mais évidemment.
0: Un cardiologue qui a besoin d'argent, déjà, il y a un loup.
2: Non, mais il y a un gros loup. Non, mais ça va pas. J'en parle à une amie qui me dit, ah bah oui, tu t'es fait avoir, c'est un brouteur. Moi, eh ben, je suis un peu naïve, excusez-moi. Je dis, quoi ? Qu'est-ce que ça veut dire, un brouteur ? Aude, je vous pose la question, qu'est-ce que c'est
0: quoi
5: brouteur, bah, c'est un arnaqueur amoureux, on peut dire arnaqueur C-O-E-U-R peut-être, ouais. À la fin. Bah, c'est quelqu'un qui fait semblant d'être amoureux de vous pour siphonner votre compte en banque.
0: Tout ça me rappelle cette histoire, vous savez, cette dame qui était amoureuse de Brad Pitt. Brad Pitt avec l'accent allemand, pourquoi, je ne sais pas, pardonnez-moi. Non, mais c'est vrai.
2: Elle a donné plein d'argent.
5: 800 000 euros, oui. Elle a donné au fond. Brad Pitt.
0: Ça, on en avait parlé très longuement l'année dernière. Vous avez failli être Madame Brad Pitt.
2: Oui, c'est ça. Et ben non. Alors, et je vais vous dire, maintenant je me dis, non seulement il faut que je trouve un homme, mais maintenant il faut aussi que je vérifie qu'il existe. Non mais je vous assure. Alors la prochaine fois qu'un beau cardiologue m'écrit visio, pièce d'identité, carte professionnelle, et s'il est vraiment cardiologue, électrocardiogramme, parce que quitte à tomber amoureuse d'un cardiologue à Rome, j'aimerais bien au moins qu'il ait un cœur, qu'il sache où il est. Alors moi j'avais quand même une petite question, Aude, comment on fait ? Est-ce qu'on se dit, ben non, fini, on va plus sur les sites, ou est-ce que vous nous avez des tips ?
5: Mais non, Elsa, faut pas renoncer.
0: Ah, jamais en amour.
5: Quand il y a une arnaque, il y a aussi une solution. J'ai deux conseils de base, mais qui sont vraiment très simples. Vous pouvez discuter avec ce cardiologue, Elsa, jusqu'à un certain point, et c'est ce que vous avez fait. Dès qu'il est question d'argent, c'est terminé.
0: Déjà, on prend la porte.
5: C'est ça le critère. J'ai beaucoup d'auditeurs qui m'écrivent, qui me disent, mais j'ai un doute, j'ai un doute sur cette personne. En fait, dès qu'il est question d'argent, c'est terminé. Avant, à la limite, ce que vous voulez. Le problème, c'est que, bon, après, vous pouvez vous attacher à cette personne et lui donner de l'argent. Donc, attention,
0: non,
5: voilà, il faut être très, très, très lucide. Et puis, dernier conseil, jamais de photos intimes, comme ça, à envoyer, parce que des fois, ils demandent des photos intimes.
2: Non, je n'envoie pas de photos intimes.
5: Et après, ça peut servir à du chantage. Non,
4: alors,
5: mais c'est important parce que certains...
4: J'ai eu des photos alors, Pierre de chat, Chabin. Moi, de la part de...
0: C'était de qui, d'Elsa Wolinski.
4: Pardon, Elsa m'a envoyé des photos de chat.
2: Est-ce que c'est des photos... Oui, enfin, des photos de chat, ça va, quand même.
0: Oui, ça va.
2: Calmons-nous.
6: Mais en tout cas, donc pas de photos intimes, bah oui, ça paraît assez évident.
5: Oui,
6: mais puis, ça l'est pas tant que ça.
5: Et
6: peut-être.
5: Puis dernier tip, si bien vous voulez, oui. Demander un appel vidéo, mais là, maintenant, tout de suite, immédiatement, parce que là, alors, on peut faire un faux appel vidéo avec l'intelligence artificielle aujourd'hui, il peut se transformer en Brad Pitt et faire un appel vidéo avec vous. Demander un appel vidéo immédiat. Et s'il dit non, déjà, c'est suspect quand même. Hein.
6: Ouais. Oh, quelle plaie ces réseaux. Moi, je suis très à l'ancienne. Bonne année 1950. J'ai rencontré les gens en vrai. Faire des dîners aux chandelles, qu'on me compte fleurette et qu'on m'ouvre la porte de la voiture. Pardon.
2: Eh ben, c'est pas comme ça que j'ai me trouvé un mec. Hein.
6: Allez, dans un instant, on va parler avec Pierre Fabin, notre vétérinaire de la rentrée de nos animaux. On vous donnera aussi 200 euros parce que je booste tout au long de l'année votre pouvoir d'achat. Mais pour l'heure, la merveilleuse voix de Juliette Armanet, le dernier jour du disco, c'est sur votre radio ici.

0: lasse pas de ce titre. Juliette Armanet, le dernier jour du disco sur votre radio ici. Bienvenue dans On vous doit bien ça.
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0: Midi 47 sur votre radio, ici. On passe un très très bon moment en votre compagnie. On espère que l'émission vous plaît. N'hésitez pas à la commenter, à nous soumettre des sujets. Appelez-nous, laissez-nous un message vocal sur notre WhatsApp. C'est gratuit, c'est au 0810 055 056. Dans un instant, on vous donne 200 euros parce que toute l'année, tous les jours, je vais booster votre pouvoir d'achat. Mais pour l'heure, notre grand vétérinaire Pierre Fabin va nous parler de la rentrée de nos animaux.
3: Et oui, parce que depuis des jours, on parle de notre propre rentrée, de à quel point c'est dur pour notre rythme, du réveil qui pique le matin. Mais est-ce que vous avez pensé à vos animaux ce matin en claquant la porte?
0: Non, parce si que...
3: Oui, mais est-ce que vous avez pensé qu'ils pouvaient souffrir de ça? Parce qu'en fait, il y a une forme d'anxiété qui existe, ça s'appelle l'anxiété de séparation. Alors concrètement, comment ça se manifeste? C'est votre chien qui d'habitude est très gentil, ne fait pas de bêtises, commence à en faire un petit peu. Il va détruire un oreiller, il va éventuellement être malpropre, aboyer un petit peu quand vous n'êtes pas là. Votre chat qui va devenir très collant ou bien carrément distant ou malpropre, faire des petits pipis à côté de la litière. Ça peut durer 2-3 jours, mais ça peut aussi durer 2-3 semaines, voire un mois. Mais attention, ça dépend forcément aussi de comment vous les avez fait garder pendant les vacances.
0: Ah bon?
3: Bah oui, parce que quand on a un chat qui reste à la maison et qui a un cat-sitter qui passe une fois par jour, donc il voit une personne.
0: Je dois vous avouer qu'il est en train de regarder Elsa Wolinski à ce moment précis, qui a fait appel à un cat-sitter cet été.
3: Qui venait 2 heures par jour
0: qui
3: pour
0: venait,
3: le coup.
0: Effectivement. Parce qu'Elsa Wolinski, vous avez 3 chats.
4: J'ai 3 chats.
0: J'en ai 2, j'ai fait la même chose.
4: Voilà.
0: Ça, c'est pas bien, monsieur
3: Alors
0: Pierre
3: si,
0: Fabin.
3: C'est génial, mais justement, la rentrée va être vue comme quelque chose de positif, souvent, sauf pour les chats d'autres qui font un petit peu la gueule, je crois. Les chats d'Elsa, pardon, qui font un petit peu la gueule. Mais en général, le retour de l'humain, c'est un retour à la normale, il y a des habitudes qui reviennent. Mais c'est pour le chien qui est venu avec nous en vacances. Celui qu'on a emmené au camping, qui était H24 avec nous, qui était avec les enfants, qui a fait tous les apéros, qui a reçu les morceaux de saucisses qui sont tombés du barbecue. Et ben, il prend un mur de solitude en pleine face,
0: oui,
3: ce chien-là. Et d'ailleurs, il y a l'effet inverse aussi qui peut se produire, parce qu'il y a des chiens qu'on a trop sollicités pendant les vacances.
0: Ouais.
3: C'est-à-dire qu'ils avaient les enfants dans les pattes, il y a les amis qui passaient, il y avait la chaleur cet été, c'était dur pour eux. Mais eux, ils vont se dire justement, bah, merci, vous vous en allez, le canap, il est enfin à moi. Donc on peut vraiment avoir ces deux opposés qui existent.
0: D'accord.
3: Mais là, concrètement, on est rentré aujourd'hui.
0: Alors oui,
3: on n'a rien préparé. Est-ce que ça peut se préparer, la rentrée avec son animal? Mais là, on est rentré, qu'est-ce qu'on peut faire, justement? Et bien justement, déjà, vous allez adapter les promenades. Vous passez pas de 3 heures de rando par jour à 5 minutes de promenade.
0: Ah oui, d'un coup.
3: Voilà, d'un seul coup. Votre chien ne va pas comprendre.
0: Vous
3: augmentez un peu la taille des promenades. Le docteur Kierzek nous l'a dit hier. On se lève 15 minutes plus tôt. On part avec son chien et on lâche le téléphone. Soyez avec votre chien pendant la promenade. Apprenez-lui des nouveaux tours. Changez d'itinéraire pour qu'il découvre des nouvelles odeurs. C'est hyper important pour lui. Les chiens vivent dans un monde d'odeurs. Vous pouvez aussi fatiguer leur cerveau au moment du départ avec la nourriture. Ce que vous allez faire,
0: je fais la même chose avec mon mari.
3: Alors, je ne sais pas comment vous lui fatiguez le cerveau, mais pour vos chats ou vos chiens, vous prenez la gamelle, vous sortez la gamelle, vous oubliez la gamelle et vous mettez des croquettes partout dans l'appartement, sous le tapis, dans la cuisine, dans la salle de bain. En fait, toute la journée, vos animaux vont aller chercher la nourriture, ils vont renifler.
0: Attendez, on peut faire ça avec les chats aussi ou pas?
3: Oui, avec les chats, bien sûr, c'est génial.
0: On leur met des croquettes partout aussi?
3: Un peu partout dans l'appartement et ça va les obliger à être actifs la journée et ils vont moins s'ennuyer pendant la journée.
0: J'ai 1000 questions, pardon.
3: Voilà.
0: Non, mais parce que moi, mon chat, il hurle maintenant la nuit, comme il faisait pas ça avant les vacances.
3: Justement, le fait de le stimuler la journée, qu'il ait quelque chose à faire pendant la journée, va faire qu'il va être occupé.
0: Mais comment je fais pour l'occuper? Je suis pas là la journée.
3: Mais justement, avec les croquettes, on va les mettre un peu partout dans l'appartement. Il va les manger à gauche.
0: C'est le fort boyard.
3: Voilà, c'est le fort boyard des croquettes. Exactement.
0: Le cache-cache.
3: Exactement.
0: Et c'est pas mal, ça.
3: Voilà. Et on dédramatise aussi le départ. C'est-à-dire, ne faites pas des adieux à vos chiens avant de partir. Vous oubliez tu vas me manquer mon bébé, papa, reviens vite. Quand vous partez, c'est comme si vous alliez sortir les poubelles. Vous l'ignorez 10 à 15 minutes avant. Et le plus dur, c'est de l'ignorer aussi à votre retour. Pendant 10 à 15 minutes, on ne fait pas la fête. On y va après, une fois que tout le monde s'est calmé.
0: Merci Pierre Fabin, c'est très très gentil. C'est très gentil, bah oui, c'est normal. En même temps, il est là pour ça. Quelle gourde. On va se retrouver dans un instant et on va booster votre pouvoir d'achat. 200 euros à dépenser dans une grande enseigne pour faire vos courses. Ça part là maintenant, tout de suite.
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0: De retour. retour dans On vous doit bien ça sur votre radio. Ici, Pierre Fabin, notre vétérinaire, nous disait très sagement comment gérer la rentrée de nos animaux. Ça a beaucoup réagi au 0810 055 056. C'est notre WhatsApp gratuit. Et Mireille est avec nous.
4: Oui.
0: Elle réagit aussi. Bonjour Mireille, bienvenue.
4: Bonjour et merci pour votre bonne ambiance.
0: Oh, c'est gentil Mireille. C'est super, vous nous appelez des Landes, hein, je crois.
4: C'est ça.
0: En Nouvelle-Aquitaine, on salue la Nouvelle-Aquitaine. Alors, vous aviez une petite question pour notre cher vétérinaire Pierre Fabin.
4: Oui, est-ce qu'on peut donner des huiles essentielles ou de l'homéopathie pour les puces ou les tiques des chats ?
3: Alors, c'est une très bonne question et on voit justement beaucoup de produits sous forme d'huiles essentielles qui sont vendues. Alors, le premier point, c'est qu'il faut savoir qu'il n'y a pas d'efficacité prouvée. Et tout au mieux, ces produits seraient répulsifs, c'est-à-dire qu'ils vont chasser certaines puces, mais pas toutes, et qu'elles vont quand même pouvoir s'installer. Et du coup, le plus important pour moi, c'est quand même de prévoir ça avec votre vétérinaire par rapport au risque de votre animal. Est-ce qu'il sort? Est-ce qu'il sort pas? Et de prévoir ça comme ça. Et il faut savoir qu'avec les huiles essentielles, il y a un risque de toxicité. Si le chat lèche les huiles essentielles, il peut s'intoxiquer gravement. Donc c'est quelque chose que je recommande pas trop, les huiles essentielles. Mais voilà, vous pouvez adapter peut-être le traitement de vos animaux avec votre vétérinaire pour prévoir un bon plan de prévention.
0: Parce que vous aviez essayé, Mireille, déjà, sur votre animal?
4: Non, je fais avec le vétérinaire. Voilà. Je voulais savoir s'il y avait une odeur particulière et qu'il pouvait.
3: Ils n'aiment pas trop ça, les huiles essentielles en général, hein, parce que vraiment, c'est une odeur qui est très forte, c'est très concentré. Et du coup, le dosage pour l'animal, il est toujours dur à avoir. Et vraiment, c'est votre vétérinaire qui vous fera le meilleur plan de prévention.
0: Bah, évidemment, quand même. Il faut profiter de la vie des professionnels. Merci beaucoup, chère Mireille.
4: Merci.
0: On vous embrasse très très fort. Faites comme Mireille, vous avez un problème, une question, une envie, des sujets à nous soumettre. 0810 055 056, c'est notre numéro WhatsApp et c'est gratuit dans votre nouveau rendez-vous. On vous doit bien ça sur votre radio ici. Ah, que je suis contente, parce que là, je vais donner un petit peu des sous. Je vais booster votre pouvoir d'achat tout au long de l'année, tous les jours. C'est 200 euros pour vous, tout de suite, à dépenser dans une grande enseigne pour faire vos courses. Et nous accueillons un gagnant. Comment s'appelle-t-il ? Oh, c'est Steven. C'est Steven qui est là avec nous. Bonjour, Steven.
5: Bonjour, Enora. Bonjour, tout le monde.
0: Bonjour. Ah, oh là là, je vois, et ça me réjouit à nouveau, que vous êtes de la région du Morbihan. Décidément.
5: Eh oui.
0: Beaucoup de Bretons ce matin.
5: Moi, je suis au coin, en fait, entre le Morbihan, la Côte d'Armor et les Îles-et-Vilaine.
0: Vous êtes au cœur de l'action. Et on embrasse très, très fort ici, Armorique. Alors, qu'est-ce que vous faites dans la vie, cher Steven ?
5: Eh ben, je suis chef de cuisine depuis une paire d'années. Maintenant, j'ai mon entreprise de cuisine végétale gastronomique.
0: D'accord.
5: Pour faire partager, en fait, j'ai pu travailler dans de nombreux palaces en tant que sous-chef et j'ai été chef étoilé dans mon passé aussi.
0: Waouh. Ça, c'est un beau métier.
5: J'ai voulu faire partager, en fait, tout ce qui n'était pas accessible à tout le monde, en fait, et ben, le faire maintenant. Donc, j'ai un food truck où je propose moult
0: mets, moult créations. Voilà. Vous parcourez toute la Bretagne, je vois, avec ce camion. En fait, c'est ça?
5: Exactement. On a une petite caravane de 72, donc super old school, qu'on a fait peindre par une artiste en dessous de Saint-Malo.
0: D'accord. Pardon.
5: Voilà, et je suis d'autant plus fier d'aujourd'hui de mon parcours parce que je fais partie des TOC françaises.
0: Ah bon? On a une star avec nous, dans vous doit bien ça, dis donc.
5: Une association de gastronomes, de chefs étoilés, d'anciens chefs étoilés, d'amoureux de la cuisine et du patrimoine français. Et donc je suis encore plus fier parce que je suis le seul chef de cuisine de France hémophile. Qui a une particularité, c'est que j'ai le sang plus liquide que tout le monde.
0: D'accord.
5: Mais avec l'envie et la persévérance, on arrive toujours à atteindre ses rêves.
0: Malgré tout ça, exactement, vous avez atteint votre rêve. Et un autre rêve, un petit rêve, mais qu'on exauce pour vous, c'est les 200 euros.
5: Bravo,
0: oui.
5: Merci, heureux. Merci beaucoup.
0: On est très heureux de vous les donner. On vous embrasse très très fort, cher
5: et
0: Steven.
5: Merci Edora, et au plaisir de vous rencontrer un jour ou l'autre, et à vous l'équipe aussi.
0: Kenavo, comme on dit chez moi. J'en profite. 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On va se retrouver demain. Ça passe à une vitesse folle. Je suis très, très heureuse, heureuse de démarrer cette saison avec vous dans ce nouveau rendez-vous quotidien. On vous doit bien ça sur votre radio ici. Merci Audre Azo. Merci Pierre Fabin. Merci Elsa Wolinski. Merci Valère Coréard pour tous vos beaux plans, bons plans. J'arrive pas, hein, à la fin de l'émission, c'est comme ça.

0: La salsa de Bernard Lavilliers pour vous réveiller ce mardi matin. Bonjour tout le monde, merci d'être là. Je suis très content de vous retrouver, vous et toute l'équipe, d'ici des 5 heures.
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0: Bonjour Valentine.
2: Bonjour Louis, bonjour à tous.
0: Aujourd'hui, nous sommes le 8 septembre et c'est la journée internationale de l'alphabétisation qui fête ses 60 ans ce mardi. Une journée lancée par l'UNESCO, figurez-vous, pour rappeler l'importance de savoir lire et écrire. Alors ce matin, avec Valentine, eh bien on cherche un auditeur qui...
2: qui connaît par cœur une poésie apprise quand il était enfant.
0: Le corbeau et le renard, demain des lobes, heureux qui comme Ulysse. On fait appel à vos souvenirs sur les bancs de l'école ce matin au 0810 055 056.
2: On relaie aussi cet appel à toutes les casernes. Une grève des pompiers démarre dans toute la France. Ils peuvent déjà compter sur le soutien des Français, c'est l'info du jour dans une demi-heure. La question, c'est si le gouvernement les entendra. Le quotidien de nos pompiers, on vous le raconte dès 5 heures.
0: Et pour vous accompagner jusqu'à 6h, Saveria au standard, Elorie à la technique, Emeline à la rédaction en chef ce matin. Ici, dès 5h, ça commence maintenant.
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0: Mardi 8 septembre, excellent réveil à l'écoute de votre radio, il est 5h. Le tour de l'actualité, à vos côtés Valentine, et à la une, les pompiers en détresse.
2: Avec un objectif, faire du bruit. Avec cette grève symbolique, toutes les interventions seront assurées, mais déjà historique par sa durée et son ampleur. 6 semaines de mobilisation à partir d'aujourd'hui dans toutes les casernes de France, épuisées par un été rythmé par les feux, mais aussi, raconte Anthony Chevaux, porte-parole de l'UNSA sapeurs-pompiers, par le manque de moyens quotidiens.
3: On bosse de plus en plus en mode dégradé, c'est-à-dire qu'il y a 25 ans, un engin incendie, on était 8 dans les engins. Aujourd'hui, nous sommes 6, c'est donc devenu la norme. Ou alors on bricole aussi, c'est-à-dire qu'on fait partir un engin d'un endroit avec 3 personnels, et puis on va faire partir 3 personnels d'un autre centre de secours pour qu'ils complètent l'équipage. Et puis le pire du pire, c'est quand sur les centres de secours n'y règnent que des sapeurs-pompiers volontaires, ils donnent du temps pour leur engagement de pompiers volontaires, sauf que plus on avance et plus aussi de fait de l'augmentation de l'activité opérationnelle, plus on a des difficultés de couverture sur certains territoires. Et c'est donc là où il y a principalement des pompiers professionnels que les engins partent et on parcourt des kilomètres et des kilomètres pour apporter une première réponse de secours. Donc parfois, ça va être vous avez 15, 20, 25, 35, 45 minutes de route et vous êtes le premier intervenant.
2: Sans parler de l'équipement vieillissant. Début de la grève ce mardi, donc, jour où le gouvernement dépose son projet de loi sur la sécurité civile. Et ce ne sont pas les seuls aujourd'hui à porter des brassards noirs, à déployer des banderoles. Des actions sont annoncées devant les hôpitaux, en surchauffe pendant les canicules, au sens propre comme au figuré. Les agents de la fonction publique dénoncent le mépris du gouvernement. Leurs mutuelles et prévoyances, par exemple, ne sont toujours pas prises en charge par l'employeur.
0: Une polémique aussi grande que la Tour Eiffel.
2: Où les femmes salariées du monument ont été sommées de quitter leur poste de travail samedi ou de se cacher pendant toute la visite d'une délégation hindoue, puisque la centaine de dignitaires de ce groupe religieux conservateur refusent tout contact avec les femmes. Sidérés par cette demande de leur direction Jules de Kiss, les salariés ont refusé d'ouvrir le monument aux touristes hier.
4: Les portes doivent rouvrir ce matin, mais la colère est toujours là.
5: C'est un événement qui est totalement inacceptable.
4: Des femmes mises à l'écart sur demande d'une délégation religieuse. 3 jours après, Diane Davoine, élue CGT à la Tour Eiffel, n'en revient toujours pas.
5: Ça a été lunaire, j'ai pas de mots, ça ne s'est jamais passé comme ça. Et là, on est tombé dans des consignes extrêmes et ces consignes-là ont été appliquées.
4: Des consignes que regrette la direction qui a fait face au personnel hier lors de 2 assemblées générales.
5: La direction reconnaît une erreur, la direction a présenté ses excuses. Pour autant, c'est pas tout à fait suffisant pour les salariés.
4: Des salariés qui demandent désormais des engagements écrits à la direction.
5: Nous, notre sujet, c'est évidemment que ça ne se reproduise pas. Les discussions vont perdurer dans les jours, les semaines et probablement les mois à venir sur ce sujet pour poser un cadre sur l'accueil de personnes de confessions ou de cultures différentes. Nous, on souhaite accueillir toutes ces personnes le mieux possible, mais dans le cadre des valeurs républicaines auxquelles les salariés sont très, très attachés.
4: En attendant, une enquête sera diligentée diligentée dans les plus brefs délais pour faire la lumière sur ce qui s'est passé, promettent le maire de Paris et la société d'exploitation de la Tour Eiffel.
2: La Tour Eiffel, l'un des monuments les plus visités au monde, qui doit donc rouvrir dans des conditions normales à 9h30 ce matin. Un viol retransmis en direct sur un réseau social, c'est l'alerte donnée à la police ce week-end dans le Val-d'Oise. Rapidement, ils identifient l'auteur de la vidéo, se rendent à son domicile. Sur place, ils entendent les appels à l'aide d'une femme et arrêtent l'homme en flagrant délit. C'est une information de votre radio ici.
0: Il est 5h04 et la Ligue des champions de foot commence ce soir.
2: C'est Lille qui ouvre le bal des clubs français cette saison, de retour dans l'élite après un séjour en Ligue Europa la saison dernière. Et avec désormais sur le banc l'un des noms les plus prestigieux de l'histoire du football, l'Italien Davide Ancelotti, fils de Carlo Ancelotti, quintuple vainqueur de la compétition en tant qu'entraîneur, est bien décidé à se faire un prénom avec le LOSC.
6: L'équipe mérite d'être dans cette Ligue des Champions et nous, on veut faire voir qu'on mérite d'être là. Je suis sûr, après, je ne sais pas jusqu'où on va arriver, mais s'il y a une chose que je suis sûr, c'est qu'on va se battre n'importe contre qui, n'importe quel terrain, d'être extrêmement compétitif dans cette compétition jusqu'à la fin, qu'on ne sait pas quand sera, mais ça, c'est la mentalité avec laquelle on commence.
2: Eh bien, ça promet. Lille reçoit le Betis Séville à 21h. Demain, c'est au tour du Paris Saint-Germain d'entrer en piste avec la réception du Slovan Bratislava. Et le RC Lens se déplacera jeudi sur la pelouse du Slavia Prague. Et puis, il n'y a plus de Français sur les courts de l'US Open de tennis. Après avoir mené 2-7 à rien, Arthur Géa est éliminé en 8e de finale, battu en 5-7 par le Néerlandais Botic van Dezenschulp. La météo, Louis.
0: C'est une météo en deux temps, ce mardi Valentine, avec un ciel plus nuageux à l'ouest. Quelques averses aussi prévues au cours de la matinée, le long de la Manche notamment. Ailleurs, c'est du soleil pour les températures de la matinée. Elles restent tout de même très agréables à Reims et Lille, à 19 degrés. Rennes, 18 degrés. Tours, 20 degrés. Grenoble et Valence, ce matin, 22. Et Avignon, 23 degrés. Cet après-midi, ce sont les averses qui vont gagner du terrain pour s'étendre de la région des Pays de la Loire jusqu'aux Hauts-de-France. On attend des coups de tonnerre qui sont possibles localement au-dessus de la Drôme et de l'Ardèche au cours de l'après-midi. À noter aussi l'arrivée du vent, un vent qui nous vient de l'ouest et des rafales pouvant aller jusqu'à 60 km/h au cours de la journée. Pour les maximales, ce mardi, elles sont agréables et restent de saison. 24 pour la maximale dans le nord à Dijon et dans le sud, 27 degrés attendus aujourd'hui à Nice, 28 pour Ajaccio.
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0: Bonne fête à tous les Adriens qui se réveillent avec nous ce matin. Il est 5h06. Et on commence cette journée ensemble tranquillement. Aussi bien sur la route, tiens, pour vous fraîchement réveiller ou avec votre premier café.

0: Franchement, ça le fait. Si on ferme les yeux, on se croit presque au bord de la mer.
1: Presque.
0: Ouais, presque. Ici, dès 5h, avec les frérots de la Vega. C'était le chant des sirènes. Soyez les bienvenus si vous nous rejoignez à l'instant.
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0: On va parler de la mer ce matin, figurez-vous. À 5h25, vous avez rendez-vous avec Stéphane Bern. Et ce matin, direction le 17e siècle, avec un homme qui, à 53 ans, eh bien, il aurait pu penser à lever le pied. Non. Pierre-Paul Riquet décide, lui, de lancer l'un des plus grands chantiers de France, Valentine.
1: Son idée paraît folle à l'époque. Hein. Relier l'Atlantique à la Méditerranée par un canal de près de 240 km, avec un défi énorme, trouver assez d'eau pour l'alimenter, ce célèbre canal du Midi.
0: Alors, comment est-ce qu'il est né, précisément, ce canal ? Réponse avec Stéphane Bern, tout à l'heure, 5h25, sur ICI. Et tous les jours à 5h15, vous avez rendez-vous avec Catherine Quicandon pour Ici, ça entreprend.
1: Et qui dit rentrée scolaire dit aussi parfois retour des poux sur la tête de nos enfants. Une chose de plus à gérer pour les parents, cette période déjà bien chargée.
0: Alors comment s'en débarrasser de ces poux ? Catherine, vous nous emmenez dans la Manche avec Ici Cotentin.
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1: Merci Catherine. Valentine, nous on n'a pas de poux.
2: Mais j'espère pour nous, pas sûr que ça nous protège, mais nous parlons de casque dans un instant. Le nouvel équipement rendu obligatoire dans de plus en plus de villes et de départements pour les utilisateurs de trottinettes électriques.
1: Reportage dans le Pas-de-Calais à suivre dans moins d'une minute.
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1: Soyez les bienvenus si vous nous rejoignez à l'instant à 5h14, la tolérance zéro pour les adeptes de la trottinette électrique.
2: De plus en plus de villes et de départements s'alignent sur une nouvelle réglementation, le port du casque obligatoire. Nice a ouvert la voie l'année dernière, Paris, Amiens, Calais, Reims, Nîmes ont suivi, puis le Nord et le Pas-de-Calais, donc à la rentrée. Vanessa Lamar, où c'est désormais l'amende de 35€ immédiate pour les réfractaires.
5: Aboubacar a bien compris la leçon la semaine dernière. Ce jeune homme de 24 ans travaille dans une pizzeria du centre-ville d'Arras. Il a été verbalisé pour défaut de casque par la police municipale. 35€ d'amende.
6: Le premier jour où la loi s'appliquait, ça fait chier, mais bon, il n'y a pas le choix.
0: Et vous êtes allé acheter un casque, du coup, vous n'en aviez pas ?
6: Non, pas du tout. Je suis parti dans le garage à mon père, j'ai trouvé ça, je l'ai mal lavé, je l'ai pris.
5: Mais le casque trouvé dans le garage est un casque de vélo. Ce n'est pas assez protecteur, explique Christian Védélago, directeur de cabinet du préfet du Pas-de-Calais.
7: Les casques vélo, qui ne couvrent que le haut du crâne, sont trop fragiles. Donc, il faut un casque qui doit protéger la face et l'arrière, l'ensemble du crâne.
5: Sur les 13 utilisateurs de trottinettes électriques contrôlés hier, 5 ont été verbalisés pour défaut de casque. La police municipale d'Arras va intensifier les contrôles. Benoît Desferré, conseiller municipal en charge de la sécurité à la ville d'Arras.
8: On va multiplier effectivement les opérations, non seulement pour non-port de casque, mais également sur toutes les autres infractions, telles que par exemple la circulation sur les trottoirs, sur les axes piétonniers, le franchissement de feux rouges, la possession de l'assurance.
5: Et autre petit rappel utile, les trottinettes électriques sont interdites dite au moins de 14 ans. Et bien sûr, sur une trottinette électrique, il n'y a qu'un seul passager.
2: La trottinette électrique dans le viseur des autorités, après 80 morts en 2025 selon la sécurité routière, et un nombre de blessés graves en hausse de près de 40% sur un an. Mieux vaut se mettre à jour sur les règles de sécurité.
1: Merci Valentine. 5h16 dans les coulisses TV. Ce matin, vous allez découvrir comment naissent les grands scoops. France 5 lance ce soir Mécanique du Journalisme, c'est une nouvelle émission présentée par Mélanie Taravant. Patrice Gascoigne nous emmène dans les coulisses de cette grande enquête et ce dans moins de 5 minutes sur ICI. Et tout de suite, tiens, je vous propose de faire un saut rapide en 86 avec Paul Simons. Cette année-là d'ailleurs, il va surprendre tout le monde avec un album, Graceland, un album enregistré en grande partie, figurez-vous, avec des musiciens sud-africains et qui va devenir un immense succès. Et à l'intérieur, il y a ce morceau, You Can Call Me All.

0: You Can Call Me All de Paul Simon à l'écoute de votre radio. En gros, vous pouvez m'appeler All. Il y a un truc assez rigolo, tiens d'ailleurs, sur cette chanson, Valentine. C'est la signification du All dans le titre. Ça vient du compositeur de Paul Simon, Pierre Boulez, qui à l'époque s'était trompé lors d'un dîner et qui a appelé Paul Simon All. Et finalement, ça l'a bien fait rire. Il a décidé de garder ce fameux All, vous voyez.
1: Super, Jacques.
0: À la fin du titre de la chanson.
1: Vous appelez Jacques?
0: Oui, on va changer le jingle, on verra demain. 5h21, soyez les bienvenus si vous nous rejoignez à l'instant. Bon réveil, et puis vous êtes là au bon moment en plus, puisqu'il faut nous appeler tout de suite au 0810 055 056 avec Valentine.
1: Et Jacques.
0: Arrêtez, on va le garder ce Jacques. Avec Valentine, on va parler à deux d'entre vous ce matin. Si vous nous écoutez de bonne heure, puisque vous levez très tôt pour partir bosser, ou à contrario, tiens, si vous vous couchez très tard et que vous avez terminé, vous, votre journée de boulot et qui potentiellement nous écoutez sur le chemin pour rentrer à la maison, appelez-nous, c'est Saveria qui vous attend au standard et l'un d'entre vous repartira avec un joli cadeau, Valentine.
1: Pour nous écouter partout, de la salle de bain au jardin, l'hiver comme l'été, elle fonctionne à pile, à l'énergie solaire surtout, elle a la DAP+, la radio numérique terrestre, j'ai inversé toutes les syllabes.
0: Ça, c'est pour m'être moqué de moi.
1: C'est ça. Vous n'entendrez jamais aussi clairement la belle voix de Jacques. Le matin, allez-y, c'est le poste de radio ici.
0: C'est Saveria qui vous attend. Vos appels ce matin au 0810 055 056. Bonne chance à tous.
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0: 5h22, on retrouve tout de suite Patrice Gascoigne qui nous rejoint avec de nouveaux Coulisses TV. Et aujourd'hui, Patrice, vous nous faites entrer dans les coulisses des grands scoops du journalisme. Place à une nouveauté ce soir sur France 5, intitulée « Mécanique du journalisme ».
3: Vous vous souvenez de l'affaire Cahuzac, ce ministre du budget qui jurait les yeux dans les yeux qu'il n'avait aucun compte caché en Suisse ? Eh bien, dites-vous que la révélation de cette affaire est partie d'une intuition.
4: Vous allez tiquer sur une de ses toutes premières décisions qui concerne son prédécesseur au budget, Éric Woerth.
5: À chaque fois qu'Éric Woerth est dans la difficulté, on a l'impression qu'il y a un Jérôme Cahuzac qui vole à son secours. Mais je n'ai rien. Si ce n'est mon esprit mal tourné et mes a priori, je n'ai journalistiquement rien.
3: Le journaliste de Mediapart, Stéphane Arfi, qui répond aux questions de Mélanie Taravant. C'est elle qui incarne cette nouvelle collection documentaire mécanique du journalisme. Cette série est inspirée du podcast éponyme de France Culture, une collection dont le principe est simple, nous révéler les coulisses de la fabrique de l'information, comment naît une enquête qui va devenir un scoop. C'est effectivement passionnant, chaque enquête nous est racontée comme un thriller. Donc ce soir, sur France 5, vous aurez deux épisodes de cette nouveauté, mécanique du journalisme. Le premier, vous l'avez entendu sur l'affaire Cahuzac, le second sur l'affaire Big Malion. J'ai demandé à Mélanie Taravant, celle qui va à la rencontre des auteurs des enquêtes, quel était son rôle dans le processus de fabrication de mécanique du journalisme. Mélanie Taravant.
6: Eh ben, en fait, je remonte le fil de l'enquête avec le journaliste qui l'a réalisé, donc c'est lui qui est vraiment au centre du récit. D'ailleurs, on n'a pas de voix off volontairement, car c'est lui qui raconte son enquête. Moi, je suis vraiment là pour l'interviewer, retracer son cheminement, les questionnements qu'il a pu se poser. On replonge dans l'enquête côte à côte. Je pose les questions que le téléspectateur se poserait, à quel moment avez-vous compris, comment est-ce qu'on vérifie une source, à quel moment on décide de publier, comment est-ce qu'on tient, surtout quand le pouvoir ou même d'autres journalistes ne vous croient pas. Et voilà, je précise que pour cette collection, j'ai eu la chance de travailler avec un rédacteur en chef, Florent Chevolleau, qui a un grand sens du récit. C'est vraiment une collection racontée comme un thriller, comme un polar. Lui, il a longtemps travaillé sur Un jour un destin, donc voilà, il a le sens du récit. Et puis, chaque documentaire incarné a un réalisateur différent, qui sont à chaque fois des grands réalisateurs aguerris et chevronnés.
3: Mélanie Taravant qui incarne cette passionnante nouveauté mécanique du journalisme ce soir sur France 5. Et moi, sans rouler des mécaniques, je vous donne rendez-vous demain, ici, pour de nouvelles coulisses télé.
0: À demain, Patrice. 5h20. Elle a gagné la Starac en 2025. Puis ensuite, elle a connu un véritable succès avec son premier album, Cœur maladroit. Et elle nous a dévoilé ce week-end un tout nouveau single que vous allez écouter peut-être pour la première fois ce matin sur ICI. Voici pour vous la chanteuse Marine avec son nouveau single, Tricheur.

0: Tricheur, c'était le nouveau single de Marine à l'instant sur ICI, mardi 8 septembre. Bon réveil avec nous et comme d'habitude avant les infos de 5h30, un petit peu d'histoire avant l'actu aux côtés de Stéphane Bern. Et ce matin, on voyage au temps d'une des voies navigables les plus célèbres du pays.
1: À 53 ans, certains pensent à la retraite. Un homme, lui, décide de lancer l'un des plus grands chantiers de l'histoire de France. La crise de la cinquantaine d'un mordu du BTP. novembre 1662. Un notable Toulousain, Pierre-Paul Riquet, adresse un mémoire à Jean-Baptiste Colbert, le puissant ministre de Louis XIV. Il lui présente une idée que beaucoup jugent irréalisable. Relier l'Atlantique à la Méditerranée par un canal navigable.
2: Il est rigoureusement interdit d'empêcher l'ouverture ou la fermeture des portes du canal.
1: Riquet ne manque pas d'arguments. Son canal pourrait enrichir le Languedoc, développer le commerce du blé et faciliter les échanges. Mais il sait aussi flatter Louis XIV. Grâce à cette voie fluviale, les navires du roi éviteraient le détroit de Gibraltar, alors contrôlé par les Espagnols et fréquenté par les corsaires barbaresques. Mais il reste un obstacle colossal. Trouver l'eau nécessaire pour alimenter le futur canal. Petit détail qui a son importance parce que un canal sans eau, c'est beaucoup moins efficace.
3: Ça va marcher beaucoup moins bien, forcément.
1: Riquet consacre alors des années à étudier les rivières de la Montagne Noire avant de mettre au point un ingénieux réseau de rigoles et de réservoirs. Bref, un joli problème de plomberie.
4: Je suis le plombier, j'aime mon métier.
1: Le chantier débute en 1667. Jusqu'à 12 000 ouvriers participent à cette aventure hors norme. On creuse près de 240 km de voies d'eau. On bâtit des écluses et des ponts. Le canal royal du Languedoc, devenu canal du Midi, est achevé en 1681. Pierre-Paul Riquet voulait éviter un détour par l'Espagne. Trois siècles plus tard, son canal est devenu le seul bouchon de circulation que les Français traversent avec le sourire.
0: Merci Stéphane, on vous retrouve demain à la même heure. Après les infos, tiens, je vous raconterai une histoire géniale relayée par nos confrères d'Isibérie où l'on relance la production d'une baguette à base de pommes de terre. Son histoire, elle remonte à la Seconde Guerre mondiale. Je vous explique tout ça en détail à 5h40 puisque tout de suite, il est 5h30, voici l'actualité en France et dans le monde en 90 secondes. C'est avec vous, Valentine Letès.
5: Interdire les réseaux sociaux aux moins de 15 ans, Emmanuel Macron n'a pas dit son dernier mot. Sa mesure censurée par le Conseil constitutionnel, le président de la République demande à la Commission européenne de l'appliquer dans toute l'Union et dans un temps restreint. Manque de moyens humains, matériels et financiers, tous les pompiers de France sont appelés à la grève à partir d'aujourd'hui. Un coup de pression sur le gouvernement avant la présentation ce matin de son projet de loi de modernisation de la sécurité civile. Réouverture de la Tour Eiffel ce matin après une journée porte close hier. Une protestation des salariés après une consigne donnée ce week-end par la direction. Toutes les femmes ont été sommées de quitter leur poste de travail pendant la visite d'une délégation hindoue. Ces religieux refusent le contact avec les femmes. Plus de 27 000 contrefaçons saisies pendant la braderie de Lille ce week-end. Le triple de l'année dernière selon les douanes. Et des nouveautés parmi les marchandises, des cartes Pokémon, des articles de luxe et des jouets. Des nouveaux records de chaleur absolus hier pour un mois de septembre. À Aubenas, en Ardèche, la température est montée jusqu'à 37,9 degrés. 37,6 à Romans-sur-Isère dans la Drôme. 34,2 degrés à Strasbourg. Jamais, selon Météo France, il n'a fait aussi chaud en France en septembre. Le retour du LOSC en Ligue des champions de foot. La phase de Ligue commence ce soir avec la réception à Lille du Betis Séville à 21h. Pendant que le Real Madrid de Kylian Mbappé affrontera les Italiens de l'Inter. Milan.
0: L'info du jour, c'est l'appel au secours des pompiers.
5: Une grève de plus d'un mois commence dans les casernes ce mardi et ils peuvent déjà compter sur le soutien des Français, particulièrement marqués par leur courage cet été sur le front des incendies et par leur manque de moyens dans les Landes, le Var, la Gironde, l'Île-de-France, jusque dans la Sarthe, où une vingtaine de pompiers sont allés à votre rencontre, Julien Penaud, pour expliquer le sens de leur mouvement.
6: Pompiers en grève, le slogan est scratché sur les polos siglés du trait rouge, caractéristique de la tenue des soldats du feu qui ont ramené du café et des gâteaux pour discuter avec les passants comme Esteban.
7: Comme on a vu durant l'été par rapport au feu qu'on a eu vers Bordeaux, ils ont été très mobilisés. On a vu qu'il manquait de moyens.
6: C'est pourquoi la population est invitée à leur donner une pièce, ce que vient faire cette dame révoltée d'en arriver là.
8: C'est pas normal, hein. On paie des impôts, on est dans un état où normalement ça doit être pris en charge et on est obligé de le faire.
6: Comment ça résonne chez vous là, ce qu'elle dit là-bas?
9: Déjà on la remercie de sa participation et de son soutien, même au niveau de ses mots, très agréable d'avoir de soutien de la population.
6: Un soutien sur lequel les syndicats de pompiers comptent bien s'appuyer pour mettre la pression sur le gouvernement. Rodolphe Roinet, délégué départemental du syndicat Sud 1072.
10: Aujourd'hui on a des gouvernements qui ont acté des choses mais qui les financent pas, c'est toujours les départements qui doivent financer les décisions nationales. Il y a un moment, il faut donner les moyens aux départements de nous financer correctement. Le plus gros risque, c'est qu'un jour, les gens appellent les pompiers et que les pompiers mettent une demi-heure, une heure, deux heures, voire n'arrivent plus du tout à venir.
6: Et donc, une dégradation de la réactivité opérationnelle des pompiers sur le terrain, mais aussi de leurs propres conditions de travail, au détriment de leur santé, redoutent les syndicats.
5: Une grève symbolique, toutes les interventions seront assurées. L'objectif des pompiers, c'est donc de faire autant de bruit que leurs sirènes.
0: Merci Valentine. Tout de suite, la météo de ce mardi 8 septembre à l'écoute de votre radio ici, avec un ciel plus nuageux à l'ouest. Quelques averses également imprévues au cours de la matinée le long de la Manche. Ailleurs, c'est du soleil. Pour les températures, elles restent agréables. À Reims et Lille, 19 degrés ce matin. Rennes, 18. À Tours, 20 degrés. Grenoble et Valence, 22 degrés. Et à Avignon, 23 degrés. Cet après-midi, les averses, elles, gagnent du terrain pour s'étendre de la région des Pays de la Loire jusqu'aux Hauts-de-France, avec également des coups de tonnerre qui sont possibles localement dans le sud au-dessus de la Drôme et de l'Ardèche. À noter aussi à cet après-midi l'arrivée du vent, un vent qui nous vient de l'ouest avec des rafales pouvant aller tout de même jusqu'aux 60 km/h. Pour les maximales, ce mardi, 24 dans le nord à Dijon, dans le sud 27 degrés à Nice et 28 degrés cet après-midi à Ajaccio. 5h34, quelle musique pour commencer la journée.
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0: Dans un instant, c'est notre bataille du jour, c'est la bataille des auditeurs. Un duel et une question autour de l'actualité. Mais tout de suite, vous vous réveillez, vous profitez de la musique d'ici. Quelques notes de synthé, la voix de Phil Collins qui va arriver. Et là, ça y est, on se replonge au cœur des années 80. Pour vous accompagner sur la route ou à l'heure du premier café, on vous souhaite un bon réveil avec nous.

0: Genesis à 5h38 avec Invisible Touch à l'écoute de votre radio ici. Bon mardi, merci d'être avec nous. À 5h45, c'est pas vrai, c'est le rendez-vous anti-arnaque.
1: Et vous avez peut-être vu sur les réseaux ces publications qui nous annoncent un hiver glacial après un été caniculaire.
0: Certains se prennent pour des voyants et Aude Razo nous explique tout ça dans quelques minutes sur ICI.
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0: Et c'est l'heure du duel, le duel des auditeurs ce matin autour de l'actualité. Valentine, premier auditeur qui nous vient des Pyrénées-Atlantiques, c'est Adrien qui est avec nous ce matin. Bonjour Adrien.
1: Bonjour Adrien.
4: Bonjour Louis, bonjour Valentine, bonjour Valentine, bonjour Louis.
1: Et bonne fête
0: bonne
1: Adrien.
0: Bonne fête Adrien.
4: Et merci, c'est rare de savoir que c'est ma fête le 8 septembre, très peu de personnes le savent.
0: Eh ben vous voyez, je suis ravi de vous l'avoir appris ce matin. Bonne fête à vous Adrien, et tout de suite on accueille Ghislaine également. Cette fois-ci on part en Haute-Savoie, bonjour Ghislaine.
1: Bonjour Ghislaine.
5: Coucou Louis, coucou Valentine, et coucou Adrien, bonne fête.
1: Ça c'est sympa.
4: Merci Ghislaine, bonjour Ghislaine.
0: De l'amour entre les auditeurs, et franchement ça fait plaisir. Ghislaine, vous, on parlera tiens de ce que vous faites dans quelques instants, mais avant, je voulais vous partager cette histoire. C'est la petite info du jour, relayée par nos confrères d'ici Berry. On est près de Vierzon, et il y a un boulanger qui a remis au goût du jour un pain de guerre, figurez-vous. La recette était griffonnée sur un vieux ticket de rationnement qu'il a retrouvé directement dans la cave du fournil. Farine complète, levain, pommes de terre, et cette dernière recette, justement, permettait de conserver le pain plus longtemps et de mieux tenir au corps. Et le propriétaire, lui, eh bien, a remis cette baguette au goût du jour. Il l'a baptisée la Prelioise, vendue aujourd'hui à plus de 150 exemplaires par semaine, avec du fromage en plus. Valentine, il paraît que c'est encore meilleur.
1: Je me régale déjà, je l'imagine.
0: Adrien et Ghislaine, la question que je vous pose ce matin, on parle de pain. Combien, selon vous, compte-t-on de boulangeries en France? Adrien, il me faut un chiffre.
4: Je dirais 150 000.
0: 150 000 pour Adrien. Ghislaine, on vous écoute.
5: Ah, moi, je dirais 70 000.
0: 70 000. Ah, vous êtes généreux. Hein. Et on va demander, comme d'habitude, à notre arbitre, c'est l'avare de cette émission, Valentine, la réponse.
1: Environ 35 000 boulangeries en France, à peu près autant qu'il y a de communes, quoi. C'est donc Ghislaine qui a gagné.
5: Wow. Oh, youpi, trop bien.
1: Bravo Ghislaine.
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1: Même quand vous allez aux champignons, Ghislaine.
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0: Ghislaine, on vous l'envoie à la maison.
5: Voilà.
0: Merci beaucoup Ghislaine, belle journée à vous, ça m'a fait plaisir.
5: Salut ici, salut à tous, bonne journée.
0: Adrien, vous avez une passion qui est absolument géniale, c'est la moto.
4: Tout à fait.
0: Vous en faites depuis combien de temps?
4: Alors j'avais une passion qui était la moto, parce que en 2024 j'ai eu un grave accident de moto qui a entraîné une paraplégie. Du coup, c'est resté ma passion tout de même.
0: Hein. Ok.
4: Mais du coup, effectivement, ma passion c'est la moto. Et donc mes enfants ont pris le relais et donc je bricole avec eux, de la moto, je fais de la mécanique avec eux, etc.
0: Et bah Adrien, merci beaucoup.
1: Bonne balade à moto.
0: Bonne balade.
1: Et encore bonne fête.
0: Et bonne fête une dernière fois Adrien, je souhaite une belle
4: super,
0: journée.
4: Merci beaucoup.
0: Merci Adrien, ciao ciao.
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0: Chaque matin à 5h55, on découvre une initiative testée quelque part en France. Et en cette rentrée, le harcèlement scolaire reste malheureusement une réalité pour certains élèves. Mais en région PACA, une expérimentation a été renouvelée pour les aider à parler plus facilement, Valentine.
1: Pour offrir aux enfants un moyen plus simple et plus discret de signaler ce qu'ils vivent, notamment quand ils n'osent pas en parler à un adulte.
0: Alors, comment ça fonctionne concrètement? Réponse tout à l'heure avec Robin Bernot. Il est tout de suite à 5h44 sur ICI. Et tiens, nous avons la chanson qui va vous donner le sourire ce mardi. Et il fallait l'oser celle-ci tout de même en reprenant Edith Piaf. On est en 77 avec Grace Jones qui transforme la vie en rose dans cette version disco sensuelle, un petit peu hypnotique aussi. Et ça en plus 30 ans après sa sortie. Voici pour vous ce mardi matin, Grace Jones qui chante la vie en rose sur ICI. Bon réveil et bon mardi avec nous.

0: Jones avec La Vie en Rose. À l'écoute d'ici dès 5h, on est ravis d'être avec vous ce matin. 5h47, place à votre rendez-vous anti-arnaque. C'est pas vrai avec Aude Razeau. Ce matin, des publications alarmistes sur les réseaux sociaux nous annoncent un hiver terrible et glacial avec moins de 20 degrés sur la France. Alors c'est vrai ou c'est faux?
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3: Eh bien, la réponse, c'est qu'on n'en sait rien du tout. Et je vais vous dire pourquoi. Je voulais qu'on en parle parce que je n'arrête pas de voir défiler, et vous aussi d'ailleurs peut-être, des vidéos qui font très très peur.
4: Attention la France. L'hiver 2026 à 2027 pourrait être glacial.
5: Un phénomène venu du Pacifique menace de plonger le pays dans le froid extrême. Du gel qui s'installe durablement, des nuits glaciales et une vague de froid étalée sur plusieurs semaines.
3: Bon, vous aurez remarqué la petite musique bien angoissante derrière et puis les images ne sont pas en reste. Je vois des immeubles recouverts de glace avec carrément des stalactites accrochées aux fenêtres et aux balcons, des amas de neige absolument énormes, des thermomètres qui affiche du moins 18, moins 20 degrés. Ces images sensationnelles cumulent énormément de vues, avec en dessous, en commentaire, des internautes assez partagés qui ne savent pas trop s'ils doivent y croire ou pas.
0: Alors, Aude, justement, est-ce qu'il faut y croire ou pas ?
3: Parce que les spécialistes de Météo France sont formels, ils ont réagi. On ne peut pas savoir, là, dès début septembre, si l'hiver sera très froid. C'est impossible. Alors, toutes ces vidéos alarmistes nous parlent d'El Niño, qui serait le responsable, selon elles, de ce climat polaire à venir. El Niño, vrai phénomène climatique, on en parle beaucoup en ce moment, il risque effectivement de provoquer dans le monde des phénomènes extrêmes, inondations, sécheresses. Mais encore une fois, les conséquences pour nous en France restent floues. Et puis ces vidéos qui nous annonce un hiver absolument terrible. Je rappelle qu'on avait eu exactement les mêmes l'année dernière. Résultat, l'hiver 2025-2026, j'ai regardé, a été l'un des plus chauds jamais enregistrés en France.
0: Merci Aude, votre rendez-vous anti-arnaque, c'est pas vrai, revient demain à 5h45. Et tiens, si vous voulez avoir plus d'astuces pour déjouer des arnaques, vous pouvez vous rendre directement sur notre site internet ici.fr, page C'est pas vrai. Pour la musique, voici tout de suite Alex Warren ce matin avec son titre Ordinary.

0: Alex Warren avec Ordinary sur ICI 5h53. Chaque matin, on découvre une initiative qui marche quelque part en France. Une semaine après la rentrée, le harcèlement scolaire reste malheureusement une réalité dans les classes comme sur les réseaux sociaux.
1: Et en région Provence-Alpes-Côte d'Azur, un dispositif destiné à aider les élèves à se confier vient justement d'être reconduit.
0: Robin Bernot nous le présente avec Philippe Bocara.
2: Dans les Bouches-du-Rhône, plusieurs établissements proposent aux élèves une boîte discrète pour recueillir des signalements de harcèlement.
3: Je trouve que c'est une super initiative et il faudrait que ça soit dans plus d'établissements, quoi.
2: Ça s'appelle la boîte à mots, M-A-U-X. Imaginez tout simplement une boîte aux lettres dans laquelle les collégiens peuvent anonymement déposer des messages en cas de mal-être ou encore de harcèlement, le tout de façon discrète. Laurence Angeletti, conseillère départementale en charge notamment du bien-être des collégiens, au micro de notre reporter Philippe Bocara.
4: L'idée, c'est que les collégiens puissent trouver la boîte facilement, mais que ça soit aussi un endroit un petit peu confidentiel où on ne voit pas forcément la personne qui va remettre le mot, parce que ce n'est pas toujours facile pour les collégiens.
2: Une idée qui semble plaire aux élèves, à l'image de Pauline, collégienne à Salon de Provence.
5: Ça peut aider les élèves qui n'ont pas forcément confiance à parler directement. Ils peuvent tout simplement écrire leurs problèmes.
2: Alors ici en Provence, ça marche, mais vous, qu'en pensez-vous? Quand j'ai expliqué le sujet du jour à Azida, elle s'est tout de suite sentie concernée.
6: Quand j'étais au collège, pendant une année, j'avais un peu souffert de ça, où on m'embêtait beaucoup et tout, et ça me faisait beaucoup de mal parce que j'osais pas aller voir la CPE parce que j'avais peur qu'on se moque de moi, etc. Et c'est vrai que j'aurais bien aimé qu'il y ait ça, cette possibilité-là, parce que c'est plus facile quoi, d'écrire.
2: Alors sur le papier, tout le monde salue l'idée de cette boîte à mots, y compris Johanna.
7: Mais je trouve que c'est bien déjà qu'il y ait des initiatives qui soient prises.
2: Mais pour elle, cette solution a quand même ses limites.
7: Personnellement, quand j'étais au collège, lycée, c'était des choses qui étaient déjà mises en place. Et ce qu'on voit, c'est que même si c'est censé être anonyme, les élèves, ils ont quand même un petit peu peur de faire le premier pas et de mettre les lettres dans les boîtes. Je pense qu'il y a d'autres solutions, notamment maintenant, plus en ligne, via les applications comme Pronote, École Directe, etc., où ils pourraient mettre en place des messageries qui seraient peut-être plus efficaces, plus anonymes, où les enfants se sentiraient plus en confiance.
2: Qui sait, peut-être que cette idée sera étudiée par les différentes académies dans les prochains mois. En attendant, aujourd'hui, les mots déposés dans les différentes boîtes sont pris en charge par les équipes éducatives de chaque collège. Lancée en 2024 dans les Bouches-du-Rhône, l'opération se poursuit donc cette année dans une trentaine d'établissements du département.
0: Une belle initiative, merci à Robin Bernot. Et une belle chanson, tiens, 5h55 pour commencer à la journée. Sur ICI, bon mardi avec nous aux côtés d'Étienne Dao, le premier jour.

0: Étienne Dao avec le premier jour du reste de ta vie à l'écoute de votre radio ici. On est le 8 septembre et c'est la journée internationale de l'alphabétisation pour rappeler l'importance eh bien, de savoir lire et écrire. Et aujourd'hui, Valentine, nous cherchions un auditeur qui...
1: Qui connaît par cœur une poésie apprise quand il était enfant.
0: Et c'est Marie-Louise qui est avec nous du Nord-Pas-de-Calais. Bonjour Marie-Louise.
1: Bonjour Marie-Louise.
2: Bonjour tout le monde.
1: Alors, Marie-Louise, au tableau et on vous écoute.
2: Alors, le laboureur et ses enfants.
1: De Jean de La Fontaine.
0: Eh okay, bien.
2: Oui, voilà. Alors, je dois le réciter.
0: Oh, les premiers mots.
1: S'il vous plaît.
0: Oui.
2: Alors, le laboureur et ses enfants. Un laboureur, sentant sa mort prochaine, fit venir ses enfants et leur parla sans témoin. Gardez-vous, leur dit-il, de vendre l'héritage que vous ont laissé vos parents. Un trésor est caché dedans. Nul ne sait l'endroit, mais un peu de courage vous le fera trouver. Remuez votre champ dès qu'on aura fait loup.
1: Vous êtes impressionnante, Marie-Louise.
0: Mais franchement, on applaudit Marie-Louise, c'est bien.
1: Vous l'avez apprise quand? Juste par curiosité?
2: Oh, écoutez, j'ai 89 ans, donc il y a très longtemps que je l'ai appris.
1: Ah hein. Oh bah dis donc, et vous vous souvenez encore, et bah bravo.
0: Bravo Marie-Louise, franchement, et bien joué. On vous souhaite une belle journée, passez un bon mardi Marie-Louise. Merci à tous d'être là. À 6h, vous avez rendez-vous, comme d'habitude, avec l'actualité de vos régions. À 6h30, vous retrouvez Valentine Lethès.
1: Pour l'info en français dans le monde, en 90 secondes.
0: Et tout de suite, voici l'équipe d'ici matin. Ils sont là ce mardi, je vous souhaite à tous une belle journée qui commence sur ICI.
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4: Que ceux qui ont mal dormi lèvent la main.
5: Oui, hey,
4: moi,
5: on est là.
4: Moi, on est là. Bonjour Emmanuel.
5: Bonjour Philippe. Ah, ne me gonflez pas ce matin, c'est pas le jour.
4: Mais n'allez
5: je suis
4: pas
5: un peu irritable.
4: Ah, mais n'allez pas
5: assez dormi.
4: Moi, je suis chonchon. Voilà. Et je sais que vous, c'est pareil à la maison aussi. Ah, vous êtes chonchon parce que, voilà, au bout d'un moment, la chaleur, c'est bien, quoi, je veux dire. Moi, quand j'ai vu ce matin Emmanuel, il me dit mais vivement qu'il tombe des trompes d'eau, qu'il y ait de la neige, un mètre de neige dans les rues.
5: Sortez les chaînes à neige et.
4: Ouais, c'est ça. Qu'on n'en parle plus de tout ça. Bon, c'est pour bientôt. La neige, je sais pas, mais en tout cas, le rafraîchissement. Ouais. Bonjour, bienvenue. C'est Ludovic hein, qui s'occupe du son ce matin. Il n'est pas grognon, lui. Lui, il est stable. J'adore. C'est vrai, hein. Julie est là également. Très agréable au 04 75 40 10 10.
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4: À Valence, Emmanuel, la colère d'un avocat après le nouveau renvoi du procès d'un pédocriminel.
6: Un Dromois poursuivi pour avoir téléchargé 28 vidéos pédopornographiques. Cet habitant de Montélimar fait partie des 33 hommes arrêtés en France, chez qui les enquêteurs ont retrouvé une vidéo de torture et de viol sur une fillette de 18 mois. Le procès, déjà reporté en juillet, a été renvoyé une nouvelle fois hier parce que certains fichiers n'ont pas été exploités. Le trentenaire reste donc en liberté sous contrôle judiciaire, et ça c'est dangereux selon Jean Sagnier, avocat de l'association Innocence en Danger.
7: On va passer du visionnage d'images de ce type à l'agression, c'est ce qui s'est passé dans le dossier Liana. On va avoir toujours une progression, et d'ailleurs dans ce dossier, l'expert le rapporte de façon assez claire, on va toujours passer de quelque chose qui, si ça n'est pas entravé à temps, va progresser vers quelque chose de plus en plus grave. Et effectivement, le temps de latence, le temps de la justice, qui est un temps long, ne correspond pas du tout au temps qu'il serait nécessaire pour agir très vite sur ces individus qu'il faut traiter. On parle de soins. Cet individu-là, effectivement, mériterait d'être rapidement jugé pour que rapidement des injonctions de soins lui soient infligées et qu'il n'y ait plus de passage à l'acte.
6: Hier soir, suite à l'affaire Liana, et comme dans d'autres villes de France, 150 personnes ont manifesté devant le tribunal de Valence pour une loi intégrale sur les violences sexuelles. L'examen de la proposition de loi vient de commencer à l'Assemblée et Marilyn, venue du Nord-Drôme, manifestera.
8: Ben, jusqu'à ce qu'elle passe, en fait, on veut quand même se signaler voilà, qu'il y ait peut-être une certaine pression, entre guillemets, même si on ne fait pas des miracles. C'est quand même important que le gouvernement sache que la cause des enfants et la cause des femmes maltraitées souvent, ce n'est pas un truc dont tout le monde se fout, quoi.
6: Marilyn, une Dromoise qui a manifesté hier soir devant le palais de justice de Valence. En Ardèche, la route a fait deux nouvelles victimes hier à la mi-journée. Un motard de 68 ans tué dans une collision avec une voiture à Saint-Omer. sommet. À Saint-Marcel-d'Ardèche, c'est un choc frontal entre deux voitures qui a coûté la vie à une femme de 70 ans.
4: Une enquête a été ouverte après les incendies qui ont pris jeudi dernier à Malbosque et au Vence et qui ont parcouru 50 hectares.
6: Oui, alors le feu des Vence est éteint, celui de Malbosque est désormais contenu. Une centaine de pompiers sont restés sur place cette nuit en surveillance. Des pompiers en colère et qui entament ce matin 6 semaines de grève. C'est un mouvement national à l'appel de l'intersyndicale. Aujourd'hui, le gouvernement doit présenter le projet de loi issu d'un Beauvau de la sécurité civile. La profession, qui réclame des moyens financiers, matériels et humains, ainsi qu'un recentrage des missions, était ressortie très déçue d'une rencontre avec le ministre de l'Intérieur mi-août.
4: Les buralistes aussi vont se faire entendre.
6: Oui, mobilisation toute la semaine. Une cinquantaine de Drômois et d'Ardéchois vont manifester dès aujourd'hui à Givors, dans le Rhône. Ils râlent notamment contre le prix des paquets de cigarettes et la concurrence de la contrebande, Robin Montel.
9: Oui, c'est pour ça qu'ils veulent geler les prix. Le prix du paquet de cigarettes est passé de 5 à 13 euros en moyenne depuis 20 ans. Alors, il faut stopper ces augmentations, explique la présidente de la Confédération des buralistes en Ardèche, Isabelle Roux.
10: Ça développe énormément le marché parallèle et le tabac de contrebande. On se rend compte que depuis à peu près maintenant 10 ans, nos ventes de tabac ont été divisées par deux.
9: Isabelle Roux comprend que les clients se fournissent ailleurs, mais elle veut que ça change pour sauver le métier de buraliste.
10: Tous ces gens qui achètent du tabac de contrebande, qui ne payent pas du coup leurs taxes à la France, tous ces gens-là, quand ils vont être malades ou s'ils sont malades, c'est la France qui va les soigner. Et tout cet argent, il ne sera pas rentré là. Donc à un moment donné, il faut stopper et il faut dire, eh ben, les bureaux de tabac vendent du tabac et on les laisse vivre de leur travail.
9: Il existe un monopole d'État pour les tabacs qui sont taxés à 85%. Cette mobilisation est un appel à l'aide.
10: On a tapé à leur porte plein de fois. Ils savent qu'on est là, ils savent qu'on existe, ils savent qu'on a des problèmes, ça ils le savent. Maintenant, il faut qu'on trouve des solutions ensemble et main dans la main.
9: Les buralistes ont choisi 7 semaines pour se mobiliser à quelques jours des premiers débats sur le prochain budget de l'État et de la sécurité sociale.
6: Robin Montel, attention aux faux policiers, des escrocs qui appellent leurs victimes pour dire que leur carte bancaire est piratée ou compromise et qu'ils doivent transmettre leur code de carte bleue pour régler le souci. 3 retraités se sont fait avoir récemment à Porte-les-Valences. À Valence, une pluie de contraventions ce week-end pour les participants d'un mariage. Le cortège a multiplié les infractions, non port de la ceinture, chevauchement de la ligne continue, circulation sur les voies de bus, bref, 14 PV adressés par la police municipale, presque 2000 euros d'amende.
4: La Drôme et l'Ardèche repassent ce matin en vigilance jaune canicule.
6: Oui, c'est le début de la fin des températures hors normes après de nouveaux records qui ont été battus hier, Clément Arnal.
11: 37,9 à Aubenas, 35,2 degrés à Chomérac, seulement quelques exemples en Ardèche. Côté Drôme, 36,3 à Die, 36,4 degrés à Montélimar. Là, c'est un record qui date de 1966, qui est battu. On parle bien de température record pour un mois de septembre. Hier, on était dans nos deux départements à près de 10 degrés au-dessus des moyennes de saison. Quelques records également battus dans la nuit de dimanche à lundi. Ce sont les températures minimales. Le thermomètre n'est pas descendu sous les 21,3 degrés à Romans, effaçant un record de 2004. Pas moins de 19,9 degrés à Lallouvet en Ardèche, à plus de 1000 mètres d'altitude. Mais aujourd'hui, nos deux départements descendent en vigilance jaune canicule. Les températures ne chutent que de quelques degrés avant le vrai redout qui est demain, où les températures vont baisser de plus de 10 degrés pour revenir à des moyennes de saison.
6: Clément Arnal. C'est confirmé, Philippe, oui. Je viens de regarder les cartes vigilance de Météo France et on est bien en jaune désormais, en Drôme comme en Ardèche.
4: Et malgré tout, il fera quand même 32 à 35 degrés en pleine aujourd'hui, ça reste quand même chaud. 30 vers 1000 mètres, on a ce matin quelques remontées nuageuses sur le sud de la Drôme-Ardèche, notamment sur le Tricastin, mais également sur le sud de l'Ardèche, on va vraiment sur l'extrême. Hein. Ensuite, ce sera du soleil pour la matinée. Effectivement, dans l'après-midi, en début de soirée, les averses pourront se produire, notamment sur la moitié sud de la Drôme-Ardèche. Vent du sud soutenu aujourd'hui, 50 km/h. La pluie attendue la nuit prochaine et pour la matinée de demain. Ouais, trop cool. Je sais pas si ça va réjouir tout le monde, hein, parce qu'il y a toujours ceux qui également adorent le soleil et qui voudraient que ça ne s'arrête jamais, en fait, cette canicule.
6: On était servis, là.
4: On a été quand même plutôt pas mal servis. Non, mais j'ai des noms. J'ai des noms dans l'observateur météo qui, déjà, vont demain, dès la première goutte, vont se plaindre. Moi, je le sais, hein, Stéphane.
12: Diane à la chapelle sous Benin. Je vous connais par cœur, hein, comme si vous
13: mais
12: avez
13: non.
12: fait. Si. Ce matin, il est tellement heureux. 16 degrés 6. Demain, vous verrez, l'enthousiasme va beaucoup baisser, j'en suis à peu près sûr. Sur Montpellier ce matin, région valentinoise, ciel étoilé, léger vent du sud. 21 degrés 9 pour le réveil sur Montpellier avec Yves.
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12: 8 septembre, journée mondiale de l'alphabétisation. Une journée pour célébrer les lettres, les mots, les phrases et surtout ceux qui arrivent à les prononcer avant leur deuxième café. Hein. C'est pas toujours évident. Ici, on a essayé donc de prendre l'alphabet par le début. A comme Ardèche, hein, tout sous le sens. B comme bonjour, C comme café. Et D comme Drôme. Maîtrise pas mal quand même, Emmanuel.
6: Pas si mal.
12: Bon,

0: Salut Johnny, c'est la bonne humeur qui règne ici, qu'on essaie de vous transmettre. J'espère que ça se passe bien du côté de chez vous. Nous avons de quoi tenir en musique, hein. On a fait des provisions, comme pour l'automne. The Jackson arrive.
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0: Alors voilà, parce qu'en fait, la télé démarre dans un petit quart d'heure, et on a des caméras automatiques en fait. Et comme on a joué avec les caméras, et en fait
2: la caméra nous a suivi. En fait, voilà. On s'est déplacé, la caméra nous a suivi.
0: Et en fait, la caméra actuellement, elle est braquée sur rien parce que je l'ai laissée tomber un moment. Elle est la pauvre, ça fait beaucoup de peine. Bon, c'est comme ces robots qu'on voit en Chine actuellement qui courent à tout à l'heure et puis qui tombent les voiles, les pattes en l'air. Bon, allez, j'arrête avec ça parce que ça va. On va en faire des tonnes. Qu'est-ce qu'on fait? On va faire du jardinage dans quelques instants avec les courges. C'est un petit peu nous ça. Les courges, plus d'arrosage, bientôt les récoltes. Ok, on y va avec Jean-Yves Ménien dans quelques instants. Alors, que nous raconte le calendrier? C'est le 8 septembre 1966 que la chaîne télé américaine NBC débute une nouvelle série de science-fiction. Ça s'appelle Star Trek.
3: Espace, frontière de l'infini, vers laquelle voyage notre vaisseau spatial. Sa mission de 5 ans, explorer de nouveaux mondes étranges, découvrir de nouvelles vies, d'autres civilisations, et au mépris du danger, avancer vers l'inconnu.
0: Là, j'ai failli me faire toute la...

0: On n'est pas encore le soir, donc on ne couche avec personne. On garde nos distances, 6h14. Bonjour.
1: Éric Bastien.
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0: Il est 6h15, place à la chlorophylle, aux confidences botaniques. Jean-Yves Meignat, bonjour.
4: Bonjour Philippe, bonjour à tous.
0: Alors c'est parti pour une nouvelle semaine de jardinage. Il y a quand même des cultures là qui arrivent au bout, j'ai l'impression en ce moment.
4: Et oui, et pourtant il fait chaud. Donc ça continue à pousser, incroyable, cette prolongation estivale. Et les courges, qui aiment la chaleur, évidemment, elles ont déjà, normalement, vous devriez avoir des fruits qui commencent franchement à se colorer, et on va pas tarder à commencer à penser à les récolter, même pour certains, c'est peut-être pas la peine d'attendre. Je pense notamment aux petits marrons qui sont très vite à maturité, on peut peut-être déjà les récolter. Ceux qui sont un peu encore entre deux, ben, faut les laisser profiter, évidemment, du soleil et de la chaleur. Par contre, toutes les fleurs qui arrivent n'ont plus aucune chance, aucun intérêt. Donc il ne faut pas laisser de nouveaux fruits venir se former. Ils n'auront jamais le temps d'arriver à maturité. Il faut mieux les enlever, garder les feuilles parce que ça donne évidemment de l'énergie aux plants pour continuer à faire grossir les fruits. Et puis peut-être quand même arroser parce qu'évidemment avec des journées où ça grimpe à 30 degrés, les plants ont besoin d'eau et donc c'est encore nécessaire et peut-être exceptionnellement d'arroser encore une dernière fois copieusement ces courges.
0: Mais ça peut durer jusqu'à quand ces courges?
4: Ah, je crois que vous allez me demander jusqu'à quand ça peut durer la chaleur. Ça, je ne sais pas. Non, les courges en général, on les récolte au mois d'octobre. Hein, c'est le bon mois. En tout cas, on va les récolter avant le gel. Et c'est évidemment a priori pas pour tout de suite. Mais donc, faut quand même bien les laisser être à bonne maturité avant de les récolter. C'est toujours embêtant de récolter une courge qui n'est pas arrivée à pleine maturité. Elle se conservera beaucoup moins bien parce que évidemment, l'intérêt des courges, c'est quand même d'avoir cette réserve nutritive à la cave, au garage. Pour rappel, hein, les courges, ça se conserve surtout pas au réfrigérateur, ça se conserve à 15 degrés, c'est la meilleure des températures.
0: Et ça craint les blessures, hein.
4: Et oui, alors par contre, un fruit blessé, vous attendez pas, vous le laissez même pas dehors en ce moment, ça peut arriver, un accident, vous le ramassez, vous le cuisinez.
0: Allez, Jean-Yves, on cuisine, et demain on s'occupe de la coriandre et du persil, ici.fr pour retrouver vos rendez-vous jardinage avec Monsieur Meignat. Lui, il habite au Rompon, mais il est né au Pouzin, et il a toute une histoire à nous raconter, notamment autour de sa famille, également de son histoire, de son village, le Pouzin-Rompon, une histoire à découvrir après le Jackson 5.

0: Nous avons le boogie dans la peau ce matin. Merci les Jacksons. Il est 6h19. Par semaine, 5 itinéraires de vie, 5 personnalités à découvrir au détour d'une maison ou d'une route. À la manœuvre, Jean-Bernard Quetella, bonjour.
1: Bonjour Philippe.
0: Nouvelle rencontre de la semaine avec quelqu'un d'ici en effet.
1: Dominique, à 67 ans, il habite aujourd'hui la commune de Rompont, mais il est né au Pouzin où il a grandi. Son grand-père tenait une épicerie dans le bourg et enfant, il a joué dans les grottes toutes proches. Il a vécu sur l'île de Chambenier et il est secrétaire de l'association Prieuré Saint-Pierre. Dès lors, pas étonnant que l'association Mémoire d'Ardèche étant présent, lui est demandé de participer à son cahier. Il était une fois le Pouzin Rompont qui raconte l'histoire de ce territoire habité depuis 250 000 ans.
2: On avait la particularité dans le bourg d'avoir une maison qui était côté montagne dans la rue. Et habituellement, les maisons côté montagne avaient absolument aucune vue, notamment sur le Rhône, parce que là derrière, normalement, il y a le Rhône. Mais cette maison, en fait, elle avait du terrain en échant derrière qui permettait d'accéder directement à la montagne. En face, il y avait une remise sur un niveau. Après, il y avait une cour et en contrebas, il y avait un grand jardin. Et comme nous, on habitait au premier étage et que la remise, en fait, elle montait pas jusqu'en haut, on avait vu sur la voie de chemin de fer et puis même là, on est dans la cour, en fait, mais de l'étage, on voyait le Rhône. C'était la seule maison du bourg qui était comme ça. Alors, ce qui était marrant quand même, qu'on n'imagine plus du tout aujourd'hui, c'est qu'en fait, mes grands-parents habitaient en bas derrière le magasin, donc leur lieu de vie, il y avait absolument aucune ouverture. Il y avait une ouverture dans le magasin, ça donnait quand même sur la rue pour que les clients puissent rentrer. Mais derrière, ils avaient une petite cuisine, ils avaient une salle à manger. Nous, on habitait au premier et ils avaient leur chambre au premier. Donc moi, je me souviens, quand j'étais gamin, mon grand-père, il montait les escaliers et il allait coucher dans sa chambre qui était une sorte d'enclave au premier où nous, on habitait.
0: Voilà. Racontez-nous un peu, vous êtes né chez vous.
2: Je suis né effectivement chez moi le 5 décembre 1959. Et à cette époque-là, il y avait des sages-femmes qui venaient à la maison et mon frère qui est né 3 ans après a été accouché comme ça aussi. Alors c'est vrai que quand on réfléchit aujourd'hui, on se dit s'il y avait eu un problème, qu'est-ce qui se serait passé? Mais bon, il y avait des bassines d'eau chaude, il y avait mon père qui faisait à manger. Puis à un moment donné, il y a un mouflet qui s'est mis à crier, c'était moi. Voilà.
0: Quand on feuillette ce cahier, il était une fois le Pouzin Rompont. Quel est le thème qui évoque le plus de souvenirs pour vous?
2: Moi, je pense que c'est la partie industrie. À 30 mètres de chez moi, il y avait les établissements courtiers qui fabriquait le fameux Coco Bauer, etc. Donc, on était amis avec les enfants. Et puis, il y a un truc, alors c'est déjà l'année de troisième quand même, où on nous avait demandé de faire le tour des industries du Pouzin et de faire un compte rendu. Et donc, y en avait un paquet, hein. Il y avait la Magéfi, j'ai même oublié les noms, les gens qui faisaient de la métallurgie, il y avait Payot qui faisait de la métallurgie, il y avait la Tréfilerie, etc. Et donc, on avait découvert ça, et moi, c'est ce qui m'est resté, en fait, du Pouzin. Et puis, en plus, quand vous regardez les anciennes cartes postales et que vous regardez le confluent de l'Ouvèze et du Rhône, vous aviez les aciéries Lorme et Bure, je veux dire, il y a des cheminées partout et tout. Et nous, on a pas mal traîné aussi dans ces coins-là, là où il y a les gymnases, avant de franchir le pont sur le Rhône à droite. Mais voilà, c'est très, très personnel.
1: Plongez-vous, comme Dominique, dans la lecture du cahier « Il était une fois le Pouzin Rompont » de l'association Mémoire d'Ardèche est en présence. C'est toujours très bien documenté. Un véritable plaisir à lire, même si vous n'habitez pas ces communes. Je vous mets le lien et des photos sur notre site internet, rubrique Gens d'ici en Drôme-Ardèche.
0: Et pour découvrir ce cahier par l'association, eh bien ce sera ce samedi à 14h30 à la salle Edith Piaf. Ce sera donc au Pouzin. Florent Pagny, 6h23, ici Drôme-Ardèche.

0: des photos.
1: Le braquage de vos oreilles ce matin opéré par Florent Pagny. Les lions, les taureaux, les béliers, les scorpions sont un vrai bestiaire. Et d'ailleurs, c'est surtout l'horoscope. On le retrouve avant 6h30.
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1: C'est de l'actu, mais enfin qui concerne le monde entier, mais aussi ceux qui habitent la Drôme Ardèche. Catherine Viguier, bonjour.
7: Bonjour.
1: L'horoscope, il est question de dignité aujourd'hui.
7: Grâce au natif du Lion, signe valorisé en ce mardi. Bélier, c'est une bonne journée gratifiante, on loue la personne que vous êtes. Taureau, l'une de vos compétences fait des heureux et des envieux aussi. Gémeaux, vous vous accomplissez grâce à un voyage ou à un travail lié à la communication. Cancer, dans les mois à venir, prévoyez du mouvement positif côté finances. Lion, retenez ce jour qui vous met en valeur, en tout cas vous allez réaliser de grandes choses. Vierge, vous faites le choix de prendre soin davantage de votre forme. Balance, la journée est pleine de promesses et c'est seulement un début. Scorpion, de bonnes choses avec des difficultés, mais finalement vous obtenez satisfaction. Sagittaire, la lune met en évidence votre envie de partir pour ailleurs, corps et esprit. Capricorne, soignez votre vie intérieure en vous ressourçant et en vous racontant peut-être. Verseau, important ce jour, avec un engagement, à moins qu'il ne s'agisse d'un départ. Poisson, vous retrouvez l'envie de vous mettre à la tâche, car ça en vaut la peine, vous le savez. Et pour nous tous, eh bien, le signe du jour nous invite à être dignes en tout et partout.
1: Aujourd'hui, on fête les Adriens, en Drôme Ardèche. On perd 3 minutes d'ensoleillement aujourd'hui. Hein, on y va tout doucement vers l'automne, en effet. Le soleil devient de plus en plus faible et se lèvera à 7h10 aujourd'hui.
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1: Bienvenue donc en
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1: Et en télé, en effet, jusqu'à 9h. Bonjour Emmanuel Champal.
8: Bonjour Philippe Costa, bonjour tout le monde.
1: Ludovic est là pour le son. Les images, vous les voyez sur France 3. Julie vous répond au téléphone. Et à propos de téléphone, justement, il va servir ce téléphone. Il va même chauffer. De l'autre côté, vous allez le faire chauffer parce que comme c'est la rentrée, on veut marquer le coup depuis déjà une semaine. On vous offre un petit peu plus de pouvoir d'achat avec une carte cadeau multi-enseigne à gagner d'une valeur de 40 euros. Voilà, un petit coup de pouce qui fait du bien, évidemment. Vous pourrez le dépenser comme bon vous semble. On n'est pas là derrière vous à vous dire, il faut acheter ça. Ou bon, vous pouvez nous faire des cadeaux également. Non, c'est pour vous. 04 75 40 10 10. La seule chose, donc, c'est de nous appeler maintenant. Et dans une petite dizaine de minutes, on pourra jouer ensemble à Drôme ou Ardèche, Ardèche ou Drôme. Une question. Et ensuite, ce sera à vous de nous dire si ça se passe sur le département de la Drôme ou de l'Ardèche. 6h30, le tour de l'actu donc en 2 minutes à présent avec ici Emmanuel, des nouveaux records de température battus hier.
8: Il a fait 37,9 à Aubenas, 36,3 à Die. Le retour à des températures plus normales s'amorce malgré tout. Drôme et Ardèche sont repassés en vigilance canicule jaune il y a une demi-heure. Le vrai retour de la fraîcheur, c'est pour demain. 2 accidents mortels hier en Ardèche. Un motard de 68 ans tué dans une collision avec une d'une voiture à Saint-Omé. Une automobiliste de 70 ans qui a perdu la vie, elle, dans un face-à-face avec une autre voiture à Saint-Marcel-d'Ardèche. Les buralistes sont en colère. Ils protestent contre la concurrence déloyale des cigarettes de contrebande. Une cinquantaine de professionnels drômois et ardéchois vont manifester à Givors aujourd'hui, dans le Rhône. La mobilisation doit durer toute la semaine dans le pays.
1: Les pompiers aussi sont en colère et d'ailleurs c'est l'une des infos marquantes de cette matinée à 6h30. Valentine Lottès.
7: La détresse des pompiers en grève pour 6 semaines à partir d'aujourd'hui et après un été à bouillir face au manque de moyens sur le front des incendies comme dans leur quotidien. Des actions symboliques puisque leurs interventions seront assurées. Une polémique aussi grande que la Tour Eiffel rouverte au public ce matin après une journée porte-close hier en protestation à cette consigne de la direction. Toutes les femmes ont dû quitter leur poste de travail le temps d'une visite d'une délégation hindoue. Les religieux refusent tout contact avec les femmes. Un viol en direct sur un réseau social. L'alerte a été donnée à la police ce week-end dans le Val d'Oise. L'auteur de la vidéo identifié, les agents, une fois chez lui, l'ont arrêté en flagrant délit. Un argument de plus pour Emmanuel Macron, bien décidé d'interdire les réseaux aux moins de 15 ans. Après la censure de sa mesure par le Conseil constitutionnel, il demande à la Commission européenne de l'appliquer dans tous les pays de l'Union. 36 degrés dans les classes, 2 lycées ont fermé dans l'Hérault hier à cause de la chaleur. De nouveaux records de température ont été battus pour un mois de septembre, le plus chaud jamais vécu en France. Il n'y a plus de Français à l'US Open de tennis. Arthur Géa échoue en 8e de finale et il aura sans doute des regrets. Éliminé en 5-7 après avoir mené 2-7 à 0 et s'être offert une balle de match. Et puis c'est la Ligue des Champions de foot qui reprend, le retour du LOSC dans la compétition qui accueille le Betis Séville à 21h.
1: 6h33, entre Privas et Aubenas, les 2/3 des 400 habitants de Saint-Étienne-de-Boulogne n'ont plus d'eau.
8: Oui, et ça dure depuis dimanche. Le réservoir principal s'est vidé. Et dans le village, les robinets ne coulent plus, Pierre-Jean Pluvis.
0: Oui, cette habitante, cheveux blancs et canne en main, se tient sur le pas de sa porte et elle se débrouille.
9: Comme j'étais hier, j'avais fait mon plein. Alors j'en avais pour aujourd'hui, mais pour boire... La mairie en distribue une bouteille. Alors, elle me l'a apportée déjà. Et mes voisins m'en ont même donné leur part. Voilà.
0: La mairie qui distribue des bouteilles d'eau et des habitants des villages alentours qui viennent en aide à ceux de Saint-Étienne-de-Boulogne, comme Vanessa.
10: On a apporté de l'eau à l'école pour alimenter les toilettes, par exemple, et alimenter pour se laver les mains. On remplit des jerricanes et j'avais des fûts, donc j'apportais un fût déjà là-bas et ça peut servir.
0: Alors hier, le maire a fait venir de Mézillac un camion avec 25 mètres cubes d'eau qui ont été déversés dans le réservoir principal. 25 mètres cubes seront à nouveau versés aujourd'hui, ce qui devrait permettre d'alimenter partiellement le village, explique le maire de Saint-Étienne-de-Boulogne, Jean-Philippe Marron.
11: L'objectif, c'est, tant qu'on n'a pas trouvé la fuite, c'est d'ouvrir l'eau à nos administrés, mais de manière ponctuelle. On a prévu dans un premier temps de 18 à 20 heures, refermer. Et peut-être que si on voit que le réservoir se maintient, on mettra notre créneau horaire pour ouvrir ce réseau aux administrés.
0: Et on ne sait pas combien de temps ça va durer, parce qu'il s'agit d'abord de comprendre ce qui se passe.
8: Et pour l'instant, Pierre-Jean, il n'y a que des hypothèses.
0: Oui, on pense tout de suite à la très longue période de sécheresse que nous traversons. On pourrait imaginer que les sources qui alimentent le village sont taries. Alors pour comprendre ce qui se passe, il faut monter au-dessus du village, sur la route du col de l'Escrinet. Là se trouve le réservoir principal du village. Il est alimenté par 2 sources, explique le maire de Saint-Étienne-de-Boulogne, Jean-Philippe Marron.
11: On a des sources qui alimentent ce réservoir principal, qui donnent quelque chose d'à peu près satisfaisant. On doit être, d'après le sourcier qui est venu ce matin, à quelque chose comme 4,5 cubes, 6 cubes d'arrivée d'eau à l'heure. C'est pas dû qu'à la sécheresse, effectivement. Il doit y avoir sur le réseau une défaillance et on s'affaire à essayer de trouver la solution, quoi.
0: Et c'est là la difficulté. Il s'agit de trouver l'endroit où se trouve la fuite la plus importante, là où la conduite a cassé. Et il y a plusieurs kilomètres entre le réservoir principal et le village. Il est aussi possible que l'eau se perde dans la terre sans que ça se voie. L'hypothèse de la fuite importante sur la conduite d'eau ne serait pas très surprenante. Le réseau est très ancien.
8: À Pierre-Jean Pluvy.
1: La météo s'est annoncée d'une manière encore très chaude aujourd'hui. Les températures comprises entre 32 et 35 degrés en pleine. Alors cela dit, on passe en vigilance jaune. Mais malgré tout, l'ambiance restera chaleureuse. Hein, 30 degrés vers 1000 mètres. On a quelques remontées nuageuses ce matin sur le sud de la Drôme Ardèche, vraiment l'extrême sud de nos départements. Ailleurs, ciel dégagé. Matinée assez bien ensoleillée. Et puis en fin d'après-midi, le début de la soirée avec des averses qui pourraient se produire, notamment sur la moitié sud de nos départements. Et ces pluies qui se confirmeront la nuit prochaine et en matinée pour demain. Demain, on attend un vrai rafraîchissement. 19 à 22 degrés en pleine. Un petit mot sur la route, Emmanuel, avec un chantier sur la départementale 8 entre Rochegude, on est dans le sud de Rome, hein, et Saint-Blaise. Ça commence demain jusqu'au 16 septembre. La circulation sera alternée dans le secteur, y compris le week-end.
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1: Et pendant que certains cherchent encore où ils ont posé leur réveil, leur brosse à dents, leur téléphone portable, ça on le cherche souvent d'ailleurs, eh ben nous avons Laura qui a déjà trouvé le chemin de nos oreilles. Ouh, ça chatouille. Il y en a qui sont plus doués que d'autres, c'est tout. Voilà.

0: Johnny Hallyday, ça va sans dire. Évidemment, il y aura Shawn Mendes, Camila Cabello et puis Véronique Sanson, de la musique, toujours de la musique. Il y aura aussi d'ailleurs quelqu'un qui ne chantera pas, mais qui nous parlera de nos animaux de compagnie et même du rat domestique d'ailleurs. Beaucoup ont des rats domestiques à la maison. Et là, pour le coup, il faut peut-être casser le coup aux idées reçues, les conseils du veto à venir. Il sera question également de vélo et d'électrifier son vélo musculaire. C'est une campagne qui est menée dans le sud Ardèche-Auvence. Info utile pratique à suivre. Valérie, bonjour.
1: Bonjour.
0: Valérie à Châteauneuf-du-Rhône, qui est partante pour une carte multi-enseigne d'une valeur de 40 euros.
1: Ben oui.
0: Je serai comme vous, à votre place. Alors c'est parti, nous avons une question à vous soumettre. Vous me dites si ça s'agit de la Drôme ou de l'Ardèche. Ça concerne l'un ou l'autre des départements. Donc voici la question. Excusez-moi. Une commune a enfin son maire depuis dimanche, avec un nouveau vote après les premières élections de mars, qui avaient été annulées d'ailleurs, je crois, par le tribunal administratif de Lyon. Donc, cette commune a enfin son maire. Cette commune, c'est une commune de Drôme ou d'Ardèche, à votre avis, Valérie. Je vous donne 6 secondes, top chrono.
1: Ardèche.
0: Commune de l'Ardèche, c'est une bonne réponse. C'est Issarlès, en l'occurrence. Eh oui, avec son lac, c'est Madame le maire, donc dorénavant, Magali Moulin. Et le nouveau conseil municipal s'installe samedi. Voilà, il y avait un gros décalage hein, pour l'élection, effectivement, au vu de ce qui s'était passé. Bah écoutez, bravo Valérie, c'est gagné, voilà, très bien.
1: Merci beaucoup, c'est gentil.
0: Avec grand plaisir Valérie, si on peut être là pour vous faire plaisir, franchement, c'est bien notre première mission. Valérie, vous êtes au travail dans la journée, là, vous allez partir bientôt?
1: Je suis en formation, et puis sinon, il faut emmener les petits après.
0: Eh bien voilà. Mais vous êtes formée à cette heure-ci?
1: Non, pas de suite.
0: D'accord. Je me suis dit, ces formations commencent très très tôt. Des formations pour se lever tôt peut-être. Valérie, belle journée à Châteauneuf-du-Rhône. On embrasse la famille.
1: Belle journée à vous tous aussi.
0: Salut Valérie, au revoir.
1: Au revoir.
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0: Maya, la jeune chanteuse originaire de Valence, révélée par la Star Academy, chante FOMO. Extrait de son premier album, Je pleure aussi. Un coup de cœur ici de Romardèche.
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4: Il est 7h moins le quart. Saviez-vous qu'un rat est capable d'éclater de rire lorsqu'on le chatouille? Alors on est bien loin évidemment du monstre des caves et des égouts, hein, le rat domestique fascine. Nous sommes d'ailleurs avec le docteur Pierre Fabin ce matin pour casser, docteur, les préjugés et parler de cet animal qui est assez fascinant. Hein,
5: eh ben oui, oubliez l'image du monstre des égouts porteur de maladies. On a souvent peur qu'il nous transmette la leptospirose ou la peste. C'est totalement un mythe. Un rat d'élevage qui vit dans votre salon ne croise pas la faune sauvage et ne porte pas ces maladies. C'est même un maniaque de l'hygiène qui passe un tiers de sa journée à faire sa toilette, comme un chat en fait. Si sa cage sent, c'est uniquement car la litière est mal entretenue. Pour son fameux rire, c'est prouvé, chatouillez-lui le ventre, il émet des ultrasons de joie en faisant des bonds. Et enfin, c'est un pur concentré d'intelligence. Il apprend des tours, reconnaît son nom et vient consoler un congénère stressé. C'est un vrai chien de poche.
4: Alors, si on décide d'en adopter un à la maison, de quoi a-t-on besoin concrètement pour qu'il se sente bien notre rat au quotidien?
5: Alors, je vous dirais qu'il ne faut jamais l'adopter seul. C'est un animal qui est viscéralement grégaire. S'il vit sans congénère, même si vous lui jouez avec lui tous les jours, il va déprimer et son espérance de vie va chuter. Adoptez-les par deux minimum et de préférence du même sexe pour éviter d'avoir 50 bébés à la maison en quelques mois. Pour l'habitat, oubliez les petites cages à hamsters. Le rat est un excellent grimpeur qui a un grand besoin de hauteur. Il lui faut une vraie volière à oiseaux sur plusieurs étages. Installer des hamacs en tissu, des grosses cordes d'escalade et des tuyaux en PVC. Ils adorent faire les acrobates, mais il leur faut aussi des petites cachettes sombres pour faire la sieste en toute tranquillité.
4: Côté alimentation, on a tous cette image peut-être de dessin animé avec le rat qui grignote un morceau de gruyère. Comment doit-on les nourrir pour les garder en forme?
5: Eh bien, le fromage, justement, c'est à bannir totalement. C'est beaucoup trop gras, trop salé. Et le rat digère très mal le lactose. Comme il est omnivore, il va manger tout ce que vous lui donnez jusqu'à devenir obèse. Le grand piège, ce sont du coup les mélanges de graines industrielles. Le rat est bien sûr très malin, il va trier sa gamelle et ne manger que les graines très grasses, comme les graines de tournesol. Si c'est votre premier rat, je vous recommande de lui donner ce qu'on appelle des extrudés. Ce sont des gros granulés, tous strictement identiques, ce qui l'empêche de trier. Et en complément, vous lui offrez simplement des petits morceaux de légumes frais tous les jours.
4: Ça me faisait penser à Ratatouille, cet excellent dessin animé avec ce rat qui effectivement est passionné par la cuisine. Je me rappelle, ça avait fait un tollé à l'époque chez certains. Effectivement, dire un rat, comment un rat peut cuisiner, c'est dégueulasse. Mais finalement, les rats sont propres comme des chats au final. Hein. On invite un rat pour cuisiner à la maison ce soir. Mais d'abord, Shawn Mendes et Camilla. C'est la musique peut-être qu'on mettra pour le dîner aux chandelles, avec notre ratouillon.

0: Qu'il est beau ce titre, qu'il est chaud également, je trouve. Annalise Sorbier, bonjour.
1: Bonjour à tous.
0: Oui, caliente à l'extérieur aussi. Hein.
1: Ah oui, il fait chaud.
0: En arrivant là, vous aviez combien à
1: l'extérieur ? 22 degrés ce matin.
0: Ouais, en arrivant sur Valence, il fait lourd. Exactement. Hier, il faisait lourd aussi. 17,5 à 10 ce matin, le ciel est dégagé. 22,6 à Upi, entre Valence et Cré, avec déjà du vent du sud. Il va souffler autour de 50 km/h aujourd'hui. Du côté de l'Ardèche, 21,5 à Gyos-sur-Ormez. Pas loin de la Mastre, le ciel est clair, dégagé. Ça va se rafraîchir demain.
1: Voilà,
0: demain.
1: Ça va changer.
0: On perd 10 degrés entre aujourd'hui et demain. Voilà. Pouf. 6h51, l'info ne s'arrête jamais, surtout celle qui nous rend service, bien sûr. Trois destinations, Nelly Sorbier.
1: Et en Ardèche, avec le comité Super Mamie, qui vous invite à vous inscrire à l'élection Super Mamie Ardèche 2026, qui aura lieu le mercredi 21 octobre à Vals-les-Bains. Ce sera le 30e anniversaire cette année de ces élections parrainées par Daniel Gilbert. Alors, pour vous inscrire, pas de critère d'âge. Il suffit d'être une mamie dynamique résidente en Ardèche et de contacter le comité Super Mamie. Alors, pas d'élection, Philippe, en vue côté de Rome pour l'instant.
0: D'accord.
1: Aucune mairie ne semble vouloir l'organiser. Si vous arrivez à convaincre la vôtre, contactez rapidement le comité Super Mamie.
0: Le message de Nelly. En Ardèche, ça roule pour Pignon Libre.
1: Oui, au vent, c'est l'association Pignon Libre porte un projet innovant depuis l'année dernière. Accompagner les habitants à électrifier leur vélo musculaire en participant à 4 ateliers mécaniques pour apprendre à installer le moteur sur son vélo, à l'entretenir et à le réparer. L'aide financière de l'État permet de ramener le reste à charge du bénéficiaire à 175 euros. Cela s'adresse en priorité aux personnes disposant de faibles ressources et ou n'ayant pas de moyens de locomotion. En revanche, vous n'êtes pas obligé d'avoir votre propre vélo. Pignon Libre dispose d'un nombre important de vélos d'occasion à vendre. Alors, pour vérifier votre éligibilité et faire part de votre candidature, remplissez un questionnaire en ligne ou écrivez à pignonlibre07@gmail.com.
0: Monsieur Pignon. Et puis c'est la rentrée de la Ligue pour la protection des oiseaux.
1: Oui, que l'on soit un nouvel adhérent ou de longue date, bénévole ou simplement curieux, curieuse, ces rendez-vous sont l'occasion de se retrouver, de faire connaissance avec la LPO. Oui. Et pas besoin d'être expert en oiseaux ou naturaliste confirmé pour participer par exemple à une sortie, un chantier, aider lors d'un événement, rejoindre un groupe local, thématique ou le groupe jeune. Pourquoi pas le groupe jeune, transmettre vos observations. Chacun peut vraiment trouver une manière de s'impliquer selon ses envies et ses disponibilités. Alors, pour découvrir ce qui se passe près de chez vous, rencontrez des bénévoles et peut-être trouver votre prochaine façon d'agir pour la nature avec la LPO. Rendez-vous mercredi prochain à 19h dans la médiathèque de Grannes, vendredi prochain, le 11 septembre, à Davézieux ou à Montélimar, et puis la semaine suivante, le 16 septembre à Montélégers, le 17 à Mours-Saint-Eusèbe ou à Nyons, et le mardi 22 septembre à Die.
0: Et vraiment, vous n'hésitez pas, si vous voulez faire passer des informations pratiques de ce type sur nos ondes, vous écrivez à Nelly sur WhatsApp 04 75 40 10 10, un petit message texte ou vocal et ça le fera évidemment. On fait une danse de la pluie, Nelly.
1: Ah, petite... si vous voulez.
0: Allez, une danse
1: de la pluie. Avec grand plaisir. C'est dingue comme ça nous fait plaisir cette année.
0: Rien que de l'eau.

0: l'eau. Le nerf de la guerre, l'eau employée par les pompiers cet été pour éteindre tous ces incendies, notamment sur la Drôme et l'Ardèche. Les pompiers en colère d'ailleurs, on y revient dans les infos de 7h. Les pompiers qui étaient vraiment sur tous les fonds. Alors l'humour en tube aujourd'hui, on demande aux rigolos de Fred Ballard de nous confirmer que les pompiers sont partout, y compris en boîte de nuit d'ailleurs.
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0: Les pompiers, des héros bien sûr, mais pas seulement.
10: Les pompiers, messieurs dames, faites gaffe en boîte. Parce que la journée, ils sauvent des vies, mais la nuit, ils font la fête comme si c'était la dernière. Ils lancent des queue-leu-leu sur du charis.
11: C'est important de relâcher la pression. Les pompiers volontaires sont aussi très volontaires pour une petite bamboche de derrière les fagots. Et c'est aussi pour ça qu'on les adore. Ils sont comme nous, mais en mieux. En tout cas, en beaucoup mieux qu'Alban Ivanov.
10: Oh, même s'ils nous cassent les couilles avec leur calendrier, là. Ça, c'est chiant, ça. T'as vu, t'es chez toi à 8h du matin, t'es en slibard. Ah, ils arrivent à 3. Ding dong! Les gens, ils ont mis des casques, ça fait bien. Bonne nuit, y'a les pompiers! À cette heure-là, j'ai pas envie de t'aider, frérot. Hein. Tout le temps, on peut applaudir les pompiers. Quel beau métier, les pompiers, monsieur.
11: C'est des héros, et des beaux héros en plus. Le casting est toujours impressionnant. Donc, faut toujours être tiré à quatre épingles au cas où on ait besoin un jour de leur service. Blanche Gardin s'y prépare déjà.
12: Non, j'ai la hantise que les pompiers se foutent de ma gueule le jour où ils me décrocheront du plafond. J'ai très peur de ça. Parce que j'avais un ami pompier et je sais qu'ils font de l'humour sur les interventions pour dédramatiser le métier, ce que je peux très bien comprendre. Mais moi, j'ai pas du tout envie d'être l'objet d'une blague de pompier. Je vois très bien,
13: dis donc, celle-là, elle a pas bouffé que les médocs, hein. Non, merci.
11: Voilà, donc pour celles et ceux qui auraient du mal à tenir leur bonne résolution sport et régime de la rentrée, pensez aux pompiers, ça vous motivera. Ah oui, parce que quand les pompiers ouvrent les vannes, il n'y a pas que de l'eau qui sort. Allez, rendez-vous sur le prochain calendrier, on devra bien se marrer.
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0: Ici, premier sur l'actu local en Drôme Ardèche, mardi 8 septembre, 7h.
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0: En Ardèche, Emmanuel Champal, l'eau ne coule plus à Saint-Étienne-de-Boulogne.
14: Les robinets sont à sec depuis dimanche chez la plupart des habitants de cette commune située entre Privas et Aubenas. Une histoire en quelque sorte à la Manon des Sources. Le réservoir principal du village s'est vidé, Pierre-Jean Pluvis.
15: Oui, le réservoir se trouve bien au-dessus du village sur la route du col de l'Escrinet. Deux sources alimentent ce réservoir. Et elle coule malgré la sécheresse, ce qui fait penser plutôt à la cassure d'une canalisation qu'à un problème de sécheresse. Le réseau d'eau est ancien et il est très difficile de détecter une fuite importante, explique le maire de Saint-Étienne-de-Boulogne, Jean-Philippe Marron.
16: On n'a pas, comme dans beaucoup de communes, des vannes de sectionnement qui nous permettent de cibler une partie de réseau plus que l'autre. Donc c'est d'autant plus compliqué par le profil de la commune. Commune rurale, on est en plein milieu des pâtures, les canalisations passent, c'est un travail de longue haleine et compliqué à faire, d'autant plus que l'eau peut très bien se perdre à l'intérieur de la terre et qu'on ne voit jamais réellement une sortie d'eau à quelque part.
15: Alors dans le village, on se débrouille, la mairie distribue des bouteilles d'eau et les habitants des villages alentours apportent aussi de l'eau comme prune.
17: Ceux qui ont encore de l'eau ramènent des fontaines d'eau tous les jours jusqu'à que l'eau soit rétablie pour l'instant. C'est ce que je
18: vous
17: fais.
18: Vous habitez où ?
17: J'habite à Gourdon, le village juste au-dessus dans le col de l'Escrinet.
15: La mairie a fait venir 25 mètres cubes d'eau hier, ce sera la même chose aujourd'hui. Ça devrait permettre d'alimenter le village 2 heures par jour pour le moment.
14: Alors, on a bien compris qu'elle n'y est pour pas grand-chose, mais Pierre-Jean évoquait la sécheresse il y a un instant. Hier, on a encore battu des records de température en Drôme-Ardèche. 37,9 degrés à Aubenas, 36,4 à Montélimar. Le record de 66 est tombé dans la cité du Nougat. La vigilance orange canicule a été levée il y a une heure maintenant en Drôme-Ardèche. Les deux départements sont rétrogradés en jaune, même si aujourd'hui le thermomètre restera bien haut. On fait le point à la fin de ce journal. Le feu de Malbosc dans le sud de l'Ardèche est désormais fixé. Celui des Vences est éteint. Le bilan reste à 50 hectares parcourus. Cette nuit, une centaine de pompiers sont restés en surveillance.
0: Ouais, des pompiers qui n'ont pas arrêté cet été et ils sont en colère.
14: Oui, la profession entame ce matin un long mouvement de grève à l'appel de l'intersyndicale. Ça va durer jusqu'au 20 octobre. Au cœur des revendications, des moyens matériels, le recrutement de pompiers professionnels, ainsi qu'une meilleure prise en compte de la santé des personnel. Pour Baptiste Devie, délégué sud chez les pompiers de la Drôme, il y a urgence parce que selon lui, notre modèle de sécurité civile est en danger.
19: Ça fait des années qu'on le déplore. On a besoin aujourd'hui d'avoir plus de financement. Il y a une pièce du service public qui s'opère quand même depuis plus de 10 ans maintenant. Et du coup, on nous demande chaque année de restreindre les budgets, de réduire les budgets. Et c'est pas sans conséquence sur les moyens, sur le personnel, les effectifs, etc. Avec l'été qu'on a passé, quand même désastreux dans toute la France et dans tous les 10 de France, parce que en Drôme, on a été fortement touché aussi sur des événements exceptionnels dont on n'a pas l'habitude, sauf qu'on n'est pas du tout armé derrière, tant en moyens qu'en personnel, pour faire ça qu'en fait à service. Et du coup, on met en danger tout le monde, à la fois la population, les pompiers. On demande donc un juste financement au même titre donc que la fonction publique hospitalière, que la police, que tous ceux qui contribuent au service public aujourd'hui en France. Le ras-le-bol est là et il faut qu'on se fasse entendre. Et c'est pourquoi, en fait, toutes les organisations ont répondu présentes et sont soudées pour se faire entendre sur Paris, quoi.
14: Le ministre de l'Intérieur va présenter en fin de matinée les premières pistes d'un projet de loi de modernisation de la sécurité civile. Il y a eu 2 accidents mortels hier en Ardèche à la mi-journée. À Saint-Thomé, un homme de 68 ans est mort après une collision avec une voiture. Lui était en moto. À Saint-Marcel-d'Ardèche, choc frontal entre 2 voitures. Une femme de 70 ans a été tuée. Le procès d'un Montilien accusé d'avoir téléchargé et mis à disposition des vidéos pédopornographiques a de nouveau été renvoyé hier à Valence. L'homme a été arrêté en juillet. Il avait demandé du temps pour préparer sa défense, mais l'exploitation de tous les fichiers vidéo n'est pas terminée. Le procès se tiendra finalement au plus tôt en janvier. Le trentenaire reste libre pour l'instant sous contrôle judiciaire. Hier soir, plusieurs associations et collectifs se sont de nouveau rassemblés devant le tribunal de Valence. 150 personnes environ pour mettre la pression sur le gouvernement suite à l'affaire Liana. Il y a eu le même genre de manifestation partout en France. Des manifestants qui souhaitent une loi globale sur les violences sexuelles, loi examinée depuis hier à l'Assemblée.
0: Attention aux faux policiers dans la Drôme.
14: Oui, parce que des escrocs se font passer actuellement pour des policiers. Ils ont sévi la semaine dernière dans le secteur de Portes-les-Valences et plusieurs personnes se sont fait avoir l'US joyeux.
8: Oui, et c'est toujours le même mode opératoire. Ils contactent leur cible par téléphone, se présentent comme lieutenant de police et expliquent que les données bancaires de la personne ont été piratées. Pour régler le problème, la victime doit donner ses codes de carte ou bien acheter des coupons de paiement. Pour l'instant, il y en a 3 à Portes-les-Valences, uniquement des septuagénaires. La police le rappelle, les personnes âgées ou isolées sont le plus souvent la cible de ces escrocs. Mais ça peut arriver à tout le monde, souligne la maire de la commune. Ce n'est pas la première fois que ces faux policiers sévissent dans la Drôme. Cet été, certains se sont même rendus directement au domicile des victimes, faisant croire à une protection pour éviter les cambriolages avant de dérober bijoux ou argent liquide.
14: Et attention, au moindre doute, il suffit d'appeler immédiatement le 17. Le sport avec l'or enfin pour la Drômoise Anaïs Vincent. Après 7 podiums mondiaux en paracyclisme, elle a remporté le titre sur l'épreuve en ligne de vélo couché la nuit dernière aux États-Unis. Après tant d'années, tant de travail, la satisfaction de cette paracycliste de 26 ans, originaire de Crupy.
20: C'était vraiment un soulagement parce que voilà, j'avais à cœur de bien faire et de ne pas reproduire certaines erreurs, notamment sur des des arrivées au sprint, savoir se positionner, savoir être patient et partir au bon moment. Je l'ai ressenti vraiment quand j'ai vu que je passais la ligne en tête, je me suis dit « Ah, ça y est, t'as réussi » et c'est finalement un soulagement et j'ai eu de l'apaisement parce que toute la journée a été longue. D'autant plus que le matin, Florian Joigny, donc mon compagnon, courait. Et pour lui aussi, ça s'est très bien passé. Il a décroché l'or. Donc finalement, c'était le dénouement d'une journée intense. Et j'avoue qu'on était fatigués. On est rentrés, on a mangé et puis on est allé dormir. Donc on n'a pas encore fait la fête. Mais je pense à notre retour en France, on va bien se reposer. Et puis on profitera avec nos proches.
14: Notre Dromoise Anaïs Vincent qui a également décroché de l'argent sur le contre-la-montre.
0: Bravo.
14: Philippe, on le disait, la vigilance orange canicule s'est terminée.
0: Ouais.
14: On est rétrogradé en jaune, en Drôme comme en Ardèche, même si les températures vont rester finalement assez chaudes aujourd'hui.
0: Ouais, c'est bien de le préciser, Emmanuel. En effet, on attend aujourd'hui 32 à 35 en pleine, donc c'est pas non plus le coup de froid aujourd'hui. Hein. 30 vers 1000 mètres, ça reste effectivement élevé. On a ce matin quelques remontées nuageuses sur le sud de la Drôme Ardèche, voilà, qui remontent actuellement sur le Tricastin, une partie de la Drôme provençale. Ça va pas durer, hein. Ce sera du soleil ensuite en matinée et une après-midi plus nébuleuse qui pourra porter en fin de journée ou en début de soirée déjà quelques premières averses ou premiers orages qui se confirmeront en seconde partie de nuit prochaine et dans la matinée de demain. Voilà, il va pas forcément pleuvoir beaucoup, mais il devrait y avoir quelques petits arrosages et puis surtout une baisse des maximales. Demain, on perdra 10 degrés hein, facilement par rapport à aujourd'hui. Hein. Demain, il fera 24-25 degrés en pleine, pas plus.
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0: Il y a quelqu'un ? Non, vraiment. Hein. Y a-t-il des humains là qui se réveillent en ce moment au son de la radio ? Si vous m'entendez, clignez des oreilles. Là, essayez de orienter l'oreille comme ouf. Bah, je sais, c'est pas facile, mais au moins ça donnera une indication. Ouais, en clignant encore. Ok, c'est bon, vous êtes là. Vous êtes doué avec vos oreilles quand même, hein ?

0: se prend la main et on chantera avec Céline Dion et Jean-Jacques Goldman et avec Super 30. Tout ça sont des promesses, mais pas en l'air. On les écoute vraiment avant 7h30.
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0: Nelly Sorbier est là aussi également dans une dizaine de minutes. Vous sentez déjà les bonnes ondes, Nelly?
2: Oui, les bonnes ondes à partager aujourd'hui avec celui qui n'a que 24 ans, des milliers d'abonnés, une micro-ferme en permaculture et un message plutôt sympa, une nouveauté. Voilà, je vous en parle dans un instant. C'est Goran, le permaculteur. Goran Puig qui nous fera partager ses bonnes ondes dans 5 minutes.
0: Ouais, 5-10 minutes exactement. Juste auparavant, il y aura l'œil de David Ossiou sur l'actu avec Gabriel Attal, pour sa campagne présidentielle, qui veut nous rencontrer au bistrot. Ah bon?
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0: Les candidats à l'élection présidentielle ou les futurs candidats, on sait qu'ils vont être légion en effet, sont déjà dans les starting blocks. 7h14, on y vient. David Ossiou également avec vous ce matin. Gabriel Attal par exemple qui relance sa campagne pour la présidentielle dans les bistrots et ça fait causer.
7: Oui, c'est l'opération 1000 bistrots. Vous avez un air d'accordéon et l'ancien Premier ministre dit qu'il veut nous rencontrer dans des cafés partout en France autour d'une table, d'un verre.
8: C'est 1000 rassemblements dans des cafés.

0: le marché, la foire, le porte-à-porte, le salon de l'agriculture. Tout ce qui permet de dire « Regardez, moi aussi, je suis comme vous ». Sauf qu'il y a un petit problème. La recette Chirac aujourd'hui n'est plus tout à fait aux normes. Dans sa vidéo, Gabriel Attal apparaît un verre de bière à la main. Et à gauche, certains lui reprochent déjà de banaliser l'alcool qui fait des ravages en France. Alors forcément, ça complique la recette. Pour faire populaire, il faut aller au bistrot, mais peut-être boire de l'eau, faire des frites pas trop grasses, aller sur les marchés, mais sans que ça ressemble trop à une opération de communication. Et surtout, avoir l'air parfaitement naturel devant les caméras. Et c'est peut-être là que Jacques Chirac reste difficile à copier, parce qu'on peut reproduire le bistrot, les frites, les marchés, les poignées de main, mais le naturel, lui, n'a jamais figuré sur la fiche recette.
1: Et puis vous oubliez un truc, Jacques Chirac, David, Jacques Chirac, il mangeait des pommes. Ça aussi, c'est assez inimitable. La série de concerts de Céline Dion à Paris débute samedi. Je sais que certains Andromardèches vont y monter à la capitale pour aller voir le concert. C'est l'événement musical de la rentrée. Tous les tubes de Céline Dion sont à écouter sur votre radio. Tenez, avec Jean-Jacques là, ce matin.

0: c'est parti, 7h18. Et c'est vrai qu'au milieu du bruit des infos qui s'agitent, Nelly Sorbier trouve pour nous les initiatives qui font du bien, les idées qui donnent envie, les bonnes ondes.
1: Oui, il n'a que 24 ans et ses vidéos sur Instagram cartonnent depuis 3 ans. Goran, le permaculteur, le romanais Goran Puig, devenu un véritable phénomène, avec plus d'un million d'abonnés sur les réseaux, en partageant ses convictions et sa passion pour la permaculture.
2: La permaculture, c'est un modèle agricole, une pratique agricole, qui vise à s'inspirer du fonctionnement de la nature. C'est des vidéos hyper accessibles. On n'est pas des scientifiques, on est des passionnés qui ont envie de transmettre, qui ont envie de vulgariser pour que cette pratique positive pour l'environnement, elle soit de plus en plus répandue. L'objectif, c'est démocratiser la pratique de permaculture, de maraîchage sol vivant, en la vulgarisant finalement pour montrer en fait aux particuliers qui veulent se lancer ou qui ont un potager comment eux ils peuvent mettre en pratique des techniques qui permettent de limiter les arrosages, de faire des économies d'eau, d'avoir un sol plus

0: plus vivant, des légumes plus naturels, plus productifs.
1: Et donc, avec sa compagne Ilona, Goran a transformé un simple terrain offert par ses parents en véritable micro-ferme.
0: On a deux taureaux Highland qui sont magnifiques, une vingtaine de poules, cinq oies, trois chiens, quatre chats. Au-delà de l'aspect fruits et légumes, on a également du coup beaucoup de fleurs comestibles, beaucoup de fleurs d'ornement pour la biodiversité. Bon, on est sur plusieurs centaines de variétés différentes, hein. Donc nous, on a vraiment vocation à montrer que c'est possible de produire du légume tout en étant en total naturel, en sol vivant, avec zéro produit chimique finalement.
1: Ouais, donc des fruits et des légumes que Ilona et Goran nous vendent sous forme de paniers composés à 15 et 30 euros tous les mercredis et samedis à venir chercher directement sur la ferme en commandant par téléphone ou sur Insta.
2: Ouais, ils nous proposent également de partager leur passion.
1: Oui, c'est nouveau. Ce sont les journées découvertes de la micro-ferme.
0: J'en arrive à 8h30. On fait un petit déjeuner avec des petits produits de la ferme et des produits locaux. Ensuite, on part faire une visite de la ferme. Ensuite, une heure de théorie sur la thématique du jour. Donc, ça peut être comment avoir un sol vivant pour avoir des légumes sans engrais. Ensuite, on fait un bon repas bien convivial avec nos produits de la ferme. Après, on est parti pour une série d'activités, du bouturage, la création d'une planche de culture, un carré potager, voilà. Et on finit la journée avec un petit apéro pour échanger sur les projets de chacun, pour discuter avec eux et leur donner des clés, des solutions.
1: Voilà, donc une journée bien bien remplie. Il y en a plusieurs en septembre, les plusieurs dans les mois à venir. Pour s'inscrire ou pour découvrir tout simplement la micro-ferme de Goran, rendez-vous sur Instagram, Goran le permaculteur.
2: Ouais.
1: Voilà, son pseudo sur Insta. Je vous mets comme d'habitude toutes les infos qu'il vous faut sur ici.fr. Rubrique Les Bonnes Ondes.
2: Micro-ferme en région romanaise, donc.
1: Oui, tout à fait, c'est ça. Oui.
2: Reprise, disons.
1: À Romans-sur-Isère.
2: Tout à fait. Supertramp, Logical Song.
1: C'est bon, ça aussi.
2: Oh oui, 7h22.

0: C'est tellement doux dans les oreilles que ça va être difficile de vous parler des sorcières maintenant, les sorcières dans la Drôme. On y a beaucoup cru à une époque. Pourquoi donc, Daphné Michelin? La réponse avant 7h30.
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0: On trouve de tout dans Ici Matin en Drôme Ardèche. On a également les belles choses de Drôme Ardèche, le patrimoine, les curiosités. Daphné Michelin, bonjour.
9: Bonjour Philippe, bonjour à tous.
0: Et une question, je peux vous poser,
9: allez-y,
0: Daphné.
9: Allez-y, allez-y.
0: Pourquoi croyait-on aux sorcières dans la Drôme?
9: Alors, pourtant, pas de balai volant, hein, ni de chaudron magique.
0: C'est pas Harry Potter non plus.
9: Non, c'est pas Harry Potter, mais des instituteurs drômois. Vous allez me comprendre. En fait, il y a moins d'un siècle, dans plusieurs villages drômois, beaucoup de personnes étaient persuadées que certaines femmes avaient des pouvoirs extraordinaires pour guérir, mais aussi parfois pour jeter des mauvais sorts. Et on le sait grâce à des documents étonnants conservés aux archives départementales de la Drôme. Dans les années 1930, les futurs instituteurs de l'école normale de Valence parcourent plusieurs communes comme Combeauvin, Châteauneuf-de-Galore, Haute-Rive, Saillant ou encore Saint-Nazaire-le-Désert, et leur mission était d'interroger les habitants sur les coutumes, les croyances et les remèdes.
0: Donc un vrai travail d'enquête.
9: Ces questionnaires étaient destinés à l'ethnologue, alors Arnold van Gennep, j'espère que je ne me suis pas trompée, hein, considéré comme le père du folklore en France.
0: Bon, il nous appellera si jamais ça va.
9: Oui, il voulait préserver toutes ces traditions populaires avant qu'elles ne disparaissent, en fait.
0: Qu'ont-ils découvert, à part la trace de sorcières?
9: Eh bien, des histoires parfois étonnantes. Ouais. Dans certains villages, on redoute les sorcières ou les guérisseuses, comme on disait, hein, capables, dit-on, de soigner ou de lancer le mauvais œil. Pour se protéger, on suspend un crucifix au-dessus du lit, on porte une médaille de saint ou on part en pèlerinage, par exemple jusqu'à Notre-Dame de Fresno à Marsanne ou encore à la Louvée, hein, sur les traces de Saint-François Régis, et ça protégeait, en fait,
0: bien sûr,
9: paraît.
0: Hein. Et les remèdes étaient particuliers, mais peut-être efficaces aussi. Hein.
9: Alors, c'est le moins qu'on puisse dire. Hein. Pour un rhume, certains posaient un pigeon tout juste coupé sur la poitrine du malade. Pour faciliter un accouchement, Philippe, on faisait sauter la future mariée sur un matelas. Et pour faire revenir un mari infidèle, mieux vaut ne pas révéler la recette du petit déjeuner.
0: Non.
9: Vous voulez savoir?
0: Non, je veux pas savoir.
9: Allez, quelques gouttes de sang des menstruations dans son café. Ça, c'était pour les maris volages. Mais...
0: Bon, heureusement que la médecine a évolué. Hein.
9: Ah, sans doute. Hein. Oui. Mais ces croyances nous racontent surtout une époque où l'on expliquait l'inexplicable, en fait, avec les moyens du moment, hein, du quotidien, ce qu'on avait sous la main. Et grâce à ces enquêtes, c'est tout un patrimoine immatériel de la Drôme qui a été sauvé de l'oubli. Comme quoi, les plus belles histoires ne sont pas toujours dans les grimoires, mais parfois dans les archives.
0: Voilà, et d'ailleurs, il faut remercier également, hein, Daphné, les instituteurs qui étaient vraiment les enquêteurs de l'époque, grâce à qui on a cette passation de connaissances. On a d'autres histoires à vous raconter. Par exemple, je ne sais pas si vous connaissez l'histoire des Diables Rouges. Là, c'est du côté de l'Ardèche, en effet. C'était des mineurs à Saint-Prié, et on les surnommait les Diables Rouges. Il y a toute une histoire derrière cela, évidemment, à découvrir sur ici.fr. Histoire. Là, on vous offre un cadeau, on ne discute pas, enfin s'il y aura quand même une question. faudra répondre à cette question dans quelques instants. Le cadeau, ma foi, il fait toujours plaisir. C'est un petit peu plus d'argent, un peu plus de pouvoir d'achat pour démarrer cette nouvelle année. On ne parle pas d'année 2027, mais année scolaire, hein, qu'elle j'ai démarré depuis quelques jours. Malgré tout, on vous offre donc une carte cadeau multi-enseigne à gagner d'une valeur de 40 euros ce matin au 04 75 40 10 10. Comment ça se passe? Déjà, vous appelez Julie, c'est une première chose, première étape. Étape suivante, ça va aller très vite, hein, dans une dizaine de minutes. On vous rappelle à la maison et je vous pose une question, question d'actualité. Qu'est-ce que je vous ai préparé pour tout à l'heure? Je ne peux pas trop vous le dire, sinon vous allez tricher. Non, je sais que vous ne trichez pas, mais bon. On parlera de Coupe du Monde de foot. C'était là au printemps, début de l'été, c'était, hein, c'est ça Emmanuel, je ne dis pas de bêtises. Donc voilà, il y aura une question en rapport avec la Drôme Ardèche et la Coupe du Monde de foot. J'en dis pas plus pour l'instant, évidemment. Vous jouez avec nous? Allez, c'est parti, on vous accueille pour cette carte cadeau de valeur 40 euros. 04 75 40 10 10.
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0: 7h30, c'est le tour de l'actu en deux minutes avec Ici Emmanuel Champal. Des faux policiers qui ont déjà fait 3 victimes dans la Drôme.
10: Une escroquerie téléphonique, une de plus, et qui vise plus particulièrement les retraités. Des individus se font passer pour des lieutenants de police et réclament les codes de carte pour régler un soi-disant problème bancaire. À Saint-Étienne-de-Boulogne, entre Privas et Aubenas, plus d'eau au robinet depuis dimanche. Pour la plupart des habitants, le réservoir principal est vide à cause d'une canalisation défectueuse. 25 mètres cubes vont arriver par camion aujourd'hui pour alimenter le village 2 heures par jour. Dans le sud Ardèche, l'incendie des Vences est déclaré éteint. C'est la préfecture qui le dit. Celui de Malbosque est fixé désormais. Les flammes ont parcouru 50 hectares depuis jeudi dernier. Une centaine de pompiers sont restés sur place cette nuit en surveillance.
0: Ouais, Emmanuel, des pompiers à bout de souffle et qui font aussi l'actu ce matin, ici et ailleurs. Valentine Letès.
11: À Vif, les pompiers de toute la France sont appelés à la grève. 6 semaines de mobilisation pour réclamer davantage de moyens matériels et humains, insuffisants désormais selon eux pour lutter contre des feux alimentés par le réchauffement climatique. La chaleur, justement, toujours suffocante, au point de fermer non pas 2, mais 4 lycées finalement hier dans l'Hérault. Impossible de faire cours avec 36 degrés relevés en classe. Jamais il n'a fait aussi chaud en France pendant un mois de septembre. La Tour Eiffel rouvre ses portes ce matin, mais la colère ne retombe pas. Après cette consigne de la direction ce week-end, toutes les femmes ont été sommées de quitter leur poste de travail pendant la visite d'une délégation hindoue. Ces religieux refusent les contacts avec les femmes. Interdire les réseaux sociaux aux moins de 15 ans. Emmanuel Macron n'a pas dit son dernier mot. Sa mesure, censurée par le Conseil constitutionnel, le président de la République demande à la Commission européenne de l'appliquer dans toute l'Union. Leur chasse est désormais formellement interdite. Le grand tétras et le lagopède alpin sont officiellement classés comme espèces protégées. La population de ces deux espèces d'oiseaux emblématiques de nos montagnes s'effondre. 75% des grands tétras, par exemple, ont disparu en 60 ans. Avis aux fans de football, la Ligue des Champions reprend ce soir. Et côté français, le LOSC ouvre le bal avec la réception à Lille du Betis Séville. Au coup d'envoi à 21h, le Real Madrid de Kylian Mbappé affrontera de son côté l'Inter Milan.
0: 7h33, environ 150 personnes ont manifesté hier soir devant le palais de justice de Valence, Emmanuel.
10: Oui, après le viol et le meurtre de la petite Liana par un homme signalé plusieurs fois pour pédocriminalité, la mobilisation reprend partout en France pour réclamer une loi intégrale contre les violences sexuelles. Et justement, Alexandre Berthaud, ici, une affaire de pédocriminalité a été renvoyée hier comme un symbole.
12: 14h15, tribunal de Valence, salle H. L'audience a duré 5 minutes à peine, le temps de renvoyer l'affaire à janvier prochain. L'avocat Jean Sagnier en rage.
13: La réponse judiciaire n'est pas du tout à la hauteur de la réalité de la pédocriminalité en France.
12: Jean Sagnier représente l'association Innocence en danger. Il est venu de Lyon pour cette audience, car c'est une affaire emblématique. Un trentenaire, habitant Montélimar, soupçonné d'avoir téléchargé 28 films pédopornographiques entre février 2024 et novembre 2025, dont une vidéo particulièrement barbare montrant des actes de torture et sévices sexuels sur une fillette de 18 mois seulement. Le procès du Drômois a déjà été renvoyé au mois de juillet. Il l'est de nouveau car toutes les vidéos n'ont pas été analysées.
13: Ça donne la mesure de la manière dont on aborde ces dossiers. Si l'on veut effectivement analyser une trentaine de vidéos, on le fait. Dire, on n'a pas besoin de mettre ça sous le couvert, on n'a pas besoin de mettre ça sous la pile.
12: Et le suspense sera donc jugé qu'en janvier. D'ici là, il doit pointer au commissariat une fois par mois, être suivi par une association, mais il est libre.
13: On va passer du visionnage d'images de ce type à l'agression, c'est ce qui s'est passé dans le dossier Liana. Je pense qu'il va falloir que l'on arrive véritablement à cette loi intégrale qui est actuellement en cours de discussion.
14: Merci d'être présent. Ce soir,
12: les propos de maître Jean Sagnier résonnent évidemment avec l'actualité. Quelques heures plus tard, devant ce même tribunal de Valence, 150 personnes environ sont réunies. Manifestation pour une loi globale, justement, suite à l'affaire Liana. Manifestation à laquelle participe Fabienne Chabot de l'association Chrysalis Drôme. Elle accompagne des mineurs victimes de violences et les affaires longues à être jugées. Elle connaît.
15: On a des liens, nous, particuliers avec les services de gendarmerie et de police, qui ont des tas de dossiers, mais qui sont débordés. C'est en ça aussi qu'on réclame aussi des moyens pour les enquêteurs et pour la police.
12: Le procès pour cyberpédocriminalité est renvoyé au 25 janvier. Les manifestants espèrent que d'ici là, une loi sera votée.
10: Alexandre Berthaud.
0: Nous avons déjà de la douceur ce matin en Drôme-Ardèche. Ce sera de la chaleur à nouveau, même si nous passons en vigilance jaune. Ça restera encore chaud aujourd'hui. Je regarde un petit peu ce qui est annoncé, 32 à 35 en pleine dans l'après-midi. Ouais, c'est chaud, hein, 30 degrés vers 1000 mètres. Puis même le ressenti est encore souvent plus chaud, d'autant qu'on aura du vent du sud, comme je le rappelle, le Sirocco maintenant, 50 km/h. Ce matin, 18 à Villeneuve-de-Berre dans le sud Ardèche avec Monique qui nous dit, ouais, effectivement, il manque d'eau, il faut que ça tombe un petit peu, c'est prévu. La nuit prochaine et demain matin également. Là, Monique, elle avait les yeux braqués sur quelle rivière? Sur la Volane. Bah oui, sur la Volane, effectivement, qui est quand même pas à sec, mais très, très, très, très, très basse. Jean-Michel à l'Argentière, Cévennes ardéchoises, 23 degrés 3. Un ciel étoilé ce matin. Il y avait un beau croissant. J'en aurais bien croqué un bout ce matin. 19 à Pierre-Latte avec de la brume qui remonte de Méditerranée, me disait Arnaud tout à l'heure, mais ça va se dégager, effectivement, matinée. Soleil pour la journée, un peu plus nuageux dans l'après-midi.
10: Nous voilà dans le secteur de Privas pour la route.
0: Avec ce chantier qui démarre, qui a démarré. Hier, sur la D22, entre Bex et Saint-Lagé-Bressac, avec une route donc fermée à la circulation. Hein, c'est la D422 qui est utilisée finalement comme voie de déviation. Partagez l'info-route, ça se fait au 04 75 40 10 10.
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0: On est bien, on est bien. Salut les humains de Drôme-Ardèche. Les oiseaux chantent, les tartines sautent. Emmanuel s'est proposé de me masser les épaules. Quand vous voulez, Emmanuel. Et on ouvre doucement. Si vous voulez. Hein.
10: Ne pensez même pas.
0: D'accord, on ouvre doucement les volets. On vit notre meilleure vie.

0: me suis.
1: Impossible de ne pas chanter. Mais je sais, vous avez fait la même chose. François Fellman, on aura du mal à lutter aussi. Rien que pour toi avant l'actu locale de 8h. Bonjour qui ? Alors bonjour qui ? Je vais le savoir tout de suite parce que. Alors bon. Laetitia, bonjour Laetitia.
2: Oui, c'est moi.
1: Bonjour. Oui, c'est vous. Bon, on est content que ce soit vous, Laetitia de Valence.
2: Je suis contente aussi.
1: Eh ben super, on est ravis. On va essayer de vous faire gagner. Enfin, je ne vais pas faire grand-chose en même temps. C'est vous qui allez répondre à une question. Vous me dites s'il s'agit de la Drôme ou de l'Ardèche. Et puis, il y a une carte cadeau d'une valeur de 40 euros. Une carte multi-enseigne, comme on dit, pour bien démarrer cette rentrée. Voici ma question. Je l'avais un petit peu annoncé tout à l'heure. Dans ce zoo, ce sont des animaux qui ont fait, au moment de la Coupe du Monde de foot, les pronostics pour les Bleus. Donc comment ça se passait, Emmanuel? En fait, il disait si les Bleus allaient gagner,
3: ah, voilà.
1: C'est ça, hein, ou allaient perdre. Donc c'est un zoo où il y a des lémuriens, il y a des tatous, il y a des chèvres naines. C'est eux qui faisaient vraiment les pronos. C'est un zoo de Drôme ou d'Ardèche? Top chrono, 6 secondes.
2: Bah, je vais miser sur
1: Pogre. Non, il fallait miser sur le zoo du Py dans la Drôme. Mais l'idée était bonne, évidemment. Ici.fr pour retrouver. Oui, c'est bien. J'étais bien quand même, mais Laetitia,
3: pas grave, Laetitia.
1: Non, c'est pas grave, Laetitia. Voici une question de rattrapage. Ouais. Où vivent, où habitent les Vionnais et les Vionnaises? Dans un village de Drôme ou d'Ardèche? Vionnais, Vionnaises. Top chrono, 6 secondes.
2: L'Ardèche.
1: C'est une bonne réponse.
3: Bien joué.
1: Bien joué. Le petit cri qui fait plaisir. C'est à Vion. C'est le village de Vion, près de Tournon. Un grand bravo, Laetitia de Valence. Je suis heureux de vous mettre votre carte cadeau. Passez une belle journée et à bientôt.
2: Merci beaucoup.
1: À la radio. Salut, Laetitia.
2: Au revoir.
1: Au revoir.
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1: Une spéciale dédicace ce matin à cette jolie commune qu'on trouve pas très loin du Mont Mézin, pas loin de Saint-Clément. C'est la commune de Mars. On a fait une chanson rien que pour vous. Enfin, elle est chantée par Bruno Mars en tout cas. 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

0: funk, R&B, soul, reggae. J'ai un petit faible pour ce garçon qui arrive à tout mêler. Bruno Mars.
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0: 7h46 à présent, sont les pompiers qui entament ce matin un mouvement de grève de 2 mois. On en parle avec notre invité Emmanuel Champal.
3: Bonjour Bastien Pomaret.
4: Bonjour.
3: Représentant du syndicat autonome des pompiers professionnels de la Drôme, appel à la grève intersyndicale après le coup de semonce de la mi-août. Pourquoi ça redémarre aujourd'hui ?
4: Ça redémarre aujourd'hui parce que aujourd'hui c'est la présentation du projet de loi sur la sécurité civile qui doit être présenté ce matin à nos représentants nationaux. Ce projet de loi, il est issu des travaux du Beauvau de la sécurité civile qui ont été présentés il y a un an. Donc à moins d'une énorme surprise, on n'en attend pas grand-chose aujourd'hui, quoi.
3: Pourquoi vous n'en attendez pas grand-chose ?
4: Parce que, comme on vous l'a dit, le Beauvau a été présenté il y a plus d'un an, rien n'a été fait entre-temps. Aujourd'hui, on nous présente un projet de loi qui, visiblement, ça n'a même pas été communiqué en avance aux représentants nationaux. On a du coup déposé un préavis de grève au niveau national jusqu'en octobre et la présentation du projet de loi de finances pour nous faire entendre et maintenir du coup la pression sur le gouvernement. Et
3: vous avez bien été reçu par le ministre de l'Intérieur le mois dernier ?
4: C'est nos représentants nationaux, oui, qui ont été reçus le 13 août, par le ministre de l'Intérieur, Laurent Nunez. Ils en sont ressortis du coup extrêmement déçus puisqu'il n'y a eu aucune annonce, aucun chiffre fait par le ministre.
3: Il y a eu une première journée d'action donc le 13 août dernier. Cette fois-ci, l'idée c'est quoi ? C'est de descendre dans la rue ou pas ?
4: Effectivement, du 27 au 29 septembre à Paris, nos représentants seront là pour discuter avec la population, pour échanger avec les élus ou avec les médias. Et nous, sapeurs-pompiers professionnels, on sera le 29 septembre à Paris pour une grande manifestation. On partira donc pour un cortège et ensuite on rejoindra l'ensemble des autres fonctionnaires de France lors de cette journée nationale, puisqu'on partage aussi leurs revendications qui ne sont pas propres, quoi.
3: Bastien Pomaret, 6 semaines de grève à venir, la situation est à ce point grave chez les pompiers ?
4: Oui, elle est grave, parce que ça fait longtemps qu'on dit qu'on manque notamment d'effectifs. On a d'ailleurs rappelé dans un courrier qu'on a envoyé le 8 juillet aux élus du département de la Drôme. On avait envoyé un courrier à tous les députés, à tous les sénateurs, au président du conseil d'administration, qui est par ailleurs président du conseil départemental, et à madame la préfète du département. Dans ce courrier, on rappelait, comme on l'a exprimé depuis longtemps, qu'on manque d'effectifs tous les jours dans la Drôme. On a reçu à ce jour qu'une seule réponse. Seul le sénateur Buy nous a répondu.
3: Une seule réponse sur l'ensemble des courriers ?
4: Oui, une seule réponse du sénateur Buy.
3: Ce que vous réclamez vraiment aujourd'hui, c'est combien de créations de postes, pour être très clair ? C'est quoi ? C'est des postes ? C'est du matériel ?
4: Non, nous, ce qu'on a besoin, c'est on a du matériel assez qualitatif, même si on pourrait faire encore des histoires là-dessus, mais le problème, c'est qu'on n'a personne à mettre dedans. Tous les jours, en fait, on a, surtout en journée, la semaine, on a des gros problèmes d'effectifs. Ça fait longtemps qu'on le dit. Dans la Drôme, on a presque doublé l'activité en 10 ans, et pour autant, il n'y a pas eu d'évolution significative d'effectifs. En plus, comme vous le savez, comme dans toute la France, c'est des sapeurs-pompiers volontaires qui assurent une part importante des interventions. Comme leur nom l'indique, ils sont volontaires. Ils ne peuvent donc pas être disponibles ou contraints à exercer leur activité de sapeur-pompier, notamment la journée en semaine, de par leur travail ou leurs études. Si vous ajoutez à ça l'explosion du nombre d'interventions, les transports en centre hospitalier qui sont toujours plus loin, etc., on a une disponibilité qui est en baisse extrême, quoi.
3: Combien de postes faudrait-il créer, selon vous, dans la Drôme ?
4: Selon nous, il faudrait au moins 100 postes de sapeurs-pompiers professionnels et une vingtaine de postes de personnel administratif, technique et spécialisé, qui sont nos collègues civils, qui assurent par exemple l'entretien des véhicules, l'entretien des matériels, des réseaux informatiques, la gestion des ressources humaines. C'est des postes qui sont aujourd'hui nécessaires parce qu'ils sont en tension et qui forcément devraient accompagner un recrutement de sapeurs-pompiers professionnels.
3: Il y a des perspectives justement de recrutement ou pas du tout en ce moment ?
4: Le recrutement de sapeurs-pompiers professionnels, ça coûte cher. Donc les perspectives, elles sont nécessaires, mais elles sont contraintes par des budgets qui sont bien insuffisants. C'est l'un des axes majeurs de cette grève nationale qui va durer 2 mois. Avoir du budget pour pouvoir recruter des sapeurs-pompiers professionnels.
3: Bastien Pomaret, quand vous dites dans votre tract « Nous refusons que les pompiers aient à choisir entre leur propre sécurité et la qualité de service rendu à la population », qu'est-ce qu'il faut comprendre ?
4: Ça, c'est une autre revendication, c'est une revendication sur la santé, la prévention et la reconnaissance des cancers, par exemple, qui en France, alors que dans d'autres pays du monde, il y a plusieurs cancers, une vingtaine de cancers, par exemple au Canada ou en Belgique, qui sont reconnus. En France, on en a eu 2 nouveaux qui ont été reconnus, mais je crois qu'on est à 5 cancers reconnus pour les sapeurs-pompiers français. Donc à moins que les fumées des incendies soient moins toxiques en France qu'à l'étranger, je pense pas. On a aussi des difficultés opérationnelles qui sont liées à l'âge ou à notre métier qui est physique. Ou par exemple, un exemple typique de cet été, du matériel inadapté, par exemple en feu de forêt. Notre seule protection, c'est notre cagoule feu. C'est une cagoule en coton, Nomex, anti-feu. Alors qu'il existe des cagoules filtrantes qui permettent de filtrer les plus grosses particules sur les incendies. Ça, on n'en a pas. Nous n'avons qu'une cagoule en coton.
3: La colère des pompiers ce matin, on l'entend bien avec vous, Bastien Pomaret, représentant du syndicat autonome des pompiers professionnels de la Drôme. Il faudrait 120 postes créés rien que dans ce département, rien que dans le département de la Drôme. Nous dites-vous, 100 de pompiers et puis 20 de personnels administratifs. On verra comment ce mouvement évoluera. En tout cas, ce mouvement de grève démarre aujourd'hui chez les pompiers dans toute la France et va durer jusqu'au 20 octobre prochain. Merci à vous, passez une bonne journée.
4: Merci à vous,
0: au revoir. 8h-8. Dernière journée de chaleur aujourd'hui avant le petit coup de fret. Demain, on va perdre 10 degrés entre aujourd'hui et demain. 22,5 degrés ce matin à Montélimar, 22,5 degrés à Saint-Romain-de-l'Air, au-dessus de Cornas et Saint-Péret. On a des petites remontées nuageuses actuellement sur le sud de la Drôme. Ça devrait se dissiper et on devrait avoir une matinée ensoleillée. On va vous raconter une aventure hors norme pour creuser et alimenter en eau le canal du Midi. Une sacrée aventure. On vise pour le coup le 17e siècle avec Stéphane Bern. Ce sera juste avant l'actu locale de 8h.

0: C'est pas de l'amour ça, hein. Et ici c'est vous, de 9h à 10h avec Nelly Sorbier. On vous donne le micro, en fait vous faites de la radio avec nous et avec Nelly. Autour de la sécheresse aujourd'hui, comment on s'adapte à tout cela?
1: Oui, comment on s'adapte quand l'eau vient à manquer, hein? Est-ce que justement vous avez trouvé des moyens, des actions que vous avez mises en place peut-être pour limiter votre consommation d'eau, voilà. Et puis pallier le manque évident cet été en France, près de 1400 cours d'eau étaient à sec en juillet dernier, un niveau qu'on n'avait jamais atteint à cette période, hein, vraiment plus sévère que les épisodes de sécheresse de 2022 et 2025, ouais. Philippe. Donc voilà, quelles restrictions avez-vous faites? Est-ce que vous en avez fait ou pas? D'ailleurs, est-ce que c'est à nous particuliers d'en faire ou pas? On en parle tout à l'heure de 9h à 10h et dès maintenant au 04 75 40 10 10 par téléphone ou sur WhatsApp.
0: En effet, au même numéro de téléphone.
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0: 8h moins 2, un petit peu d'histoire avant l'actu locale de 8h. Stéphane Bern, bonjour.
8: Bonjour à tous.
0: Et ce matin, on voyage au temps d'une des voies navigables les plus célèbres du pays.
8: À 53 ans, certains pensent à la retraite. Un homme, lui, décide de lancer l'un des plus grands chantiers de l'histoire de France. La crise de la cinquantaine d'un mordu du BTP. novembre 1662. Un notable Toulousain, Pierre-Paul Riquet, adresse un mémoire à Jean-Baptiste Colbert, le puissant ministre de Louis XIV. Il lui présente une idée que beaucoup jugent irréalisable. Relier l'Atlantique à la Méditerranée par un canal navigable.
9: Il est rigoureusement interdit d'empêcher l'ouverture ou la fermeture des portes du canal.
8: Riquet ne manque pas d'arguments. Son canal pourrait enrichir le Languedoc, développer le commerce du blé et faciliter les échanges. Mais il sait aussi flatter Louis XIV. Grâce à cette voie fluviale, les navires du roi éviteraient le détroit de Gibraltar, alors contrôlé par les Espagnols et fréquenté par les corsaires barbaresques. Mais il reste un obstacle colossal. Trouver l'eau nécessaire pour alimenter le futur canal. Petit détail qui a son importance parce que un canal sans eau, c'est beaucoup moins efficace.
10: C'est beaucoup moins bien,
8: forcément. Riquet consacre alors des années à étudier les rivières de la Montagne Noire avant de mettre au point un ingénieux réseau de rigoles et de réservoirs. Bref, un joli problème de plomberie.
11: Je suis le plombier, j'ai un beau métier.
8: Le chantier débute en 1667. Jusqu'à 12 000 ouvriers participent à cette aventure hors norme. On creuse près de 240 km de voies d'eau. On bâtit des écluses et des ponts. Le canal royal du Languedoc, devenu canal du Midi, est achevé en 1681. Pierre-Paul Riquet voulait éviter un détour par l'Espagne. Trois siècles plus tard, son canal est devenu le seul bouchon de circulation que les Français traversent avec le sourire.
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0: Ici premier sur l'actu locale en Dromardèche, mardi 8 septembre, 8h.
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0: À Valence, Emmanuel Champal, la colère d'un avocat après le nouveau renvoi du procès d'un pédocriminel présumé.
13: Un Dromois poursuivi pour avoir téléchargé 28 vidéos pédopornographiques. Cet habitant de Montélimar fait partie des 33 hommes arrêtés en France chez qui les enquêteurs ont retrouvé une vidéo de torture et de viol sur une fillette de 18 mois. Le procès, déjà reporté en juillet, a été renvoyé hier parce que certains fichiers vidéo n'ont pas été exploités. Le trentenaire reste donc en liberté, sous contrôle judiciaire. Irresponsable, selon Jean Sagnier, c'est l'avocat de l'association Innocence en danger.
14: On va passer du visionnage d'images de ce type à l'agression, c'est ce qui s'est passé dans le dossier Liana. On va avoir toujours une progression, et d'ailleurs dans ce dossier, l'expert le rapporte de façon assez claire. On va toujours passer de quelque chose qui, si ça n'est pas entravé à temps, va progresser vers quelque chose de plus en plus grave. Et effectivement, le temps de latence, le temps de la justice, qui est un temps long, ne correspond pas du tout au temps qu'il serait nécessaire pour agir très vite sur ces individus qu'il faut traiter. On parle de soins. Cet individu-là, effectivement, mériterait d'être rapidement jugé pour que rapidement des injonctions de soins lui soient infligées et qu'il n'y ait plus de passage à l'acte.
13: Et hier soir, suite à l'affaire Liana dont parlait cet avocat, et comme dans d'autres villes de France, 150 personnes ont manifesté devant le tribunal de Valence pour une loi intégrale sur les violences sexuelles. L'examen de la proposition de loi vient de commencer à l'Assemblée et Marilyn, venue du Nord-Drôme, manifestera.
15: Jusqu'à ce qu'elle passe, en fait. On veut quand même se signaler qu'il y ait peut-être une certaine pression, entre guillemets, même si on ne fait pas des miracles. C'est quand même important que le gouvernement sache que la cause des enfants et la cause des femmes maltraitées souvent, ce n'est pas un truc dont tout le monde se fout, quoi.
13: Marilyn, une Dromoise qui a manifesté hier soir devant le palais de justice à Valence. En Ardèche, la route a fait deux nouvelles victimes hier à la mi-journée. Un motard de 68 ans a été tué dans une collision avec une voiture à Saint-Thomé, puis à Saint-Marcel d'Ardèche. C'est un choc frontal entre deux voitures qui a coûté la vie à une femme de 70 ans.
0: Une enquête a été ouverte après les incendies qui ont pris jeudi dernier à Malbosse qui au Vence et qui ont parcouru 50 hectares.
13: Alors, le feu des Vence est éteint, ça c'est fait. Celui de Malbosse est tenu désormais fixé. Une centaine de pompiers sont quand même restés sur place cette nuit en surveillance. Les pompiers en colère qui entament ce matin 6 semaines de grève. C'est un mouvement national à l'appel de l'intersyndicale. On en parlait avec notre invité il y a quelques minutes. Aujourd'hui, le gouvernement va présenter le projet de loi issu d'un Beauvau de la sécurité civile. La profession qui réclame des moyens financiers, matériels et humains ainsi qu'un recentrage des missions était ressortie déçue d'une rencontre avec le ministre de l'Intérieur, mi-août.
0: Les buralistes, eux aussi, vont se faire entendre.
13: Avec une mobilisation, toute la semaine, une cinquantaine de Dromois et d'Ardéchois vont manifester dès aujourd'hui à Givors, dans le Rhône. Ils râlent notamment contre le prix des paquets de cigarettes et la concurrence de la contrebande, Robin Montel.
16: Oui, c'est pour ça qu'ils veulent geler les prix. Le prix du paquet de cigarettes est passé de 5 à 13 euros en moyenne depuis 20 ans. Alors, il faut stopper ces augmentations, explique la présidente de la Confédération des buralistes en Ardèche, Isabelle Roux.
17: Ça développe énormément le marché parallèle et le tabac de contrebande. On se rend compte que depuis à peu près maintenant 10 ans, nos ventes de tabac ont été divisées par deux.
16: Isabelle Roux comprend que les clients se fournissent ailleurs, mais elle veut que ça change pour sauver le métier de buraliste.
17: Tous ces gens qui achètent du tabac de contrebande, qui ne payent pas du coup leurs taxes à la France, tous ces gens-là, quand ils vont être malades ou s'ils sont malades, c'est la France qui va les soigner. Et tout cet argent, il ne sera pas rentré là. Donc à un moment donné, il faut stopper et il faut dire les bureaux tabac vendent du tabac et on les laisse vivre de leur travail.
16: Il existe un monopole d'État pour les tabacs qui sont taxés à 85%. Cette mobilisation est un appel à l'aide.
17: On a tapé à leur porte plein de fois. Ils savent qu'on est là, ils savent qu'on existe, ils savent qu'on a des problèmes, ça ils le savent. Maintenant, il faut qu'on trouve des solutions ensemble et main dans la main.
16: Les buralistes ont choisi 7 semaines pour se mobiliser à quelques jours des premiers débats sur le prochain budget de l'État et de la Sécurité sociale.
13: Robin Montel, attention aux faux policiers, des escrocs qui appellent leurs victimes pour dire que leur carte bancaire est piratée et qu'ils doivent transmettre leur code de carte bleue pour régler le souci. 3 retraités se sont fait avoir récemment à Porte-les-Valence. Un mariage qui coûte plus cher que prévu. À Valence, la police municipale est tombée sur un cortège qui a multiplié les infractions le week-end dernier. Pas de ceinture, franchissement de ligne continue, circulation sur la voie de bus. Résultat, 14 PV, presque 2000 euros d'amende.
0: La Drôme et l'Ardèche repassent ce matin en vigilance jaune canicule.
13: Et ça, c'est une bonne nouvelle. Hein. C'est le début de la fin des températures hors normes, après de nouveaux records qui ont été battus hier, Clément Arnal.
16: 37,9 à Aubenas, 35,2 degrés à Chomérac. Seulement quelques exemples en Ardèche. Côté Drôme, 36,3 à Die, 36,4 degrés à Montélimar. Là, c'est un record qui date de 1966, qui est battu. On parle bien de température record pour un mois de septembre. Hier, on était dans nos deux départements à près de 10 degrés au-dessus des moyennes de saison. Quelques records également battus dans la nuit de dimanche à lundi. Ce sont les températures minimales. Le thermomètre n'est pas descendu sous les 21,3 degrés à Romans, effaçant un record de 2004. Pas moins de 19,9 degrés à Lalouvet en Ardèche, à plus de 1000 mètres d'altitude. Mais aujourd'hui, nos deux départements descendent en vigilance jaune canicule. Les températures ne chutent que de quelques degrés avant le vrai redout, qui est demain, où les températures vont baisser de plus de 10 degrés pour revenir à des moyennes de saison.
13: Clément Ardal.
0: J'aime bien ce que Clément nous dit, le vrai redout. Non, le rafraîchissement, Clément. On n'en veut plus du redout. Hein. C'est bon. Hein.
13: Arrêtez avec le redout.
0: Quand on sera en plein hiver qui fera moins 10, oui, là, on voudra le redout.
13: J'adore. Les températures, effectivement, bon. Vous confirmez jusqu'à encore 34, 35
0: ouais,
13: aujourd'hui.
0: Exactement. 32, 35 degrés, c'est la fourchette de l'après-midi. Donc ça reste encore chaud, hein. D'autant qu'il y a du vent du sud. 50 km/h.
13: Mais à partir de ce soir, ça va aller un petit peu mieux.
0: Ouais, exactement, ça va commencer un petit peu à baisser ce soir et surtout demain, on va perdre 10 degrés, on le disait que Clément. 21 ce matin à Charpé, le ciel est clair au pied du Vercors, 20 degrés à Salavas, avec du brouillard. Puis on a cette remontée nuageuse actuellement sur le sud de la Drôme et un petit peu l'Ardèche également. Ça vient de Méditerranée, effectivement, poussé par ce vent du sud. Ça devrait se dissiper en cours de matinée. Voilà, bah, c'est tout pour l'instant et c'est déjà pas si mal, je trouve, quand même. Hein bon. Voilà, elle est contente.
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0: Mais qui est-ce que j'aperçois là, sur le bord de la route? Une Zaz qui fait du stop. Allez, hein? On l'embarque?

0: le long de la route jusqu'à 8h30. On aura du Renault, on aura du George Harrison aussi.
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0: Les rencontres de ces gens d'ici avec Jean-Bernard Catellas dans une petite dizaine de minutes. On sera à Rompon avec un garçon qui est né au Pouzin. J'ai un garçon, il a quand même 67 ans, mais il a une sacrée mémoire et puis surtout il a fait un sacré travail sur le patrimoine. Ce sera super intéressant de le rencontrer tout à l'heure, notamment qu'il a participé à un cahier qui s'appelle « Était une fois le Pouzin » et « Rompon » qui retrace l'histoire de ce territoire habité depuis 250 000 ans, voilà, c'est pas rien. Là, on parle toujours de la chaleur, évidemment. Apparemment, il y a des publications qu'on croise sur nos réseaux qui disent oh, ça va être un hiver glacial avec du moins 20 degrés. Est-ce qu'il faut y croire, Aude Razeau ? On voit ça dans quelques instants aussi.
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0: 8h12, très peu pour nous les arnaques grâce à Aude Razeau. On arrive à les contourner, à les déjouer même. Aude, des publications alarmistes sur les réseaux sociaux nous annoncent un hiver terrible et glacial avec du moins 20 degrés sur la France. C'est vrai ou c'est faux, Aude ?
5: Eh bien, la réponse, c'est qu'on n'en sait rien du tout. Et je vais vous dire pourquoi. Je voulais qu'on en parle parce que je n'arrête pas de voir défiler, et vous aussi d'ailleurs peut-être, des vidéos qui font très très peur.
6: Attention la France. L'hiver 2026 à 2027 pourrait être glacial.
7: Un phénomène venu du Pacifique menace de plonger le pays dans le froid extrême. Du gel qui s'installe durablement, des nuits glaciales et une vague de froid étalée sur plusieurs semaines.
5: Bon, vous aurez remarqué la petite musique bien angoissante derrière et puis les images ne sont pas en reste. Je vois des immeubles recouverts de glace avec carrément des stalactites accrochées aux fenêtres et aux balcons, des amas de neige absolument énormes, des thermomètres qui affiche du moins 18, moins 20 degrés. Ces images sensationnelles cumulent énormément de vues, avec en dessous, en commentaire, des internautes assez partagés qui ne savent pas trop s'ils doivent y croire ou pas.
0: Donc, il ne faut pas y croire. Dites-nous pourquoi, Aude.
5: Parce que les spécialistes de Météo France sont formels, ils ont réagi. On ne peut pas savoir, là, dès début septembre, si l'hiver sera très froid. C'est impossible. Alors, toutes ces vidéos alarmistes nous parlent d'El Niño, qui serait le responsable, selon elle, de ce climat polaire à venir. El Niño, vrai phénomène climatique, on en parle beaucoup en ce moment. Il risque effectivement de provoquer dans le monde des phénomènes extrêmes, inondations, sécheresses, mais encore une fois, les conséquences pour nous en France restent floues. Et puis ces vidéos qui nous annoncent un hiver absolument terrible, je rappelle qu'on avait eu exactement les mêmes l'année dernière. Résultat, l'hiver 2025-2026, j'ai regardé, a été l'un des plus chauds jamais enregistrés.
0: Oui, je sais. On espère quand même un hiver qui soit réellement un hiver. Voilà, on ne demande pas forcément du moins 20 degrés, mais un truc qui ressemble à un hiver avec un petit peu de neige, notamment sur les reliefs, serait pas mal. Nous avons ce matin 18,8 degrés à Joyeuse dans le sud Ardèche. Le vent est nul. Il est nul ce vent. Et pourtant, il soufflera à 50 km/h. Ce sera du vent du sud. Le ciel est clair ce matin sur le sud Ardèche. Il peut être plus gris sur le sud Drôme. Ça devrait se dégager en cours de matinée. Une journée encore annoncée chaude, même si on n'est plus en vigilance orange pour la chaleur. On aura encore entre 32 et 35 en pleine cet après-midi. La chanson a été chaude à son époque, surtout pour Miss Maggie. C'est Renaud.

0: Oui, mais Maggie, hein, c'est le diminutif de Margaret, et évidemment. Et je voyais, parce que par rapport à la chanson de Renaud, je disais, voilà, Maggie évoque la douceur, la luminosité d'une perle précieuse, symbole de beauté, de rareté. Je ne sais pas sûr que Renaud ait mis les mêmes choses dans sa chanson. 8h19, nous sommes maintenant avec Jean-Bernard Catella pour des rencontres en Drôme-Ardèche avec nos gens d'ici. Bonjour Jean-Bernard.
1: Bonjour Philippe.
0: Et oui, c'est ça, on peut découvrir des personnes au détour d'une maison, au détour d'une route, découvrir leur passion. Nouvelle rencontre de la semaine avec quelqu'un d'ici.
2: On avait la particularité dans le bourg d'avoir une maison qui était côté montagne dans la rue. Et habituellement, les maisons côté montagne avaient absolument aucune vue, notamment sur le Rhône, parce que là derrière, normalement, il y a le Rhône. Mais cette maison, en fait, elle avait du terrain en échant derrière qui permettait d'accéder directement à la montagne. En face, il y avait une remise sur un niveau. Après, il y avait une cour et en contrebas, il y avait un grand jardin. Et comme nous, on habitait au premier étage et que la remise, en fait, elle montait pas jusqu'en haut, on avait vu sur la voie de chemin de fer. Et puis même, là, on est dans la cour, en fait, mais de l'étage, on voyait le Rhône. C'était la seule maison du bourg qui était comme ça. Alors, ce qui était marrant quand même, qu'on n'imagine plus du tout aujourd'hui, c'est qu'en fait, mes grands-parents habitaient en bas, derrière le magasin, donc leur lieu de vie, il n'y avait absolument aucune ouverture. Il y avait une ouverture dans le magasin, ça donnait quand même sur la rue pour que les clients puissent rentrer. Mais derrière, ils avaient une petite cuisine, ils avaient une salle à manger. Nous, on habitait au premier et ils avaient leur chambre au premier. Donc moi, je me souviens, quand j'étais gamin, mon grand-père, il montait les escaliers et il allait coucher dans sa chambre qui était une sorte d'enclave au premier où nous, on habitait.
3: Voilà. Racontez-nous un peu, vous êtes né chez vous.
2: Je suis né effectivement chez moi le 5 décembre 1959. Et à cette époque-là, il y avait des...

0: sage-femme qui venait à la maison, et mon frère qui est né 3 ans après a été accouché comme ça aussi. Alors c'est vrai que quand on réfléchit aujourd'hui, on se dit s'il y avait eu un problème, qu'est-ce qui se serait passé. Mais bon, il y avait les bassines d'eau chaude, il y avait mon père qui faisait à manger, puis à un moment donné il y a un mouflet qui s'est mis à crier, c'était moi. Voilà.
1: Quand on feuillette ce cahier, il était une fois le Pouzin Rompon, quel est le thème qui évoque le plus de souvenirs pour vous?
0: Moi je pense que c'est la partie industrie. À 30 mètres de chez moi, il y avait les établissements courtiers qui fabriquait le fameux Coco Bauer, etc. Donc, on était amis avec les enfants. Et puis, il y a un truc, alors c'est déjà l'année de troisième quand même, où on nous avait demandé de faire le tour des industries du Pouzin et de faire un compte rendu. Et donc, il y en avait un paquet, hein. Il y avait la Magéfi, j'ai même oublié les noms, les gens qui faisaient de la métallurgie, il y avait Payot qui faisait de la métallurgie, il y avait la Tréfilerie, etc. Et donc, on avait découvert ça, et moi, c'est ce qui m'est resté, en fait, du Pouzin. Et puis, en plus, quand vous regardez les anciennes cartes postales et que vous regardez le confluent de l'Ouvèze et du Rhône, où vous aviez les aciéries Lorme et Bure, je veux dire, il y a des cheminées partout et tout. Et nous, on a pas mal traîné aussi dans ces coins-là, là où il y a les gymnases, avant de franchir le pont sur le Rhône à droite. Mais voilà, c'est très, très personnel.
1: Ouais, Dominique, il connaît par cœur ce lieu. Il habite aujourd'hui la commune de Rompon, mais il est né, effectivement, au Pouzin où il a grandi. Et plongez-vous, hein, comme Dominique d'ailleurs, dans la lecture du cahier Il était une fois le Pouzin Rompon de l'association Mémoire d'Ardèche est en présent. C'est vraiment bien documenté. C'est un plaisir à lire. Et si vous n'habitez pas ces communes, je vous mets le lien. Enfin, il vous mettra le lien, Jean-Bernard Catalan, en revanche, c'est quand même son travail. Et des photos sur notre site Jean d'ici, Andromardèche. Une dernière chose, la présentation publique de ce cahier par l'association aura lieu ce samedi à 14h30 à la salle Édith Piaf du côté du Pouzin. 8h22, nouveautés livres et cadeaux pour vous à l'horizon. 400 millions de lecteurs déjà conquis par la plume de Nora Roberts. Nora Roberts, ce sont 190 romans publiés dans le monde entier. Et ce nouveau titre, Une obsession fatale, sorti il y a quelques jours aux éditions Michel Lafond. Je vous fais un petit pitch rapide avant de vous l'offrir. Le succès était son plus grand rêve. Il est devenu son pire cauchemar. Arden Bowie, jeune libraire, voit enfin ses rêves se réaliser quand elle publie son jeune thriller, son premier thriller. Elle est romancière et là, elle va être finalement pourchassée par un admirateur discret au départ qui va devenir beaucoup plus lourd. Je vous mets pas plus de choses hein, sur cette histoire. Ça va tourner à l'obsession, évidemment. Elle va fuir, elle va l'éviter. Comment ça va se passer pour la suite, vous allez le découvrir dans ce livre. Paru chez Michel Lafond, Obsession fatale de Nora Roberts au 04 75 40 10. Un peu de lecture pour vous ce matin.

0: George Harrison, c'est la classe, il n'y a pas à discuter. Marilène, bonjour.
1: Bonjour.
0: Vous êtes à Véras, en région privadoise, Marilène. Et je vous offre un petit peu de lecture ce matin avec cette nouveauté qui vient de sortir, effectivement. J'ai perdu le livre, attendez, je le retrouve. Voilà, Nora Roberts, Une obsession fatale. Vous êtes une grande lectrice ?
1: Je lis.
0: D'accord, très bien.
1: Pas mal.
0: Non, mais alors j'aime bien savoir, parce qu'il y a ceux qui lisent un livre dans l'année.
1: Ah non, beaucoup plus.
0: Beaucoup plus quand même. Bon, très bien, ok. Et vous êtes sur du papier encore, vous ? Vous êtes passé déjà à la liseuse ?
1: Je suis toujours sur le papier. Moi.
0: Toujours le papier, ouais, mais je peux comprendre votre fidélité, en effet.
1: Voilà.
0: Le livre est à vous, c'est un joli livre, Michel Lafond, donc Obsession Fatale. Il est à vous pour lecture prochaine, Marilène. Qu'est-ce que je voulais vous dire ? Vous jouez à la pétanque ? Je change de sujet de conversation. Ah, est-ce qu'il jouerait pas là dans les prochains jours ? Je crois qu'il y a un concours de pétanque à Véras samedi. Est-ce que je dis des bêtises ou est-ce que tu n'es pas au courant peut-être ?
1: Alors écoutez, peut-être mon fils, mais mon mari non.
0: D'accord, ok, entendu. Non, j'ai vu qu'il y avait un truc qui était programmé, donc voilà.
1: D'accord,
0: par le club local. Il y a un club sur Véras, il y a un club de pétanque.
1: Oui.
0: Ouais, c'est ça, on est bien d'accord.
1: Parfait.
0: Et votre fils et votre mari sont au club de Véras ?
1: Mon fils seulement à Véras.
0: D'accord, très bien. Non, mais ça, on joue beaucoup en Dromardais, je le sais.
1: Hein. Voilà.
0: Allez, une belle journée à vous, Marilène. Belle lecture
1: Merci
0: d'avance.
1: Beaucoup, oui.
0: Avec plaisir, au revoir.
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0: Je me régale
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0: d'avance.
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0: Voilà, c'est déjà, je vais manger lui. Tout à l'heure, on va pouvoir également déguster avec Franck Doma le grand miam avec des cadeaux spéciaux Valence en Gastronomie Festival à partir de 11h. 8h30, on fait le tour de l'actu en 2 minutes avec ici Emmanuel Champal, la grogne des buralistes.
12: Une cinquantaine de Dromois et d'Ardéchois vont manifester à Givors aujourd'hui. Ils demandent un gel de la fiscalité. Selon eux, les paquets de cigarettes sont trop chers, le trafic et la contrebande mettent en péril leur bureau de tabac. Cette mobilisation doit durer toute la semaine dans le pays. Un motard de 68 ans tué à Saint-Thomé, une automobiliste de 70 ans à Saint-Marcel-d'Ardèche. Deux accidents de la route mortels hier. Environ 150 personnes ont manifesté hier soir devant le tribunal de Valence, rassemblement à l'appel de plusieurs associations et collectifs qui réclament, suite à l'affaire Liana, une loi globale sur les violences sexuelles. Un texte qui est examiné depuis hier à l'Assemblée nationale. Et puis le feu de Malbosque dans le sud de l'Ardèche est fixé. Celui des Vences est éteint. Ces incendies ont parcouru plus de 50 hectares au total.
0: L'info d'ici est d'ailleurs marquée également par une nouvelle fuite sur Internet. Valentine Letès.
13: Les données de 3500 malades du cancer se retrouvent dans la nature après une intrusion de cybercriminels dans la base de Ginkgo Care, une plateforme d'accompagnement pour les malades. Des ordonnances ont été volées, mais aussi des messages vocaux, des photos, des coordonnées médecins, le tout publié sur un forum à la vue de tous. Qui a donné la consigne? Qui a ordonné aux salariés femmes de se cacher pendant la visite d'une délégation de religieux hindous à la Tour Eiffel? Le président de la société d'exploitation du monument assure ne pas avoir été tenu au courant. Une enquête interne est en cours. Après un été à bouillir, la colère des pompiers en grève dans toute la France et pour 6 semaines à partir d'aujourd'hui. Ils réclament des moyens humains et matériels pour faire face au quotidien et à des incendies toujours plus virulents avec le changement climatique. Et la chaleur persiste avec 36 degrés relevés en classe. 4 lycées de l'Hérault ont fermé hier et renvoyé des milliers d'élèves chez eux avec plus de 40 degrés relevés dans le Tarn ce week-end. Le record de chaleur pour un mois de septembre est battu. Cambriolage ce matin au musée Auguste Renoir de Cagnes-sur-Mer. 2 hommes ont été repérés par les caméras de surveillance en train de s'emparer des tableaux, disparus à l'arrivée de la police. Le butin est en cours d'évaluation. La Ligue des champions de foot reprend à l'affiche dès ce soir. Le LOSC, Lille reçoit le Betis Séville à 21h.
0: 8h33, entre Privas et Aubenas à présent, les 2/3 des 400 habitants de Saint-Étienne-de-Boulogne n'ont plus d'eau.
12: Et ça dure depuis dimanche. Le réservoir principal s'est vidé et dans le village, Pierre-Jean Pluvis, les robinets ne coulent plus.
9: Oui, cette habitante, cheveux blancs et canne en main, se tient sur le pas de sa porte et elle se débrouille.
14: Comme j'étais hier, j'avais fait mon plein, alors j'en avais pour aujourd'hui, mais pour boire, la mairie en distribue une bouteille. Alors elle me l'a apportée déjà. Et mes voisins m'en ont même donné leur part, voilà.
9: La mairie qui distribue des bouteilles d'eau et des habitants des villages alentours qui viennent en aide à ceux de Saint-Étienne-de-Boulogne, comme Vanessa.
15: On a apporté de l'eau à l'école pour alimenter les toilettes, par exemple, et alimenter pour se laver les mains. On remplit des jerricanes et j'avais des fûts, donc j'ai apporté un fût déjà là-bas et ça peut servir.
9: Alors hier, le maire a fait venir de Mézillac un camion avec 25 mètres cubes d'eau qui ont été déversés dans le réservoir principal. 25 mètres cubes seront à nouveau versés aujourd'hui, ce qui devrait permettre d'alimenter partiellement le village, explique le maire de Saint-Étienne-de-Boulogne, Jean-Philippe Marron.
16: L'objectif, c'est, tant qu'on n'a pas trouvé la fuite, c'est d'ouvrir l'eau à nos administrés, mais de manière ponctuelle. On a prévu dans un premier temps de 18 à 20 heures, refermer. Et peut-être que si on voit que le réservoir se maintient, on mettra notre créneau horaire pour ouvrir ce réseau aux administrés.
9: Et on ne sait pas combien de temps ça va durer, parce qu'il s'agit d'abord de comprendre ce qui se passe.
12: Et pour l'instant, Pierre-Jean, il n'y a que des hypothèses.
9: Oui, on pense tout de suite à la très longue période de sécheresse que nous traversons. On pourrait imaginer que les sources qui alimentent le village sont taries. Alors pour comprendre ce qui se passe, il faut monter au-dessus du village, sur la route du col de l'Escrinet. Là se trouve le réservoir principal du village. Il est alimenté par 2 sources, explique le maire de Saint-Étienne-de-Boulogne, Jean-Philippe Marron.
16: On a des sources qui alimentent ce réservoir principal, qui donnent quelque chose d'à peu près satisfaisant. On doit être, d'après le sourcier qui est venu ce matin, à quelque chose comme 4,5 cubes, 6 cubes d'arrivée d'eau à l'heure. C'est pas dû qu'à la sécheresse, effectivement. Il doit y avoir sur le réseau une défaillance et on s'affaire à essayer de trouver la solution, quoi.
9: Et c'est là la difficulté. Il s'agit de trouver l'endroit où se trouve la fuite la plus importante, là où la conduite a cassé. Et il y a plusieurs kilomètres entre le réservoir principal et le village. Il est aussi possible que l'eau se perde dans la terre sans que ça se voie. L'hypothèse de la fuite importante sur la conduite d'eau ne serait pas très surprenante. Le réseau est très ancien.
12: Pierre-Jean Pluvis, l'eau essentielle à la vie, primordiale. On va en parler ensemble ce matin, Nelly.
17: Oui, entre les bonnes intentions et les gestes réels, où en êtes-vous, vous, vraiment, par rapport à votre consommation d'eau? L'avez-vous réduite ou pas? Avez-vous changé certaines de vos habitudes à la maison, au travail, au jardin, par exemple? Et qui gaspille le plus, selon vous, les particuliers, l'agriculture, les collectivités? On veut vos gestes concrets, vos témoignages ce matin, vos expériences aussi tout à l'heure de 9h à 10h moins le quart. Pour ce faire, laissez-nous un message, un vocal sur WhatsApp au 04 75 40 10 10 ou appelez-nous au 04 75 40 10 10.
12: La Drôme et l'Ardèche ne sont plus en vigilance orange canicule. On est passé en jaune, Philippe, ce
0: oui,
12: matin.
0: Mais malgré tout, il fera encore chaud aujourd'hui, je peux vous le dire. 32 à 35 en pleine, d'autant qu'on reste soumis à ce vent du sud autour de 50 km/h. Et il fait lourd ce matin, oui, disons-le.
17: On peut le dire.
0: On peut dire il fait
17: toute
0: lourd.
17: Toute la nuit, il a fait lourd.
0: Ah, il fait lourd et on en a marre, on va des plumes maintenant.
17: On en a marre.
0: Et demain, il fera moins lourd et on en aura moins marre. On va perdre 10 degrés entre eux aujourd'hui.
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0: Eh ben voilà. on connaît le refrain, évidemment. Bon, qu'est-ce qu'on a également aujourd'hui? Alors, on a un ciel un petit peu nuageux sur le sud de Rome. Hein, ça remonte de Méditerranée. Ça devrait à nouveau se dégager dans la matinée. Je parle pour le sud de la Drôme, notamment. Il y avait un petit peu de brouillard sur le sud d'Ardèche. Journée donc plutôt ensoleillée, un peu plus nébuleuse l'après-midi. On attend de la pluie la nuit prochaine et aussi pour la matinée de demain, Emmanuel.
12: Sur la route, on a ce matin un bouchon sur la Nationale 7.
0: Oui, 1,3 km actuellement de ralentissement. Je n'ai pas la raison exacte. C'est dans le sens nord-sud, donc en descendant en direction de Montélimar. C'est à Valence, en direction du sud actuellement, sur toutes les voies de circulation.
12: On a aussi une circulation un petit peu délicate, hein, sur le barrage de Bourg-les-Valence.
0: Je vous confirme, Jérémy nous a appelé au 04 75 40 10 10. C'est dû à des travaux donc sur le barrage de Bourg-les-Valence. Circulation sur une voie seulement, avec une circulation alternée. Merci pour cette information transmise.
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0: Qu'est-ce que vous avez dans la bouche, Nelly? Ouais, voilà, c'est ça.
17: Voilà, ce sont les vaches.
0: C'est ça, non,
17: c'est ce qu'on nous disait à l'école.
0: Oui, c'est vrai.
17: Vous vous rappelez pas?
0: Arrêtez de faire la vache. Nelly Sorbier, déjà vous êtes près du radiateur avec votre bubble gum là dans la bouche.
17: Je fais des bulles, j'adore ça.

0: Star, Laurent vous le dit. Ah d'ailleurs, puisqu'on parle de cela, Roman Scène, la saison culturelle de Roman démarre fort avec un concert de Lolo. Oui, Laurent vous le dit, sera au Cordelier de Roman samedi 26 septembre. Bonne nouvelle, il reste encore quelques places, mais j'en ai pas à vous offrir ce matin pour le coup. À toujours.
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0: Ah les courges ! Non, je n'insulte personne, je parle de ces courges dans votre jardin. Plus besoin d'arrosage, dit Jean-Yves, bientôt les récoltes, c'est le jardinage dans quelques minutes. Et puis par ici, les sorties, on suivra les flèches posées, disposées par Christophe Bernard au Théâtre de la Ville de Valence avec Luc Charéron, qui est un comédien drôle, poétique également et un peu scientifique aussi. Ce sera tout à l'heure, par ici les sorties.
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0: 8h43, place à la chlorophylle à présent et aux confidences botaniques. Jean-Yves Ménien, bonjour.
14: Bonjour Philippe, bonjour à tous.
0: Alors c'est parti pour une nouvelle semaine de jardinage. Il y a quand même des cultures là qui arrivent au bout, j'ai l'impression en ce moment.
14: Eh oui, et pourtant il fait chaud. Donc ça continue à pousser, incroyable, cette prolongation estivale. Et les courges, qui aiment la chaleur, évidemment, elles ont déjà, normalement, hein, je dis ça normalement, vous devriez avoir des fruits qui commencent franchement à se colorer, et on va pas tarder à commencer à penser à les récolter, même pour certains, c'est peut-être pas la peine d'attendre. Je pense notamment aux petits marrons qui sont très vite à maturité, on peut peut-être déjà les récolter. Ceux qui sont un peu encore entre deux, ben, faut les laisser profiter, évidemment, du soleil et de la chaleur. Par contre, toutes les fleurs qui arrivent n'ont plus aucune chance, aucun intérêt. Donc il ne faut pas laisser de nouveaux fruits venir se former. Ils n'auront jamais le temps d'arriver à maturité. Il faut mieux les enlever, garder les feuilles parce que ça donne évidemment de l'énergie aux plants pour continuer à faire grossir les fruits. Et puis peut-être quand même arroser parce que évidemment avec des journées où ça grimpe à 30 degrés, les plants ont besoin d'eau et donc c'est encore nécessaire et peut-être exceptionnellement d'arroser encore une dernière fois copieusement ces courges.
0: Mais ça peut durer jusqu'à quand ces courges ?
14: Ah, je crois que vous allez me demander jusqu'à quand ça peut durer la chaleur. Ça, je ne sais pas. Non, les courges en général, on les récolte au mois d'octobre. Hein, c'est le bon mois. En tout cas, on va les récolter avant le gel. Et c'est évidemment a priori pas avant tout de suite. Mais donc, faut quand même bien les laisser être à bonne maturité avant de les récolter. C'est toujours embêtant de récolter une courge qui n'est pas arrivée à pleine maturité. Elle se conservera beaucoup moins bien parce que évidemment, l'intérêt des courges, c'est quand même d'avoir cette réserve nutritive à la cave, au garage. Pour rappel, hein, les courges, ça se conserve surtout pas au réfrigérateur, ça se conserve à 15 degrés, c'est la meilleure des températures.
0: Et ça craint les blessures, hein.
14: Et oui, alors par contre, ouais, un fruit blessé, bah, vous attendez pas, vous le laissez même pas dehors en ce moment, ça peut arriver, un accident, bah, vous le ramassez, vous le cuisinez.
0: Jean-Yves Ménien, côté jardin sur ici.fr.

0: sacré voltigeur, hein, avec sa voix. Je pense à vous. Pierre Demar, 8h47. Gros temps d'envisager de prendre du bon temps, et ça, Christophe Bernard, c'est votre job. Ce matin, nous faisons l'ouverture de saison du théâtre de la ville de Valence.
1: Oui, ce sera les 2, 3 et 4 octobre, avec sur ces 3 jours, pas moins de 4 spectacles différents, 4 fantaisies scientifico-poétiques signées du comédien drômois Luc Charéron, seul en scène. Alors Luc, c'est pour vous une belle récompense que de pouvoir jouer ces 4 conférences spectacles sur tout un week-end. On vous laisse les clés du théâtre.
2: C'est carrément un beau cadeau qui m'est fait là par toute l'équipe du Théâtre de la Ville. En effet, tout un week-end, du vendredi jusqu'au dimanche, présenter 4 spectacles différents. C'est très très réjouissant comme perspective, un festin scientifico-philosophico-poétique.
1: Oui, parce que le théâtre le dit sur sa plaquette, ça se place sous le signe de l'intelligence joyeuse.
2: Avec ça, il va falloir assurer, hein. Mais tout à fait, c'est là-dedans que je revendique d'écrire et de creuser mon sillon. Dans l'intelligence joyeuse.
1: Parce que là, on va retrouver 4 de vos spectacles, en fait. Hein.
2: Oui, c'est ça.
1: Enfin, bon, pour ceux qui vous ont déjà vu sur scène.
2: Mais c'est bien de le préciser, parce que, effectivement, c'est pas 4 fois le même spectacle, c'est 4 spectacles différents.
1: Et puis, c'est pas 4 nouveautés non plus.
2: Sur les 4, il y en a un qui est encore assez récent, le Triomphe de l'Enclume, qui va faire l'ouverture le vendredi 2 octobre. Mais vous avez raison que les autres spectacles ont déjà pas mal vécu, en effet, puisque le premier, je l'ai écrit maintenant il y a 20 ans, un peu plus même. Ça a ouvert une sorte de voie pour moi dans l'écriture, et puis ça a ouvert ce sillon que je creuse maintenant, oui, comme ils le disent très joliment, de l'intelligence joyeuse, sachant que, bah justement, moi je ne suis pas un sachant qui viendrait délivrer un savoir, je suis plus dans une posture de clown qui vient s'émerveiller des merveilles que nous offre l'univers à travers la science, entre guillemets la science. Moi-même, je ne suis pas un scientifique, et c'est le moment où la science peut devenir burlesque, peut devenir drôle, c'est là que je place mon écriture.
1: Tout cela est sérieux, mais on peut en rire.
2: En tous les cas, il y a possibilité d'en rire, on peut s'émerveiller ensemble, même si le personnage qui traverse tous ces spectacles voudrait être très sérieux, très efficace, très performant, on va vite constater qu'il n'est pas hyper doué pour la conférence, mais bon, il a un enthousiasme qui le déborde. C'est ça qu'on va partager pendant un week-end, avec 4 spectacles, où j'espère que cet enthousiasme, en tous les cas, c'est mon souhait, passe la rampe, comme on dit.
1: Luc Charéron, comédien, seul en scène durant un week-end complet au Théâtre de la Ville de Valence pour faire l'ouverture de saison. Vendredi 2 octobre à 20h30, le Triomphe de l'Enclume autour de la gravité. Le samedi 3 à 17h, l'éloge de la pifométrie, un rendez-vous peut-être aléatoire autour de la science du pifomètre. Samedi 3 toujours, mais cette fois à 20h30, les dieux et le Père Noël vers une solution quantique. Pour cette représentation, l'entrée sera libre car elle s'inscrit dans le cadre de la fête de la science en lien avec le village des sciences à Valence. Et puis enfin, quatrième et dernier rendez-vous ce week-end-là, le dimanche 4 octobre à 17h, ça résiste, un hommage à la pensée libre, la première de toutes les résistances. On peut réserver pour une séance, on peut aussi opter pour les 4 rendez-vous du week-end et se faire l'intégrale.
0: Bah pourquoi pas, billetterie au Théâtre de Valence, ou en ligne d'ailleurs, théâtre.valence.fr. Hanson, Bop, avant le docteur Kierzek et le Chikungunya en métropole, c'est génial. Et puis une inforoute rapide au pont de la Conche à Bourg-Saint-Andéol sur la D86, des travaux, circulation alternée par des feux. Attention, c'est juste dans un virage que se trouvent les feux. Ne vous laissez pas surprendre. Merci à Fred pour l'inforoute. 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

0: Ouais, vous avez apprécié, docteur Kierzek. J'ai vu que vous hochiez la tête. Enfin non, vous gardiez le rythme, en fait, tout simplement. 8h54, ici, Drôme Ardèche. Bah, gardez le rythme, docteur, à parler de notre santé. Et nous parlons ce matin du chikungunya. Alors, c'était loin de nous à une époque, mais là, pas besoin de voyager pour l'attraper, hein, malheureusement. Bonjour, docteur.
1: Bonjour à toutes et à tous. On les croyait réservés aux tropiques. Et pourtant, les maladies vectorielles transmises par les moustiques, c'est ça leur nom, elles sont vectorisées, transmises par les moustiques, sont désormais chez nous. Et les autorités sanitaires viennent d'identifier une vingtaine de cas de chikungunya contractés en métropole, en Gironde, dans le Tarn et en Haute-Garonne. Et c'est une transmission locale. Il n'y avait aucun voyage à l'étranger pour les patients qui en étaient atteints. Et ça, c'est un signal d'alarme. Le moustique tigre, hein, ce fameux moustique qui est porteur du virus, est désormais implanté dans 80% des départements français. Résultat, évidemment, il y a des cas autochtones, hein, c'est-à-dire contractés sur place. C'est exceptionnel il y a encore 10 ans et ça devient une réalité chaque été. Alors heureusement, cette année, le nombre de cas reste limité, mais la vigilance s'impose, notamment si vous avez des symptômes. Alors les symptômes, justement, c'est une incubation de 2 à 10 jours. La maladie ensuite va frapper brutalement. Et le nom chikungunya, ça vient d'un mot swahili, c'est une langue parlée en Afrique de l'Est. Ça signifie ce qui se courbe. Et on voit bien la posture des patients qui sont terrassés par des douleurs articulaires courbées, un peu comme une grippe, une fièvre élevée, souvent supérieure à 39, des douleurs articulaires intenses et invalidantes. Ça touche les poignets, les doigts, les chevilles, les genoux. Il y a des maux de tête, il y a parfois une éruption cutanée. La fièvre va disparaître en quelques jours, mais les douleurs articulaires, elles restent parfois pendant des semaines, voire des mois. Et chez un patient sur 2, ça peut être problématique. Et c'est le vrai piège de cette maladie. Ça peut laisser des séquelles.
0: Ouais, oui, c'est ça. Alors, si on l'attrape, comment on le soigne? Est-ce qu'il existe des médicaments?
1: La réponse est simple en termes de traitement. Elle est frustrante aussi. Il n'y a pas de traitement antiviral spécifique pour le chikungunya. La prise en charge, c'est les symptômes. Donc, c'est repos, hydratation abondante, du paracétamol pour faire baisser la fièvre et soulager la douleur. Attention, les anti-inflammatoires, ça peut être intéressant, mais il faut vraiment sur avis médical. Et les formes chroniques avec les douleurs persistantes peuvent nécessiter des traitements beaucoup plus lourds, parfois de la cortisone. Mais l'essentiel, c'est de consulter son médecin dès les premiers symptômes, parce qu'il y a des risques d'aggravation, notamment chez les plus fragiles. Et surtout, si vous habitez dans une zone où il y a du moustique tigre, vraiment avec ces symptômes, ne les banalisez pas. Puis je rappelle quand même les piliers de prévention, hein, c'est se protéger des piqûres, donc c'est plutôt porter des vêtements longs et clairs, utiliser des répulsifs cutanés, et puis éviter la reproduction du moustique. Donc ça veut dire que tout ce qui est zone un peu de stagnation de l'eau, les coupelles de pots de fleurs, les pneus, etc., on met à la poubelle.
0: C'est ça.
1: D'ici là, portez-vous bien.
0: Et là, on parle même de la fièvre du Nil occidental, hein, depuis quelques jours. Formidable. Nelly Sorbier sera avec nous. Elle est déjà depuis ce matin, si vous me direz. Elle sera vraiment tout à vous entre 9h et 10h. Ici, c'est vous pour parler de la sécheresse, du manque d'eau et de la manière dont on s'organise peut-être.
2: C'est ça, exactement. Puisque selon le ministère de la Transition écologique, au 5 août, plus de 70% du territoire français était concerné par des restrictions d'eau. Alors, avez-vous justement été touché, vous direz, directement par ces restrictions? Constatez-vous les effets de la sécheresse? Quels sont les équipements que vous avez mis en place ou les habitudes que vous avez changées peut-être pour réduire votre consommation d'eau ou pour les favoriser chez vous en Drôme Ardèche? Venez nous le dire en vous inscrivant dès maintenant. Appelez-nous, hein, on veut vous écouter et vous entendre.
0: Ouais,
2: 04 75 40 10 par téléphone. Même numéro pour nous laisser un vocal sur WhatsApp en appuyant sur le petit micro. Voilà, comme ça on peut vous écouter même si vous n'êtes pas complètement disponible.
0: Une grosse pensée aux habitants de Saint-Étienne-de-Boulogne, hein, qui n'ont plus d'eau, effectivement, dans ce secteur. À demain, pour ceux qui regardent la télé, la radio continue en tout cas, quoi qu'il arrive. La télé demain, c'est à partir de 6h30. Bonne journée à vous.
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4: 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Nous sommes mardi 8 septembre, il est 9h. Emmanuel Champal.
5: 6 semaines de grève en vue, c'est pas banal. Les pompiers qui n'ont pas arrêté cet été et qui sont en colère entament ce matin un mouvement de longue haleine. Au cœur des revendications, des moyens matériels, le recrutement de pompiers professionnels ainsi qu'une meilleure prise en compte de la santé des personnels. Pour Baptiste Davy, qui est pompier drômois et délégué Sud, il y a urgence. Selon lui, c'est notre modèle de sécurité civile qui est en danger.
6: Ça fait des années qu'on le déplore. On a besoin aujourd'hui d'avoir plus de financement. Il y a une pièce du service public qui s'opère quand même depuis plus de 10 ans maintenant. Et du coup, on nous demande chaque année de restreindre les budgets, de réduire les budgets. Et c'est pas sans conséquence sur les moyens, sur le personnel, les effectifs, etc. Avec l'été qu'on a passé, quand même désastreux dans toute la France et dans tous les 10 de France, parce que en Drôme, on a été fortement touché aussi sur des événements exceptionnels dont on n'a pas l'habitude, sauf qu'on n'est pas du tout armé derrière, tant en moyens qu'en personnel. Pour faire ça, en fait, à service. Et du coup, on met en danger tout le monde, à la fois la population, les pompiers. On demande donc un juste financement au même titre donc que la fonction publique hospitalière, que la police, que tous ceux qui contribuent au service public aujourd'hui en France. Le ras-le-bol est là et il faut qu'on se fasse entendre. Et c'est pourquoi, en fait, toutes les organisations ont répondu présentes et sont soudées pour se faire entendre sur Paris, quoi.
5: Et le ministre de l'Intérieur va présenter en fin de matinée les premières pistes d'un projet de loi de modernisation de cette sécurité civile, justement. Cette nuit, une centaine de pompiers sont encore restés en surveillance à Malbosque, dans le sud Ardèche, où le feu est désormais fixé. Celui des Vences est éteint. Le bilan de ces incendies qui se sont déclarés jeudi dernier reste à 50 hectares parcourus. La route a fait 2 nouvelles victimes hier en Ardèche. À Saint-Omer, un homme de 68 ans est mort après une collision avec une voiture. À Saint-Marcel d'Ardèche, un choc frontal entre 2 voitures. Une femme de 70 ans a été tuée. Une autre, gravement blessée, a été héliportée à l'hôpital. Dans la Drôme, attention aux faux policiers. Il y a des escrocs en ce moment qui sévissent. La semaine dernière, c'était dans le secteur de Portes-les-Valence. Et plusieurs personnes se sont fait avoir, Louise Joyeux.
7: Oui, et c'est toujours le même mode opératoire. Ils contactent leur cible par téléphone, se présentent comme lieutenant de police et expliquent que les données bancaires de la personne ont été piratées. Pour régler le problème, la victime doit donner ses codes de carte ou bien acheter des coupons de paiement. Pour l'instant, il y en a 3 à Portes-les-Valence, uniquement des septuagénaires. La police le rappelle, les personnes âgées ou isolées sont le plus souvent la cible de ces escrocs. Mais ça peut arriver à tout le monde, souligne la maire de la commune. Ce n'est pas la première fois que ces faux policiers sévissent dans la Drôme. Cet été, certains se sont même rendus directement au domicile des victimes, faisant croire à une protection pour éviter les cambriolages, avant de dérober bijoux ou argent liquide.
5: Et au moindre doute, en cas de coup de fil, raccrocher et composer immédiatement le 17. Le procès d'un Montilien accusé d'avoir téléchargé et mis à disposition des vidéos pédopornographiques a de nouveau été renvoyé hier à Valence. Cet homme avait été arrêté en juillet. Il avait demandé du temps pour préparer sa défense, mais l'exploitation de tous les fichiers vidéo n'est pas terminée. Le procès se tiendra finalement au plus tôt en janvier. Ce trentenaire reste libre pour l'instant sous contrôle judiciaire. Hier soir, plusieurs associations et collectifs se sont de nouveau rassemblés devant le tribunal de Valence. 150 personnes environ pour mettre la pression sur le gouvernement suite à l'affaire Liana. Il y a eu des rassemblements de ce genre un peu partout en France. Les manifestants veulent une loi globale sur les violences sexuelles. L'eau ne coule plus à Saint-Étienne-de-Boulogne, commune située entre Privas et Aubenas. Les robinets sont à sec depuis dimanche chez la plupart des habitants. Une histoire presque à la Manon des Sources. Le réservoir principal du village s'est vidé, Pierre-Jean Pluvis.
8: Oui, le réservoir se trouve bien au-dessus du village, sur la route du col de l'Escrinet. Deux sources alimentent ce réservoir et elles coulent malgré la sécheresse. Ce qui fait penser plutôt à la cassure d'une canalisation qu'à un problème de sécheresse. Le réseau d'eau est ancien et il est très difficile de détecter une fuite importante, explique le maire de Saint-Étienne-de-Boulogne, Jean-Philippe Marron.
9: On n'a pas, comme dans beaucoup de communes, des vannes de sectionnement qui nous permettent de cibler une partie de réseau plus que l'autre. Donc c'est d'autant plus compliqué par le profil de la commune. Commune rurale, on est en plein milieu des pâtures, les canalisations passent, c'est un travail de longue haleine et compliqué à faire, d'autant plus que l'eau peut très bien se perdre à l'intérieur de la terre et qu'on ne voit jamais réellement une sortie d'eau quelque part.
8: Alors dans le village, on se débrouille, la mairie distribue des bouteilles d'eau et les habitants des villages alentours apportent aussi de l'eau comme prune.
10: Ceux qui ont encore de l'eau ramènent des fontaines d'eau tous les jours, jusqu'à que l'eau soit rétablie pour l'instant. C'est ce que je fais.
11: Vous habitez où ?
10: J'habite à Gourdon, le village juste au-dessus dans le col de l'Escrinet.
8: La mairie a fait venir 25 mètres cubes d'eau hier, ce sera la même chose aujourd'hui. Ça devrait permettre d'alimenter le village 2 heures par jour pour le moment.
5: Pierre-Jean Pluvis, le musée Renoir à Cagnes-sur-Mer a été cambriolé ce matin, un peu avant 6h. 4 œuvres ont été volées, mais une a été récupérée. Le préjudice est estimé à 9 millions d'euros, selon le maire de Cagnes. En sport, l'or enfin pour la Dromoise Anaïs Vincent. Après 7 podiums mondiaux en paracyclisme, elle a remporté la nuit dernière aux États-Unis le titre sur l'épreuve en ligne de vélo couché. Après beaucoup d'années de travail, la paracycliste de 26 ans, originaire de Crupy, ne cache pas sa joie.
12: C'était vraiment un soulagement parce que voilà, j'avais à cœur de bien faire et de pas reproduire certaines erreurs, notamment sur des arrivées au sprint, savoir se positionner, savoir être patient et partir au bon moment. Je l'ai ressenti vraiment quand j'ai vu que je passais la ligne en tête, je me suis dit « Ah, ça y est, t'as réussi » et c'est finalement un soulagement et j'ai eu de l'apaisement parce que toute la journée a été longue. D'autant plus que le matin, Florian Joigny, donc mon compagnon, courait et pour lui aussi, ça s'est très bien passé, il a décroché l'or, donc... Finalement, c'était le dénouement d'une journée intense et j'avoue qu'on était fatigués. On est rentrés, on a mangé et puis on est allé dormir. Donc, on n'a pas encore fait la fête, mais je pense à notre retour en France. On va bien se reposer et puis on profitera avec nos proches.
5: La Dromoise Anaïs Vincent qui a également décroché l'argent sur le contre-la-montre lors de ces mondiaux. Nelly, Drôme et Ardèche sont repassés en vigilance jaune canicule. Aujourd'hui, ça ne veut pas dire qu'il va faire frais pour autant dès aujourd'hui.
13: Non, c'est la dernière journée, en tout cas peut-être avant la prochaine, de grosses chaleurs. 32 à 35 degrés encore aujourd'hui en pleine, 30 degrés à 1000 mètres d'altitude, hein, ce qui est énorme dans le Vercors sur les hauts plateaux ardéchois, avec un vent du sud soutenu en plus, 50 km/h cet après-midi. Quelques remontées nuageuses dès ce matin, avant le début de matinée sur l'extrême sud de la Drôme Ardèche. Un ciel dégagé ailleurs, une matinée qui s'annonce bien ensoleillée et en revanche en fin d'après-midi et en début de soirée des averses qui pourraient se produire notamment sur la moitié sud de la Drôme Ardèche. Donc d'autres pluies et orages attendus en seconde partie de nuit prochaine et puis demain mercredi, temps nuageux et pluvieux dès le matin et en matinée avec des températures qui chutent. Wow, 19 à 22 degrés demain en pleine, 13 degrés à 1000 mètres d'altitude.
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13: Hello, nous en parlons. La sécheresse également, avec en France près de 1400 cours d'eau qui étaient à sec en juillet dernier. Un niveau jamais atteint à cette période et plus sévère que les épisodes de sécheresse de 2022 et 2025, selon l'Office français de la biodiversité. Alors, comment ça s'est passé pour vous, cette sécheresse chez nous, dans la Drôme, en Ardèche? En avez-vous souffert ou pas? Et puis, surtout, qu'avez-vous mis en place, justement? Que faites-vous pour réduire, limiter votre consommation d'eau? Dites-nous si vous faites vraiment attention à cette consommation au quotidien, quelles habitudes vous avez changées en premier, est-ce que vous récupérez l'eau de pluie, avez-vous un système pour réutiliser votre eau, comment la gérez-vous au jardin, et puis finalement... C'est pas à qui la faute, mais qui gaspille le plus? Les particuliers, les agriculteurs, les collectivités? On en parle au 04 75 40 10 10 par téléphone. Vous pouvez également nous laisser un message, un vocal sur WhatsApp à ce même numéro de téléphone. J'attends vos réactions, vos témoignages, vos idées sur le sujet avant 10h moins le quart. N'attendez pas la fin parce que hier on n'a pas eu le temps de tous vous accueillir après en direct et c'est dommage.
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0: C'est sympa les sarbacanes et ça ne se démode pas quand on souhaite faire la fête. Francis Cabrel, ici de Romardèche, 9h13.
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0: Et on parle de l'eau qui se fait rare en Dromardèche, hein, comme partout en France, voire dans le monde. Chacun doit faire sa part. Alors, entre les bonnes intentions et les gestes réels, où en êtes-vous, vous vraiment? Venez nous le dire au 04 75 40 10. Avez-vous réduit votre consommation d'eau? Avez-vous changé certaines de vos habitudes? À la maison, au travail, en voiture peut-être également, pour vos vacances, au jardin? Et puis, qui selon vous gaspille le plus? Les particuliers, l'agriculture, les collectivités, les entreprises, venez nous le dire au 04 75 40 10 10 avant 10h, avant 10h moins le quart même, en nous laissant un vocal sur WhatsApp, hein, si vous n'avez pas le temps de venir nous retrouver en direct, voilà, vous nous laissez votre vocal, un message que vous enregistrez donc sur WhatsApp au 04 75 40 10 10. Sinon faites comme Martine, venez nous retrouver, c'est Julie qui vous accueille ce matin au standard. Bonjour Martine.
3: Oui, bonjour.
0: Bon, vous êtes à Parnon, et donc, vous, ça y est, vous faites des économies d'eau, enfin, je dis ça y est, ça fait peut-être quelques années d'ailleurs que vous faites des économies d'eau au quotidien, Martine.
3: Non, j'essaye. J'essaye, voilà. Mais c'est vrai que, au quotidien, oui,
0: Alors, Martine, on vient de vous perdre. Est-ce que vous êtes toujours avec nous, Martine?
3: Oui, je suis là.
0: Ah, voilà. Alors, est-ce que vous êtes sur le haut-parleur, en revanche, Martine?
3: Oui.
0: Ah, vous pouvez l'enlever, prendre le téléphone à la main, ou ça vous gêne?
3: Oui, c'est bon.
0: Voilà, parce qu'on vous entend de très très loin en fait. Vous étiez presque sous la douche, mais sans eau, voyez, puisqu'on parle de ça. Donc, quelles économies vous faites et comment vous faites aujourd'hui, Martine?
3: J'ai des récupérateurs d'eau, voilà.
0: Ouais. Donc, ce sont des bacs que vous avez achetés, que vous avez...
3: Oui, que je mets sur la conduite des chenaux, voilà, et qu'on récupère l'eau. Donc, ça facilite quand même un peu la consommation. Et surtout, il y a des choses que je plante plus. Vous voyez, j'ai un potager, je plante plus.

0: plein de fleurs. En été, moi, je mets plus ça. Au printemps, ok. Mais en été, je mets plus ça. Je mets plutôt des plantes un peu grasses sur le rebord des fenêtres. C'est moins joli, ok. Mais ça consomme pas d'eau, quoi. C'est ça le problème.
1: Ouais, ouais, faut vraiment revoir finalement tout nos jardins, nos potagers.
0: C'est ça. C'est ce que je pense un peu aussi.
1: Ouais. Et votre vos récupérateurs d'eau vous servent à ça justement, à alimenter en eau le jardin, le potager?
0: Un petit peu. Ce que je continue à faire, je fais de la tomate. Par exemple, cette année, j'ai fait un peu de concombre, mais ça, j'ai bien arrosé parce que j'avais l'eau. Et quand j'ai plus l'eau, c'est voilà. Puis moi, ce qui me paraît aberrant dans notre société, c'est que on arrose avec de l'eau propre, avec de l'eau consommable. On peut pas avoir un réseau d'eau non consommable pour arroser.
1: Ouais, certains en parlent notamment pour les toilettes aussi, où on pourrait être tout à fait.
0: Les maisons actuellement, on sait qu'on sera en pénurie d'eau. Pourquoi on n'oblige pas les propriétaires à avoir un double circuit? Avoir un circuit.
1: Alors, ça coupe par moment votre téléphone, Martine. Oui, donc pourquoi on n'oblige pas les propriétaires à avoir ça?
0: Les nouveaux propriétaires à avoir ça.
1: Oui, voilà. parce que c'est compliqué. Vous vous êtes renseignée pour avoir ce double réseau chez vous, par exemple, Martine?
0: Moi, j'ai une vieille maison, donc c'est très, très, très compliqué. Et d'autre part, il y a une économie que je fais. Je mets dans l'évier, dès que l'été arrive, une bassine et je récupère toute l'eau qui est à jeter, si vous voulez, qui passe dans la canalisation, mais je la récupère. On se lave, on se rince les mains, on rince un verre, on utilise l'eau. Quand elle n'est pas souillée avec des produits détergents, j'arrose mes fleurs avec.
1: Voilà de bonnes idées que l'on peut appliquer au quotidien pour faire des économies d'eau qui sont nécessaires. Vous nous le dites, Martine. Merci beaucoup d'être passée par ici de Romardèche pour nous faire partager vos expériences. Est-ce que vous mettez en place au quotidien? Prenez soin de vous et à bientôt.
0: Oui, merci.
1: Belle journée, Martine.
0: Au revoir.
1: Alors vous, est-ce que vous êtes comme Martine? Est-ce que vous faites attention à votre consommation d'eau? Ou vous nous dites, écoutez, je fais attention, comme Fanfan, par exemple, sur Facebook, mais je fais beaucoup plus attention que les agriculteurs qui font du maïs dont 50% est exporté dans toute l'Europe. Alors vous en pensez quoi de tout ça, vous? Est-ce que vous faites des économies d'eau? Est-ce que vous faites attention? Est-ce que vous avez changé certaines habitudes? Vous estimez que c'est pas à vous de le faire? Venez nous le dire au 04 75 40 10 10. On parle sans langue de bois ensemble jusqu'à 10h moins le quart et on partage nos quotidiens via WhatsApp ou en direct juste après Charlotte Cardin.

0: Charlotte Cardin, ici de Romardèche. Comment s'adapter à la sécheresse quand l'eau vient à manquer? Que faire? Arrivez-vous à vivre avec moins d'eau? Quels éco-gestes adoptez-vous au quotidien pour économiser l'eau? Venez en parler avec nous au 04 75 40 10 10 en direct, comme Léonard que l'on va retrouver dans un instant. Même numéro de téléphone pour nous laisser un vocal, ce qui peut être pratique, un message vocal, un audio si vous voulez, sur WhatsApp.
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0: Sécheresse, comment s'adapte-t-on quand l'eau vient à manquer? On en parle ensemble jusqu'à 10h moins le quart au 04 75 40 10 10. Venez nous retrouver en direct ou laissez-nous des vocaux, un message vocal sur WhatsApp à ce même numéro. Bonjour Léonard.
13: Oui, bonjour.
0: Merci d'avoir patienté. Alors, vous êtes loin de votre téléphone, vous aussi, j'ai l'impression, Léonard, non?
13: Je suis à côté, mais je vais peut-être mettre le haut-parleur. Ça fonctionne mieux que le haut-parleur.
0: Ah, peut-être. On va essayer avec le haut-parleur, oui. Alors, on parle d'économie d'eau ou pas, hein, parce que ça peut être votre choix aussi de ne pas en faire. Vous vous positionnez de quel côté, Léonard? Économie d'eau ou pas?
13: Des deux côtés. Je vais expliquer pourquoi. Parce que la sécheresse, c'est la cause déjà. Il faut s'attaquer au problème. Et la sécheresse est due au manque d'arbres.
0: Donc, oui,
13: bien sûr, l'ONF, les routes inutiles, les autoroutes inutiles, les déviations qui ne servent à rien, les platanes qu'on massacre dans les villes pour faire une piste cyclable. Bon, tout ça, ce sont les élus qui ont la clé du problème. Et plus on va déforester, et plus la sécheresse va s'installer. Maintenant, en Afrique, ils reboisent. Bon, il faut 25 ans pour faire un arbre. Et il faut 70 ans pour faire une forêt. Voilà.
0: Ouais, donc ça prend du temps.
13: Oui, ça prend du temps. Donc il serait temps d'arrêter ce massacre de. Et puis sans parler des zones humides qu'on fout en l'air. Enfin bref. Il y a du boulot à faire au niveau des élus. On est ceux qui ont le pouvoir. Ensuite, pour économiser l'eau, ben moi j'ai une piscine, j'ai rempli en plusieurs fois, pas en une seule fois. Comme ça, il y en a qui ont le temps de se remettre. Ensuite, l'agriculture qui est une grosse consommation d'eau. Eh ben, on pourrait avoir des pompes haute pression pour éviter d'avoir un flux d'eau et d'avoir un nuage d'eau. Ça économiserait grosso modo 60% de l'eau déjà. Et ça empêcherait pas d'irriguer.
0: Ah, d'accord. Après, oui. 60% d'économie d'eau avec ces systèmes-là.
13: Je vais vous prendre un exemple d'un nettoyeur haute pression. Ça consomme très peu d'eau et ça met une pression folle. Et ça vous fait une espèce de pluie.
0: Ouais, alors on peut peut-être inviter les agriculteurs qui écoutent ici de Romardèche, et je sais qu'ils sont nombreux à venir nous retrouver pour nous dire ce qu'ils pensent, eux, de ce système, hein, et pourquoi, finalement, on ne le voit pas ou peu, hein, j'ai l'impression.
13: Il n'existe peut-être pas aussi, parce que monter de l'eau à 200 bars, Il y a peu de pompes qui le font, et voilà, je veux dire...
0: Oui, d'accord, ouais, ceci expliquerait cela, mais il y a peut-être d'autres solutions possibles à mettre en place pour les agriculteurs. Et oui, en tant que particulier, donc vous faites attention à votre piscine, vous la remplissez en plusieurs fois, Léonard, est-ce que vous faites d'autres éco-gestes, comme on dit aujourd'hui ?
13: Éco-gestes, le minimum vital, bien sûr, c'est-à-dire des douches, c'est normal, des bains, je ne sais pas si quelqu'un prend encore des bains, ça fait une centaine de litres d'eau, même 200, tous des gestes quotidiens qu'on peut faire, bon, à grande échelle, ça fait pas mal, mais la base, c'est vraiment la déforestation. Mmh. Et sans parler des incendies qui massacrent toute la faune et la flore, ça c'est catastrophique.
0: Mmh. Donc la base, c'est ça pour vous, Léonard, et c'est d'abord la base qu'il faut travailler avant de s'attaquer finalement au quotidien, ou en tout cas l'un n'empêche pas l'autre. Des petites gouttes pour remplir un grand verre finalement. Merci beaucoup d'avoir apporté les vôtres à cette émission, Léonard. Passez une belle journée à Saint-Restitut. Chantal est avec nous, 04 75 40 10 10 pour vous faire entendre vous aussi, pour nous dire comment vous vous adaptez parce que l'eau vient à manquer. Est-ce que vous le faites ou pas? D'ailleurs, est-ce à nous particuliers de le faire? Est-ce à vous, agriculteurs, de le faire? À qui, finalement, est-ce qu'on doit tous verser une petite goutte à cet édifice? 04 75 40 10 10. Bonjour Chantal.
14: Bonjour, ça y est, me revoilou.
0: Ah ben bienvenue Chantal, ravie de vous retrouver.
14: Voilà. Alors bon, je rejoins quand même le monsieur qui vient de parler là. Bon, moi j'ai pas la science infuse, je suis citadine de naissance, mais j'habite à Beaumont-les-Valences. Et ce que je n'aime pas entendre dire, c'est que les agriculteurs ils profitent, ils arrosent et tout ça, sachant que dans 10 ans, si on ne fait rien, ben il y aura pratiquement plus d'agriculteurs. Moi j'ai des amis agriculteurs, ils font pas n'importe quoi non plus.
0: Oui, ce sont eux aussi qui nous nourrissent également, c'est vrai Chantal?
14: Exactement, Nelly. Et par contre, moi je fais des efforts dans le sens où j'avais une grande piscine autoportée, pas enterrée. Supprimée. Ça fait 2 ans qu'on l'a supprimée, surtout qu'on a l'eau de la ville, miette. Et puis des petits gestes. Et je n'aime pas entendre dire, de toute façon, moi après tout, les agriculteurs, ils arrosent et tout ça, les grandes semences et tout ça. Moi, c'est pas mon problème. Non, je suis désolée. C'est le problème de tout le monde.
0: Tout le monde doit faire des efforts, selon vous, Chantal.
14: Je suis plus toute jeune, mais il faut penser aux générations futures et même à nous, parce que bon, les étés comme ça, je pense qu'il va falloir les prévoir. Mmh. Et prévoir, éventuellement, là où je dépense, c'est mes petites bassines d'eau pour mes insectes et mes oiseaux et mes chats et tout ça. Ça, c'est sûr que je mets un petit peu des... Voilà, mais c'est une petite goutte. Mais si chacun prendre de bain, les douches, les WC, le papier, on le met dans... La poubelle recyclable, comme ça fait moins tirer la chasse. Des petits gestes. Alors, je n'ai pas du tout la science infuse. J'essaie au maximum quand je me lave les dents, tout ça.
0: Au quotidien, en tout cas, vous essayez de mettre en place plein de petites choses. C'est ça, d'accord. Eh bien, on vous a bien entendu, Chantal. Merci beaucoup d'être passé par ici, de Romardèche. Passez une belle journée. Bon, cette émission est la vôtre. Venez vous faire entendre, vous aussi. Alors, on n'a pas non plus 4 heures pour vous écouter. Donc, profitez de l'instant présent. 04 75 40 10 10. Appelez-nous vite ou laissez-nous un vocal via WhatsApp. On se retrouve en direct juste après. Philippe Châtel, 04 75 40 10 10.

0: En 1977, oui. Philippe Châtel, ici de Romardèche. Les Philippes se suivent mais ne se ressemblent pas à 9h33.
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0: Philippe Châtel et Philippe Costa avec les infos express de 9h30.
2: Oui, d'abord en Ardèche avec le comité Super Mamie qui nous invite à nous inscrire à l'élection Super Mamie Ardèche 2026 qui aura lieu le 21 octobre à Vals-les-Bains. Ce sera le 30e anniversaire d'ailleurs de cette année de ces élections parrainées par Daniel Gilbert. Alors pour vous inscrire, pas de critère d'âge, il suffit d'être une mamie dynamique résidant en Ardèche et de contacter le comité Super Mamie. Pas d'élection en vue du côté de Rome pour l'instant car apparemment aucune mairie ne semble vouloir l'organiser. C'est dommage. Donc, si vous arrivez à convaincre votre maire, votre mairesse, contactez rapidement le comité Super Mamie.
0: Et puis, c'est la rentrée de la Ligue pour la protection des oiseaux.
2: Oui, que l'on soit nouvel adhérent ou de longue date d'ailleurs, bénévole ou simplement curieux, curieuse, ces rendez-vous sont l'occasion de se retrouver, de faire connaissance avec donc l'ALPO. Pas besoin d'être expert en oiseaux ou naturaliste confirmé pour participer à une sortie, à un chantier, aider lors d'un événement, rejoindre un groupe local, thématique ou le groupe jeune, transmettre également vos observations. Chacun peut trouver une manière de s'impliquer selon ses envies et ses disponibilités. Alors pour découvrir ce qui se passe près de chez vous, rencontrer les bénévoles, peut-être trouver votre prochaine façon d'agir pour la nature, rendez-vous demain, ce sera à 19h à la médiathèque de Granes, vallée de la Drôme. Vendredi, 18h30 à Davézieux ou encore à 18h à Montélimar. Et puis la semaine suivante, le 16 septembre à Montélégé, le 17 à Mours-Saint-Eusèbe ou encore à Nyons. Et le mardi 22 septembre, Adi.
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0: Sécheresse, comment s'adapte-t-on quand l'eau vient à manquer? On en parle ensemble avec vos questions, vos témoignages au 04 75 40 10, vos idées sur le sujet. Est-ce que vous arrivez ou est-ce que vous arriveriez à vivre avec moins d'eau? Quels éco-gestes vous adaptez au quotidien pour économiser l'eau? Et que peut-on faire pour justement que ça aille mieux ou pour limiter les dégâts? On a notamment le témoignage d'Isabelle.
4: Elle nous concerne au quotidien. Nous, personnellement, on habite dans une maison, on a un jardin. Donc, le jardin, le potager, inexistant, puisque pas assez d'eau. Et elle va nous concerner au quotidien dans notre alimentation, puisque notre économie, elle est basée sur l'eau en France. Donc, si on n'a pas d'eau, ça sera compliqué d'avoir des légumes, des fruits. La sécheresse et la chaleur, ça nous concerne, nous, au quotidien, et on est totalement impactés, oui.
0: Et vous alors, que faites-vous? Est-ce que vous avez mis en place des choses comme Isabelle? Qu'en pensez-vous? 04 75 40 10, dans un instant, on retrouvera Marie-Christine. Votre place à vous est ici. Ici, c'est vous, tous les matins jusqu'à 10h moins le quart. 04 75 40 10 pour nous retrouver en direct. Même numéro pour nous laisser un vocal via WhatsApp.

0: celle des Blues Brothers. Ici de Romardèche, 9h38.
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0: Est-ce que vous faites attention à votre consommation d'eau? Sécheresse oblige, on en parle ce matin jusqu'à 10h moins le quart avec vos témoignages au 04 75 40 10 10. Il vous reste quelques petites minutes pour vous faire entendre en direct ou sur WhatsApp où vous pouvez nous laisser un vocal. Bonjour Marie-Christine.
3: Bonjour Nelly.
0: Merci d'être avec nous depuis Romans-sur-Isère. Alors vous, votre astuce, c'est de récupérer l'eau, c'est ça?
3: Déjà, oui, récupérer l'eau avant de prendre, quand on fait couler l'eau, pour mettre la douche à bonne température, l'eau de la douche à bonne température, il se perd de l'eau énormément. Et c'est vrai que cette eau, je la récupère pour l'arrosage, par exemple, ou pour faire une vaisselle.
0: Ah oui, aussi, d'accord, très bien. Ouais, donc ça permet de limiter un peu la consommation.
3: Voilà, j'ai mis des économiseurs d'eau sur tous les robinets.
0: Ah oui, c'est vrai qu'il y a même, je crois, certaines municipalités qui proposaient de bénéficier gratuitement de ces économiseurs d'eau qu'on peut trouver sinon dans le commerce, Marie-Christine, je ne sais pas.
3: Oui, tout à fait.
0: Oui, vous les avez eus où, vous?
3: Eh bien, moi, sur quand il y a eu justement le... Par les communes.
0: Par la commune, d'accord,
3: très bien. Par la commune,
0: voilà,
3: je les ai eus.
0: Oui.
3: Pour l'eau des toilettes, pour qu'il y ait moins de pression, j'ai mis une brique.
0: Ah oui,
3: dans la chasse d'eau, ce qui fait qu'il y a moins d'eau qui sort.
0: D'accord, ok, super.
3: Ce qui est largement suffisant pour les toilettes.
0: Oui.
3: Je fais la chasse à fermer tous les robinets. Les robinets, quand on s'en sert pour se laver les dents, pas la peine de laisser couler l'eau, ni pour une douche. On se savonne. Et mine de rien, toutes ces petites économies m'ont fait baisser ma consommation, ma facture d'eau de moitié.
0: Ah oui, quand même. Ah oui, donc c'est vraiment flagrant. Ça vaut le coup de faire tout ça au quotidien, Marie-Christine.
3: Oui.
0: Ouais. Alors, là, ça fait baisser la facture. En plus, c'est bon pour la planète, finalement. Donc, merci. On va suivre, du coup, vos conseils et puis vérifier, voir si notre facture baisse de la même manière. Merci, Marie-Christine, pour le partage.
3: Bonne journée.
0: Bonne journée à vous, au plaisir, au revoir. Allez, 04 75 40 10 10, venez nous retrouver, dernière partie de cette émission, juste après Muriel Dac. Avant ça, on va écouter le témoignage, puisque vous êtes quelques agriculteurs à réagir, de Quentin qui est éleveur.
4: Du travail supplémentaire sur l'exploitation, dû à de l'affouragement dans les parcs qu'on n'aurait pas à faire une année normale, une baisse rapide des stocks fourragers. On a fait des stocks au printemps et en été pour passer l'hiver qu'on a déjà grandement entamé depuis début juillet. Hein, on nourrit dans les parcs comme si on nourrissait en plein hiver alors que les bêtes seraient en bâtiment. Quoi. Là, je pense que je suis mis à rude épreuve pour la première année d'installation. Il faut continuer d'y croire. L'agriculture, elle doit continuer à vivre, etc. Il faut qu'on trouve des solutions pour s'adapter au changement climatique, etc. Et il faut y croire, il faut rester motivé, il faut qu'on installe des jeunes.
0: Merci beaucoup Quentin pour ce témoignage. On a Fanfan aussi sur Facebook qui nous dit « Toujours là pour salir les agriculteurs sans rien connaître, le maïs utilise l'eau pour produire de la nourriture, qu'elle soit consommée en France ou exportée. Exporter ne veut pas dire gaspiller, ça fait vivre des milliers de familles. Contrairement à vous, nous avons des quotas d'eau stricts que nous ne pouvons pas dépasser, donc chaque litre est surveillé. La critique est facile quand on ne produit rien. Je ne débattrai pas avec vous. Tous vos commentaires ne servent qu'à défoncer l'agriculture. » Voilà la réaction de Fanfan sur Facebook. Et vous, vous en pensez quoi? 04 75 40 10 10. On se retrouve pour la dernière partie de cette émission. Ici, c'est vous, juste après Muriel Dac, Tropique.

0: Topic avec Muriel Dac au cœur des années 80. 0 75 40 10 10. Nous sommes ensemble dans Ici c'est vous, dernière partie de cette émission consacrée à notre quotidien. On parle aujourd'hui de sécheresse et on voit ensemble comment on s'adapte quand l'eau vient à manquer, hein, puisque c'est le cas selon le ministère de la Transition écologique. Au 5 août, plus de 70% du territoire français était concerné par des restrictions d'eau, dont 70% par des mesures strictes qui pouvaient aller au niveau de la crise, en limitant notamment l'arrosage, le remplissage des piscines et le lavage des voitures. Que faites-vous, vous, pour limiter votre consommation d'eau? On en parle avec Martine, Martine de Valence. Bonjour Martine.
1: Bonjour Nelly.
0: Bon, vous n'avez pas de jardin, donc c'est pas là que ça se passe.
1: Oui, moi c'est l'appartement, mais on dépense aussi, hein, même en appartement, puis il faut vraiment s'organiser.
0: Ah oui, parce que bon, l'eau coûte cher aujourd'hui.
1: Ça ressemble un peu à la dame qui est passée avant. Moi je fais surtout attention à la vaisselle, parce que je fais la vaisselle, j'ai deux bacs, ça coule dans les deux, donc je fais pas attention. Là maintenant je fais attention. Tant que l'eau chaude n'est pas là, je fais couler dans le bac à côté, je récupère après dans un arrosoir parce que j'ai un laurier et un cyprès sur ma terrasse. Les douches, c'est pareil, je fais couler l'eau, j'arrête, je me mousse, je remets en route. Et ce que je fais, que je faisais pas avant, j'achète des packs d'eau cette fois-ci. Les packs d'eau, peu importe la marque, bon, les moins chers. Et disons que je gaspille beaucoup moins d'eau que quand je prends au robinet. Parce qu'au robinet, des fois, le verre, il déborde, je le finis pas, je le jette. Tandis que là, avec le pack, ça va très bien. Je me prends un verre et je repose la bouteille. J'ai un chat, donc quand je vide, tous les deux jours, je change son eau. Je récupère l'eau pour mes arbres qui sont dehors. Bon, pour les dents, c'est pareil. Pour les toilettes, alors là, c'est très très important, les toilettes, bien sûr, quand on va faire un petit pipi, hein, on le sait. J'ai acheté des robinets aussi, un robinet qui fait un peu éventail, qui coule très peu, et pour laver la vaisselle, c'est très bien.
0: Ouais, donc c'est important, le matériel aussi, finalement, avoir du bon matériel.
1: Bah, hein. Les robinets, comme tout le monde, hein, le téléphone, il sonne, je suis en train de faire quelque chose, je m'en vais, et voilà, le robinet continue à couler, je suis devant la télé, je me dis, tiens, j'ai pas fermé le robinet. Enfin, il y a plein de petites choses comme ça, même pour passer, pour laver par terre, il y a plein de choses, et c'est vrai qu'on peut faire énormément d'économies.
0: Eh bien, merci d'avoir partagé les vôtres ce matin avec nous en direct, Martine. Et donc, c'est important, vous auriez envie de dire quoi aux auditeurs d'ici de Romardèche qui ne font pas tous ces, même pas des efforts, mais qui ne font pas ces économies-là?
1: Ah oui, non, mais là, il faut, hein. Il faut, puis voyez, les packs d'eau, moi je trouve que c'est très bien, parce que moi je mets toujours trop d'eau, après je la jette dans les biais, je pense pas à la mettre de côté, que là je mets ce qu'il faut, et voilà.
0: C'est bon, c'était votre astuce en plus, celle-ci, Martine. Eh ben merci beaucoup, passez une belle journée, et à bientôt, ici de Romardèche, Martine. Et on se retrouve demain pour de nouvelles aventures, ça continue sur Facebook avec vos commentaires, vos témoignages, on pourra vous les vivre et vous lire, surtout tout au long de cette journée, autour de cette consommation d'eau. Comment la limiter, comment limiter notre consommation en vue des sécheresses à venir et de celles que nous avons déjà traversées ensemble.
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0: 24 ans, des milliers d'abonnés sur les réseaux, une micro-ferme en permaculture. Goran Puig cartonne sur Instagram. Il cultive des centaines de variétés de fruits, de légumes, de plantes et il ouvre maintenant sa ferme de Romans-sur-Isère au public. Son histoire dans les bonnes ondes, juste après celle de Stilto, ici de Romardèche. 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
1: Stilto, ici de Romardèche, 10 ans moins 5. Hein.
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1: Les bonnes ondes aujourd'hui du chant à Internet. Il n'a que 24 ans et ses vidéos sur Instagram cartonnent depuis 3 ans. Goran, le permaculteur, le romanais Goran Puig, devenu un véritable phénomène avec plus d'1 million d'abonnés sur les réseaux grâce au partage de sa passion pour la permaculture.
4: La permaculture, c'est un modèle agricole, une pratique agricole qui vise à s'inspirer du fonctionnement de la nature. C'est des vidéos hyper accessibles. On n'est pas des scientifiques, on est des passionnés qui ont envie de transmettre, qui ont envie de vulgariser pour que cette pratique positive pour l'environnement, elle soit de plus en plus répandue. L'objectif, c'est démocratiser la pratique de permaculture, de maraîchage sol vivant, en la vulgarisant finalement pour montrer en fait aux particuliers qui veulent se lancer ou qui ont un potager comment eux ils peuvent mettre en pratique des techniques qui permettent de limiter les arrosages, de faire des économies d'eau, d'avoir un sol plus vivant, des légumes plus naturels, plus productifs.
1: Voilà, contrairement à la monoculture classique, la micro-ferme de Goran et de sa compagnie Ilona est un vrai refuge pour la biodiversité.
4: On a des sols vivants, un écosystème en fait qui s'est créé sur la ferme, une ferme qui devient également un refuge en fait pour beaucoup d'insectes, de petits mammifères, d'oiseaux, parce que sur notre exploitation, on a plusieurs points d'eau qui servent d'abreuvoir finalement pour la biodiversité quand il fait très très chaud, énormément de recoins, des tas de bois, des animaux un peu partout, deux taureaux Highland, une vingtaine de poules, 5 oies, 3 chiens, 4 chats. Au-delà de l'aspect fruits et légumes, on a également du coup beaucoup de fleurs comestibles, beaucoup de fleurs d'ornement pour la biodiversité. Bon, on est sur plusieurs centaines de variétés différentes. Hein. Rien que sur les arbres fruitiers, on est sur à peu près 50 variétés différentes. Ça crée vraiment un habitat pour la vie. Quoi.
1: Et alors, tous ces fruits et légumes sont vendus sous forme de panier composé à venir chercher sur la micro-ferme qui se trouve à Romans-sur-Isère tous les mercredis et samedis en commandant par téléphone ou par Instagram. Voilà une belle aventure remplie de bonnes ondes qui a commencé par hasard en 2020. Goran a vu une vidéo sur les micro-fermes sur YouTube et ça a été vraiment une révélation. Il devait créer, construire, faire grandir sa propre micro-ferme et transmettre sa passion au plus grand nombre à raison de plusieurs vidéos par semaine pour démocratiser la pratique de la permaculture et pour aller encore plus loin. Eh bien, sachez que Goran nous propose désormais des journées découvertes de sa micro-ferme.
4: Les gens arrivent à 8h30, on fait un petit déjeuner avec des petits produits de la ferme et des produits locaux. Ensuite, on part faire une visite de la ferme. Ensuite, 1 heure de théorie sur la thématique du jour. Donc, ça peut être comment avoir un sol vivant pour avoir des légumes sans engrais. Ensuite, on fait un bon repas bien convivial avec nos produits de la ferme. Après, on est parti pour une série d'activités, du bouturage, la création d'une planche de culture, d'un carré potager, voilà. Et on finit la journée avec un petit apéro pour échanger sur les projets de chacun, pour discuter avec eux et leur donner des clés, des solutions.
1: Ces journées découvertes se déroulent ici 2 fois par mois dans la micro-ferme d'Ilona et de Goran, donc à Romans-sur-Isère. Nos 2 tourtereaux qui vivent d'amour d'eau fraîche et depuis 3 ans grâce aux réseaux sociaux, aux vidéos donc de Goran le permaculteur qui permettent d'attirer des marques qui soutiennent leur projet de développer leur micro-ferme tout en ayant un petit revenu à côté duquel ils réinvestissent dans la ferme. Ils ne sortent pas souvent de l'exploitation. Hein. Tout est vraiment pour les animaux, les plantes, les fruits, les légumes.
4: C'est un rêve éveillé donc. Souvent, on part en vacances pour un peu fuir notre réalité. Nous, au contraire, on n'a pas envie de la fuir, la réalité, parce que on a envie de créer notre environnement de rêve. On est avec nos animaux en permanence, donc c'est passionnant de vivre de sa passion, quoi.
1: Alors, pour partager la passion de Goran, le permaculteur, rendez-vous sur ici.fr, rubrique Les Bonnes Ondes.
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2: Et juste après les actus de 10h, Franck Doma et Patrice Caillat. Bonjour Franck.
3: Bonjour Nelly, bonjour à tout le monde.
2: Donc dans un
3: bonjour.
2: Premier temps avec oui. Patrice.
3: Oui, on sera avec le chef étoilé Maxime Sépagnac de Mandibule, le restaurant à Alixan. On va découvrir la cuisine de Maxime. Et puis Maxime va nous emmener voir un de ses fournisseurs, un de ses partenaires. Et puis tout de suite après, à 11h, entre
2: le grand miam.
3: Le grand miam pour gagner. Ah, c'est super, un super cadeau. La virée Gastronomics. Vous montez dans un autobus, il y a un DJ qui mixe et il y a un chef étoilé, en l'occurrence Baptiste Poineau du restaurant Epitech
2: ah oui,
3: à Valence. Il y a un chef étoilé à l'intérieur qui cuisine pendant que vous vous baladez dans le bus entre Valence et l'Ardèche. C'est pas mal, je trouve, non?
2: Ah, ça sera chouette. Ouais, et donc, on pourra gagner ça en jouant avec vous au Gros Miam
3: tout à l'heure.
2: Dès 11h. À tout de suite.
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2: 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Belle journée, 10h01. Emmanuel Champal.
5: Les pompiers sont en colère et ils vont le faire savoir. Ils entament ce matin 6 semaines de grève. C'est un mouvement national à l'appel de l'intersyndicale. Aujourd'hui, le gouvernement va présenter le projet de loi issu d'un Beauvau de la sécurité civile. La profession réclame des moyens financiers, matériels et humains, ainsi qu'un recentrage des missions. Les pompiers étaient ressortis déçus d'une rencontre avec le ministre de l'Intérieur mi-août. Les buralistes, eux aussi, se mobilisent un peu partout en France cette semaine. En Drôme-Ardèche, ils sont une cinquantaine aujourd'hui à monter à Givors dans le Rhône pour réclamer un gel de la fiscalité, notamment le tabac bien trop cher selon eux. Les buralistes dénoncent une concurrence déloyale du trafic de contrebande, les achats à l'étranger également. Des faux policiers qui sévissent dans la Drôme, des escrocs qui appellent leurs victimes pour dire que leur carte bancaire est piratée, qu'ils doivent transmettre leur code de carte bleue pour régler le souci. Évidemment, tout ça est faux. 3 retraités se sont fait avoir récemment à Porte-les-Valence. Il faut impérativement appeler le 17 en cas de doute si vous recevez ce genre d'appel. En Ardèche, la route a fait de nouvelles victimes hier. Un motard de 68 ans a été tué à Saint-Thomé dans une collision avec une voiture. À Saint-Marcel d'Ardèche, c'est un choc frontal entre 2 voitures qui a coûté la vie à une femme de 70 ans. Un cambriolage ce matin au musée Renoir à Cagnes-sur-Mer. 4 œuvres volées, mais une a été récupérée. Selon le maire de Cagnes, le préjudice est estimé à 9 millions d'euros. Et puis les résultats des élèves français sont les plus bas jamais mesurés depuis la création du classement PISA en 2000, classement qui évalue le niveau des élèves dans le monde entier. Par rapport à 2022, les résultats en sciences ont baissé de 4 points, en compréhension de l'écrit de 18 points et en maths de 16 points. 10h03, ouais. Franck, la vigilance orange canicule est derrière nous. Mmh. On est en jaune aujourd'hui. Pour autant, ça va rester très haut les températures.
3: Oui, ça va être effectivement très très très haut côté température. Encore une fois, les températures aujourd'hui qui seront comprises entre 35 et 37 degrés du nord au sud. Nous aurons évidemment du soleil. Alors attention, cet après-midi, c'est pas brillant côté ciel. Des nuages cet après-midi, quelques averses qui vont tomber, notamment en vallée du et qui pourront évoluer jusqu'à l'orage. Côté ciel, en Drôme comme en Ardèche. 32 à 37 degrés du nord au sud, 30 degrés dans le Vercors, 30 degrés également sur le plateau Ardéchois. La nuit prochaine, des averses sont possibles tout au long de la nuit. Et demain, mercredi, les averses locales se raréfient au fil des heures le matin. Et les nuages s'en vont dès la fin de la matinée, avec de très belles éclaircies qui se dessinent pour demain. Les températures, alors là, c'est la chute. 19 à 20 degrés du nord au sud, 14 degrés dans le Vercors et sur le plateau Ardéchois. On va avoir froid, enfin bon, même si on est dans les... Là, on est dans les normales de saison. Hein. Voilà. Et ce sera comme ça jusqu'à la fin de la semaine avec des températures maximales qui pourront atteindre 26 degrés. Retour des températures un peu plus chaudes la semaine prochaine, nous dit Météo France. Ça va faire le yo-yo, j'ai l'impression, cet été indien. Voilà Emmanuel, vous allez bien dormir ce soir.
5: C'est une très bonne nouvelle.
3: C'est une bonne nouvelle.
5: ça fera des vacances un peu. Allez, passez une bonne journée.
3: À demain matin, salut. 6h, Emmanuel Champal.
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3: Bienvenue Bienvenue sur Isidre Ardèche. C'est votre matinée que nous vous proposons de partager avec nous, une nouvelle matinée depuis le début de cette rentrée avec Ici ça marche et Patrice Caillé qui sera sur la route dans quelques instants.

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1: Qu'est-ce que vous en pensez? On ira tous au paradis, ben bien sûr. Michel Polnareff sur ici de Romardèche. Il est 10h10. Ici, ça marche.
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1: Et nous mettrons d'ailleurs tout au long de cette saison, nous mettrons en lumière les choses qui fonctionnent dans notre région. Bah oui, on va regarder le verre à moitié plein plutôt que le verre à moitié vide, si vous êtes d'accord. Ce matin, nous prenons la route avec Patrice Caillet, direction côté d'Alixan, à la rencontre d'un chef au parcours hors du commun, un passionné autodidacte qui a troqué les chantiers pour la haute gastronomie. Vous l'avez sans doute reconnu, je veux parler bien sûr de Maxime Sépagnac. Et je crois, Patrice, que vous êtes en voiture avec lui là ce matin.
3: Voilà, bah on y est, Maxime. Tiens, entre. On va démarrer. Salut Maxime.
4: Salut.
3: On va aller chercher des produits. Tu m'as dit que la route, au fait, hein,
4: ouais.
3: Je fais demi-tour,
4: ouais,
3: c'est ça?
4: Il faut faire demi-tour et prendre à droite là-bas. On va aller sur le bois de Taudur à Alixan. Un petit bois sur la commune où il y a la ferme des Pierrettes avec Juliette et Guillaume.
3: Eh ben voilà, ce sera notre prochain rendez-vous. Mais on va profiter de la route quand même pour parler d'une chose. La première, c'est que c'est possible dans la restauration. On sait que c'est un métier de passion, qu'il n'y a pas de week-end, qu'il y a très peu de vacances pour le plaisir des autres. Mais tu t'es fait ton petit plaisir, quelques jours de repos, toi, hein?
4: Bah, deux semaines de repos, mais qui sont pas vraiment à droite là. Hop. Qui sont pas vraiment reposants parce qu'on a toujours un peu des idées, on rencontre toujours un peu du monde, même quand on se balade, on va voir des producteurs un peu comme aujourd'hui. On va créer aussi, on pense déjà à créer la carte de septembre et puis de l'automne qui arrive. Voilà, on s'occupe un petit peu.
3: Alors je parlais de toi tout à l'heure comme on est tous d'accord avec ça, le côté phénoménal de ton ascension. La dernière fois qu'on s'est vu, tu venais d'obtenir l'étoile, tu rentrais de Monaco, tu avais encore, c'est le cas de le dire, des étoiles plein les yeux. Elles y sont toujours, ces étoiles, je les vois toujours encore là.
4: Elles brillent, on les polish tous les jours, hein, tous les matins, on les fait briller. Non, il faut s'en occuper, il faut en prendre soin parce que c'est des choses qui se font rares et puis qui ont beaucoup de saveur, beaucoup de goût, hein, comme tous les plats qu'on fait ici. Mais non, il faut en prendre soin, il faut les faire briller, puis leur rendre un peu hommage. Et puis voilà, c'est tout, avec tous nos producteurs avec lesquels on travaille qui nous ont permis d'avoir ça.
3: On va en rencontrer deux en tout cas. Il y en a beaucoup, en fait.
4: Ici, oui, il y en a beaucoup. J'ai dû sélectionner, hein, quand même parce que il y en a tellement. On va voir donc là la ferme de la Pierrette à Guillaume et Juliette, et puis après on va aller voir la famille Malossane qui est à Châteauneuf-sur-Isère. Donc eux, pareil, je les ai contactés pendant les vacances.
3: Ouais.
4: J'ai goûté leurs fruits. Donc c'est une variété de prunes grenadines que leur papa a fait ou leurs grands-parents ont fait. Je me rappelle pas. On leur demandera sur place.
3: Ouais.
4: Et l'idée, c'est d'amener un peu de goût dans nos assiettes et puis ramener aussi une part d'histoire de notre terroir et de notre territoire, parce que c'est vrai qu'on parle souvent, une prune c'est une prune, mais quelle est la variété derrière, pourquoi on utilise cette variété, pourquoi elle a été créée. Et nous aujourd'hui, c'est cette démarche-là qu'on essaie d'insuffler au restaurant.
3: C'est ça qui fait ton succès aussi, j'ai l'impression, c'est-à-dire avec tes équipes, hein, évidemment, c'est de faire des recherches même sur le produit, d'où vient-il, qui l'a travaillé, qui l'a fait pousser, qui l'a fait mûrir, comment ça se passe. Tiens, il y a une variété que je connaissais pas, il y a un côté explorateur, hein, dans ton métier.
4: Ah bah toujours, hein, non, ça je pense que c'est quelque chose qu'on a à l'enfance, quoi. On est curieux, on a envie de découvrir, on a envie d'apprendre finalement. Je pense que c'est ça aussi le métier de cuisinier, c'est d'apprendre constamment. Et finalement, non, découvrir des variétés, découvrir des producteurs, découvrir des histoires, parce que c'est aussi, toi tu racontes des histoires, mais nous on en rencontre aussi, puis on essaie de les faire vivre aussi, parce que c'est vrai qu'une famille, donc là la famille Malossane, ça fait 4 générations qu'ils sont là-bas, et essayer de comprendre comment ça marche, comment ils ont réussi à s'installer, comment ils réussissent à perdurer. Et en fait, je pense que le fait de créer de nouvelles choses, d'être à l'initiative de nouvelles variétés qui s'adaptent aussi au changement climatique, parce que ça c'est un sujet aujourd'hui, je pense que c'est ce qui, moi aujourd'hui, me motive. Et puis j'aime raconter aux clients quand je passe à table, qu'on est tout sur le produit, quand ils vont me dire vous avez acheté où cette prune, pourquoi vous l'avez acheté, moi j'aime pouvoir répondre aux clients.
3: Avec le recul, il n'y aurait pas eu le Covid, qu'est-ce qui se serait passé? Tu serais sur les chantiers encore ou...
4: Je pense que je serais encore un peu là-bas dedans. C'est assez rigolo, mais tu vois, je sais pas si tu connais Bruno Verjus, qui est à Paris, qui a un restaurant qui s'appelle Table.
3: Mmh.
4: Et le mec, lui, s'est installé a commencé à cuisiner à 54 ans.
3: Ah ouais.
4: Donc finalement, je me dis que voilà,
3: tout est possible.
4: Tout
3: en fait.
4: Est possible. Ouais. Ouais. Et puis quand on rencontre ces histoires-là, ces gens-là.
3: Mais c'est vrai. Pourquoi n'avoir qu'une vie en fait, hein?
4: Faut se faire plaisir. Faut faire ce qu'on aime. Puis faut faire des choses qui nous animent.
3: Bon, je vais où là?
4: Tout droit. Toujours tout droit.
3: Ouais, okay.
4: C'est simple à Lixin. Les routes sont pas bien.
3: Bon bah rendez-vous, Franck, dans quelques minutes et pour la deuxième étape cette fois de notre rendez-vous ici.
1: Ouais.
3: Ça marche.
1: Ouais.
3: À tout
1: alors,
3: de suite, Maxime.
1: À tout de suite. Voilà, vous êtes sur la route de la ferme des Pierrettes, alors qui est située tout juste à côté d'Alixan. Ça se touche, ce quartier là-bas. Mais c'est effectivement sur la commune de Saint-Marcel-les-Valences. On revient. Allez, on se retrouve. Vous garez la voiture, Patrice, et on se retrouve à la ferme des Pierrettes. Et on se retrouve là-bas après Adèle Castillon. Un été avec toi. À 10h15 sur Ici de Romardèche.

0: Adèle Castillon, nouveauté Isidro Mardèche, un été avec toi, un été avec vous sur Isidro Mardèche. Ici ça marche, ça continue dans quelques instants. Nous retrouverons, alors ils sont en train de se garer, hein, je crois qu'ils ont trouvé une place de parking. Enfin, ils sont en pleine campagne, pas trop difficile non plus, mais direction la ferme des Pierrettes, près du bois de Taudure à Saint-Marcel-les-Valences, le road trip avec Maxime Sépagnac, le chef étoilé du restaurant Mandibule.
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0: C'est un road trip que nous propose Patrice Caillé ce matin. Il est allé chercher le chef de Mandibule, Maxime Sépagnac, à Alixan. Et les voilà tous les deux, tout près du bois de Taudure, en compagnie de Juliette et Guillaume de la ferme des Pierrettes à Saint-Marcel-les-Valences.
8: Bonjour. Bonjour, merci de nous recevoir, Guillaume, Juliette. Alors, fais-nous les présentations, tiens, Maxime.
9: Juliette et Guillaume, deux agriculteurs qui bossent très, très, très, très, très bien. Le goût de leurs légumes est juste fantastique, quoi. Ouais. Nous, on prend des, il y avait les haricots, là, une partie de, enfin, c'était, ça a pas duré longtemps parce qu'avec les chaleurs, c'était compliqué. Mais on croquait, nous, moi, je prenais les haricots dans la chambre froide, je te jure, je les croquais comme ça et je les mangeais au moins 5 ou 6, quoi. Ouais, et après, je repartais comme ça. Donc, le goût des légumes, c'est ce qu'on va retrouver ici et c'est ce qu'on cherche aujourd'hui.
8: Eh ben, on va jeter un petit coup d'œil. On va faire vite parce que là, ils sont en plein boulot et pour cause. Ils se sont offerts des vacances.
10: Tout à fait, ouais.
8: Oui, non, mais c'est possible.
10: C'est possible, ouais. C'est avec certains sacrifices, notamment financiers, effectivement. Mais on a la chance d'avoir une saisonnière pendant quelques temps de l'année. Et voilà, pendant 2 semaines, on a pu partir. On s'organise ça depuis 2 ans parce qu'on a une famille aussi et que l'été a été particulièrement difficile. Donc, il y a 2 semaines, on était épuisés et je pense que voilà. Nous, on a eu le luxe de pouvoir partir en vacances, mais il y a d'autres collègues qui n'ont pas pu. Et ouais, c'est un été bien compliqué. Pour les paysans, donc voilà, donc nous on est de retour et on reprend les choses en main sur la ferme.
8: Parce que vous n'avez pas fait le choix de la facilité, on en parlait un petit peu avec Maxime et votre façon de travailler, vous êtes un peu jusqu'au boutiste, hein, mais c'est ça qui fait que la valeur de vos produits, mais ça s'explique dans votre parcours. Il faut nous dire quelques mots sur d'où vous venez.
10: Et bien effectivement, avec Guillaume, à la base,

0: On est un peu naturaliste déjà et un peu observateur, parce qu'on a tous les deux une formation scientifique et on est géologue de formation. Et on travaillait dans l'industrie minière. Donc on avait déjà un rapport avec la Terre, mais un peu plus avec les profondeurs de la Terre. Et du coup, on cherchait des gisements. Donc on était géologue d'exploration. D'accord. Et pendant un moment de production, donc on cherchait des gisements de minerais. Déjà un travail d'extérieur, physique, et qui demandait beaucoup de technicité. Ouais. Et ce qu'on retrouve aujourd'hui, parce que je pense que le maraîchage, c'est très très technique. Aujourd'hui, on cultive plus de 40 légumes, plus de 100 variétés, et chacune avec ses spécificités. Il faut être très technique. Donc, notre formation précédente nous a bien préparé à ça aussi.
1: Puis ce qui est bien avec vous, c'est que vous essayez de comprendre vraiment pourquoi mettre cette plante ici, pourquoi à côté de ça. Et vous nous l'expliquez, vous savez nous l'expliquer, nous derrière. Et ça, en tant que cuisinier, c'est super fascinant, quoi.
0: Bon, on voit là, on a encore une jolie production de tomates, mais les plants sont grands, sont fatigués. Encore une fois, avec l'été qu'on a eu, ça a été, on a réussi à maintenir comme on a pu la santé des plants. Mais on a tous les plants d'été, toute la ratatouille là, qui va commencer à moins produire et à disparaître. Pour donner la place, à l'automne.
1: On a les fruits et légumes de fin d'été qui sont très sucrés, et les légumes de début d'automne, les courges, les trucs un peu comme ça, je crois que vous faites un peu des blettes là, qui vont commencer. Là. Ça c'est juste sublime, quoi, avec un petit croquant, une petite acidité là. Oh. Qu'est-ce que c'est bon.
0: Tu reconnais ça?
1: Oui.
2: C'est des patates douces.
0: Et en fait, là, tu vois, et c'est de la même famille que les fleurs d'hypomée. Et du coup, okay. Ça fait des jolies fleurs. Et tu vois, là, elles ont monté. On les a laissées un peu libres.
1: Ah, mais qu'est-ce que c'est bon sur tout ça. Regarde, tu vois l'abeille dedans. Là. Ça, c'est beau. Ça, c'est les meilleurs moments de la vie, ça.
0: Et aussi, par exemple, là, on a une problématique qu'on n'avait pas eu jusqu'à présent. Vous voyez, là, les petits haricots. Donc, c'était les derniers haricots. On espérait que ceux-là, ça partirait bien. Voilà. Et en fait, on a des lapins qui viennent maintenant dans les serres, carrément.
3: Se servir.
0: Et en fait, qui ont grignoté toutes les têtes de haricots.
1: Et ça, c'est la première année que vous avez des lapins là, qui viennent.
0: Qui viennent dans les serres. On a déjà. Serres,
4: ouais. Les haricots, c'est pour les lapins, Maxime. Là,
1: ouais. Mince, parce que qu'est-ce qu'ils sont bons les haricots d'ici. Ils ont un goût.
5: Du coup, oui, on peut changer un peu les dates de plantation, tout ça. Mais en fait, ouais. Il y a aussi des problèmes de temps de journée. En fait, les légumes sont sensibles. Toutes les plantes sont sensibles aussi à la durée du jour.
1: Bien sûr.
5: Du coup, en fait, il y a quand même des limites comme ça qu'on ne pourra pas dépasser. Donc, on pourra s'adapter un petit peu. Mais...
4: Bah, Maxime, merci de nous avoir... permis cette rencontre, cette visite, cette histoire de vie aussi qui est la vôtre à tous les deux. Et puis je pense que vous allez bientôt vous revoir.
1: Hein. Ouais. Oui, je commence déjà à prendre des idées, voir ce qui pousse, voir ce qui sort. Et puis ça trotte assez vite dans ma tête. Donc c'est finalement le boulot qu'il y a ici, c'est un truc de fou, quoi. Il n'y a pas de traitement, il n'y a pas de chimie, il n'y a rien. Et c'est une grande fierté pour nous de bosser avec eux. Ouais.
4: Merci. Allez, on va pas vous voler plus de temps. Merci. À très bientôt.
0: Ouais.
4: Hein, j'allais dire à bientôt chez Maxime.
1: Merci. Merci.
4: Bon, continue la route, Maxime.
1: Allez, on y va.
6: Allez, destination, je crois, Châteauneuf-sur-Isère, Patrice. Et vous avez rendez-vous avec la famille Malossane, direction leur verger à Châteauneuf-sur-Isère. Vous prenez la route, vous restez prudent, évidemment. Et en musique, avec ce titre de 1980, Les Corgis.

0: 1980, et ça n'a pas pris une ride, un slow incroyable. Everybody's got to learn sometime. Tout le monde a quelque chose à apprendre, parfois. Les Corgis, ça avait été repris, vous vous en souvenez de ce titre, repris par Laurent Voulzy en 2006. Ouais. Et c'était pas mal aussi dans la voix de Laurent Voulzy. 10h28.
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0: Et nous revoilà sur la route aux côtés de Patrice Caillé et du chef Maxime Sépagnac, le chef étoilé, pour une nouvelle étape gourmande et familiale. Cette fois, nous sommes à Châteauneuf-sur-Isère, Patrice.
3: Ça y est, on est arrivé à Bonport, on est au milieu, alors ils m'ont un peu perdu là, on est arrivé en voiture, on est au milieu des vergers, du côté des prunes. Où est-ce qu'on est là, Maxime? Tu te repères un peu, non?
4: Ben, on est à Châteauneuf-sur-Isère, là, dans la famille.
3: Ah, ça, c'est sûr, ouais.
4: Malossane. Ouais. On a fait un tour par les abricots, par, qu'est-ce qu'on a vu d'autre?
3: Pommes-poires, ouais.
4: On a fait les pommes, les poires. Et puis là, on est arrivé dans les prunes. Et là, on est avec les grenadines.
3: Grenadines.
4: Très, très belles.
3: Et à côté, les délices.
5: Cœur de délices,
4: ouais.
3: Et alors là, c'est une vraie trouvaille, une vraie découverte. Je suis sûr que tu vas la partager, toi.
4: Ça, ouais, on va la travailler. Bah, l'idée, c'est de venir goûter sur les arbres pour pouvoir avoir, travailler ça la semaine d'après quand on va reprendre. Mais non, un goût de bonbon. Mmh. Le goût Haribo, un petit peu de l'enfance. Et puis un goût, de banane.
3: Oh oui, j'ai retrouvé de la banane. Mais c'est vrai. Mais il faudra que vous qui nous écoutez, il faudra tester donc cette variété cœur de délice. Salut Quentin.
6: Bonjour.
3: En plus, ces prunes, par rapport à toi, à ta famille, c'est vraiment une histoire. Hein.
6: Oui, bah, c'est nous qui l'avons découvert, créé. Et du coup, cette variété, vous la trouverez que chez nous, à Châteauneuf-sur-Isère. Et voilà, bon, elle est capricieuse à produire. Elle a un peu des défauts de production, mais par contre, en goût, on peut difficilement faire mieux.
3: Qu'est-ce que ça veut dire de créer une variété?
6: Eh ben, on l'a trouvé un peu par hasard, et après on a planté un arbre, puis deux, puis cinq, puis après on l'a fait greffer, et puis voilà, maintenant on en a trois hectares et demi. Mm-hmm. L'exploitation remonte aux grands-parents, mes arrière-grands-parents, mais cette variété on l'a fait depuis 2010 environ.
3: Ben, il faut qu'elle trouve son public là. Je pense que ça va. Qu'est-ce que tu imagines toi, chef?
4: Tout, rien que de manger le fruit comme ça, c'est super intéressant. Quand j'étais petit, je bouffais toujours les fruits comme ça. Donc,
3: ouais.
4: Donc c'est
3: sur l'arbre.
4: Intéressant, mais non, pourquoi pas une petite tarte aux prunes, une petite soupe de prunes. Enfin, et puis à température ambiante, c'est ça qui est important.
3: Ça permet d'extrapoler un petit peu, parce que bon, la prune, c'est vraiment c'est un peu à part, hein, chez vous, il y a tellement de variétés, de diversité, et c'est même une obligation que vous vous faites par rapport à tous les aléas dont on parlait.
5: Oui, je pense que maintenant c'est important de se diversifier. On peut pas travailler qu'un seul produit, c'est trop risqué. Mettons, on travaille que de l'abricot, on se prend une année de gel ou de grêle, on n'a pas de fruits jusqu'à la saison prochaine, quoi. Ouais.
3: Donc, on le disait, abricot, on a quasiment tout visité, avec l'exploitation, en tout cas le cœur névralgique à Châteauneuf-sur-Isère, où tout est calibré, tout est pesé, tout est emballé et prêt à être expédié. C'est une grosse machine. Hein.
5: Nous, on s'en rend pas compte parce qu'on a grandi dedans, mais on ne dirait pas qu'on a connu que ça, mais on a connu ça depuis toujours. On a les vacances, c'était à la station. Donc on a connu ça depuis tout petit.
3: Mais le monde évolue, la météo évolue aussi, et il faut s'adapter. Des fois, on a des mauvaises surprises.
6: Ah oui, on est vachement dépendant des aléas climatiques. On craint un peu tout, le gel, la grêle, la pluie, le vent, les fortes chaleurs finalement, avec les coups de soleil, tout ça. Donc il faut s'adapter, il existe des solutions. Elles coûtent cher, mais de toute façon, si on ne s'adapte pas, on n'y arrivera pas. Donc voilà, le gel, il y a des solutions avec des bougies, des tours anti-gel, des variétés qui fleurissent un peu plus tard.
3: On voit des filets au-dessus de nous, là, c'est
6: ouais,
3: quoi, là
6: pour la grêle, la seule solution contre la grêle, c'est mettre des filets paragrêle. L'objectif, c'est d'avoir pratiquement les deux tiers d'assurés par des filets qui nous garantissent chaque année un minimum de deux tiers de récolte sauvée, quoi. Ouais. Voilà, l'abricot, c'est notre production principale. On fait de l'abricot du 1er juin là, on est encore en train de ramasser. Donc, tous les jours, on a des cueilleurs depuis le 1er juin qui ramassent de l'abricot. Donc, une vingtaine de variétés pour couvrir tout l'été, jamais manquer d'abricot de l'été, quoi.
3: Pas un jour sans abricot. Eh bien, Merci Manon et Quentin. Et Maxime, bah écoute, on va retourner à Mandibule alors.
4: Hein, on va cuisiner tout ça.
3: À tout de suite, Franck, pour le dernier rendez-vous. On va faire un petit bilan avec Maxime. On va discuter de ça dans la voiture.
0: Allez, vous êtes prudent hein, quand même sur la route. Hein. Enfin, je ne sais pas qui conduit d'ailleurs. Rendez-vous sur la route d'Alixan. Ils sont déjà repartis. Votre point de départ, vous retournez à Alixan, le restaurant Mandibule, où on va retrouver tous ces bons produits dans la cuisine du chef Maxime Sépagnac.
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0: Et pour commencer, une bonne nouvelle pour tous les seniors, le pass région senior. Depuis le 1er septembre dernier, la région crédite 15 euros supplémentaires pour aider les plus de 65 ans à financer leur adhésion à un club sportif, culturel ou de loisirs. Le pass région vous offre également 10 euros pour l'achat de livres dans les librairies partenaires et 5 euros à valoir sur l'entrée de sites touristiques de la région. Ce pass vous permet également de voyager pour 1 euro dans les cars de la région, le premier dimanche de chaque mois. Pour obtenir votre passe région senior, c'est simple, rapide et c'est gratuit. Si vous avez 65 ans ou plus, rendez-vous dans votre mairie ou alors directement par internet sur l'application mobile ou sur le site passe région senior. Savez-vous que chez nous en Auvergne-Rhône-Alpes, 1400 dons de sang sont nécessaires chaque jour? Oui, j'ai bien dit, 1400 dons de sang sont nécessaires chaque jour. L'établissement français du sang de Valence organise plusieurs collectes cette semaine. Aujourd'hui, mardi, à Châteauneuf-sur-Isère et à Anneyron, mercredi à Loriol, jeudi en Ardèche à Chomérac et vendredi à Pont-d'Isère et Saint-Paul-les-Romans. Et tous les jours, évidemment, vous pouvez venir donner votre sang dans la maison du don de Valence. Pour connaître les horaires précis, un seul endroit, internet, dondesang.efs.santé.fr.
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0: Claudio Capeo, ça va, 10h38, tout ça va, parce que ici, ça marche.
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0: Patrice et Maxime Spagnac, le chef qui nous ont fait la preuve du circuit court ce matin. Départ du restaurant Mandibule à Lixan, on est resté dans les parages à Saint-Marcel et puis ensuite on est allé à Châteauneuf-sur-Isère avant de revenir au point de départ, la cuisine, Patrice.
3: Voilà, on est de retour à Mandibule, à Lixan. Effectivement, ça c'est du circuit court, hein. On était tout à côté.
4: Ah ben, on a fait 5 minutes aller-retour, donc c'était tout proche.
3: Pour commencer, avant de parler de la finalité, c'est ce que t'inspire cette résilience-là. On avait deux infrastructures différentes, une relativement petite et une autre assez imposante, on le disait avec une centaine d'hectares, mais finalement un peu les mêmes problématiques.
4: Ah ben, on se rend compte aujourd'hui que les agriculteurs, de manière générale, ont les mêmes problématiques, qu'ils soient gros ou petits. Et moi, ça m'inspire au quotidien parce qu'on a envie de leur venir en aide et qu'ils soient petits, gros. Et ben, finalement, ils se retrouvent dans les mêmes pétrins. Donc, à nous de nous en servir et puis à nous de les aider du mieux qu'on peut.
3: Évidemment, eux sont totalement dépendants de la météo. Et par finalité, toi aussi. C'est-à-dire que là, avec la production qui était en avance un peu, faudrait presque que tu entres dans les menus d'automne. Là, tu résistes un peu ou pas?
4: C'est compliqué. Non, on est en train de créer. Donc là, on était en congé, on est en train de créer la carte d'automne. Donc on s'est rendu compte sur la ferme des Pierrettes qu'il n'y avait plus de tomates, qu'il n'y avait plus de courgettes, plus d'aubergines. Tout a végété en fait pendant l'été. Et finalement, on se dit qu'à la rentrée, en début septembre, on n'aura plus de tomates, plus de courgettes, plus d'aubergines.
3: C'est un peu tôt pour attaquer les potimarrons, les courges, non?
4: Ils arrivent beaucoup plus tôt que prévu. Mais si on ne les utilise pas maintenant, on ne pourra pas les utiliser plus tard. Donc autant y aller maintenant et puis faire des choses qui sont cohérentes avec la saison.
3: Lorsqu'on est restaurateur, en fait, on l'est toujours, même pendant les congés. C'est des moments d'inspiration, des moments de réflexion, de rencontres. Quand tu te balades, tu dis ah bah ça c'est pas mal. Tu vas dans d'autres restaurants, tu t'inspires.
4: Bah oui, c'est totalement ça. On a le temps en fait finalement de penser à d'autres choses qu'à la cuisine, mais finalement on cuisine 3 fois par jour, donc on y pense quand même constamment. J'étais dans le Léman avec Eric Jacquier. Je me suis levé à minuit, donc à l'heure où les gens se couchent pour aller pêcher. Donc 3 heures de route, on a pêché toute la journée, mais c'était un moment fantastique, quoi. J'ai levé les poissons avec lui, les filets, les machins, les trucs, les filets de pêche, enfin voilà, des choses qu'on... Donc en fait, finalement, les vacances sont pas forcément des vacances, mais on en profite pour aller voir des gens, et des rencontres se créent, on découvre des choses, on découvre des produits, et finalement, c'est des histoires qui nous inspirent par la suite. Donc tu vois, on était avec les prunes, les grenadines là, qui vont sortir chez les Malocanes dans 2-3 semaines, ça nous inspire déjà sur la carte qui arrive d'après, enfin... Tout est une réflexion permanente, si je puis dire, sur le produit, les rencontres, puis le produit, puis qu'est-ce qu'on en fait, comment on l'utilise, et puis comment on le respecte du mieux qu'on peut.
3: Tu lances toujours l'appel, la dernière fois qu'on s'était vu, peut-être même celle d'avant, tu lançais l'appel un peu aux producteurs qui ont des toutes petites productions, des produits originaux, parce que là, tu dois recevoir des coups de fil directement de producteurs, là.
4: Puis au-delà des coups de fil, il y a des producteurs qui viennent nous voir, donc les Ruchettes Victoria à Saint-Romain qui est venu nous voir directement, donc des rayons de miel entiers, ça, personne connaît parce que forcément le miel est centrifugé, puis on a l'aspect du miel qui est très sirupeux, parce qu'il faut savoir que le rayon de miel, c'est la cire, donc qui est très dur, et puis le miel qui est en alvéole, donc c'est pas forcément facile à manger, puis pas forcément agréable, donc mais c'était un goût où en fait on n'a pas d'interaction humaine. Et c'est un goût qui est très pur. Et nous, c'est très inspirant. C'est très, on se voit dans le rucher finalement à lever le rayon avec lui, à goûter ce que les abeilles ont butiné. Enfin, c'est nous, les cuisiniers, on est toujours très curieux de découvrir aussi des nouvelles choses. Et puis à la ferme de la Pierrette, je sais pas si on a fait des plans de plantation avec eux. Donc c'est la première année où ils vont faire des topinambours, et ça c'est nous qui leur avons insufflé. Donc on leur a dit, nous on adore les topinambours, les salsifis, les vieux légumes, les choses comme ça. Donc pareil, si vous avez envie d'expérimenter avec nous, on est là pour ça, quoi.
3: Et ben voilà, à suivre donc à Mandibule. Ce ne sont pas les idées qui manquent. À vos réservations et merci Maxime, et à bientôt pour une nouvelle balade chez tes producteurs.
4: Quand tu veux, on peut faire ça demain.
3: Alors j'ai des rendez-vous, mais on se reverra prochainement. Merci beaucoup Maxime.
4: Merci beaucoup.
3: Et à demain Franck.
0: À demain, Patrice. Effectivement, vous saluez Maxime de ma part. Et alors, si vous voulez vous régaler, bien vous allez à la table de Maxime Spagnac, le restaurant Mandibule. Mais il est, alors, voilà, je vous le dis tout de suite, il faut réserver. C'est impératif. Ça peut être un peu compliqué, mais il faut tenter parce que vous ne serez pas déçus. J'ai souvenir d'une merveilleuse dégustation. Bon, on est en Suède avec Mamma Mia, titre de 1975 sur le troisième album du groupe.

0: pas si vous avez vu le film, je sais pas si vous avez eu l'occasion d'aller découvrir la comédie musicale Mamma Mia, avec l'ensemble des chansons du groupe ABBA. C'est que du bonheur, et c'est un bonheur qu'on vous offre ce matin. Il est 11h moins le quart, ne bougez pas, parce que ici ça marche, ça continue.
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0: qu'une.
1: Oui. Ah oui, d'ailleurs, j'en profite pour embrasser la mienne de maman. Christophe Maé, la lune, à 11h-9, ici, ça marche. Qu'est-ce que vous en pensez, vous?
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1: Bon, ça n'aura échappé à personne depuis quelques jours. Une nouvelle année scolaire a démarré avec, malheureusement, aussi le retour des cas de harcèlement dans certaines salles de classe, couloirs, cours de récréation, mais aussi sur les réseaux sociaux. Alors, pour aider les élèves à se confier, une expérimentation a été renouvelée. Ça se passe en région Provence-Alpes-Côte d'Azur, Robin Bernot.
4: Dans les Bouches-du-Rhône, plusieurs établissements proposent aux élèves une boîte discrète pour recueillir des signalements de harcèlement.
5: Je trouve que c'est une super initiative et il faudrait que ça soit dans plus d'établissements, quoi.
4: Ça s'appelle la boîte à mots, M-A-U-X. Imaginez tout simplement une boîte aux lettres dans laquelle les collégiens peuvent anonymement déposer des messages en cas de mal-être ou encore de harcèlement, le tout de façon discrète. Laurence Angeletti, conseillère départementale en charge notamment du bien-être des collégiens, au micro de notre reporter Philippe Bocara.
6: L'idée, c'est que les collégiens puissent trouver la boîte facilement, mais que ça soit aussi un endroit un petit peu confidentiel où on ne voit pas forcément la personne qui va remettre le mot, parce que ce n'est pas toujours facile pour les collégiens.
4: Une idée qui semble plaire aux élèves, à l'image de Pauline, collégienne à Salon de Provence.
7: Ça peut aider les élèves qui n'ont pas forcément confiance à parler directement. Ils peuvent tout simplement écrire leurs problèmes.
4: Alors ici, en Provence, ça marche, mais vous, qu'en pensez-vous? Quand j'ai expliqué le sujet du jour à Zida, elle s'est tout de suite sentie concernée.
7: Quand j'étais au collège, pendant une année, j'avais un peu souffert de ça, où on m'embêtait beaucoup et tout, et ça me faisait beaucoup de mal parce que j'osais pas aller voir la CPE parce que j'avais peur qu'on se moque de moi, etc. Et c'est vrai que j'aurais bien aimé qu'il y ait ça, cette possibilité-là, parce que c'est plus facile quoi, d'écrire.
4: Alors sur le papier, tout le monde salue l'idée de cette boîte à mots, y compris Johanna.
8: Mais je trouve que c'est bien déjà qu'il y ait des initiatives qui soient prises.
4: Mais pour elle, cette solution a quand même ses limites.
8: Personnellement, quand j'étais au collège, lycée, c'était des choses qui étaient déjà mises en place. Et ce qu'on voit, c'est que même si c'est censé être anonyme, les élèves, ils ont quand même un petit peu peur de faire le premier pas et de mettre les lettres dans les boîtes. Je pense qu'il y a d'autres solutions, notamment maintenant plus en ligne, via les applications comme Pronote, École Directe, etc., où ils pourraient mettre en place des messageries qui seraient peut-être plus efficaces, plus anonymes, où les enfants se sentiraient plus en confiance.
4: Qui sait, peut-être que cette idée sera étudiée par les différentes académies dans les prochains mois. En attendant, aujourd'hui, les mots déposés dans les différentes boîtes sont pris en charge par les équipes éducatives de chaque collège, lancé en 2024 dans les Bouches-du-Rhône. L'opération se poursuit donc cette année dans une trentaine d'établissements du département.
1: Ouais, belle idée, effectivement. Peut-être encore une idée à faire grandir et peut-être à dupliquer dans d'autres régions de notre belle France. Merci beaucoup, Robin Bernot. Ici, ça marche. Et vous, qu'est-ce que vous en pensez? Ouais, voilà, c'est tous les matins, effectivement. Ici, ça marche entre 10h et 11h. Tiens, oh, David Bowie et un certain Nile Rodgers, le guitariste, producteur. Voici China Girl.

0: China Girl, David Bowie sur Isidre Mardèche. À suivre, les infos de 11h et puis tout de suite après, le Grand Biam. Julie, vous connaissez la règle du jeu du Grand Biam. Il vous faut trouver... Alors, les auditeurs doivent nous appeler au 04 75 40 10. Ça, déjà, il faut nous appeler. C'est d'ailleurs une autre Julie qui est au standard. L'idée de base, devinez ce que je suis en train de cuisiner pour le repas de midi. En découvrant les ingrédients incontournables nécessaires pour réaliser la recette. Si vous, alors vous appelez par exemple et vous me dites, est-ce qu'il y a des œufs? Oui, il y a des œufs. Vous pouvez me faire une proposition de recette. S'il n'y a pas d'œufs, vous passez votre tour. Et vous laissez la place aux autres. Voilà, il ne faut pas se tromper. Et pour gagner quoi? Un superbe cadeau. Je vous offre un cadeau. Ah oui, quand même. Un cadeau de 78€, les enfants.
1: Ça donne envie.
0: Ça donne envie. 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
1: Oh, faut pas nous dire ça, Franck.
0: 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Vous allez voir, vous allez vraiment passer une très très belle soirée. Je vous l'offre pour deux personnes, ce sera à gagner dans quelques minutes après les infos.
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0: Ici premier sur l'actu locale en Drôme Ardèche, excellente matinée, il est 11h. Julie Tescrat.
1: Les pompiers en grève à partir d'aujourd'hui et ce jusqu'au 20 octobre prochain. Le jour n'est pas choisi au hasard. Ce mardi, le gouvernement doit présenter le projet de loi issu d'un Beauvau de la sécurité civile. La profession avait rencontré déjà le ministre de l'Intérieur en août, mais n'était pas satisfaite des propositions de Laurent Nunez. Les buralistes, eux aussi, se mobilisent un peu partout en France cette semaine. En Drôme-Ardèche, ils sont une cinquantaine à monter à Givors aujourd'hui pour réclamer notamment un gel de la fiscalité. Le tabac devient trop cher, selon eux, et ils dénoncent aussi la concurrence déloyale du trafic de contrebande et les achats à l'étranger. Deux accidents mortels hier midi en Ardèche. L'un à Saint-Omé, un homme de 68 ans est mort après une collision avec une voiture. L'autre à Saint-Marcel d'Ardèche, choc frontal entre deux voitures. Une femme de 70 ans est morte. Une autre, gravement blessée, a été transportée à l'hôpital de Nîmes par hélicoptère. De faux policiers arnaqueurs à Porte-les-Valence. Ils appellent leurs victimes pour dire que leur carte bancaire est piratée ou compromise. Ils proposent alors une fausse procédure où il faut transmettre son code de carte bleue. Les forces de l'ordre rappellent qu'il ne faut jamais donner ces informations. Les résultats des élèves français sont les plus bas jamais mesurés depuis la création du classement PISA en 2000, classement qui évalue le niveau des élèves dans le monde entier. Par rapport à 2022, les résultats en sciences sont en baisse de 4 points, en lecture de 18 points et en maths de 16 points. Il va faire encore chaud aujourd'hui, mais c'est bientôt la fin, je crois, Franck.
0: Alors oui, ça va revenir la semaine prochaine. Je vous rassure tout de suite pour ceux qui sont un peu inquiets, mais il va faire frais en fin de semaine. La matinée aujourd'hui pour mardi est bien ensoleillée. Cet après-midi, les averses tombent en vallée du Rhône notamment. Elles pourront même évoluer jusqu'à l'orage. Pour l'Ardèche, il y a déjà des nuages qui sont arrivés avec des pluies éparses ce matin. Très localement, elles se généralisent, cette pluie, progressivement. En cours d'après-midi, les précipitations se feront plus durables sur l'Ardèche et pourront même prendre localement un caractère orageux. Il n'est pas même exclu d'avoir de la grêle.
1: Ah non, ça on n'aime pas. Ah
0: non, on n'aime pas du tout. Non, mais bon, je sais,
1: vous ne faites pas la météo. Voilà.
0: Enfin,
1: vous la donnez, mais vous ne la faites pas.
0: Non, absolument. Pour les températures ardéchoises, d'Annonay à Bourg-Saint-Andéol jusqu'aux Cévennes, elles sont comprises entre 32 et 35 degrés, du nord au sud, jusqu'à 29 degrés sur les hauts plateaux ardéchois et jusqu'à 30 degrés sur le plateau du Vercors. Demain, les averses se raréfient au fil des heures et c'est le soleil qui revient. Mais alors attention, Julie, vous l'avez dit, les températures au plus chaud du jour, demain, les températures maximales, vous êtes prête?
1: J'attends ça avec
0: impatience. Entre 19 et 22 degrés.
1: Ça donne envie, hein?
0: Je sais pas. 14 degrés dans le Vercors, 14 degrés sur la... Je sais pas parce qu'on s'était quand même habitué hein, à cette chaleur.
1: Oui, mais un peu de frais, ça fait du bien.
0: Oui, on est dans les normales de saison. Voilà, Julie, vous revenez.
1: À tout à l'heure.
0: À tout à l'heure. Avec un petit plat de ravioles ou pas? Parce que c'est ce que je
1: vous ramène ça si vous voulez.
0: Ouais. Ouais. On va cuisiner avec le grand miam. À tout à l'heure, Julie.
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0: Un superbe cadeau que je vous offre dans le grand miam. Mais je vous dis surtout comment vous allez pouvoir jouer maintenant.
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0: Devinez ce que je suis en train de cuisiner en découvrant les ingrédients nécessaires pour réaliser la recette. Vous êtes sélectionné au 04 75 40 10 10 par Julie. Vous allez ensuite passer en direct à l'antenne. Vous me proposez un ingrédient. Alors attention, l'ingrédient doit être significatif de la recette. Un ingrédient qui doit être présent dans la recette. Si l'ingrédient que vous me proposez est bien dans la recette, alors vous me faites une proposition de recette, le nom du plat que je suis en train de cuisiner. S'il n'y figure pas cet ingrédient, bien vous passez votre tour. Vous ne pouvez pas faire de proposition. Le gagnant sera celui qui a donc donné un ingrédient notoire, présent dans la recette, et qui a pu ensuite donner le nom exact du plat ou de la recette. Je vous donne un indice pour cette première recette aujourd'hui. L'indice est le suivant. Une étoile verte à cinq branches, un pentagramme sur un fond rouge vif. C'est l'indice. Étoile verte à cinq branches, pentagramme donc, sur un fond rouge vif. Pour gagner, un superbe cadeau. 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Alors à quoi pensez-vous? 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Invitation pour deux personnes pour cette soirée exceptionnelle. 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L'indice, une étoile verte à cinq branches, le pentagramme sur un fond rouge vif. À tout de suite. Pour commencer cette première manche, nous jouons au grand miam. Et là tout de suite, c'est cadeau aussi. En 1974, un titre de José Luis Perales qui fut interprété par la très belle Jeannette. Por qué te vas? Pourquoi tu pars?

0: Jeannette, 1974. Ça n'a pas pris une ride, ça tient. C'est aussi la bande originale du film Cria Cuervos, dont c'est le thème principal, le thème musical. 11h10, êtes-vous prêts? Je suis en cuisine. J'ai toujours Victor avec moi, qui a deux mains gauches en cuisine, hein, Victor. Par contre, il réalise très bien cette émission. Bon, je dis ça, mais on ne sait pas. Tout peut arriver.
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0: Victor est à la réalisation, Julie est au standard et votre serviteur en cuisine. Alors, je suis en train de cuisiner là. Et il faut me donner un ingrédient. On va commencer par Élodie, je crois. C'est Élodie que nous rejoignons à Livron. Bonjour Élodie.
2: Bonjour.
0: Ça va Élodie?
2: Oui, ça va très bien. Bon,
0: et le jeu, le grand miam, ça va? Il n'y a pas de problème, vous maîtrisez?
2: On va essayer.
0: Alors, je vous écoute Élodie.
2: Alors moi, je propose, y a-t-il des épinards?
0: Des épinards. Des épinards. Non, il n'y a pas d'épinards, Élodie.
2: Désolé.
0: À tout à l'heure, vous revenez. Vous revenez jouer.
2: Oui, ça marche.
0: Stéphanie à Saint-Péray. Bonjour Stéphanie.
3: Bonjour.
0: Comment ça va, Stéphanie?
3: Très bien.
0: Très bien. On est en cuisine et je vous propose de me donner un ingrédient.
3: Je vais dire du poivron.
0: Du poivron. Attendez, est-ce qu'on a du poivron? Vous voulez poivron, paprika? Qu'est-ce que vous dites?
3: Poivron.
0: Poivron. Non.
3: Il n'y
0: a pas de poivron. Désolé Stéphanie.
3: Pas grave.
0: Vous revenez jouer, bien sûr, je compte sur vous. 04 75 40 10 10. Appelez-moi vite pour me donner un ingrédient, comme l'a fait Élodie, comme l'a fait Stéphanie et comme va le faire Sylvie à Barcelone. Bonjour Sylvie. Hola.
4: Bonjour.
0: Hola Sylvie, qu'est-ce que t'as?
4: Oui, bien.
0: Barcelone.
4: Tout va bien à Barcelone.
0: Porque te vas. Mais bon, c'est Barcelone, Barcelone, chez nous, quoi.
4: Ah oui, le petit Barcelone.
0: Le petit Barcelone, oui, qu'on aime bien, d'ailleurs. Alors, je vous écoute, super. Sylvie, une proposition, un ingrédient.
4: Eh bien, moi, je pensais... Alors, je vous propose un coin. Le fruit, le coin.
0: Ah, le coin. Ah,
4: oui.
0: Un coin. Eh bien, non, il n'y a pas de coin.
4: Il n'y a pas de coin.
0: Non.
4: Bon, ben voilà.
0: Pas de coin.
4: Bonne journée.
0: Allez, merci. À tout à l'heure, vous revenez jouer. Julio, bonjour Julio.
5: Bonjour.
0: Comment ça va Julio à Valence?
5: Écoutez, ça va.
0: Oui. Une proposition, un ingrédient, Julio?
5: Un ingrédient, on va dire la carotte.
0: La carotte, est-ce qu'il y a des carottes dans mon nez? Je suis en train de regarder parce que c'est une recette quand même, il y a pas mal de trucs. Non, il n'y a pas de carottes. Il n'y a pas de carottes. À bientôt, Julio. Bonne journée à Valence. Hélène, bonjour.
6: Bonjour, Franck.
0: Ça va, Hélène, à Valence?
6: Oh, ça va très bien.
0: Ça va? Pas d'épinards, pas de poivrons, pas de coin, pas de carottes, mais peut-être, Hélène?
6: La tomate.
0: La tomate, est-ce qu'il y a de la tomate? Eh ben non, il n'y a pas de tomate.
6: Ah ben juste. D'après votre indice, il me semblait que c'était une tomate que vous parliez.
0: Oui, mais non. Eh non, je suis désolé.
6: À bientôt.
0: À bientôt, Hélène, je vous embrasse. Catherine, bonjour.
7: Bonjour.
0: Catherine, vous nous appelez de Saint-Bonnet de Chavagne.
7: C'est ça.
0: Et vous pensez à quel ingrédient?
7: Alors, je vais très mal le prononcer sûrement, le Rassel Hanout.
0: Le Rassel Hanout. Le Rassel Hanout. Et pour faire avancer le jeu, alors il y en a pas, mais on pourrait en mettre.
7: Ah, d'accord.
0: Vous pensez à quel plat?
7: Eh ben au tagine, mais.
0: Un tagine? Non, c'est pas un tagine.
7: D'accord. Merci.
0: C'est pas un tagine. Et on a Nadine également à Saint-Sorlin-en-Valoire. Bonjour Nadine.
8: Bonjour. Je pense à de la viande.
0: Mais oui, mais une viande. Quand vous me proposez viande, il faut me demain, il faut me
8: Du poulet.
0: Du poulet. Non, il n'y a pas de poulet. Il n'y a pas de poulet. Je vous embrasse. 04 75 40 10 10. Au revoir Nadine, vous revenez jouer évidemment. Venez me proposer. Alors, on sait qu'il n'y a pas d'épinards, pas de poivrons, pas de coin, pas de carottes, pas de tomates, qu'on peut mettre du Rassel Hanout, qu'il n'y a pas de poulet. Et pour autant, c'est une étoile verte à 5 branches, un pentagramme sur un fond rouge vif. C'est l'indice, à votre avis. 11h15, le Grand Miam, vous gagnez une invitation pour deux personnes pour la superbe soirée du Valence en gastronomie festival de samedi de 10 à 19h et à 21h. Donc, un nouveau temps fort. Ravioles et chansons, des ravioles à volonté, ravioles salées, ravioles sucrées à volonté, les vins de la maison Chapoutier avec modération, et un concert. Une surprise gourmande et musicale qui viendra ponctuer la soirée avec un artiste qui de la région, mais qui connaît bien le monde de la chanson, qui connaît de grands chanteurs et qui a d'ailleurs interprété des chansons avec les plus grands, et notamment les plus grandes. Je vous donne un petit indice, il sera là, et il a notamment, et c'est un proche, il a beaucoup joué, beaucoup chanté aux côtés de Véronique Sanson notamment. Ça va être une très très belle soirée, et ben, c'est pour deux personnes, hein, ce que je vous offre. Pour le gagner, 04 75 40 10 10, trouvez les ingrédients. Si l'ingrédient est présent dans la recette, vous me faites une proposition du nom du plat ou de la recette. Bonne chance, à tout de suite.
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8: Le grand miam, ça continue. 04 75 40 10 10. Appelez Julie très vite. Faites-moi la proposition d'un ingrédient. Et si vous avez l'ingrédient, si l'ingrédient est dans la recette que je suis en train de cuisiner, vous repartez avec la possibilité de me donner le nom du plat. Si vous avez le nom du plat, vous repartez avec le cadeau, les invitations pour deux personnes pour Ravioles et Chansons sur le Champ de Mars. Ce sera samedi soir dans le cadre du Valence en Gastronomie Festival. 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

0: fascine. Boulevard des Désert, c'est pas si facile. Eh, hey, c'est pas si facile aujourd'hui de trouver la recette, j'ai l'impression. Non, je tournais autour du pot. Il n'y a pas d'épinards, il n'y a pas de poivrons, il n'y a pas de coin, il n'y a pas de carottes, il n'y a pas de tomates. Il y a du ras à la nout, il n'y a pas de poulet. Et à vous de jouer tout de suite.
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0: Eh ben, c'est le grand miam. Avec Thierry, dans Dansette.
2: Oui.
0: Bonjour Thierry.
2: Bonjour.
0: Thierry, je vous écoute. Quel ingrédient ?
2: Est-ce qu'il y aurait des fèves ?
0: Est-ce qu'il y aurait des fèves ? Non, il n'y a pas de fèves.
2: Bon, dommage.
0: Désolé. Ouais, c'est une idée. On peut refaire les... Cela dit, on peut changer les recettes, il n'y a pas de problème. Mais dans ma recette, il n'y a pas de fèves.
2: Ah, il n'y a pas ?
0: Non, il n'y a pas. Okay. Merci Thierry, bonne
2: Merci
0: journée.
2: À vous.
0: Robert à Valence. Bonjour Robert.
3: Oui, bonjour. Eh bien voilà, moi je pensais une base d'oignon.
0: Est-ce qu'il y a de l'oignon ? Je serais tenté de vous dire que...
3: That's
0: the question. Non, the question, vous m'avez dit.
3: Oui, oui, oui. Pas de blague.
0: Est-ce qu'il y aurait des oignons ? Allez, on peut en mettre, ouais, des oignons. Ouais. Ouais, j'en ai quelques-uns, là. Vous pensez à quoi, Robert ?
3: À la pastilla.
0: À la pastilla.
3: Yes.
0: Ah ouais, c'est bon la pastilla.
3: Oui, oui.
0: Avec une bonne salade verte.
3: On l'a pas mangée d'ailleurs.
0: Ouais. Eh ben non, c'est pas la pastilla.
3: Eh bien non. Eh bien tant pis. Merci beaucoup.
0: Mais c'est bien joué quand même, Robert. Bonne journée.
3: Bonne journée, gars.
0: Au revoir.
3: Merci.
0: Au revoir. Marlène Arlebosc.
4: Oui, bonjour.
0: Bonjour Marlène. Vous étiez où là, Marlène ? Vous étiez partie ? Vous aviez posé le téléphone ? Vous étiez...
4: Bah oui, oui, oui, en attendant. Oui, en attendant mon tour.
0: Comment vous jouez, Marlène ? Vous notez, vous, les ingrédients ou pas ?
4: Non, j'essaye de réfléchir un tout petit peu.
0: Oui. Oh, j'aime bien. J'essaye de réfléchir un tout petit peu. Et comme dirait Boulevard des Désert, c'est pas si facile.
4: Non, surtout qu'avec la chaleur, on réfléchit pas comme d'habitude.
0: Ah, oui, non, c'est vrai, c'est vrai.
4: On est au ralenti.
0: Marlène, un ingrédient.
4: Oui, attendez, il y a qu'un truc, j'ai eu des coupures là. Je me rappelle pas les plats qui ont été proposés.
0: Tagine et pastilla.
4: Il y a que ça ?
0: Oui.
4: Depuis le début ? Ah bon, d'accord, ok. Ben moi, je vais vous demander s'il y a des graines de féculents.
0: Vous pensez à quoi, graines de féculents ?
4: Féculents en graines, donc de la graine de couscous.
0: Ah, couscous ?
4: Non, la graine.
0: Oui, oui, oui, oui, oui la graine de couscous.
4: Voilà, oui.
0: Oui, oui. De la semoule, quoi.
4: Oui, oui, pardon.
0: La semoule. Ben non, il n'y a pas de semoule dans la recette.
4: Ah, ben mince, alors. Eh ben tant pis.
0: Je vous embrasse, bonne journée, Marlène.
4: À très bientôt.
0: Allez, réfléchissez encore un petit peu.
4: On va essayer, merci.
0: Au revoir. Florian, bonjour, Florian.
5: Oui, bonjour.
0: Florian, vous nous appelez de Livron.
5: Oui.
0: À quoi pensez-vous, Florian ? Quel ingrédient ?
5: Des piments.
0: Des piments. Est-ce qu'il y a des piments ? Oui. Et vous pensez à quelle recette alors, Florian ?
5: Une salade de carpaccio.
0: Une salade de carpaccio ?
5: Oui, je le dis peut-être mal, mais...
0: Salade de carpaccio. Non, c'est pas ça.
5: Ah bah tant pis.
0: C'est pas ça. Je rappelle l'indice. Une étoile verte à 5 branches. Ça s'appelle un pentagramme sur un fond rouge vif. Ça, c'est l'indice. Gérard à Chabeuil.
6: Oui. Bon,
0: bonjour Gérard.
6: Eh bien, moi, je
0: vous propose des. Oula, Gérard, parlez dans votre téléphone. Vous êtes en main libre, là, j'ai l'impression.
6: Je proposais des pois chiches.
0: Des pois chiches. Oui. Non. Il n'y a pas de pois chiches.
6: Merci.
0: Désolé, Gérard.
6: Oui, bon. Merci.
0: Au revoir. Je vous rappelle donc la règle du jeu. Il faut me donner un ingrédient présent dans la recette. Il n'y a pas d'épinards, il n'y a pas de poivrons, il n'y a pas de coing, il n'y a pas de carottes, il n'y a pas de tomates, il y a du ras à la nout, il n'y a pas de poulet, il n'y a pas de fèves, il y a des oignons, il n'y a pas de graines à couscous, il n'y a pas de semoule donc, il y a des piments. Il n'y a pas de pois chiches, mais ça n'est pas un tagine, ça n'est pas une pastilla, ça n'est pas une salade carpaccio. À votre avis, 04 75 40 10 10. Est-ce qu'on peut aller rejoindre Nadine si elle est avec nous? Nadine à Saint-Sorlin.
7: Oui.
0: Bonjour Nadine.
7: Bonjour, je pense à du fenouil.
0: Ah, j'adore le fenouil. J'adore ça, le fenouil. Non, il n'y a pas de fenouil.
7: Eh bien, tant pis, merci.
0: Bon, vous rejouez, vous continuez, hein, 04 75 40 10 10. Il y a un truc que vous ne m'avez pas proposé pour l'instant. Y a, tout à l'heure, vous m'avez parlé de poulet, mais bon, voilà, il n'y a pas de poulet. Bon, voilà. Hein, voilà. Cherchez. Allez, cherchez un petit peu et appelez-moi. 04 75 40 10 10. Le grand miam, ça continue.
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0: Céline Dion, je sais pas, moi, je sais pas quoi vous dire de plus que l'indice que je vous ai donné, qui doit vous faire penser à un truc.

0: Non, c'est la semaine Céline Dion, évidemment, avec l'événement musical mondial de la rentrée. Céline Dion, parce que la grande série de concerts de Céline Dion débute samedi à Paris. Et ben, vous retrouvez tous les tubes de Céline Dion sans vous déplacer sur votre radio locale. Ici, Dromardèche, 11h32.
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0: Et nous allons à Romans-sur-Isère avec les ateliers de la Cité de la Chaussure qui se visitent toute l'année. Après vous avoir conté la belle histoire de la Cité de la Chaussure, votre guide vous entraîne dans les ateliers de production à la rencontre de nos artisans. La guide vous montrera les différentes étapes nécessaires à la fabrication d'une chaussure, la coupe, le piquage, le montage et enfin le bichonnage. Cette visite vous aidera à comprendre les enjeux du Made in France et la renaissance de la chaussure à Romans. Les ateliers de la Cité de la Chaussure sont situés rue Jean Jaurès à Romans-sur-Isère. À Viviez, en Ardèche, cette fois-ci, découvrez l'exposition « La cuisine dans l'histoire de Viviez ». Une expérience captivante qui vous attend avec divers témoignages de la cuisine à Viviez à travers le temps, depuis les Romains jusqu'au XXe siècle. Parmi les objets exposés se trouvent par exemple des huîtres romaines trouvées à Viviez. Ouais, des enseignes de boutique, des photos, des sculptures en sucre réalisées par le pâtissier Paul Laurent et quelques éléments de cuisine de la fameuse Cité Blanche de Viviez. L'exposition est visible à la bibliothèque de Viviez jusqu'au 13 novembre prochain.
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0: Alors, je vous redonne l'indice. Je vous redonne l'indice qui doit vous faire penser à un plat. Une étoile verte à cinq branches, un pentagramme, c'est comme ça que ça s'appelle. Oui, sur un fond rouge vif. Voilà. Oui, vous me donnez un ingrédient, et si vous avez l'ingrédient dans la recette, vous me donnez le nom de la recette et vous repartez. Pas mal, non? Qu'est-ce que vous en pensez? Non? Hein? Bon. Qu'est-ce que. Non, mais je vous attends, allez, faites vite. Il n'y a pas d'épinards, il n'y a pas de poivrons, il n'y a pas de coin, il n'y a pas de carottes, il n'y a pas de tomates, il n'y a pas de poulet, il n'y a pas de fèves, il n'y a pas de graines de couscous, il n'y a pas de pois chiches, il n'y a pas de fenouil. En revanche, il y a du ras à la noutre, il y a des oignons, il y a des piments. Corinne, bonjour Corinne.
3: Bonjour.
0: Corinne à Chabeuil.
3: Et ça.
0: Corinne, qu'est-ce qu'il y a alors dans cette recette?
3: Est-ce qu'il y aurait de l'agneau?
0: Est-ce qu'il y a de l'agneau? Et vous avez écouté le dernier indice que je vous ai donné, évidemment, Corinne.
3: Oui, c'est ça.
0: Est-ce qu'il y a de l'agneau? Oui, il y a de l'agneau. Vous pensez à quoi?
3: Mais bon, j'ai un doute, parce que je dirais de la chorba, mais je suis pas sûre, parce que je crois qu'il y a du pois chiche dedans, et vous avez dit qu'il y avait pas de pois chiche.
0: Non, il y a pas de pois chiche. Non, c'est pas la chorba.
3: Ah, bon, tant pis.
0: Allez, à tout à l'heure, Corinne. Peut-être. Dominique, à Giocq-sur-Ormez.
4: Oui, bonjour Franck.
0: Bonjour Dominique.
4: Alors moi je pensais à des citrons confits.
0: Des citrons confits. Ouais, ouais, allez, citrons confits, j'accepte. Vous pensez à quoi?
4: Moi j'avais une petite idée sur la Pangia.
0: La?
4: La Pangia.
0: La Pangia.
4: C'est marocaine.
0: La Pangia marocaine.
4: Pangia. P-A-N-G-I-A.
0: C'est quoi comme recette
4: C'est un plat mariné dans un jar.
0: Oui, mais c'est comment vous l'écrivez, vous dites?
4: T-A-N-T-I-A.
0: Ouais. La Tangia. La Tangia. Ouais. Une Tangia. Plat traditionnel, hein, c'est ça, non? Vous me dites.
4: C'est ça. Oui, oui,
0: Tangia. Est-ce qu'on... Et alors, ça serait une tangia d'agneau, alors, c'est ça? Ouais. Ouais, au citron. Mariné à la marocaine.
4: Voilà. C'est, ouais. Il laisse ça pendant plusieurs temps dans un jar, il me semble.
0: Alors, moi, je l'appelais pas comme ça. Hein, mais je l'appelais agneau mariné à la marocaine. Je l'appelais pas tangia. C'est pour ça que je vous ai demandé vraiment précisément. Mais là, tangia, effectivement, c'est le plat emblématique de la ville de Marrakech.
4: Marrakech. Ouais,
0: eh oui, la tangia. Je savais pas que ça s'appelait comme ça. Comme quoi, on en apprend tous les jours. Dominique.
4: On en apprend tous les jours.
0: Dominique.
4: Oui.
0: c'est la tangia. De l'agneau, de la viande d'agneau marinée. Marinée à la marocaine. Alors moi j'y mets, alors qu'est-ce que j'y mets dedans? Moi je vais vous dire ce que j'y mets. De la harissa à l'ail rôti, du paprika, du gingembre moulu, du cumin, du miel de lavande, de l'huile d'olive, du persil. Pardon.
5: C'est bien garni.
0: C'est, ah oui, c'est garni. Oui, c'est garni. C'est très très aromatique. Donc je prends. Je fais ça avec des côtelettes d'agneau. Je les découpe dans un plat. Je les enrobe généreusement de la marinade. Je les retourne plusieurs fois pour bien les imprégner. Je place ensuite 2 heures au réfrigérateur. Et puis ensuite, on fait cuire. Bon, alors on peut les faire cuire dans le plat en terre dont vous avez parlé, évidemment. Mais sinon, on peut simplement les faire cuire à la plancha, au barbecue ou sous un grill. Hein, c'est pas mal aussi. Voilà. Okay. Bon. Ah, dites donc, j'ai cru qu'on n'allait pas la trouver.
5: Ah, recette. Mais moi, c'est le premier indice que vous avez donné. J'étais parti déjà sur Maroc, Marrakech.
0: Alors l'indice que j'ai donné, Dominique.
5: Bah oui, l'étoile verte sur le fond rouge, c'est le Maroc.
0: C'est le drapeau du Maroc. Du Maroc. C'est le drapeau du Maroc.
5: Pour ça, je ne vous ai même pas téléphoné. Je me suis dit que c'est tellement...
0: Tellement évident.
5: Tellement évident que je me suis dit, il va y avoir trop de monde qui vont téléphoner. Donc voilà.
0: La tangia. Bon, moi j'appelle ça, agneau mariné à la marocaine, hein, quand je le fais. Hein, mais, voilà. En règle générale, c'est un plat à Marrakech que j'ai goûté, moi, Dominique. Et c'est un plat qui, au Maroc, est fait par les mecs, par les hommes.
5: Ouais.
0: C'est la tangia marocaine. Alors donc voilà, c'est fait par les mecs, c'est fait par les hommes, c'est cuisiné par les hommes. Donc mesdames, ce week-end, vous dites à vos maris, tu me prépares une tangia.
5: Voilà.
0: Il faut de la viande d'agneau, du gingembre, du paprika, de l'harissa, du cumin, du miel de lavande, et vous faites mariner tout ça avec du persil frais ciselé, de l'huile d'olive, du citron, jus de citron et citron confit. Ah, dis donc, j'ai cru qu'on n'y arrivait pas, j'avais peur.
5: Ouais, ouais. Ben, moi aussi, je me suis dit, tiens, c'est quand même bizarre. Bon, tout le monde proposait un peu, en plus, au départ, des plats un peu, on va dire, du Maroc.
0: Ouais, ouais, ouais.
5: Donc,
0: ouais.
5: Bon, bah, après, quand il n'y a pas de semoule, il n'y a pas de pois chiches, il n'y a pas de ceci, il faut aller chercher un peu ailleurs, quoi.
0: Mmh. Allez, nouvelle recette. Dominique, c'est gagné. Vous gagnez votre repas pour 2 personnes pour la soirée Ravioles et Chansons. C'est pas mal. Il est parti, Dominique. Il est reparti. Bon, et ben voilà, Dominique, c'est gagné. Vous ne raccrochez pas, Dominique, quand même, parce qu'on va avoir besoin de quelques renseignements pour vous faire parvenir vos invitations pour Ravioles et Chansons. Bon, maintenant, je vous offre, avec une nouvelle recette, je vous offre un nouvel indice, et puis surtout, je vous offre confiture du Père Marron, confiture artisanale ardéchoise, à la framboise et à la clémentine de Corse. Un petit coffret de confiture délicieux. Voici... L'indice. Chez moi, tout est cru pratiquement. Si vous y ajoutez une pomme de terre ou un haricot vert, les habitants de ma ville d'origine vont se fâcher tout rouge. 04 75 40 10 10. Le Grand Miam, ça continue avec une nouvelle recette pour un nouveau cadeau. Appelez-moi, donnez-moi un indice, donnez-moi un ingrédient et repartez avec le cadeau. Première série après Stevie Wonder.

0: Stevie Wonder, You Are the Sunshine of My Life.
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0: La tangia, bon, moi, j'appelle ça les côtelettes d'agneau, l'agneau mariné à la marocaine. Bon, voilà, recette typique de Marrakech. Bravo, et bravo à Dominique, hein, parce qu'on a tourné autour, hein, on a tourné autour, vraiment. Bon, Sylvie Asté, bonjour Sylvie.
2: Bonjour.
0: Vous l'aviez la tangia, vous l'avez l'agneau mariné à la marocaine
2: Mais en fait, est-ce que le tagine c'est pareil, Franck?
0: Et non.
2: Ah, pardon, alors moi je me serais trompée.
0: Dans la tangia, il n'y a pas de légumes.
2: Ok, j'aurais dit ça à tout hasard, parce que c'est vrai que je savais que je suis arrivée à la dernière minute, mais d'accord.
0: Il n'y a pas de poivron, il n'y a pas de carottes, il n'y a pas de tomates, il n'y a pas de...
2: Je n'ai pas cuisiné du tout, Franck, alors.
0: Voilà. Bon, nouvelle recette, Sylvie. Ouais. Alors, vous pensez à quel ingrédient? Quel ingrédient me proposez-vous?
2: Est-ce que vous pouvez redire, Franck, ce que vous avez dit au début ou pas, avant la chanson de Stevie Wonder? Non.
0: L'indice.
2: Oui, non, mais ça fait rien. Je vais proposer des oignons.
0: Des oignons? Est-ce qu'il y a des oignons? Non. Moi, je ne mets pas d'oignons dedans. Non, il n'y a pas d'oignons.
2: Eh bien, tant pis, et à bientôt peut-être.
0: À bientôt, Sylvie. Bonne journée.
2: Merci, de même.
0: Et vous revenez jouer, bien sûr, quand vous voulez. Vous êtes ici chez vous. Alison à Perrin, bonjour.
3: Oui.
0: Alison, je vous écoute.
3: Alors, moi, je donnerais en recette, est-ce qu'il y aurait du poulet?
0: Est-ce qu'il y aurait du poulet? Non, il n'y a pas de poulet.
3: Bon, eh ben tant pis alors.
0: je redonnerai l'indice, vous allez voir pourquoi il n'y a pas de poulet.
3: Ça marche.
0: D'accord. Je vous embrasse, bonne journée à Perrin.
3: Bonne journée.
0: Au revoir. Chantal, à Chabeuil. Bonjour Chantal.
4: Bonjour. Est-ce qu'il y a des anchois?
0: Il y a des anchois.
4: Moi je pensais à une salade niçoise.
0: Vous pensez à une salade niçoise? Une salade niçoise. Qu'est-ce que vous mettez dans la salade niçoise, alors, dites-moi.
4: Il doit y avoir des tomates.
0: Oui.
4: C'est un indice, quand vous avez dit pas de haricots et pas de pommes de terre, moi j'en mets, mais c'est pour ça que j'ai pensé à ça.
0: Attendez, vous mettez des pommes de terre et des haricots et ça vous fait penser à une recette où on n'en met pas, c'est ça en fait.
4: C'est parce que je sais qu'il y en a qui n'en mettent pas, c'est pour ça que ça m'a donné.
0: Alors l'indice, c'est
4: tomates.
0: Ouais. Chez moi, tout est cru. Rien n'est cuit, sauf si vous y ajoutez une pomme de terre ou un haricot vert, les habitants de ma ville d'origine se fâcheront tout rouge.
4: Ouais.
0: C'est les Niçois, c'est ça, qui se fâchent tout rouge. Si on met les. Ouais. À l'origine, cette salade niçoise se composait uniquement de tomates, d'anchois et d'huile d'olive. Mais la cuisine a changé un petit peu et la salade niçoise connaît de nombreuses variantes. Mmh. La version donc dans laquelle il y a des anchois, du thon, des œufs, des olives noires, de la tomate, quelques radis, du poivron, quelques feuilles de mesclun, de l'huile d'olive, alors là, beaucoup d'huile d'olive, du vinaigre de vin, une cuillère à café de moutarde, sel, poivre. C'est la salade niçoise. Chantal,
4: super.
0: Bravo.
4: Merci.
0: Et la salade, alors, je peux vous dire que celle qu'on a préparée là, elle est magnifique. Magnifique. Chantal.
4: Merci.
0: Est-ce que Christelle avait la recette également à Porte-les-Valences? Elle est avec nous, Christelle, elle est là au bout du fil. Christelle, vous aviez la recette ou
5: oui,
0: pas?
5: Oui, oui. Oui, je l'avais.
0: Oh là
5: voilà,
0: là, là.
5: Ouais, bon. Pas grave, ça
0: fait
5: rien.
0: Bon, allez, on va rejouer avec une nouvelle recette dans quelques instants.
5: D'accord.
0: Est-ce que Geneviève, vous aviez la recette ou pas à Valence? Geneviève. Oui.
5: J'ai perdu du coup.
0: Ben oui.
5: Mais ça fait rien, je vais rejouer.
0: Allez, vous reviendrez parce qu'on va jouer avec une nouvelle recette. D'accord.
5: Pas de soucis, Franck.
0: Allez, on rejoue avec une nouvelle recette. Je dis à Chantal, parce que je sais pas, on a perdu Chantal. Chantal, on va vous rappeler pour vous dire comment vous allez faire. Vous allez recevoir votre cadeau directement à la maison. Et là, nous jouons pour un nouveau cadeau. une virée gastronomique dans le cadre du Valence en Gastronomie Festival. Expérience sensorielle de 30 minutes. C'est un truc, un peu plus de 30 minutes d'ailleurs, oui, c'est plus de 30 minutes. 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Voici l'indice. Écoutez bien, l'indice, il est poétique. Je suis une déclinaison d'une spécialité lorraine, mais mon cœur balance entre les caprices de Catherine de Médicis et la fraîcheur d'un sous-produit du lactosérum transalpin. Voilà, ça doit vous faire penser à une recette. Déclinaison d'une spécialité lorraine, mais mon cœur balance entre les caprices de Catherine de Médicis et la fraîcheur d'un sous-produit du lactosérum transalpin. 04 75 40 10 10, trouvez l'ingrédient, trouvez la recette et gagnez la virée Gastronomics.
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0: Zucchero. Il faut que j'arrête de chanter, on m'a dit. Hein, non, c'est ça. Qu'est-ce qu'il y a, Victor? Je peux pas chanter en cuisinant, moi? Je suis en cuisine. Je suis en cuisine. 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
0: Expérience incroyable, vous montez dans un bus, vous êtes installé tranquillement dans un bus, il y a un DJ qui vous accueille, qui mixe la musique, vous pouvez danser, vous pouvez chanter, etc. Et pendant que vous chantez, pendant que vous dansez, pendant que le DJ travaille, bah, y a un chef étoilé qui cuisine et il vous donne des petits trucs à manger, comme ça, pendant le voyage. Comme ça. Et alors le bus, il circule, hein, évidemment, il circule dans Valence, il va en Ardèche, il fait un petit tour, quoi. C'est dans le cadre du Valence en Gastronomie Festival. C'est le, comment ça s'appelle, la virée Gastronomix, avec Baptiste Poineau, le chef étoilé du restaurant Epitech à Valence. Je vais vous régaler, et c'est avec la personne de votre choix en plus. Nouvelle recette, nouvel indice, indice énigme poétique. Je suis une déclinaison d'une spécialité lorraine, mais mon cœur balance entre les caprices de Catherine de Médicis et la fraîcheur d'un sous-produit du lactosérum transalpin. Bonjour Hélène.
3: Oui, bonjour Franck.
0: À Saint-Fortunat.
3: À Saint-Fortunat.
0: Vous aviez les premières recettes là qu'on a fait tout à l'heure là, qu'on a...
3: La niçoise, oui.
0: La niçoise, vous l'aviez. Vous l'aviez, la niçoise. Bon, alors, je vous écoute, Hélène.
3: Là, je pense aux prunes Mirabelle.
0: Est-ce qu'il y a des prunes Mirabelle? Non. Il n'y a pas de prunes.
3: Merci beaucoup.
0: À plus tard, Hélène. Journée. Bonne journée à Saint-Fortunat. Bonjour Chantal, à Gesson.
4: Bonjour Thomas, Franck.
0: Ça va, Chantal?
4: Oui.
0: Qu'est-ce que vous me proposez, Chantal?
4: Moi, je. Est-ce qu'il y aurait des lardons fumés?
0: Est-ce qu'il y a des lardons fumés? Attendez, je suis en train de regarder. Non, il n'y a pas de lardons.
4: Bon, bah, tout à l'heure.
0: À plus tard. Christine! Christine, bonjour, à la Chapelle
5: oui,
0: sous Aubenas.
5: Bonjour,
0: oui. Christine. Je vous écoute.
5: Oui, mais j'ai pensé aux Mirabelles, donc voilà.
0: Et vous n'avez pas autre chose? Donc donnez-moi un autre ingrédient.
5: Un autre ingrédient de... Là, le... Non, j'ai pas pour... Non.
0: Non, bah il n'y a pas de Mirabelles. Bon, allez, on continue. Catherine. Ou Sébastien, pardon. Sébastien.
6: Oui, bonjour.
0: Sébastien, Valence. Bonjour,
6: oui,
0: Sébastien.
6: C'est ça. Bonjour.
0: Votre ingrédient?
6: Alors, est-ce qu'il y a de l'oseille?
0: De l'oseille. Eh bien, il n'y a pas d'oseille. Ah, il n'y a pas d'oseille. C'est dommage, on n'est pas loin. Catherine, bonjour. Très vite, faites vite.
7: Bonjour.
0: Catherine.
7: Ouais. Bonjour.
0: Oui, Catherine. Je vous écoute.
7: Alors, je pense à la ricotta.
0: Est-ce qu'il y a de la ricotta?
7: Pour le produit.
0: Est-ce qu'il y a de la ricotta? Oui, il y a de la ricotta. Vous pensez à quoi, Catherine?
7: Quiche Lorraine, à la ricotta.
0: Quiche Lorraine à la ricotta.
7: Ou une quiche à la ricotta.
0: Une quiche à la ricotta. Est-ce que voilà. J'accepte la quiche à la ricotta?
7: Aux épinards.
0: Voilà. Et oui, parce qu'il y a Catherine de Médicis à l'intérieur. Et Catherine de Médicis, qu'est-ce qu'elle aimait?
7: Elle a voulu les épinards.
0: Les épinards, c'est elle qui a introduit les épinards en France, Catherine de Médicis. Et la fraîcheur du sous-produit du lactosérum transalpin, c'est la ricotta. Et donc, avec une ricotta et les épinards, on fait une déclinaison d'une spécialité lorraine, une quiche ricotta épinards. Catherine!
7: Oui!
0: C'est gagné!
7: Super! Merci.
0: Bon, bah, j'étais content, tiens, de passer ce petit moment avec vous. Nous rejouerons demain matin à partir de 11h. Vous ne raccrochez pas, hein, Catherine.
7: Merci.
0: On va tout vous expliquer. Vous serez invité avec la personne de votre choix pour la soirée Gastronomix. Voilà.
7: Merci bien.
0: C'est terminé pour aujourd'hui, le Grand Miam. Le Grand Miam revient. Et trois recettes aujourd'hui. Vous avez été très fort. Le Grand Miam revient demain, 11h.
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0: Ici premier sur l'actu locale, André Bardèche. Excellente fin de matinée, bon appétit à tous, il est midi. Julie Tescrat.
16: Le robinet ne coule plus à Saint-Étienne-de-Boulogne. La plupart des 400 habitants de ce village situé en Ardèche n'ont plus d'eau depuis dimanche. Le réservoir principal s'est vidé, Pierre-Jean Pluvis.
17: Oui, le réservoir se trouve bien au-dessus du village, sur la route du col de l'Escrinet. Deux sources alimentent ce réservoir et elle coule malgré la sécheresse. Ce qui fait penser plutôt à la cassure d'une canalisation qu'à un problème de sécheresse. Le réseau d'eau est ancien et il est très difficile de détecter une fuite importante, explique le maire de Saint-Étienne-de-Boulogne, Jean-Philippe Marron.
18: On n'a pas, comme dans beaucoup de communes, des vannes de sectionnement qui nous permettent de cibler une partie de réseau plus que l'autre. Donc c'est d'autant plus compliqué par le profil de la commune. Commune rurale, on est en plein milieu des pâtures, les canalisations passent, c'est un travail de longue haleine et compliqué à faire, d'autant plus que l'eau peut très bien se perdre à l'intérieur de la terre et qu'on ne voit jamais réellement une sortie d'eau quelque part.
17: Alors dans le village, on se débrouille, la mairie distribue des bouteilles d'eau et les habitants des villages alentours apportent aussi de l'eau comme prune.
14: Ceux qui ont encore de l'eau ramènent des fontaines d'eau tous les jours jusqu'à que l'eau soit rétablie pour l'instant. C'est ce que je
13: Vous
14: fais.
13: Vous habitez où ?
14: J'habite à Gourdon, le village juste au-dessus dans le col de l'Escrinet.
17: La mairie a fait venir 25 mètres cubes d'eau hier, ce sera la même chose aujourd'hui. Ça devrait permettre d'alimenter le village 2 heures par jour pour le moment.
16: 64 brebis tuées dans le Vercors. C'est à cause d'une attaque de loups en début de semaine dernière. L'éleveur d'ovins avait son troupeau sur la commune de Bouvante, près de Fondurle. Ça pourrait être l'une des plus grosses attaques de loups en plein air jamais recensées en France. Les précisions à retrouver sur ici.fr. De faux policiers arnaqueurs à Porte-les-Valence. Ils appellent leurs victimes pour leur dire que leur carte bancaire est piratée ou compromise. Ils proposent alors une fausse procédure où il faut transmettre son code de carte bleue. Les forces de l'ordre rappellent qu'il ne faut jamais donner ces informations. Les pompiers en grève à partir d'aujourd'hui et ce jusqu'au 20 octobre prochain. Le jour n'a pas été choisi au hasard. Ce mardi, le gouvernement doit présenter le projet de loi issu d'un Beauvau de la sécurité civile. La profession avait rencontré le ministre de l'Intérieur en août mais n'était pas satisfaite des propositions de Laurent Nunez. Et puis les buralistes se mobilisent eux aussi un peu partout en France toute la semaine. En Drôme Ardèche, ils sont une cinquantaine à monter à Givors. Aujourd'hui, le tabac devient bien trop cher à leurs yeux. 13 euros le paquet en moyenne contre 5 il y a 20 ans. Et les buralistes dénoncent aussi une concurrence déloyale du trafic de contrebande et les achats à l'étranger. Lisèle Garnier est la présidente de la Confédération des buralistes de la Drôme.
19: Il y a un ras-le-bol, il y a une colère. Nous avons deux revendications. Le gel de la fiscalité et la fin de l'indexation du prix du tabac sur l'inflation. Nous, ce qu'on demande, voilà, c'est des mesures concrètes et immédiates. Ça ne va pas régler tous les problèmes, mais ça peut constituer un coup d'arrêt sur la situation qui, à ce jour, est très dégradée. Et en fait, on ne voudrait pas que ça devienne irréversible. Ça fait à peu près une dizaine d'années qu'on ne s'est plus mobilisé, mais à ce jour, on dit stop, parce qu'en fait, on n'est vraiment pas entendu. Il y a quand même plus de 8000 points de vente qui ont fermé depuis 10 ans, ce qui est énorme. Concrètement, depuis 3 ans, on enchaîne les déceptions. On essaie de construire avec les pouvoirs publics. En fait, on n'est pas entendu et on laisse développer effectivement ce marché parallèle qui nous pèse et qui est en train de finalement nous tuer.
16: Et une quinzaine de bureaux de tabac ont fermé en 10 ans en Drôme-Ardèche. Un cambriolage ce matin au musée Renoir à Cagnes-sur-Mer dans les Alpes-Maritimes. 4 œuvres volées, 2 ont été abandonnées dans les jardins et récupérées. Les suspects sont toujours recherchés par la police. Les résultats des élèves français sont les plus bas jamais enregistrés depuis la création du classement PISA en 2000. Classement qui évalue le niveau des élèves dans le monde entier par rapport à 2022. Les résultats en sciences sont en baisse de 4 points, en lecture de 18 points et en maths de 16 points. Le rallye Monte-Carlo entre le 20 et le 24 janvier 2027 fera une escale dans la Drôme. Le samedi 23, annonce faite aujourd'hui par les organisateurs. Cette course se passera aussi par Monaco, Gap et l'Isère. Et puis, Anaïs Vincent a décroché son 2e titre de championne du monde lors du relais mixte avec l'équipe de France. C'était aux États-Unis.
0: Eh ben bravo.
16: Bravo à elle. Bravo. Félicitations. Ah ouais. Elle nous ramène l'or, super.
0: Bien.
16: Et puis du soleil encore.
0: Du soleil encore. Cet après-midi, les averses tombent en vallée du Rhône notamment. Dans la Drôme, elles pourront évoluer jusqu'à l'orage. Les nuages sont déjà présents du côté de l'Ardèche avec des pluies, des orages probablement localisés cet après-midi et peut-être même de la grêle. Côté température, il fait encore doux, 32 à 35 degrés du nord au sud, 30 degrés dans le Vercors. Profitez-en parce que demain, les températures maximales afficheront de 19 à 22 degrés seulement et 14 degrés dans le Vercors et sur le plateau Ardéchois. On va mettre la clim à fond demain. Voilà, je vous souhaite une très très belle journée. On se retrouve demain avec le Grand Miam dès 11h pour l'heure midi 5. Bon appétit Julie, bon appétit à tous.
16: Bon appétit.
0: Tout de suite, Enora Malagré, on vous doit bien ça.
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20: Bonjour à tous, quel bonheur de vous retrouver chaque midi. Il est d'ailleurs midi 5 précisément sur votre radio Ici. Bienvenue dans votre nouveau rendez-vous. Ici on parle bon plan, vie quotidienne, arnaque à éviter, santé, animaux. Nous sommes là pour vous rendre service parce qu'on vous doit bien ça. C'est le titre de cette nouvelle émission sur votre radio Ici et nous sommes ensemble jusqu'à 13h. Je suis Enora Malagré et voici la bande qui m'accompagne tous les jours pour mon plus grand bonheur. Aude Razo, Madame Anti-Arnaque. Bonjour Aude.
21: Bonjour Enora, bonjour. Bonjour à tous.
20: Valère Coréard et ses bons plans conso. Bonjour Valère.
22: Salut Enora.
20: Pierre Fabin. Oh, je prends cette voix langoureuse parce que c'est un peu mon chouchou. Pierre Fabin, notre vétérinaire que vous connaissez très bien sur votre radio Ici. Bonjour Pierre.
22: Bonjour, bonjour à tous.
20: Et notre rayon de soleil, Elsa Wolinski.
23: Bonjour.
20: Qui partage avec nous tous les jours ses astuces au quotidien. Alors aujourd'hui, un sujet sensible, très sérieux. Le manque d'eau, chers amis. Comment va-t-on faire pour nos jardins, pour nos plantes? Ça vous angoisse aussi? Vous avez des questions? Appelez-nous ou laissez-nous un vocal sur notre WhatsApp, c'est gratuit. 0810 055 0 56, je vous le dis, nous sommes là pour vous. Et puis laissez-nous des messages vocaux aussi sur ce même numéro, comme l'a fait Fred aujourd'hui.
24: Oui, bonjour à toute l'équipe. Je reçois souvent des SMS de livreurs et donc voilà, je voulais savoir comment on pouvait être sûr que c'était pas des arnaques et que c'était bien des vrais messages.
20: Merci Fred pour cette question très importante. Je reçois aussi, pardon, beaucoup.
23: Vous aussi, j'en reçois.
20: Vous aussi, Elsa Wolinski. Et ça, c'est une question pour Aude Razo, Madame Anti-Arnaque.
21: Oui, tout à fait. Il y a le vrai texto de livreur, il y a le faux texto de livreur. Donc je vais vous dire comment. Je vais vous dire surtout qu'il faut jamais cliquer. Non, sur ces SMS.
20: Cher Fred, on y répond dans une trentaine de minutes. 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Il est midi 7 et on va démarrer ce sujet sensible avec vous, Valère, le manque d'eau pour nos jardins, pour nos plantes. Et nous avons la chance de recevoir une collègue qu'on adore. Bienvenue dans la bande, Caroline Munoz, une spécialiste nature et jardin. Comment ça va Caroline?
25: Ça va bien, merci de m'accueillir. Je suis ravie d'être avec vous.
20: On est trop contents, on espère que vous allez revenir souvent dans l'émission. Alors Valère, oui. Parce que vous êtes très amie dans la vie, je ne le cache pas à nos auditeurs et nos auditrices, vous avez fait venir Caroline pour nous éclairer sur ce problème qui nous traverse en ce moment partout
22: parce
20: en France.
22: Parce que c'est la main la plus verte de France. C'est pour ça que
20: venir. La vache, la pression Caroline.
25: Bah oui, là, vraiment.
22: Toutes celles et ceux qui nous écoutent profitent de vos conseils parce que c'est vrai que le problème, c'est pas juste manquer d'eau, c'est qu'aussi beaucoup de jardins, d'espaces verts en consomment inutilement. Pourquoi ? Le sol reste nu, sèche très vite, les plantes ne sont pas adaptées au terrain, on arrose souvent, mais trop superficiellement, on cherche à conserver une pelouse parfaitement verte, mais ce qui est sûr, c'est que la sécheresse, c'est une réalité.
21: Ah oui, c'est une réalité, petite mise au point d'ailleurs à ce sujet, j'ai encore entendu cet été, je suis sûre que vous l'avez aussi entendu pas mal, oui, bon, ça va, c'est l'été, il fait chaud, les plantes ont soif.
20: Ah, ça oute, vous avez raison.
21: C'est pas si grave, ça ira mieux l'été prochain, non, ça en fait, franchement, on veut plus l'entendre, on est d'accord qu'on veut plus l'entendre aujourd'hui en 2026. Je vous donne juste quelques chiffres. La fréquence des sécheresses agricoles, donc ça c'est le manque d'eau dans les sols, multipliée par 2 en France depuis les années 60, par 2, par 3 dans le sud de la France. Sur les graphiques, et on voit nettement, depuis la fin des années 80, les sécheresses du sol sont plus fréquentes, plus longues, plus intenses. Dernier chiffre, d'ici 2050, on s'attend à une baisse de 10% des cumuls de pluie l'été. Donc oui, c'est une vraie problématique de long terme et on va devoir s'adapter.
20: Caroline Minos qui opine du chef, hein, on va vous passer la parole après.
22: Caroline, justement, si on devait faire une chose cet automne pour économiser l'eau l'été prochain, parce que ça s'anticipe, on ne va pas le faire quand il fera trop chaud, il faut le prévoir maintenant, ce serait quoi ?
3: Alors, la première chose, c'est déjà d'installer un récupérateur d'eau. Hein. C'est la chose la plus simple. Aujourd'hui,
20: ça coûte cher, Caroline ?
3: Non, mais ça ne coûte pas très cher.
20: Oui, Elsa Wolinski, pardon, répétez votre question.
21: C'est quoi un récupérateur d'eau ?
3: Alors, c'est un réceptacle qui va récupérer l'eau de pluie. Alors, on peut l'installer sous sa gouttière, on peut l'installer dans différents endroits. L'important, c'est de récupérer cette eau de pluie pour la conserver et pouvoir arroser gratuitement son jardin. Donc il y a différentes tailles de récupérateurs d'eau. Les prix varient entre 30 euros pour un récupérateur de balcon et ça peut monter jusqu'à plusieurs milliers d'euros parce que vous pouvez avoir des récupérateurs d'eau souterrains que vous mettez sous votre jardin et qui vous permettent vraiment d'accumuler l'eau cet automne.
22: Deux petites infos là-dessus. Première chose, sur les balcons, vérifiez bien auprès de la copro ou autre la sécurité. Il ne faut pas mettre trop de poids sur un balcon.
3: Oui, tout à fait. L'autorisation du syndic aussi.
22: Bon, voilà. Et deuxième chose, il y a des villes qui donnent ou qui proposent des récupérateurs d'eau à prix très bas, à prix coûtant quasiment. Donc ça peut vous permettre d'y accéder à moindre prix, effectivement, de récupérer l'eau. Quelle est l'erreur d'arrosage la plus courante, Caroline ?
3: Alors, c'est d'arroser au mauvais moment. Alors, il y a des gens qui vont dire, tiens, je vais arroser comme ça un petit peu à droite, à gauche. Non. En fait, il faut que ce soit les racines qui soient arrosées. Donc, si vous arrosez légèrement, en fait, c'est le haut de la terre. Donc, ça ne va pas jusqu'aux racines. Donc, vaut mieux arroser abondamment plutôt que plusieurs petits verres d'eau sur votre balcon ou autre. Donc c'est vraiment arroser abondamment, même une fois par semaine. Mais allez-y, hein, il faut vraiment y mettre beaucoup d'eau. Et puis surtout, c'est à la bonne période. Là, on arrose plutôt le soir, en fin de journée, pour éviter l'évaporation. On sait qu'il fait encore chaud. L'eau s'évapore la journée, donc on arrose plutôt le soir.
20: Mais moi, je pensais que c'était tout le long de l'année qu'on arrosait le soir, non ? Pas forcément ?
3: Pas l'hiver, forcément, on arrose parce que en fait, c'est une question d'évaporation. Donc c'est vraiment parce que l'eau va s'évaporer. Mais de toute manière, vous avez raison, le soir c'est toujours mieux, comme ça on est tranquille. Et
20: oui, Pierre Fabin, notre vétérinaire.
4: Et moi je voudrais juste rajouter un petit truc par rapport à l'arrosage, parce qu'on parle de la sécheresse pour les plantes, mais pensez aussi aux animaux, à mettre des points d'eau dans vos jardins, parce qu'il y a les oiseaux qui souffrent
20: même
4: énormément. Même sur nos petits balcons, il y a les oiseaux qui souffrent énormément, il y a les hérissons qui meurent dans nos jardins, parce que le sol est trop dur, justement. Donc en arrosant en profondeur, on va faire remonter les vers de terre pour que le hérisson puisse manger, et même les abeilles meurent dans les ruches, parce qu'elles utilisent de l'eau pour ventiler les ruches et créer une climatisation naturelle. Donc il faut des petits points d'eau, des petits bacs d'eau 2-3 cm de hauteur avec quelques petits cailloux dedans pour que les insectes ne se noient pas et pensez à les protéger des chats.
20: Valère.
22: Est-ce qu'on peut réellement se passer d'arroser une pelouse ? Il y en a certaines là, autant vous dire qu'elles sont jaunes, elles se désagrègent quand on marche dessus.
21: C'est du foin.
22: Est-ce que ça va repousser et est-ce que donc on peut se passer de l'arroser ?
3: Alors oui, ça va repousser. Figurez-vous que c'est un système de défense de la pelouse. En fait, ces brins deviennent bruns tout simplement parce qu'elles se défendent. Mais les racines, elles, sont encore vivantes. C'est comme un arbre. Un arbre, par exemple, en automne, quand il se protège du froid ou de la canicule, même en été, il va se libérer de ses feuilles ou ses feuilles vont devenir jaunes. C'est un système de protection pour concentrer son énergie sur la sève. Et la pelouse, c'est pareil. Elle
21: donc, on fait rien, du coup ?
3: Alors, si, il faut arroser.
21: Ah, quand même.
3: C'est arroser, arroser, arroser. Ça, c'est le maître mot. Mais attention, il y a différentes façons d'arroser pour faire des économies.
20: Et ça, on va parler dans un instant, juste après Kylie Minogue sur votre radio. Ici, on parle jardin, comment prévoir la prochaine sécheresse, la prochaine canicule, parce qu'on va pas se mentir, on n'en est pas sorti, loin de là. Can't get you out of my head, avec un magnifique accent anglais sur votre radio ici.

0: Kylie Minogue sur votre radio ici dans On vous doit bien ça.
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0: 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Midi 16, on est en direct dans votre nouveau rendez-vous quotidien sur votre radio ici. On vous doit bien ça, c'en est le titre. On est ensemble jusqu'à 13h. Valère, ainsi que notre merveilleuse spécialiste jardin Caroline Munoz, nous parlait des conséquences de la canicule sur notre nature, sur nos jardins, sur nos jardinières. On était au milieu d'un débat pratiquement. Alors comment on arrose les pelouses, plus précisément. Et puis on parlera aussi de vos animaux dans un instant dans l'émission. On a plein de sujets abordés aujourd'hui pour vous. Caroline Munoz.
2: Oui, une question sur le goutte-à-goutte, les tuyaux poreux, les zoyas, le paillage. Quelle solution justement pour un jardin, des jardinières, une terrasse, pour essayer aussi de mieux arroser, et d'être peut-être plus résilient aussi avec l'eau et garder l'humidité?
3: Alors, le goutte-à-goutte, c'est très bien parce que ça permet de cibler la zone qu'on va arroser. Comme ça, on n'arrose pas n'importe où, on arrose vraiment aux racines. Donc ça, c'est très bien. Ensuite, le paillage, il est nécessaire.

0: comme ça, diffusez l'eau de façon continue, régulière, et ça vous permet aussi de faire des économies.
1: Et dans les jardinières, on peut mettre aussi des petites billes d'argile pour garder l'humidité, ça marche ça ?
0: Tout à fait, tout à fait. Les billes d'argile sont poreuses et vont permettre de maintenir le taux d'humidité. L'important pour faire des économies, c'est de maintenir cette eau dans nos jardinières, au pied de nos plantes,
2: au maximum
0: pour éviter d'arroser. La facture d'eau augmente, donc il faut trouver des solutions, et il y en a plein aujourd'hui dans le commerce, est facile.
2: Ces solutions, pardon, je vous fais du coup un petit peu de pub, j'en profite parce que vous avez sorti un bouquin fabuleux qui s'appelle Au Jardin, toutes mes astuces de A à Z chez Solar. Honnêtement, je vous le conseille, je vous le recommande fortement, ce bouquin, il est incroyable. Mais moi qui n'y connais rien, j'ai tout compris. C'est vous dire. Alors, moi j'ai quand même une question. Face à cette sécheresse, cette canicule, on achète quoi comme plante?
1: Oui, c'est une vraie question.
2: C'est vrai
1: parce que...
2: Que ça soit dans nos grands jardins, pour ceux qui ont la chance d'avoir les parcs, comme Pierre Fabin qui est vétérinaire. Non, ou des tout petites jardinières comme Elsa Wolinski sur son petit balcon.
0: Mini jardinière.
2: Mini. Non, qu'est-ce qu'on achète véritablement?
0: Alors, la grande tendance, ça va être les plantes méditerranéennes parce que c'est celles qui vont résister le plus.
2: Bien sûr.
0: D'ailleurs, il y a différentes conférences qui ont été faites récemment et qui ont prouvé que les plantes méditerranéennes avant, c'était en dessous de la Loire. Mm-hmm. Il y avait cette espèce de ligne de la France qui divisait en deux. Et aujourd'hui, eh bien, elles poussent au-dessus de la Loire. Donc, il y a vraiment, dans toute la France maintenant, on peut planter des plantes méditerranéennes.
2: Alors, lesquelles?
0: C'est-à-dire la lavande, le romarin, tout ça, ce sont des plantes sauvages qui poussent dans les garrigues, donc dans d'une terre sablonneuse, caillouteuse. Donc ça veut dire qu'elles sont résistantes naturellement à la sécheresse. Donc vous pouvez en mettre sur vos balcons, c'est très joli. Point de vue arbre, c'est l'olivier. L'olivier, c'est alors là, c'est l'arbre à la mode.
2: Ça coûte cher, non?
0: Alors
2: oui, ça coûte cher.
0: Ça coûte assez cher. Vous pouvez le bouturer facilement, mais bon, ça c'est une autre technique. Mais oui, ça coûte assez cher, mais c'est tellement beau un olivier. C'est très symbolique en plus.
2: Un cactus aussi.
0: Ah bah oui, voilà, le cactus, tout à fait.
3: Donc il y a toutes les plantes.
2: Non, c'est beau, moi je trouve. Non, c'est laid.
3: D'accord, ok.
4: Moi j'ai installé un super cactus devant chez moi. Il faut juste le rentrer l'hiver encore, je pense.
0: Oui,
4: parce que là, il y a éventuellement.
0: Alors il y a certains cactus qui sont encore résistants. C'est comme les palmiers. Vous avez des nouvelles espèces de palmiers qui sont résistants à moins 10 degrés.
2: Là, il faut avoir un peu d'espace.
0: Mais un tout petit. Un petit palmier en pot, ouais.
2: Oui, Audrazo.
5: Est-ce qu'on se lance dans les bananiers?
0: Alors oui, bah moi j'arrive. Alors. Tout à fait. On peut se... J'ai des bananiers. Moi, j'habite en région parisienne et j'ai des bananiers dans ma cour.
2: Valère Correa.
1: Oui, si vous me permettez qu'on reprenne un peu de sérieux dans cette émission.
2: Qu'est-ce qu'il est relou.
1: Les plantes d'appartement, elles ont eu très chaud aussi cet été.
0: Tout à fait.
1: Est-ce que vous nous conseillez certaines espèces qui résistent mieux à la chaleur?
0: Alors, en plantes d'intérieur, en fait, on n'est pas très embêté parce que c'est vrai que toutes les plantes peuvent résister. Mais ce que vous pouvez faire, c'est mettre des plantes qui sont à l'extérieur cet été, les rentrer à l'intérieur, parce qu'elles peuvent comme ça durer, parce que ce sont des plantes qui vont s'acclimater très bien à votre intérieur. Mais franchement, en intérieur, normalement, il faut 19 degrés et tout est parfait, quoi. Vous pouvez tout mettre.
1: 19 degrés, quand il fait 40 dehors, c'était dur quand même.
0: Hein. Alors,
2: apparemment, Elsa Wolinski n'est pas la main la plus verte de France. Contrairement à notre Caroline Munoz, posez-lui des questions, profitez de la présence de notre experte en jardinage. Appelez-nous au 0810 055 0 56. On accueillera un auditeur dans un court instant qui a une question à vous poser. Mais pour l'heure, c'est une nouveauté sur votre radio ici. Vianney nous chante d'or et d'étain sur votre radio ici.

0: matin, il nous avait manqué, Vianney, sur votre radio ici.
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0: On vous doit bien ça. C'est votre nouveau rendez-vous quotidien. On est ensemble jusqu'à 13h sur votre radio ici. On a beaucoup, beaucoup de messages sur notre WhatsApp 0810 055 056. On a Catherine qui nous appelle de Bretagne. Donc ça me parle un peu, pardon, je l'embrasse très fort. Qui voudrait remplacer sa pelouse. Comment qu'on fait, madame? Comment qu'on fait, madame Caroline Mimose?
2: Comment qu'on fait? C'est vrai que c'est une vraie question. Il y a beaucoup de gens qui se posent cette question suite aux canicules parce que la pelouse, c'est de la paille.
0: Et, oui.
2: Et en fait, vous avez des petites plantes rampantes qui coûtent pas très cher et qui peuvent faire complètement l'illusion, en tout cas, d'une pelouse. Vous avez par exemple du thym rampant. Alors c'est vraiment du thym que vous pourrez consommer.
0: Ça se mange également.
2: Oui, ça se mange. C'est vraiment du thym. Ce sont des petites
3: plantes. Ça ressemble des pieds, quoi.
0: J'ai une image de moi-même en train de brouter le thym de ma propre pelouse. Voilà.
3: Après que Valère ait marché dessus. Donc
2: ouais.
0: Exquis.
2: Bah, écoute, on sent bon des pieds, effectivement. En fait, les feuilles sont assez épaisses, donc on peut effectivement marcher dessus. Des mottes, ça coûte à peu près 3-4 euros. Il faut les espacer de 50 cm à peu près. Parce que comme ça va véritablement s'étendre, ça va vous faire une pelouse. Enfin, ça va remplacer votre pelouse, une étendue verte. Et c'est plutôt pratique.
0: Alors, Audrazo, vous aviez quelque chose à nous dire à propos des plantes dépolluantes?
4: Oui, c'est ça, une petite mise au point pour ceux qui n'ont pas de jardin, qui ont un appartement. Et on nous vend souvent dans les magasins des plantes dépolluantes qui améliorent la qualité de l'air du logement, en fait, qui absorbent en fait les gaz polluants. Faire quand même attention à ça, il y a un côté marketing qui marche bien, mais qui est quand même pas terrible. J'ai regardé, les chercheurs estiment qu'il faudrait entre 10 et 1000 plantes par mètre carré pour obtenir une élimination des polluants qui est comparable à si vous ouvrez la fenêtre, en gros. D'accord. Donc ça veut dire qu'il faudrait mettre des centaines, voire des milliers de plantes dans votre appartement pour que ça ait vraiment un effet sur la qualité de l'air. Donc attention à ce petit côté marketing des fois dans
3: les magasins. Et au passage, pour dépolluer l'air intérieur, c'est gratuit, c'est facile. 10 minutes le matin, 10 minutes le midi, 10 minutes le soir, on fait quoi? On ouvre les fenêtres, tout simplement, on aère l'intérieur. C'est ça qui est le plus dépolluant.
0: Hein. Il déborde de bons plans. Enfin, vraiment, j'en suis émue. Alors, on va écouter aussi le vocal d'une auditrice qu'elle nous a laissé là au 0810 055 056. Elle s'appelle Valérie et elle nous laisse un message de la Gironde. On l'écoute.
5: Bonjour à toute l'équipe dont on vous doit bien ça. Je suis Valérie de Gironde. Je vous appelle pour savoir exactement quels sont les travaux de jardinage qui sont déductibles des impôts. Merci d'avance pour votre réponse.
0: Alors, Valère Correa, on fait moi le malin.
3: Mais c'est une bonne question, Valérie.
0: Alors, aurait-il la réponse ou devra-t-il faire ses devoirs pour y répondre demain, par exemple?
3: Alors, il y a des petits travaux de jardinage qui ouvrent droit à un crédit d'impôt de 50%.
0: D'accord.
3: Sont concernés notamment la tonte de la pelouse, la taille des arbustes, le désherbage, l'entretien du potager, le ramassage des feuilles ou encore l'arrosage. Le plafond, c'est 5000 euros de dépenses par an et par foyer. Donc, ça fait 2500 euros de crédit d'impôt. Par contre, attention, sont exclus création d'un jardin, on ne s'emballe pas non plus, terrassement, construction paysagère, vous avez tout sur le site des impôts là-dessus. Mais par contre, il y a deux conditions. Soit vous avez un professionnel qui est agréé service à la personne, et donc là ça marche, soit vous faites du CESU et vous employez quelqu'un. Mais si c'est un auto-entrepreneur ou une auto-entrepreneure qui vient, là ça ne marche pas.
0: Il a définitivement réponse à tout. Merci Valère Correa et surtout merci à vous, chère Caroline Munoz, pour votre expertise. Je rappelle votre livre Au jardin, toutes nos astuces de A à Z, c'est chez Solars. Merci infiniment. J'espère que vous allez revenir nous voir.
2: J'espère. En tout cas, vous êtes une équipe très très sympathique.
0: Merci beaucoup. Merci. Et c'est le moment que j'adore puisque tout au long de l'année, je booste votre pouvoir d'achat. On vous doit bien ça. C'est 200 euros de pouvoir d'achat, je l'ai dit, immédiat à vous offrir là, tout de suite. C'est la rentrée. On vous allège un peu. Il y aura un autre gagnant tout à l'heure dans l'émission. Mais pour l'heure, qui s'est inscrit sur ici.fr? Eh bien, c'est Pascal qui nous appelle de Pézenas dans l'Hérault, je crois. J'embrasse très fort ici Hérault. Bonjour Pascal.
6: Bonjour.
0: Comment allez-vous?
6: Bonjour, ça va bien. Merci.
0: On est ravis de vous accueillir.
6: Pardon.
0: On est ravis de vous accueillir. Pardonnez-moi, je vous ai coupé la parole. Vous êtes aide à domicile, c'est ça?
6: C'est ça, oui.
0: Bah, allez, bravo. Voilà un merveilleux métier. Et je vois que vous avez 4 grands-enfants et 5 petits-enfants.
6: Tout à fait.
0: Eh ben dis donc, ça en fait du monde. Eh bien, pour vous aider, vous repartez avec les 200 euros.
2: Bravo.
0: On est trop heureux. de vous envoyer tout ça, cher Pascal. Vous voyez, faites comme Pascal. Hein. Inscrivez-vous sur le site d'ici.fr et ça marche à tous les coups. Dans un instant, nous allons parler de vos animaux avec notre vétérinaire Pierre Fabin. On va parler aussi avec Elsa Wolinski. Vous allez nous parler de quoi aujourd'hui ?
2: De vulnérabilité.
0: Oh là là, j'ai déjà les poils qui s'irisent. Mais pour l'heure, c'est vos infos dans toute la France, vos infos en local sur ICI.
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14: À Valence, le festival Wall in Love fête son 4e anniversaire. Des artistes internationaux, régionaux et locaux réalisent des œuvres dans plusieurs quartiers de la ville. 4 fresques monumentales vont voir le jour. Rue Faventines, rue Juivry, rue Barthélémy Roux et rue Victor Jacquet. Le festival Wall in Love jusqu'au 13 septembre. À Marcolles-les-Eaux, en Ardèche, le moulinage de la Neuve est le seul moulinage à avoir conservé ses métiers pour mouliner le fil de soie. Construit en 1860 par la famille Giraud, il travaillera pour les grands soyeux de Lyon durant plus d'un siècle avant d'arrêter ses activités en 1967. Les portes fermées sur l'atelier muet se sont réouvertes en 2002 grâce à l'association Moulins et Moulinages de la Gluère. Et tout est là. 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
0: Midi 32 sur votre radio ICI, c'est votre nouveau rendez-vous quotidien. Ici, on parle bon plan, vie quotidienne, je viens de le dire, arnaque à éviter, on parle santé et aussi de nos animaux. Nous sommes là pour vous rendre service parce qu'on vous doit bien ça. C'est le titre de ce nouveau rendez-vous. Nous sommes ensemble jusqu'à 13h, je suis Enora Malagré, je suis avec Aude Razo, Valère Correa, Pierre Fabin qui nous parlera de la façon, de faire pour nourrir nos animaux.
3: Nourrir nos animaux.
0: Et puis Elsa Wolinski qui nous parlera éco-anxiété. Mais pour l'heure, Aude Razo va répondre au vocal laissé par un auditeur, Fred, qui nous a appelé au 0810 055 056.
15: Oui, bonjour à toute l'équipe. Moi, j'avais une question pour Aude, si c'est possible. Je reçois souvent des SMS de livreurs et donc, je voulais savoir comment on pouvait être sûr que c'était pas des arnaques et que c'était bien des vrais messages pour éviter toutes les problématiques si on clique ou si on rappelle ou voilà. Je vous remercie de prendre ma question et je vous souhaite une bonne journée.
0: Merci beaucoup, cher Frédéric. J'en reçois également.
2: Moi aussi.
0: Elsa Wolinski aussi, c'est insupportable.
4: Votre colis ne rentre pas dans la boîte aux lettres.
0: Exactement.
4: Vous l'avez reçu,
0: moi,
4: celui-là. Voilà. Bon, on l'a à peu près tous reçu,
0: cette
4: je pense,
0: phrase,
4: celui-ci.
0: Pardon, est fabuleuse. Certes, mon colis ne rentre pas dans la boîte aux lettres. Ça n'arrive pas toujours. Alors, Aude Razo, madame anti-arnaque.
4: Vous savez que j'ai des gens qui me poursuivent dans les couloirs de la radio en me disant « Oh, tu as reçu un texto, c'est vrai, un livreur et tout, est-ce que tu peux me dire ?» Et c'est souvent des textos de livreurs où on pose la question. Donc je vais répondre effectivement parce que ça parle évidemment à beaucoup de gens. Déjà, le livreur de colis qui vous écrit directement avec un numéro en 06 ou en 07,
0: Ça, c'est louche.
4: Ça, c'est quand même suspect. Si c'est vraiment, je sais pas, Chronopost, Mondial Relais, qui vous écrit pour vous informer que votre colis est en train d'arriver ou qu'il y a un problème ou je ne sais quoi, il y a différentes possibilités. Par exemple, ça peut être un numéro très court qui vous écrit, un numéro à 5 chiffres. Chronopost, c'est 38004, par exemple, quand c'est Chronopost qui vous écrit. Si c'est Mondial Relais, ça va s'afficher M Relais en majuscule. D'accord. Donc voilà, qui va s'afficher. Mais par contre, le numéro en 06 ou en 07, c'est un peu.
0: Parce que Chronopost, il y a des arnaques aussi. J'ai déjà reçu des textos. Oui, des textos, voire même des mails. Dès qu'on demande de façon la carte bancaire, c'est que c'est pas bon.
4: Oui, non, il faut pas.
2: Moi effectivement, aussi, j'ai eu ça, on m'a demandé ma carte bancaire.
4: L'autre alerte, c'est effectivement si on vous demande de payer. Ouais. Par exemple, j'ai pas pu vous livrer, on doit reprogrammer la livraison, il faut payer, je sais pas, quelques centimes. Mmh. Et en fait, on vous demande votre numéro de carte bleue. Ouais. Non, alors là, vous arrêtez tout. Vous ne faites surtout pas ça, ça ne va pas. En fait, ce que vous devez retenir, c'est ne jamais cliquer sur un lien dans un texto comme dans un mail. Donc, mettons ce texto du livreur. Vous n'arrivez pas à savoir si c'est un vrai texto d'un vrai texto, vous attendez vraiment un colis, etc. Vous ne cliquez pas parce que vous prenez un risque, vous ne savez pas vers quel site on va vous renvoyer. Donc en fait, si vraiment vous attendez un colis, mettons que ce soit du Chronopost, mm-hmm. mettons que ce soit du Mondial Relais, vous allez sur l'appli ou sur le site et vous regardez où ça en est. C'est vraiment le conseil le plus sûr que je puisse vous donner.
3: Mais on n'a pas forcément la référence du colis en fait, c'est ça l'intérêt du SMS.
4: Normalement, vous l'avez. Okay. Vous l'avez reçu forcément à un moment donné. Si vous ne l'avez pas, c'est que ce n'est pas le moment en fait. Donc juste, ne cliquez jamais parce que vous n'êtes jamais vraiment sûr que c'est un vrai, que c'est un faux. Et attention maintenant, les livreurs nous envoient carrément des photos de notre colis, soi-disant. Non, mais ça, en fait, ça n'arrive pas. En fait, les vrais livreurs,
0: ça n'existe pas.
4: Des
0: merci beaucoup, cher Aude Razo. Dans un instant, notre vétérinaire Pierre Fabin vous dira comment nourrir vos animaux une fois par jour, deux fois par jour, 14 fois, comme Elsa Wolinski à voir. Et Elsa Wolinski nous parlera éco-anxiété. Et pour l'heure, c'est Michel Delpech avec Le Chasseur sur votre radio ici.

0: Michel Delpech, le chasseur sur votre radio ici.
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0: 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On est ensemble jusqu'à 13h. Dans un court instant, c'est Pierre Fabin qui vous dira comment nourrir convenablement votre animal sans qu'il devienne obèse comme mes chats. Pardon.
2: Et les miens.
0: Et ceux d'Elsa Wolinski. Et d'ailleurs, Elsa Wolinski, vous avez envie de nous parler éco-anxiété, cher ami.
2: Oui, ou plutôt vulnérabilité. Aujourd'hui, je vais être un peu plus sérieuse. Je fais un petit effort. Cet été, on a eu chaud, très chaud, c'est vrai. Vous venez de le dire. Canicule, sécheresse, manque d'eau, incendie. Le changement climatique est là. Il transforme déjà nos étés, nos villes, nos jardins, nos vies. Et même la façon dont on imagine l'avenir. Évidemment, ça nous inquiète pour nous, pour nos proches, pour les personnes âgées, pour les personnes les plus fragiles. D'ailleurs, vous me l'avez raconté, Aude, votre maman, cet été est devenue Météo France à elle toute seule. Elle envoyait des messages
3: elle
2: sans
3: écoute.
2: Arrêt.
3: Attention, elle écoute.
2: Bonjour, elle s'appelle comment votre maman ?
3: Monique.
2: Monique, alors cet été, vous n'arrêtiez pas d'envoyer les températures. 44 dans les Landes, 42 à Bordeaux, 41 à Rennes, 40 à Strasbourg. Voilà, cette inquiétude, elle a un nom. Elle s'appelle l'éco-anxiété. On en parle beaucoup, mais attention à ce mot qui est mal employé. À l'origine, dans les années 90, l'éco-anxiété était passée comme un ressenti capable de nous responsabiliser, face aux bouleversements environnementaux. Et se responsabiliser, c'est enfin faire attention à notre monde. Enfin ! Alors, qu'est-ce que ça raconte de nous, Enora ? Qu'est-ce que ça veut dire de nous aujourd'hui ? Ça raconte qu'on est vulnérable, comme le monde. Et là, je suis contente parce que je suis enfin à la mode, parce que je suis vulnérable. Oui, voilà, parce qu'on a grandi avec l'idée qu'on pouvait produire, consommer, voyager, jeter, recommencer, toujours plus, qu'il fallait être performant, solide, autonome, tenir, maîtriser, comme vous, Valère. Oui, et ça culpabilise, sachez-le,
0: tiens,
2: vraiment.
0: Quand est-ce qu'il aura un petit pic ?
2: Mais moi, ce que je voulais vraiment vous dire aujourd'hui, oui, c'est vrai que être vulnérable, c'est une qualité et pas du tout un défaut. C'est accepter qu'on peut être atteint, qu'on ne maîtrise pas tout et surtout qu'on a besoin des autres. Valère, on a besoin des autres. Avoir besoin des autres, ça peut nous rendre encore plus attentifs à la personne âgée qui supporte moins bien la chaleur, à votre voisin isolé, à celui qui vit sous les toits quand il fait 40 degrés, et ça nous rend solidaires. Solidaires, c'est ça le mot. Je crois que nos enfants l'ont compris d'ailleurs bien avant nous. Il y a une étude réalisée par OpinionWay pour l'ADEME, l'agence de la transition écologique auprès des 55-75 ans, qui montre que 53% d'entre eux reconnaissent avoir été sensibilisés aux questions environnementale, d'abord par leurs propres enfants. Donc, pour une fois, ce sont eux qui nous éduquent. Alors non, évidemment, je ne vais pas vous dire que le réchauffement climatique, c'est une bonne nouvelle, mais peut-être qu'il nous oblige à regarder autrement et se comprenait pour une faiblesse à sortir un peu, pardon, mais peut-être qu'il nous oblige à regarder autrement ce qu'on prenait pour une faiblesse, à sortir un peu de chacun pour soi, à partager, à prendre soin de soi, parce qu'au fond, un monde qui vient je suis en train de me perdre dans ma petite chronique. Veuillez m'excuser, c'est l'émotion.
0: Mais
2: je vous
0: c'est
2: parle
0: normal,
2: de vulnérabilité.
0: Vous êtes investi.
2: Et ben en fait, vous savez quoi ? C'est ça la vulnérabilité. C'est se tromper un peu et c'est pas grave. Ce que je voulais vous dire, c'est qu'en fait, face au monde qui vient, notre force sera peut-être d'être moins vulnérable, ce sera d'être ensemble. Et c'est ça l'important.
0: Bravo.
2: Être solidaire et être ensemble.
0: Mais bravo Elsa Wolinski, c'est un très très joli billet d'humeur aujourd'hui. Et effectivement, ayons foi en cette nouvelle génération. Il y a des tas de jeunes très engagés, des scientifiques. On en parlait hors antenne avec Elsa Wolinski, que vous pouvez suivre aussi sur les réseaux sociaux.
2: Oui, Élise Bordet,
0: par exemple, voilà, qu'on salue chaleureusement. Est-ce qu'il y a autour de la table, chers amis, des gestes écolos que vous ne faisiez pas avant et que vous faites maintenant, Pierre Fabin, notre vétérinaire.
4: Alors, moi, j'ai un petit geste, mais ce que j'ai toujours fait, c'est que je fais pipi dans ma douche. Alors, ça paraît rien, c'est un petit peu d'eau, mais c'est de l'eau qu'on économise.
0: Pardon,
4: sérieusement,
0: c'est un petit geste.
4: Par contre, j'ai quelque chose
0: geste.
4: Que je fais depuis récemment, c'est que maintenant que j'ai des enfants, j'achète d'occasion. Même pour enfants, j'achète et je revends d'occasion. Et là, je sens vraiment que je fais un bon geste, parce que notamment les habits pour les enfants, on les utilise très peu. Et ben, j'achète sur des sites comme Vinted, ce genre de choses, Le Bon Coin, et je revends en permanence.
0: Valère Coréard.
3: Moi, j'en faisais déjà. En fait,
5: oh,
3: on en faisait
5: pas mal. Oui, c'est vraiment le premier de
3: non,
5: la
3: mais
5: classe.
3: C'est la vérité. Avant, c'était, je bossais beaucoup sur l'écologie. Ouais. Mais maintenant, j'en fais un autre. C'est l'éducation des enfants que j'accélère sur ces sujets parce qu'ils me demandent des comptes, notamment. Mm-hmm. Et j'essaye très humblement, contrairement à ce que vous allez vouloir faire croire là dans un instant, à leur expliquer qu'on ne vit pas au-dessus de la nature, mais dans la nature.
5: Parfait, mais c'est très beau Elsa, il y a quelque chose que vous faisiez.
2: Plus de bain que des douches.
5: Et vous Aude Razo ?
6: Eh ben moi c'est lancer la lessive seulement quand le tambour est plein. Parce que avant, en fait, je lançais mes lessives. J'avais besoin un peu de cette chemise que j'avais des amis il y a 10 jours. Donc bon, finalement, j'attends un peu quand même.
5: Oui. Est-ce que Vanessa Paradis, qu'on va écouter, fait des petits gestes écolo? On va écouter Divinity. Les juste après, on va parler avec vous, Pierre Fabin. Combien de fois par jour dois-je nourrir mon animal ?

0: paradis, Divine Idylle, dans On vous doit bien ça sur votre radio ici.
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0: On est ensemble jusqu'à 13h, c'est votre nouveau rendez-vous quotidien. On vous doit bien ça, on vous rend service, on répond à plein de questions. On a parlé beaucoup d'éco-anxiété, on a parlé de nos jardins aussi, comment lutter contre la sécheresse à venir, parce qu'elle sera là et bel et bien là. Mais pour l'heure, nous allons parler avec vous de comment on nourrit les animaux. C'était pas très français, Pierre Fabin, notre vétérinaire.
3: Effectivement, on va surtout parler de la fréquence des gamelles. Voilà. Alors, j'ai une petite question pour vous pour commencer. Est-ce que vous savez, dans la nature, un chat à l'état sauvage, combien de fois
0: un chat,
3: combien de repas il va faire par jour?
0: Non, c'est une bonne question.
3: Eh bien, on est entre 10 et 12 repas par jour. En fait, ils ont un tout petit estomac. Ils vont manger un petit mulot par-ci, une petite sauterelle par-là. Et du coup, en fait, il ne faut pas s'étonner que si votre chat n'a pas à manger à 4h du matin, il vous réveille, il a faim. Tout simplement.
0: Ah mais c'est des petits gloutons, oui, ça mange toute la journée.
3: Et ça mange toute la journée, c'est même un problème d'écologie parfois parce qu'ils tuent tellement de petites proies qu'ils vont un peu dégommer nos jardins.
0: D'accord.
3: Alors, avant de rentrer dans la fréquence, je veux quand même préciser quelque chose. Si votre animal, votre chien ou votre chat, a son petit rythme, qu'il a une belle ligne, qu'il digère bien, qu'il ne vous réveille pas à 4 heures du matin parce qu'il a faim, vous ne changez surtout rien. C'est qu'il a son rythme, il est calé comme ça. Par contre, si votre animal est un peu en surpoids, qu'il a des selles pas très moulées, qu'il pète toute la journée, qu'il a des gaz tout le temps, alors vous pouvez essayer de changer des choses. Voilà,
0: c'est justement qu'il y a un problème de distribution. Les croquettes à volo toute la journée.
3: Et du coup, il est probablement un peu en surpoids. C'est la solution de facilité
4: pour le chat. Mais alors, attendez, c'est-à-dire qu'on ne laisse pas les croquettes à volonté?
3: Alors, ça dépend des chats. Ceux qui ont une belle ligne, mes chats, par exemple, ils ont une ligne de 15 ou de 13 ans. Je suis vétérinaire, on va dire ça comme ça. Elles sont à volonté, ça se passe très bien parce qu'elles se régulent. Ce n'est pas des grosses mangeuses. Et elles sortent. Par contre, un chat d'appartement stérilisé, il peut avoir tendance à dormir un peu toute la journée et à manger par ennui. Du coup, il va faire trop de repas dans la journée, il va se surnourrir et devenir un petit peu obèse. Alors, ce qu'on va faire, c'est qu'on va essayer de faire du libre-service contrôlé. Vous allez prendre la dose pour la journée. Alors, c'est plus difficile quand on a plusieurs chats, parce qu'on a souvent un glouton et un autre qui est un peu plus compliqué. On va prendre la dose pour la journée, on va la diviser en 4 repas. Parce qu'on ne va pas donner 12 repas par jour à nos chats, c'est impossible, on ne peut pas gérer. On divise en 4 repas, mais par contre, ces repas, on va les mettre à plusieurs endroits de l'appartement, dans des balles distributrices, dans une petite gamelle en hauteur. On va forcer nos chats à aller à plusieurs endroits, et ça va faire qu'ils vont s'auto-réguler.
0: Oui, parce qu'on n'est pas là de la journée, on
3: exactement,
0: bosse.
3: On peut pas, donc... voilà. Un repas le matin quand vous vous levez,
0: mais si on a un tout petit appartement, on le met dans 4 petits coins de l'appartement.
3: 4 petits coins de l'appartement ou des balles qui vont distribuer les jouets. Il va avoir besoin de jouets pour se distribuer ses croquettes. Et ça va permettre justement qu'il fasse plusieurs repas dans la journée. Donc un en vous levant, un vous faites une autre distribution en partant au travail, un en rentrant et un avant d'aller vous coucher. Comme ça, ils auront un peu de nourriture pour la nuit. D'accord. Et si vraiment on ne s'en sort pas, qu'on a plusieurs chats, la gamelle distributrice automatique. C'est un dispositif qui va distribuer automatiquement les croquettes. Ça lit la puce de votre chat et ça donne les bonnes croquettes au bon chat.
0: Là, voilà, on est dans le futur.
3: Voilà, on est dans le futur, mais ça marche plutôt bien.
0: Okay.
3: Et pour les chiens, alors l'idéal, c'est 2 repas par jour. Je sais qu'il y a des gens qui nourrissent leur animal qu'une seule fois par jour, parce que le chien, on le voit souvent comme un loup. Il va chasser une proie, il va avoir l'estomac qui va se distendre un petit peu, il va manger toute sa proie. C'est la vérité dans la nature. Mais on a prouvé, il y a des vétérinaires qui ont prouvé que le fait de manger une seule fois par jour favorisait l'obésité. Et pour les grands chiens, ça favorise les torsions d'estomac. C'est une opération qu'on doit faire en urgence, qui coûte plusieurs milliers d'euros en plus. Donc, on ne veut pas trop exposer nos chiens à ça. Donc, 2 fois par jour pour le chien adulte. Et pour les chiots, on est sur 3 à 4 fois par jour en général.
0: Mais comment on fait quand on n'est pas là de la journée pour les chiots?
3: Il faut revenir plus souvent. Quand on a un chiot en bas âge, en général, le laisser seul toute la journée, c'est plus compliqué. Après, quand vous faites les 3 repas, ça peut être un le matin, un en revenant du travail et en allant vous coucher. Ça vous fait vos 3 repas sur la journée.
0: Et on va voir si vous avez réponse à tout, si on a des petits oiseaux.
3: Des petits oiseaux.
0: Alors,
3: les
0: je vais
3: petits
0: le tester surtout. Et des hamsters.
5: Et des poissons rouges aussi.
0: Et des bonnets.
3: Alors, tout ce qui est rongeur, type poisson rouge, hamster, tout ça, en général, va s'auto-réguler et manger un peu en permanence sur la journée. Et pour les oiseaux, c'est pareil. C'est plusieurs distributions dans la journée. On est sur 3 à 4 distributions. Et en général, les oiseaux ont moins tendance à l'obésité parce que c'est plutôt la qualité de ce qu'on va donner à laquelle il faut faire attention. Et du coup, ils se régulent très bien eux-mêmes.
0: Merci beaucoup, cher Pierre Fabin.
3: Avec plaisir.
0: Appelez-nous, posez-nous vos questions, on a les réponses, 0810 055 056. D'ailleurs, juste après la réclame, nous allons accueillir des auditeurs qui ont des questions. Bienvenue dans On vous doit bien ça, c'est votre nouveau rendez-vous quotidien sur votre radio, ici. 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
0: Encore quelques minutes à passer en votre douce compagnie. On vous doit bien ça, votre nouveau rendez-vous sur ICI. Nous avons, je ne vais pas vous en dire, beaucoup d'appels au 0810 055 056. Donc on va essayer d'en prendre le maximum. On va tout de suite prendre une auditrice qui nous appelle du Val d'Oise. Marie-Rose, me semble-t-il. Bonjour.
15: Oui, bonjour. Bonjour à vous, à toute l'équipe.
3: Bonjour.
0: On est ravis de vous accueillir. Comment allez-vous, chère Marie-Rose?
15: Ça va très bien, ça va très bien. Moi, j'ai du soleil chez moi, donc ça va, je suis contente.
0: Profitez-en pendant que ça dure.
15: Oui.
0: Alors, on a parlé beaucoup de jardin en ce début d'émission. Vous aviez une petite astuce à nous donner, je crois, chère Marie-Rose.
15: Ben oui, parce que moi, ça fait des années qu'avec l'eau du toit qui tombe, on a mis une gouttière avec un clapet. J'ai des bidons en bas et comme ça, mon eau, je récupère l'eau de pluie de mon toit de la maison.
0: C'est super ça, quelle bonne idée.
15: Gouttière, elle a un clapet que j'ouvre et que je ferme. Mm-hmm. Et les bidons, ils se remplissent avec un tuyau.
0: Mais ça vous fait combien de litres au final, cette affaire? Vous arrivez à arroser tout votre jardin avec ça?
15: Oh ben bien sûr, j'ai au moins plus de 3000 litres d'eau, à peu près. Ah oui, mais moi, je n'ai pas un hectare, j'ai 300 mètres carrés. Hein,
0: bah donc, voilà, mais vous avez quand même une grosse gouttière, si je peux me permettre, Marie-Rose. Bon, bah c'est super, merci pour l'astuce, c'est trop chouette.
15: Ah oui, ça fait des années qu'on faisait ça avec mon mari, donc... Et puis l'eau de pluie, c'est naturel, façon de parler.
0: Ah, bien sûr.
15: Mais bon, c'est agréable quand même, et puis je vois que ça fait beaucoup. Et puis je fais beaucoup de compost aussi.
0: Oh non. Mais on a très envie de venir chez vous, Marie-Rose, dis donc, Valère Coréa.
5: Oui, Marie-Rose, j'en parlais rapidement tout à l'heure, mais vous pouvez aussi vérifier... auprès de votre intercommunalité ou de votre commune, tout simplement, s'ils ne donnent pas ou ils ne vendent pas à prix coûtant des récupérateurs d'eau. Parce que j'entendais que c'était des bidons, mais les bidons, ça peut être limité en termes de capacité de stockage. Et si vous avez une belle gouttière avec le clapet, là, je me dis, avec la période des pluies qui arrive, ça peut être un bon plan, donc à vérifier.
0: Merci, monsieur Bonplan, Valère Coréa. On essaie de prendre le plus de gens possible. On va accueillir Evelyne. Gros bisous, Marie-Rose, bien sûr. Evelyne, qui nous appelle d'où d'ailleurs?
16: De Tours,
0: on fait un gros bisou à ICI Touraine, du coup. Bonjour Evelyne, bienvenue.
16: Bonjour.
0: Alors on vous écoute.
16: J'économise aussi pour l'eau, je récupère aussi l'eau du toit, je fais plein de choses comme ça.
0: Bah vous faites bien.
16: Je vous ai appelé parce que j'ai eu là tout à l'heure une arnaque.
0: Ouais.
16: Je suis persuadée que c'en est une.
0: Ouais.
16: En fait, là par mail, qui me dit que ils ont reçu un avis favorable de ma banque, selon un prélèvement qu'ils ont passé d'environ 40 000 euros.
9: Oula.
16: Et que celui-ci est donc accepté et que si je ne suis pas le destinataire de cet avis, eh bien que je dois appeler en urgence.
9: Alors ça, c'est une question pour Aude Razo, notre madame anti-arnaque. Merci beaucoup, Evelyne. Faites d'ailleurs comme nos auditrices. Demain, toute la semaine, on est là pour vous. 0810 055 056. Donc, on vous doit bien ça. Aude Razo.
17: Evelyne, merci pour ce signalement. Ça aussi, arnaque très classique. Alors, j'avais pas vu la version 40 000 euros qui est quand même un petit peu angoissante, je reconnais. Effectivement, c'est une arnaque assez courante de vous faire appeler un numéro soi-disant pour vous sauver, en fait, tout simplement. Donc, on vous fait très peur. Ouais. On vous dit, regardez, oui, c'est bon, votre virement est fait. Des fois, c'est des petits montants, des fois, c'est des gros montants. Ouais. Si vous n'êtes pas à l'origine de ce virement, de ce prélèvement, appelez. Et là, vous avez attention parce que vous allez tomber sur quelqu'un de très, très, très convaincant qui va dire je suis Superman, je vais vous aider, etc. Et en fait, il va vous faire faire des manipulations dangereuses sur votre téléphone pour vraiment vous prélever. Donc, dans ces cas-là, là, le mail, Evelyne, il faut bien regarder l'adresse de l'expéditeur. Regardez bien qui vous écrit, si c'est une adresse un peu bizarre, du Yahoo, du Wanadoo, du Gmail, etc. C'est pas bon.
9: C'est horrible. Ouais. Moi, ça m'arrive aussi tout le temps. Alors vraiment, n'hésitez pas à nous appeler si vous avez comme ça des petites galères. 0810 055 056. Elsa Wolinski, on va accueillir Émilie parce que je sais que vous êtes très très friande de ce jeu que nous avons mis en place.
4: Mais
9: en
4: oui,
9: cette rentrée, n'est-ce pas, c'est 200 euros de pouvoir d'achat à vous donner. Émilie, bonjour.
4: Bonjour.
18: Bonjour Enora, bonjour ici, bonjour l'équipe.
5: Bonjour.
9: Vous appelez d'où, Émilie?
18: De Montbéliard. Ah. Ici Belfort-Montbéliard.
9: Eh ben voilà, et on les embrasse très très chaleureusement. Je vois que vous avez deux enfants. Du coup, on va vous donner un petit coup de pouce. C'est gagné.
4: Bravo, Émilie.
18: Merci, ça me fait super plaisir. Vous êtes une équipe géniale et une radio qui peut laisser la place aux auditeurs justement pour s'exprimer sur divers sujets. Donc je vous adore. Continuez comme ça, franchement, ça fait du bien.
9: Ça me fait très très plaisir. Merci à vous. On vous embrasse très très fort. On va se retrouver demain. Merci à ma merveilleuse équipe. Merci à tout ici. J'ai l'impression de faire mes adieux au musical. Pas du tout, c'est faux. On revient demain. On parlera usurpation d'identité. Merci à ma Céline chérie à la réalisation de cette émission. Mais pour l'heure, c'est parti. On va retrouver dans un instant le trésor de vos régions avec Marine Logénie.
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9: Et ça y est. 13h, c'est le trésor de nos régions avec Marine Legénie. À demain.
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17: Bonjour à toutes et à tous, bienvenue dans le trésor de nos régions. Deux tableaux de Renoir sont dans la nature. Ce midi, après un cambriolage à l'aube d'un musée de Cagnes-sur-Mer près de Nice, nous y serons avec ICI Azur. La dégringolade du niveau des élèves français. On vous dévoile aussi les résultats de la traditionnelle enquête PISA. Nous prendrons la direction de l'Aude ensuite, où les pompiers sont en train de fixer le dernier gros incendie de l'été. Des pompiers en grève, épuisés après les méga-feux des mois de juillet et août. C'est un procès hors normes qui s'ouvre aujourd'hui, celui du naufrage de migrants le plus meurtrier dans la Manche. Il avait fait 31 morts en 2021, dont un enfant de 7 ans. Au programme également, nous vous expliquerons précisément ce qu'il s'est passé à la Tour Eiffel, la mise à l'écart des femmes employées lors de la venue d'un groupe religieux hindou, c'était samedi dernier. Nous irons en Champagne, dans le trésor de nos régions, où la production de raisins s'effondre, et puis à Arras, où il est désormais interdit de circuler à trottinette sans casque. C'est le trésor de nos régions. On est ensemble jusqu'à 13h30. Près d'un an après le casse du Louvre, un autre cambriolage de musée, cette fois, je vous le disais, à Cagnes-sur-Mer, le musée Renoir, ce matin à l'aube, un peu avant 6h. Deux voleurs ont dérobé 4 tableaux au musée de la ville des Alpes-Maritimes, situé entre Antibes et Nice. Cambriolage estimé à 9 millions d'euros. Bonjour Sébastien Réglé.
21: Bonjour.
17: Vous êtes sur place pour ICI Azur. Que sait-on précisément, Sébastien, de ce cambriolage ?
20: Alors, ce que l'on sait déjà, c'est que tout a commencé à 5h48 et c'est à ce moment-là que l'alarme du musée s'est déclenchée. Deux individus viennent de découper un morceau du grillage avant de pénétrer au rez-de-chaussée d'un des bâtiments du musée qui abrite 12 œuvres de l'artiste. Le dispositif de sécurité Ramsès se déclenche immédiatement. La police nationale et la police municipale sont alertées simultanément. Les cambrioleurs, eux, sont équipés d'une scie métallique. Ils découpent les pistons qui maintiennent les cadres et parviennent à s'emparer de 4 tableaux. Et dans leur fuite, ils abandonnent finalement deux des œuvres dans le parc du musée. Deux tableaux sont donc toujours portés disparus, à savoir Madame Colonna Romano et Jeune fille au puits. Ils appartiennent aux collections du musée d'Orsay. Et la valeur de ces deux œuvres, vous l'avez dit, est estimée à plusieurs millions d'euros. Le maire Brian Masson en appelle désormais à l'État.
21: Je forme le vœu que le ministère de la Culture active des financements extrêmement importants pour préserver les musées de France, parce que au-delà des œuvres inestimables, c'est le patrimoine de tous les Français qui est aujourd'hui la cible de gangs, de mafieux, de gens qui veulent commettre le pire. Je forme une nouvelle fois le vœu que nous arriverons à retrouver ces œuvres volées.
20: Et une enquête est ouverte par le parquet de Grasse. Les investigations sont menées par la brigade de répression du banditisme.
17: Merci beaucoup Sébastien Réglé pour toutes ces précisions depuis ici Azur. De l'aveu même du ministre de l'Éducation, ce n'est pas une surprise. Les résultats de l'enquête PISA sont tombés et les élèves français ont un niveau historiquement bas. Le décrochage en compréhension de l'écrit et en mathématiques des élèves de 15 ans est même inédit, Noémie Bonin.
22: Les courbes chutent littéralement, le pire c'est en lecture puis en maths. En 10 ans, les élèves français ont perdu l'équivalent de 2 années d'apprentissage. Malgré ces résultats catastrophiques, la France reste dans la moyenne des pays de l'OCDE parce que la plupart des autres États testés baissent aussi. En fait, ce sont les résultats des élèves favorisés qui ont beaucoup diminué. Et la tendance se voit encore plus chez les garçons. Pour expliquer cette dégringolade, l'organisation internationale soulève plusieurs pistes. Rôle des écrans et des téléphones portables pour les jeunes, mais aussi implication des parents. Les familles s'intéressent moins à ce que font les enfants en classe et ça joue sur les performances. L'étude met également en évidence les absences non remplacées de professeurs en France, 3 fois plus fréquentes aujourd'hui qu'il y a 10 ans. Ces résultats sont préoccupants, mais pas une surprise, estime le ministre de l'Éducation nationale. Édouard Geffray souhaite donner plus d'autonomie aux établissements et renforcer la formation des enseignants.
17: Et vous retrouvez tous ces résultats en détail sur ici.fr. Les pompiers épuisés par les méga-feux de l'été débutent une grève aujourd'hui. Elle doit durer jusqu'au 20 octobre. Nous y revenons dans quelques minutes avec notre invité, sapeur-pompier dans l'Oise. Mais avant cela, direction l'Aude, où 225 hectares sont partis en fumée. Le feu est désormais fixé, mais les pompiers restent donc mobilisés. Bonjour Sébastien Berriot.
23: Oui, bonjour.
17: Vous êtes sur place pour ici, je le disais, plusieurs dizaines de pompiers au travail malgré la grève.
23: Oui, ici dans la Haute-Vallée de l'Aude, l'ambiance chez les pompiers n'est pas du tout à la grève. La priorité, c'est de consolider tout le travail qui a été effectué depuis vendredi dernier. Après une bataille de plusieurs jours, le feu a été fixé, mais de nombreux foyers dans la montagne restent actifs. Une centaine de pompiers de l'Aude, du Tarn, du Lot et de la Haute-Garonne sont déployés dans la forêt avec 22 véhicules pour noyer ces foyers. Ils surveillent de très près toute reprise de feu. On a vu tout à l'heure un petit panache de fumée apparaître soudainement au milieu des arbres. La tâche est loin d'être terminée, d'autant que du vent est attendu ici pour cet après-midi. Dans ces conditions, personne ne pense au mouvement de grève, même si le syndicat Force Ouvrière à Limoux, à quelques kilomètres d'ici, explique que ce gigantesque incendie de La Pradelle illustre parfaitement les revendications des pompiers, à savoir le besoin de cagoules de protection filtrante contre les fumées. Davantage de pompiers professionnels auraient permis aussi, depuis vendredi, de mieux organiser la relève des personnels et de préserver les hommes. Et encore, le département de l'Aude n'est pas le plus mal loti. Une 40aine d'embauches de pompiers professionnels ont été promises par le conseil départemental d'ici 2029.
17: Sébastien Berriot en direct de La Pradelle puis Laurence. Merci. On n'en a pas fini donc avec les feux de forêt après un été inédit, traumatisant pour les habitants de Gironde, des Landes et du Var. Bonjour Peter Gourouchaga.
24: Bonjour.
17: Vous êtes sapeur-pompier dans le Val d'Oise, représentant CGT du SDIS. Les pompiers, je le disais, entament une grève longue jusqu'au 20 octobre. Un mouvement à la hauteur de votre ras-le-bol aujourd'hui.
24: Oui, voilà, c'est ça. En fait, depuis 25 ans, notre profession a vu une augmentation du nombre d'interventions de 35% et 114% de secours à personne. Face à ça, on a très peu augmenté le nombre de professionnels. Mmh. Et avec l'augmentation de la population et l'explosion de ces interventions, le nombre de sapeurs-pompiers volontaires, si on le rapporte à 100 000 habitants, a diminué de 25%.
6: Et cet été hors norme a fait craquer le système de secours ?
24: En fait, c'est les étés hors normes successifs qui font craquer le système de secours. Et celui de cette année, oui, effectivement, encore plus que les autres. Faut comprendre que depuis 1973, sur les 17 feux qui ont dépassé 5000 hectares en France, il y en a 6 qui ont eu lieu depuis 2021. Et les 3 plus gros, dont le plus gros, ont eu lieu aussi depuis 2021. On a prévenu les gouvernements, les ministres de l'Intérieur successifs, on a rencontré le Premier ministre, mais personne n'a été à la hauteur des enjeux. En tout cas, ils n'ont pas su nous entendre. Et aujourd'hui, on se retrouve dans cette situation où il y a des feux qui nous dépassent et ça continue de brûler. Les saisons sont plus longues, les feux sont plus intenses. Et vous voyez, dans l'Aude, ça continue de brûler aujourd'hui. Et rien ne dit que ce soit le dernier feu de la saison.
6: Il y a les feux, il y a aussi les tempêtes qui sont de plus en plus nombreuses.
24: Mais c'est ça. Donc, au printemps, on a eu des tempêtes. On en aura certainement à l'automne. En fait, on voit bien qu'il y a une multiplication des événements tout à fait dramatiques. Au-delà de pas écouter les pompiers, je crois non plus qu'ils n'ont pas écouté les rapports du GIEC qui annonçaient ce qui nous arrive aujourd'hui. Mmh. En fait, la problématique, c'est que tous les services publics sont à l'os par manque de financement. Et nous, malheureusement, on n'y échappe pas. Donc, on a besoin de... Pardon ?
6: Oui, oui. Allez-y, continuez. Enfin, il y a aussi, je voulais vous poser la question.
24: On a besoin de 21 000 sapeurs-pompiers professionnels supplémentaires. Et ça tombe bien, mmh. parce que dans ces 21 000 sapeurs-pompiers supplémentaires, ce sera une majorité de volontaires et ça leur donnera un emploi pérenne.
6: Toute dernière question, Peter Gourouchaga. Il y a aussi des disparités régionales, sous-équipement des casernes, dans des régions plus que dans d'autres.
24: Oui, tout à fait. Et ça se caractérise donc à travers le matériel, comme vous dites, mais aussi par rapport au délai d'intervention. Aujourd'hui, si vous habitez Paris intramuros, vous avez les sapeurs-pompiers en 6 minutes chez vous en moyenne. Si vous habitez en Charente, ils arrivent en 16 minutes en moyenne. Vous comprenez bien que pour un arrêt cardio-respiratoire, si on arrive en 16 minutes, autant tout de suite repeindre les ambulances en noir.
6: Merci beaucoup, Peter Gourouchaga, sapeur-pompier dans le Val-d'Oise, représentant CGT du SDIS. La grève des pompiers donc débute aujourd'hui et elle doit durer 6 semaines. Le mouvement des buralistes se poursuit également, commencé hier, il dure toute la semaine. Il réclame entre autres un blocage des prix du tabac et manifeste dans 6 villes jusqu'à vendredi, à Givors dans le Rhône, à Saverne dans le Bas-Rhin aujourd'hui. Demain, ce sera à Salon de Provence dans les Bouches-du-Rhône et vendredi à Vernon dans l'Eure. Les touristes peuvent de nouveau grimper au sommet de Paris. La Tour Eiffel a ouvert ce matin, mais la polémique, elle continue. Hier, les salariés ont décidé de se mettre en grève, indignés par l'éviction du personnel féminin lors d'une visite dispensée à un groupe religieux hindou. C'était samedi dernier. Bonjour Coralie Moreau.
7: Bonjour.
6: Journaliste police-justice pour ICI. Coralie, est-ce qu'on en sait un peu plus sur ce qui s'est passé ce jour-là, samedi dernier ?
7: Oui, alors une délégation du BAPS, ce groupe religieux hindou, arrive à la Tour Eiffel et au fur et à mesure de la visite, le personnel féminin est appelé à se cacher. La femme en charge du pilotage de l'ascenseur, par exemple, est invitée à quitter son poste pour être remplacée par un homme. Et sur le passage de la délégation, toutes les femmes ont pour consigne de se rendre dans les locaux à l'abri des regards de ces visiteurs. Selon les représentants du personnel, elles sont une 20aine concernées.
6: Il y a donc eu des consignes claires pour évincer le personnel féminin lors de cette visite.
7: Mais oui, la société d'exploitation de la Tour Eiffel le reconnaît. La délégation hindoue a bien demandé de limiter les interactions avec les femmes, demande acceptée sans savoir vraiment par qui. Son directeur, Ariel Viel, est également maire de Paris Centre, parle d'un événement choquant et inacceptable. Le maire de Paris, Emmanuel Grégoire, promet une enquête rapide pour en déterminer les responsables. La réponse surprend les représentants du personnel. La délégation hindoue bénéficiait, selon eux, d'une visite VIP. Elle est d'ailleurs arrivée à 8h30, une heure avant l'ouverture, et elle était accompagnée, toujours selon eux, de cadres haut placés de l'entreprise, une visite qui intervient en pleine festivité pour l'inauguration du premier temple du BAPS en France, à Bussy-Saint-Georges, en Seine-et-Marne. C'était mercredi dernier, en présence de la présidente de région, Valérie Pécresse.
6: Merci beaucoup Coralie Moreau pour toutes ces précisions. Journaliste police-justice ici, vous les retrouvez. Ces détails sur ici.fr. Cette information ici Provence, à présent, près de 500 kilos de protoxyde d'azote répartis dans 380 bonbonnes ont été découverts par les douanes dans un fourgon sur l'A8 8 dans le Var. Ça remonte à mardi dernier, mais on l'apprend aujourd'hui. Lors de son audition, le conducteur a expliqué avoir accepté de transporter les bonbonnes contre de l'argent, sans préciser la destination exacte de cette marchandise. C'est un long et douloureux procès qui s'ouvre aujourd'hui à Paris, 5 ans après la mort de 31 migrants, dont un enfant de 7 ans dans le naufrage le plus meurtrier dans la Manche, survenu le 24 novembre 2021 au large de Calais. Des migrants originaires du Kurdistan, d'Afghanistan ou encore d'Éthiopie. 14 passeurs comparaissent, mais en l'absence de la plupart, qui sont jugés pour homicide involontaire et aide au séjour irrégulier en bande organisée, ce procès sera surtout, Mathieu Darrier, l'occasion pour les familles de victimes de s'exprimer.
8: Une dizaine de familles venues d'Erbil au Kurdistan irakien sont attendues pour ce procès. Avec les autres parties civiles, elles veulent comprendre ce qui s'est passé et porter la parole de leurs proches, raconte Charlotte Quintès, responsable du plaidoyer chez Utopia 56, association qui avait porté plainte après le naufrage.
10: Pour certains, c'est leur père, leur frère, leur cousin, leur sœur, leur enfant. C'est des vies qui ont été pulvérisées en une nuit, en fait. Il y a déjà l'angoisse et la tragédie de l'exil en lui-même, mais après, quand il y a la mort comme ça, dans des conditions pareilles, et quand on sait qu'en plus, la responsabilité pèse quand même sur l'administration française. Donc, quand on est une famille de victimes, on veut que ça soit dit, on veut que derrière ça, il y ait réparation et qu'il y ait surtout la reconnaissance pour passer les étapes de la reconstruction d'un deuil pareil, en fait.
8: La responsabilité de la France, c'est celle des secours, avec la mise en examen pour non-assistance de 7 militaires, 5 du centre de sauvetage du Cap Griné et 2 qui se trouvaient à bord du patrouilleur Le Flamand ce soir-là, non loin des lieux du naufrage.
6: Mathieu Darrier, ici Nord, sur ce procès donc qui s'ouvre aujourd'hui et doit durer 3 semaines. À Orléans, 5 ans de prison avec sursis requis à l'encontre d'Olivier Bouygues, on vous en parle. Hier dans le trésor de nos régions, le milliardaire comparé pour destruction d'espèces d'oiseaux protégées en forêt de Sologne. Olivier Bouygues, l'homme d'affaires fils du fondateur du groupe Bouygues, est accusé donc de détruire depuis des années des espèces sous prétexte qu'elles gêneraient sa pratique de la chasse. C'est le retour très progressif à la normale à la SNCF après une grosse pagaille, un accident de personne dans l'Oise. Les TGV et les Eurostars ont accusé de gros retards jusqu'à 3 heures entre Paris et Lille dans les deux sens. Est-ce que vous prenez régulièrement votre tension? Oui, je vous pose la question comme ça à 13h14. C'est primordial, nous dit aujourd'hui l'assurance maladie. L'hypertension est la maladie chronique la plus fréquente. Un adulte sur 3 est concerné. Maladie qui provoque un décès sur 10. Problème, elle est invisible. Alors pour faire baisser cette mortalité de manière significative, Mélodie Pépin, l'assurance maladie veut marquer les esprits avec une vaste campagne de sensibilisation.
11: Avec ce slogan, votre tension mérite l'attention. Pour qu'il s'ancre comme un autre qu'on connaît bien, les antibiotiques, c'est pas automatique. Prendre sa tension, ce geste simple, et penser à le demander, doit devenir un réflexe. C'est l'objectif de cette campagne, un réflexe pour les patients et les professionnels. Ne pas attendre les symptômes, car bien souvent, ils sont invisibles. Un peu de maux de tête, d'essoufflement, sauf que cette maladie est une tueuse silencieuse. 55 000 décès par an, 1 sur 10, plus de 400 000 hospitalisations. L'hypertension entraîne des AVC, des problèmes rénaux, mais aussi des problèmes cognitifs, avec un risque accru de démence. Un ennemi silencieux, mais pas invincible. Avec des traitements, une meilleure hygiène de vie, encore faut-il détecter cette hypertension. Des tensiomètres, on en trouve chez le médecin, en pharmacie, en grande surface parfois. Et pourquoi pas en avoir un à la maison, comme on a un thermomètre, moyennant quelques dizaines d'euros.
6: Voilà, un investissement qui peut vous rapporter gros. Mélodie Pépin pour ici. Cette campagne commence en fin de semaine, vendredi.
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0: Marine Le Génie.
6: À suivre, on verra comment les usines font baisser la température de l'eau du robinet en cas de forte chaleur. Et puis on prendra la direction d'Arras qui verbalise désormais les conducteurs de trottinettes sans casque. Mais d'abord, dans le 13 heures de nos régions, sur les conséquences des vagues de chaleur et canicule qu'on a traversées depuis le mois de mai, en cette rentrée, c'est l'heure de faire les comptes. Concernant les récoltes de céréales, le compte ne sont pas bons. Les chiffres sont en baisse de 11% cette année. Même chose pour la vendange. Le cru 2026 s'annonce historiquement faible. C'est la plus petite récolte depuis 70 ans. C'est le cas en Champagne, par exemple, où certains vignerons ont perdu plus de la moitié de leur récolte, Damien Mestre, comme ici, au domaine Pio Sevillano à Vincelles dans la Marne.
1: C'est dans ces grandes cuves que le jus des raisins de Christine Sevillano est en train de fermenter.
2: Ici, on fait entre 40 et 60 000 bouteilles par an.
1: Une production qui devrait s'effondrer cette année. La vigneronne de ce domaine de 8 hectares dans la vallée de la Marne table sur 20 000 bouteilles à peine en 2026.
12: Ce qu'on a connu, on ne l'avait jamais connu auparavant, et notamment un manque d'eau quand même hyper important.
1: Du jamais vu pour celle qui sourit en détaillant son arbre généalogique. 10 générations de vignerons ont travaillé ici. Jamais aucun d'eux n'avait dû vendanger mi-août comme elle. Jamais non plus il n'avait connu une telle décennie.
12: Le problème, c'est que l'année dernière, déjà, c'était pas une vendange habituelle. La vigne, elle a pris un coup de froid au moment de la fleur, et elle avait les conséquences, en fait, des attaques de mildiou de l'année précédente, où là encore on avait déjà fait une mauvaise récolte.
1: Alors cette année, elle songe, comme d'autres ici, à reporter certains de ses emprunts.
12: Même les vignerons qui marchent bien, qui vendent bien, ont des soucis de trésorerie, quoi, parce qu'ils ont parfois fait des investissements, et au moment où ils l'ont fait, tout se passait bien, et aujourd'hui il est très lourd.
1: Des professionnels qui demandent des aides pour s'adapter à ces nouvelles conditions météo. Certains réclament aussi une dérogation au vu du sucre dans les raisins. Il faudra, disent-ils, dépasser cette année les 13 degrés d'alcool autorisés en Champagne.
13: Un reportage signé Damien Mestre. Et pour poursuivre cette discussion,

0: la France viticole est en pleine vendange. Certains territoires ont terminé, mais une grosse partie de la viticulture française est encore à pied d'œuvre. Donc, l'estimation aujourd'hui donne une tendance. Et effectivement, pour répondre à votre question, chez moi, dans mon département, mais dans tout l'ensemble du pourtour méditerranéen, il y a déjà de nombreuses années que nous subissons les conséquences de la canicule, de la sécheresse. Et effectivement, la récolte 2026 n'échappera pas à la règle, et entre brûlure, échaudage et effectivement effet déshydratant lié à ces excès de température, nombre de vignerons constateront une baisse de production dans leur vigne.
1: C'est un peu le même discours qu'on entendait chez les pompiers en début de ce journal. Les pouvoirs publics n'ont pas vraiment pris le problème du réchauffement climatique à bras-le-corps. Ils n'ont pas aidé le secteur depuis maintenant de nombreuses années.
0: Alors je pense d'abord que c'est une question d'habitude, et ce qui était l'exception il y a 20 ou 30 ans est devenu la norme, et que nos entreprises sont des entreprises à ciel ouvert et qu'elles vivent directement les conséquences du dérèglement climatique et donc de ces aléas, le gel, la grêle et aujourd'hui la canicule et la sécheresse, et nous sommes les premiers exposés, j'allais dire en première ligne, face aux conséquences brutales qui viennent nous fragiliser dans notre niveau de production. Et effectivement, ce que nous appelons depuis déjà 2 ans de nos voeux, c'est un changement de paradigme pour éviter d'avoir un état pompier permanent qui vienne essayer de compenser, et malheureusement c'est très difficile, en indemnisant les pertes des cultures et de la viticulture en particulier. On lui demande plutôt d'être un état stratège, bâtisseur, en nous accompagnant pour investir en amont à protéger physiquement de ces aléas nos cultures, ce qui aura 2 intérêts. Le premier, c'est que l'impact de l'aléa sera très faible, et donc nous continuerons à produire, et donc à commercer et à tenir nos parts de marché. Et le deuxième, c'est que l'État n'aura plus à mettre la main à la poche chaque fois que l'aléa climatique viendra détériorer une partie de notre production.
1: Investir plutôt que réparer, c'est votre message aujourd'hui, Jean-Marie Fabre. Merci beaucoup de nous avoir accordé quelques minutes dans le trésor de nos régions.
0: Merci à vous.
1: Je rappelle que vous êtes président des vignerons indépendants de France et également vigneron à Fitou dans l'Aude. Et vous l'avez peut-être remarqué vous aussi, pendant ces canicules successives, l'eau du robinet était-elle aussi plus chaude, et ce n'est finalement pas très étonnant. Les collectivités qui sont en charge de la distribution de l'eau potable doivent de plus en plus faire face à cette problématique. À Lyon, par exemple, l'eau a battu des records de température, 21 degrés en sortie d'usine, et il a fallu adapter son traitement, comme dans l'usine de production d'eau de la métropole de Lyon, Mathilde Imberti.
2: Pompée dans la nappe alluviale du Rhône, l'eau est traitée dans cette usine à Villeurbanne et sa température relevée chaque jour. Dès le mois de mai, c'est une nette progression. Marion Messer-Fatou est responsable de la production.
3: Les températures que l'on constate en période hivernale sont généralement aux alentours de 13 à 14 degrés. On a constaté une augmentation en sortie d'usine à 18 degrés aux alentours du mois de mai jusqu'au mois de juillet-août où là on a constaté 21 degrés en sortie d'usine. D'autre part, les sols accumulent de la chaleur et ont tendance à réchauffer les réseaux d'eau potable.
2: Résultat, une eau qui sort du robinet, selon les communes, à 25, 26, voire 28 degrés. En conséquence, l'eau du Grand Lyon va privilégier les puits les plus frais de son champ captant et aussi revoir le dosage en chlore.
3: C'est notre unique traitement donc, en sortie d'usine pour désinfecter l'eau. Ce qu'on constate avec les chaleurs, c'est que le chlore diminue plus rapidement dans les canalisations. Quand on passe de 0,20 mg par litre, par exemple en période hivernale, puis à 0,25, puis à 0,30, l'usager peut percevoir cette différence au goût, mais assez vite le goût s'estompe et il n'y a aucun risque, quoi que ce soit.
2: Le retour à la normale est attendu d'ici fin octobre. La masse d'eau est si importante que sa température va mettre plusieurs semaines à baisser.
1: Mathilde Imberti pour ICI. Les fuites de données se suivent et se ressemblent. Attention, cette fois, c'est la plateforme Ginkgo qui en est victime. Plateforme d'accompagnement de personnes atteintes d'un cancer. Les données de plusieurs centaines de personnes, dont certains documents médicaux, sont désormais dans la nature. Là aussi, vous retrouvez tous les détails sur ICI.fr.
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1: Et c'est l'heure de notre rendez-vous dans l'isoloir. D'ici, vous en avez maintenant l'habitude, à 7 mois de l'élection présidentielle. Le principe, vous le connaissez, mais je vous le rappelle. Vous entrez dans l'isoloir aux couleurs de votre radio. Ici, à l'intérieur, un ordinateur, 5 questions posées par la machine et vos réponses, vos espoirs, vos envies et vos craintes diffusées tous les jours dans le trésor de nos régions. C'est ce qu'a fait Bénédicte à la foire de Châlons-en-Champagne ce week-end. Cette femme, quarantenaire, originaire d'Alsace, veut plus de pouvoir d'achat et également une meilleure intégration des enfants atteints de handicap. On l'écoute.
6: Quels sont les sujets

0: Quel est plus important pour vous en ce moment, que ce soit en positif ou en négatif ?
1: Je pense que la priorité, c'est de pouvoir vivre dignement de son travail. La revalorisation des salaires, le dégel du point d'indice pour les fonctionnaires, c'est des sujets qui devront être pris à bras-le-corps. On ne peut plus aujourd'hui, en 2027 quasiment, se dire que le 10 du mois, on n'a plus de quoi vivre, juste survivre, devoir choisir entre se soigner ou manger ou se chauffer, par exemple. On est au 21e siècle en France. Je pense qu'il faut absolument lutter aussi contre les prix excessifs, lutter pour le pouvoir d'achat des familles et l'augmentation des salaires, ça en passe forcément par là, et l'encadrement des loyers, des prix excessifs dans les magasins.
0: Quel serait votre message à la future présidente ou au futur président de la République ?
1: Je demanderai au prochain président ou à la prochaine présidente de faire de l'éducation une vraie, réelle priorité nationale, de faire de la question du handicap, de tous les handicaps, une vraie priorité. C'était censé être la grande cause du quinquennat de M. Macron. Force est de constater qu'on est encore sur notre fin. On cherche à mettre les enfants dans des cases et quand je parle de l'école publique, il y a beaucoup de choses à faire pour que ces enfants-là puissent apprendre au même titre que les autres et ne pas se sentir mis à l'écart.
2: Bénédicte, donc, qui est passée dans l'isoloir ici. Bénédicte qui nous disait être également très attachée donc à l'égalité à l'école. Si vous voulez faire comme elle, participer à notre grande opération, dites-le ici. Sachez que notre isoloir sera demain sur le marché de Roche-la-Molière avec ici Saint-Étienne-Loire, dans la galerie commerciale des Cordeliers. Ça, c'est à Poitiers, avec donc ici Poitou. Et il sera également au Forum économique breton Quai Saint-Malo avec ici Armorik. Allez, on part dans le Nord pour dans ce 13h de nos régions où depuis une semaine, depuis le 1er septembre, le port du casque est obligatoire dans le Nord et le Pas-de-Calais pour les utilisateurs de trottinettes électriques et autres engins type gyropode, monoroue, hoverboard. À la clé, une amende pour défaut de casque de 35 € et à Arras, les contrôles se multiplient donc pour faire respecter la loi, comme lors de cette opération de police que vous avez suivie, Vanessa Lamar.
3: Aboubakar a bien compris la leçon la semaine dernière. Ce jeune homme de 24 ans travaille dans une pizzeria du centre-ville d'Arras. Il a été verbalisé pour défaut de casque par la police municipale. 35 € d'amende.
4: Le premier jour où la loi s'appliquait, ouais, ben, ça fait chier, mais bon, il n'y a pas le choix.
5: Et vous êtes allé acheter un casque, du coup, vous n'en aviez pas ?
4: Non, pas du tout. Je suis parti dans le garage à mon père, j'ai trouvé ça, je l'ai mal lavé, je l'ai pris.
3: Mais le casque trouvé dans le garage est un casque de vélo. Ce n'est pas assez protecteur, explique Christian Védélago, directeur de cabinet du préfet du Pas-de-Calais.
6: Les casques vélo, qui ne couvrent que le haut du crâne, sont trop fragiles. Donc, il faut un casque qui doit protéger la face et l'arrière, l'ensemble du crâne.
3: Sur les 13 utilisateurs de trottinettes électriques contrôlés hier, 5 ont été verbalisés pour défaut de casque. La police municipale d'Arras va intensifier les contrôles. Benoît Desferré, conseiller municipal en charge de la sécurité à la ville d'Arras.
7: On va multiplier effectivement les opérations, non seulement pour non-port de casque, mais également sur toutes les autres infractions, telles que par exemple la circulation sur les trottoirs, sur les axes piétonniers, le franchissement de feu rouge, la possession de l'assurance.
3: Et autre petit rappel utile, les trottinettes électriques sont interdites au moins de 14 ans. Et bien sûr, sur une trottinette électrique, il n'y a qu'un seul passager.
2: Vanessa Lamar, ici Nord, ça m'a fait rêver, j'ai envie de faire ça toute ma carrière. Voilà la positive attitude d'Arthur Géa, notre tennisman tricolore, après son élimination en 8e de finale à New York à l'US Open, longtemps dominateur. Malheureusement, le jeune provençal est passé tout près de prolonger l'aventure. Et puis, il y a du foot ce soir au programme. Lille accueille le Betis Séville à 21h pour son retour dans la compétition. Enfin, c'est toute une génération qui a le cœur serré ce midi. On a appris la mort d'Yves Brunier, le co-créateur interprète du dinosaure orange Casimir, héros de la série L'île aux enfants. Dans cet extrait, écoutez, il révélait à la France entière la recette de son plat préféré, l'iconique Gloubi Boulga.
8: Il y a d'abord du chocolat en poudre.
9: Du chocolat en poudre.
8: Oui. De la confiture de fraises.
9: La confiture de fraises, j'adore ça.
8: De la banane écrasée.
9: La banane écrasée, c'est très bien, c'est très bien.
8: Avec de la moutarde.
9: De la moutarde?
8: Oui. Et de la saucisse de Toulouse.
9: Mais enfin, ça n'a pas l'air très appétissant.
8: Ah, mais je ne comprends pas. Tout le monde ne peut qu'adorer le gloubi-boulga.
10: Voici venu le temps, les riz et des champs.
2: Voilà, Casimir, héros de la série L'île aux enfants. Yves Brunier donc, nous a quittés à l'âge de 83 ans, de 1974 à 1982. Et pendant presque 1000 épisodes, Casimir, le monstre gentil, a enchanté l'ORTF, France 3, puis TF1, avec sa silhouette rebondie. 157 cm de tour de taille tout de même. Allez, je vous dis à demain pour le trésor de nos régions, même heure, même endroit.
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17: Et pour commencer, une bonne nouvelle pour les seniors. Le pass région senior. Depuis le 1er septembre, la région crédite 15 euros supplémentaires pour aider les plus de 65 ans à financer leur adhésion à un club sportif, culturel ou de loisirs. Le pass région vous offre également 10 euros pour l'achat de livres dans les librairies partenaires et 5 euros à valoir sur l'entrée de sites touristiques de la région. Pour obtenir votre pass région senior, c'est simple, rapide et gratuit. 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Savez-vous que chez nous, en Auvergne-Rhône-Alpes, 1400 dons de sang sont nécessaires chaque jour. L'établissement français du sang organise plusieurs collectes cette semaine. Aujourd'hui mardi à Châteauneuf-sur-Isère et à Néron, mercredi à Loriol, jeudi en Ardèche à Chomérac et vendredi à Pont-d'Isère et Saint-Paul-les-Romans. Et tous les jours, dans la maison du don de Valence, près de l'hôpital. Pour connaître les horaires précis, don de sang.
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Étienne Daho, Tu es le soleil, titre de 1986 qui fut repris en 2005 par Luz Casal en espagnol cette fois-ci. Tu es au soleil. Je vous souhaite une très très belle après-midi. Merci de nous avoir rejoints. Une après-midi musicale avec Teddy Swims dans quelques instants. Mr. No Idol.

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1: Ce matin, nous faisons l'ouverture de saison du Théâtre de la Ville de Valence.
2: Oui, ce sera les 2, 3 et 4 octobre, avec sur ces 3 jours pas moins de 4 spectacles différents, 4 fantaisies scientifico-poétiques signées du comédien drômois Luc Charéron, seul en scène. Alors Luc, c'est pour vous une belle récompense que de pouvoir jouer ces 4 conférences-spectacles sur tout un week-end. On vous laisse les clés du théâtre.
3: C'est carrément un beau cadeau qui m'est fait là par toute l'équipe du Théâtre de la Ville. En effet, tout un week-end, du vendredi jusqu'au dimanche, présenter 4 spectacles différents. C'est très très réjouissant comme perspective, un festin scientifico-philosophico-poétique.
2: Oui, parce que le théâtre le dit sur sa plaquette, ça se place sous le signe de l'intelligence joyeuse.
3: Avec ça, il va falloir assurer, hein. Mais tout à fait, c'est là-dedans que je revendique d'écrire et de creuser mon sillon dans l'intelligence joyeuse.
2: Parce que là, on va retrouver 4 de vos spectacles, en fait. Hein.
3: Oui, c'est ça.
2: Pour ceux qui vous ont déjà vu sur scène.
3: Mais c'est bien de le préciser, parce que effectivement, c'est pas 4 fois le même spectacle, c'est 4 spectacles différents.
2: Et puis, c'est pas 4 nouveautés non plus.
3: Sur les 4, il y en a un qui est encore assez récent, le Triomphe de l'Enclume, qui va faire l'ouverture le vendredi 2 octobre. Mais vous avez raison que les autres spectacles ont déjà pas mal vécu, en effet, puisque le premier, je l'ai écrit maintenant il y a 20 ans, un peu plus même. Ça a ouvert une sorte de voie pour moi dans l'écriture. Et puis, ça a ouvert ce sillon que je creuse maintenant. Oui, comme ils le disent très joliment, de l'intelligence joyeuse. Sachant que, justement, moi, je ne suis pas un sachant qui viendrait délivrer un savoir. Je suis plus dans une posture de clown qui vient s'émerveiller des merveilles que nous offre l'univers. À travers la science, entre guillemets la science, moi-même, je ne suis pas un scientifique. Et c'est le moment où la science peut devenir burlesque, peut devenir drôle. C'est là que je place mon écriture.
2: Tout cela est sérieux, mais on peut en rire.
3: En tous les cas, il y a possibilité d'en rire. On peut s'émerveiller ensemble. Même si le personnage qui traverse tous ces spectacles voudrait être très sérieux, très efficace, très performant, on va vite constater qu'il n'est pas hyper doué pour la conférence, mais bon, il a un enthousiasme qui le déborde. C'est ça qu'on va partager pendant un week-end avec 4 spectacles où j'espère que cet enthousiasme, en tous les cas, c'est mon souhait, passe la rampe, comme on dit.
2: Luc Charéron, comédien, seul en scène durant un week-end complet au Théâtre de la Ville de Valence pour faire l'ouverture de saison. Vendredi 2 octobre à 20h30, le Triomphe de l'Enclume autour de la gravité. Le samedi 3 à 17h, l'éloge de la pifométrie, un rendez-vous peut-être aléatoire autour de la science du pifomètre. Samedi 3 toujours, mais cette fois à 20h30, les dieux et le Père Noël vers une solution quantique. Pour cette représentation, l'entrée sera libre car elle s'inscrit dans le cadre de la fête de la science en lien avec le Village des Sciences à Valence. Et puis enfin, quatrième et dernier rendez-vous ce week-end-là, le dimanche 4 octobre à 17h, ça résiste, un hommage à la pensée libre, la première de toutes les résistances. On peut réserver pour une séance, on peut aussi opter pour les 4 rendez-vous du week-end et se faire l'intégrale.
1: Pourquoi pas, billetterie au Théâtre de Valence ou en ligne d'ailleurs, théâtre.valence.fr.
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0: Les Cars dans les années 80 avec Drive, c'est sur ici Drôme Ardèche. On vous propose le meilleur de notre discothèque avec à suivre dans quelques minutes les Coldplay Feels Like I'm Falling in Love et Dalida Salma Ya Salama.
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1: Bon après-midi à tous, ici premier sur l'actu locale en Drôme-Ardèche, il est 14h. Les infos, Marine Le Génie.
2: Nous avons des enfants qui ne lisent plus et qui sont face à un phénomène de destruction cognitive et intellectuelle massive par la consommation des téléphones portables et des réseaux sociaux. Voilà la réaction du ministre de l'Éducation nationale, Édouard Geffray. Après la publication des résultats 2025 de l'étude internationale PISA, dans laquelle les résultats des élèves français sont les plus bas jamais mesurés depuis la création de ce classement en 2000. Comment éviter une nouvelle affaire Le Squarneck ? Quatre parlementaires présentent leurs 27 recommandations pour tirer des leçons de cette affaire hors norme. Cet ex-chirurgien condamné en mai 2025 à 20 ans de prison pour 300 viols et agressions sexuelles commis sur des patients quasi tous mineurs. Il recommande notamment un contrôle tous les 3 ans du casier judiciaire des médecins et plus de vigilance dans le recrutement. À Orléans, 5 ans de prison avec sursis requis contre Olivier Bouygues. Le milliardaire est jugé notamment pour destruction en bande organisée d'espèces d'oiseaux protégés sur son domaine de chasse en Sologne. Les pompiers ressortent déçus de leur réunion au ministère de l'Intérieur. Ils sont en grève à partir d'aujourd'hui et jusqu'au 20 octobre pour réclamer davantage de moyens et d'embauches. La CGT SDIS réclame par exemple l'embauche de 21 000 sapeurs-pompiers professionnels supplémentaires. Yves Brunier est mort à l'âge de 83 ans et c'est toute une génération qui a le cœur serré aujourd'hui. Yves Brunier, c'est le co-créateur et interprète du dinosaure orange Casimir, héros de la série L'île aux enfants, le monstre gentil enchanté l'ORTF, France 3 puis TF1 avec sa silhouette rebondie et son plat préféré le Gloubi Boulga.
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1: Et côté ciel, cet après-midi, quelques averses tombent, notamment sur la vallée du Rhône. Elles pourront même évoluer jusqu'à l'orage. Des averses également présentes et des précipitations un peu plus durables. Cette fois-ci, elles pourront prendre localement un caractère orageux sur le département de l'Ardèche. Il n'est même pas exclu d'avoir de la grêle. Côté thermomètre, elles sont encore douces, les températures. Entre 32 et 35 degrés du nord au sud, 30 degrés dans le Vercors, jusqu'à 30 degrés également sur le plateau ardéchois. Les averses locales se raréfient demain, les nuages s'en vont et le soleil revient.
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0: Vous avez reconnu Whitney Houston, I Wanna Dance With Somebody, et à l'instant Marvin Gaye, Sexual Healing, sur ici Drôme Ardèche. Bel après-midi à tous. Et bien tout de suite, trois chansons françaises à la suite, Nicoletta, Mamie Blue, Benabar, Elle Danse, et Stéphane Echer, Pas d'amis comme toi.
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0: Stéphane Escher, pas d'amis comme toi, en 1991. Il est 14h30 sur Isidre Mardèche. Tout de suite, quelques infos sorties pour les jours à venir.
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0: À Romans-sur-Isère, les ateliers de la Cité de la Chaussure se visitent toute l'année. Après vous avoir conté la belle histoire de la Cité de la Chaussure, votre guide vous entraînera dans les ateliers de production à la rencontre des artisans. Elle vous montrera les différentes étapes nécessaires à la fabrication d'une chaussure, la coupe, le piquage, le montage et enfin le bichonnage. Cette visite vous aidera à comprendre les enjeux du Made in France et la renaissance de la chaussure à Romans. Les ateliers de la Cité de la Chaussure sont situés rue Jean Jaurès. À Viviers en Ardèche, découvrez l'exposition « La cuisine dans l'histoire de Viviers ». Une expérience unique et captivante qui vous attend avec divers témoignages de la cuisine à Viviers à travers le temps, depuis les Romains jusqu'au XXe siècle. Parmi les objets exposés se trouvent des huîtres romaines trouvées à Viviers, des enseignes de boutiques, des photos de sculptures en sucre réalisées par le pâtissier Paul Laurent et quelques éléments de cuisine de la Cité Blanche. L'exposition est visible à la bibliothèque de Viviers jusqu'au 13 novembre.
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0: Tina Turner, c'était en 1984. What's Love Got To Do With It? Et juste avant, Sergio Mendes et Brasil, Mas Que Nada. Vous avez reconnu France Gall, Résiste et Kenny Loggins, Footloose. À suivre, sur Ici de Romardèche, la musique avec Julie Pietri, Marc Lavoine et Patrick Fiori. Et puis les infos de 15h de Marine Le Génie.
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1: Excellent après-midi en notre compagnie, vous êtes sur ICI, premier sur l'actu locale en Drôme Ardèche. Il est 15h, les infos, Marine Le Génie.
2: Près d'un an après le casse du Louvre, un autre cambriolage de musée, cette fois à Cagnes-sur-Mer, relance la question de la sécurisation de ces lieux. Ce matin à l'aube, un peu avant 6h, deux voleurs ont dérobé 4 tableaux au musée Renoir de la ville située entre Antibes et Nice. 2 ont été abandonnés et finalement retrouvés dans le jardin. Cambriolage chiffré à 9 millions d'euros. Les voleurs sont toujours recherchés. Le maire de Paris annonce l'ouverture de 2 enquêtes après l'éviction de femmes employées de la Tour Eiffel lors de la visite de dignitaires hindous samedi dernier. Une décision totalement inacceptable, selon Emmanuel Grégoire. Les résultats des élèves français à l'enquête internationale PISA de 2025 sont les plus bas jamais mesurés. Ils restent tout de même dans la moyenne des pays de l'OCDE, un constat préoccupant, selon le ministre de l'Éducation, qui estime que le collège doit être le grand chantier du prochain quinquennat. En première ligne, depuis le mois de juin, face au feu d'une virulence inédite, les pompiers entament une longue grève. Ils sont appelés à une mobilisation de plus de 6 semaines pour obtenir donc plus de moyens et un recentrage de leur mission. On a appris la disparition d'Yves Brunier, co-créateur de Casimir. Il est mort à l'âge de 85 ans. C'est lui qui a donné sa voix au célèbre dinosaure orange de la série L'île aux enfants pendant 8 années, de l'ORTF à TF1. Et puis il y a du foot ce soir au programme de la Ligue des Champions. Le club du LOSC, Lille, accueille le Betis Séville à 21h pour son retour dans la compétition.
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1: Côté ciel, c'est un petit peu agité cet après-midi. Les averses tombent en vallée du Rhône. Elles pourront même évoluer jusqu'à l'orage. En cours d'après-midi aussi, les précipitations se font un peu plus durables en Ardèche. Elles pourront prendre localement un caractère orageux. Il n'est même pas exclu d'avoir de la grêle. Attention. Côté température, d'Annonay à Bourg-Saint-Andéol jusqu'aux Cévennes, de 32 à 35 degrés. Et du nord au sud, dans la Drôme, en vallée du Rhône, sur le Diouaï, sur les Baronnies, de 32 à 35 degrés également. Et 30 degrés dans le Vercors, 30 degrés sur le plateau Ardéchois.
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0: Et vous en avez usé des chaussures sur les dance floors avec Imagination, Music and Lights à l'instant sur ici, Drôme Ardèche. À suivre dans votre radio, trois titres français à la suite, enchaînés, Richard Cocciante, Le Coup de Soleil, Zaz, Mon Sourire et Jean-Louis Aubert, Juste une Illusion.
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0: juste une illusion? Non, non, ça n'est pas une illusion. C'est la sensation de passer un bon week-end avec quelques idées sorties pour les jours qui viennent, puisqu'il est 15h30 sur Ici Drôme Ardèche.
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0: Et pour commencer, une bonne nouvelle pour les seniors. Le pass région senior. Depuis le 1er septembre, la région crédite 15 euros supplémentaires pour aider les plus de 65 ans à financer leur adhésion à un club sportif, culturel ou de loisirs. Le pass région vous offre également 10 euros pour l'achat de livres dans les librairies partenaires et 5 euros à valoir sur l'entrée de sites touristiques de la région. Pour obtenir votre pass région senior, c'est simple, rapide et gratuit. Si vous avez 65 ans ou plus, rendez-vous dans votre mairie ou sur l'application mobile ou bien encore sur le site Pass Région Senior. Savez-vous que chez nous, en Auvergne-Rhône-Alpes, 1400 dons de sang sont nécessaires chaque jour. L'établissement français du sang organise plusieurs collectes cette semaine. Aujourd'hui mardi à Châteauneuf-sur-Isère et à Néron, mercredi à Loriol, jeudi en Ardèche à Chomérac et vendredi à Pont-d'Isère et Saint-Paul-les-Romans. Et tous les jours, dans la maison du don de Valence, près de l'hôpital. Pour connaître les horaires précis, don de sang.
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0: qui se sont fait connaître dans les années 80 dans les folles soirées de Saint-Tropez, les Gypsy Kings, Volare. À suivre sur Isidro Mardèche, les infos de 16h, puis ce sera Christophe Bernard que vous rejoindrez. Mais avant cela, la musique, Céline Dion, Florent Pagny, Jermaine Jackson et Piazzadora.
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1: Très belle fin d'après-midi sur ici Drôme Ardèche, ici premier sur l'actu locale en Drôme Ardèche, il est 16h. Les infos, Marine Le Génie.
2: Les pompiers ressortent déçus de leur réunion au ministère de l'Intérieur. Ils sont en grève à partir d'aujourd'hui et jusqu'au 20 octobre pour réclamer davantage de moyens et d'embauche. Il faudrait 21 000 sapeurs-pompiers professionnels supplémentaires, selon la CGT SDIS. 61% des nappes phréatiques restent en dessous des normales, indique cet après-midi le BRGM, en cause un déficit de pluie sur fond de canicules estivales, précise l'organisme. À Orléans, 5 ans de prison avec sursis requis contre Olivier Bouygues, le milliardaire est jugé, je vous le rappelle, pour destruction en bande organisée d'espèces d'oiseaux protégées sur son domaine de chasse en Sologne. Les fumeuses présentent un risque d'infertilité supérieur de 40% aux non-fumeuses, alerte l'Organisation mondiale de la santé. La fertilité qui n'est pas uniquement un problème féminin. Une autre étude révèle que le tabagisme est associé à des troubles de la reproduction également chez l'homme. Nous avons des enfants qui ne lisent plus, qui sont face à un phénomène de destruction cognitive intellectuelle massif par la consommation des téléphones portables et des réseaux sociaux. Voilà la réaction du ministre de l'Éducation nationale, Édouard Geffray, après la publication des résultats de l'étude internationale PISA, dans laquelle les résultats des élèves français sont les plus bas jamais mesurés depuis la création de ce classement en 2000. Et puis Yves Runier est mort à l'âge de 83 ans. C'est toute une génération qui a le cœur serré aujourd'hui. Yves Runier, c'est le co-créateur et interprète du dinosaure orange Casimir, héros de la série L'île aux enfants.
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4: Bel après-midi avec nous, sous le soleil pour certains, sous les averses pour d'autres. Ça devrait se calmer en cette fin d'après-midi. Le vent du sud souffle assez fort avec des rafales à 55 km/h, jusqu'à 35 degrés pour les maximes. Et pour la nuit qui vient, le ciel sera assez nuageux avec encore des averses orageuses, notamment sur la vallée du Rhône, sur le sud également, en première partie de nuit. Ensuite, les nuages restent bien présents, mais les averses vont se raréfier et le risque orageux va s'éloigner après une petite atténuation. Ce sera la reprise du vent en fin de nuit. Pour demain, mercredi, début de journée gris, sous les nuages et de faibles pluies encore. Les éclaircies reviennent dès la fin de matinée, notamment sur le sud de la région, et elles se généralisent en début d'après-midi. Pour demain, on aura le mistral assez fort, des rafales à 65 km/h, les températures maxi attendues entre 20 et 23 degrés.
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0: Ah oui, ça swing avec le DJ de Soprano sur votre radio locale ici de Romardet. Je suis ravi de vous accueillir et de vous accompagner jusqu'à 19h. Et ça swing aussi avec Daphné Michelin tous les matins dans Ici Matin avec Philippe Costa. Évidemment, Daphné est notre historienne du patrimoine. Elle répond à toutes nos questions.
1: Pourquoi croyait-on aux sorcières dans la Drôme ?
2: Alors, pourtant, pas de balai volant, hein, ni de chaudron magique.
1: C'est pas Harry Potter non plus.
2: Non, oui. C'est pas Harry Potter, mais des instituteurs drômois. Vous allez me comprendre. En fait, il y a moins d'un siècle, dans plusieurs villages drômois, beaucoup de personnes étaient persuadées que certaines femmes avaient des pouvoirs extraordinaires pour guérir, mais aussi parfois pour jeter des mauvais sorts. Et on le sait grâce à des documents étonnants conservés aux archives départementales de la Drôme. Dans les années 1930, les futurs instituteurs de l'école normale de Valence parcourent plusieurs communes comme Combeauvin, Châteauneuf-de-Galore, Haute-Rive, Saillant ou encore Saint-Nazaire-le-Désert, et leur mission était d'interroger les habitants sur les coutumes, les croyances et les remèdes.
1: Donc un vrai travail d'enquête.
2: Ces questionnaires étaient destinés à l'ethnologue, alors Arnold Van Gennep, j'espère que je ne me suis pas trompée, hein, considéré comme le père du folklore en France.
1: Bon, il nous appellera si jamais ça va.
2: Oui, il voulait préserver toutes ces traditions populaires avant qu'elles ne disparaissent, en fait.
1: Qu'ont-ils découvert, à part la trace de sorcières ?
2: Eh bien, des histoires parfois étonnantes. Ouais. Dans certains villages, on redoute les sorcières ou les guérisseuses, comme on disait, hein, capables, dit-on, de soigner ou de lancer le mauvais œil. Pour se protéger, on suspend un crucifix au-dessus du lit, on porte une médaille de saint ou on part en pèlerinage, par exemple jusqu'à Notre-Dame de Fresneau à Marsanne ou encore à la Louvée, hein, sur les traces de Saint-François Régis, et ça protégeait, en fait,
1: bien sûr,
2: paraît.
1: Hein. Et les remèdes étaient particuliers, mais peut-être efficaces aussi. Hein.
2: Alors, c'est le moins qu'on puisse dire. Hein. Pour un rhume, certains posaient un pigeon tout juste coupé sur la poitrine du malade. Pour faciliter un accouchement, Philippe, on faisait sauter la future mariée sur un matelas. Et pour faire revenir un mari infidèle, mieux vaut ne pas révéler la recette du petit déjeuner.
1: Non.
2: Vous voulez savoir ?
1: Non, je veux pas savoir.
2: Allez, quelques gouttes de sang des menstruations dans son café. Ça, c'était pour les maris volages. Mais...
1: Bon, heureusement que la médecine a évolué. Hein.
2: Ah, sans doute. Hein. Oui. Mais ces croyances nous racontent surtout une époque où l'on expliquait l'inexplicable, en fait, avec les moyens du moment, hein, du quotidien, ce qu'on avait sous la main. Et grâce à ces enquêtes, eh bien, c'est tout un patrimoine immatériel de la Drôme qui a été sauvé de l'oubli. Comme quoi, les plus belles histoires ne sont pas toujours dans les grimoires, mais parfois dans les archives.
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0: Mais oui, c'est physique, physical. Olivia Newton-John sur ici de Romardèche, à suivre la chanson française jusqu'à 16h30. Jeanne Mas, tout d'abord, Vianney également, et enfin Eddie Mitchell.
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Il ne rentre pas ce soir, Monsieur Eddy sur Ici Drôme Ardèche. Notez que dans une heure, c'est Roberto Alagna, le célèbre ténor, qui sera notre invité sur votre radio locale. Roberto Alagna sera la semaine prochaine en résidence pour préparer un tout nouveau spectacle musical autour de Caruso. Caruso, une voix pour l'éternité, c'est le titre de ce spectacle. Roberto Alagna sera avec nous à 17h35.

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0: s'en va. Gaëtan Roussellet, oui, il n'y a plus de saison, ma brave dame. Vous pouvez en parler aux pompiers, hein, qui étaient sur tous les fronts cet été. Ils étaient même là, je peux vous le dire, quand Fred Ballard s'est pris une grosse gamelle en vélo en Bretagne. Alors, dans l'humour en tube, Fred a demandé à ses rigolos volontaires de leur rendre hommage. Et ça se confirme, les pompiers sont partout, y compris en boîte de nuit.
1: Les pompiers, messieurs, dames, faites gaffe en boîte. Parce que la journée, ils sauvent des vies, mais la nuit... Ah bah ils font la fête comme si c'était la dernière. Ils lancent des queuleuleux sur du Charis.
2: Ah bah oui, mais c'est important hein, de relâcher la pression. Les pompiers volontaires sont aussi très volontaires pour une petite bamboche de derrière les fagots. Et c'est aussi pour ça qu'on les adore. Ils sont comme nous, mais en mieux. En tout cas, en beaucoup mieux qu'Alban Ivanov.
1: Ah, même s'ils nous cassent les couilles avec leur calendrier là. Ça c'est chiant ça. T'as vu, t'es chez toi à 8h du matin, t'es en slibard. Ah, ils arrivent à 3. Ding dong! Genre, ils ont mis les casques, c'est, ça fait bien. Bonne nuit, il y a les pompiers! Ah, bah, à cette heure-là, j'ai pas envie de t'aider, frérot, hein. Tout ça, on peut applaudir les pompiers. Quel beau métier, les pompiers, monsieur dame.
2: Bah, c'est des héros, hein, et des beaux héros, en plus. Le casting est toujours impressionnant. Donc, faut toujours être tiré à quatre épingles au cas où on ait besoin un jour de leur service. Blanche Gardin s'y prépare déjà.
3: Non, j'ai la hantise que les pompiers se foutent de ma gueule le jour où ils me décrocheront du plafond. J'ai très peur de ça. Parce que j'avais un ami pompier et je sais qu'ils font de l'humour sur les interventions pour dédramatiser le métier, ce que je peux très bien comprendre. Mais moi, j'ai pas du tout envie d'être l'objet d'une blague de pompier. Je vois très bien, genre...
4: dis donc, celle-là, elle a pas bouffé que des médocs, hein. Non, merci.
2: Voilà, donc pour celles et ceux qui auraient du mal à tenir leur bonne résolution sport et régime de la rentrée, pensez aux pompiers, ça vous motivera. Ah oui, parce que quand les pompiers ouvrent les vannes, il n'y a pas que de l'eau qui sort. Allez, rendez-vous sur le prochain calendrier, on devra bien se marrer.
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0: Quelle voix, Peter Kingsbury, Only the Very Best. Oui, que le meilleur, c'est ce que l'on vous promet tous les jours sur Ici Drôme Ardèche. Tiens d'ailleurs, dans un quart d'heure, 20 minutes, on va parler d'un grand concours de cris d'animaux exceptionnel. Ce sera ce samedi à Saint-Félicien, en Ardèche, la 8e édition de ce concours de cris d'animaux. On en parle à 17h10 avec Lison Renaudin qui sera notre invité.
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1: 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Il est 17h, Julie Tescrat.
2: C'est l'une des plus grosses attaques de loups en plein air recensées en France. 64 brebis tuées dans le Vercors en début de semaine dernière. L'éleveur d'ovin a son exploitation à Auriol-en-Royon, mais tout son troupeau a été attaqué alors qu'il était en pâturage près de Fondieul, Robin Montel.
3: Oui, à Bouvante, dans une clairière où l'éleveur met ses brebis en estive à 1400 mètres d'altitude, Frédéric Robert a découvert un véritable carnage.
4: Le loup, il égorge propre et surtout quand il attaque à manger, il y a un instinct qui est très caractéristique, il met la panse à côté, proprement. Et il attaque à manger par les gigots, comme ça. Et il mange l'intérieur d'abord. Et la peau est retroussée.
3: Sur les 570 bêtes de son troupeau, qui pâturaient dans le Vercors, 64 sont mortes. L'éleveur d'ovin est pourtant protégé avec deux chiens de garde et des filets électriques, mais ça n'a pas fonctionné.
4: On a des attaques beaucoup trop importantes de ce style. Là, les patous, ce qui s'est passé, sont restés avec le lot principal au départ. Il y avait une bosse et ils n'ont pas vu le lot secondaire partir. Et c'est pour ça que c'est si dramatique.
3: Il a cherché ses brebis pendant 3 jours avec un berger de Fondieul, des amis, mais aussi sa fille de 11 ans. Une vingtaine de bêtes sont toujours disparues. Cette nouvelle attaque de loup désole Damien Ferlin, le maire de Saint-Jean-en-Royan.
5: Et ça, bah, c'est du chiffre d'affaires pour lui, déjà qu'ils sont en tension. Ils ont passé un été sans eau, avec des chaleurs abominables. Il faut les soutenir, il faut que ça change.
3: La direction départementale des territoires a enclenché une procédure pour verser les indemnisations prévues à l'éleveur.
2: Alors que débute aujourd'hui une grève chez les pompiers pour plus de moyens et d'embauches après les incendies de cet été, l'intersyndicale dit ne pas être satisfaite du futur projet de loi sur la sécurité civile dévoilé ce mardi au ministère de l'Intérieur. Cette grève doit durer jusqu'au 20 octobre prochain. Les cambrioleurs du musée Renoir à Cagnes-sur-Mer dans les Alpes-Maritimes sont toujours recherchés depuis ce matin par les forces de l'ordre. 4 œuvres ont été volées, 2 ont été abandonnées dans les jardins et récupérées. Les résultats des élèves français sont les plus bas jamais enregistrés depuis la création du classement PISA en 2000. Il évalue le niveau des élèves dans le monde entier par rapport à 2022. Les résultats en sciences sont en baisse de 4 points, en lecture de 18 points et en maths de 16 points. Le rallye Monte-Carlo à nouveau de passage dans la Drôme cet hiver. La course automobile passera chez nous le 23 janvier prochain. Elle fera étape notamment à Saint-Nazaire-le-Désert ou encore à Montauban-sur-Louvèze. La Dromoise Anaïs Vincent a décroché cette nuit son 2e titre de championne du monde en relais mixte en paracyclisme avec l'équipe de France. Ça se passait aux États-Unis. Elle boucle ses championnats avec les 2 premiers titres mondiaux de sa carrière et une médaille d'argent. Et puis aujourd'hui, le décès du co-créateur et de l'interprète de Casimir, Yves Brunier, est décédé à l'âge de 83 ans.
6: Quel souvenir!
2: On a tous des souvenirs de ce dinosaure orange, héros de la série culte L'île aux enfants. Ceux qui l'ont connu se souviendront d'un homme libre, drôle et magnifiquement têtu. Lui ont rendu hommage ses 3 enfants. Oui, on a tous des souvenirs avec Casimir.
7: Oui, et Hippolyte.
2: Et Hippolyte,
7: son cousin. Bah oui, on l'a pas oublié non plus.
2: Non, faut pas l'oublier. aujourd'hui, il y a du soleil demain.
6: Oui, alors on va
2: ce soir.
6: Oui, alors on a d'abord un ciel nuageux, il faut bien le dire, hein, pour ce soir avec des averses qui sont prévues, notamment en vallée du Rhône et sur le sud de la région, averses orageuses et localisées. Et puis elles vont se raréfier au fil de la nuit. Le risque orage va s'éloigner. Les averses seront là encore un petit peu demain matin, nous dit Météo France. Et les nuages vont rester jusqu'à la fin de la matinée. Mais ensuite, ce sera terminé. De belles éclaircies et le retour du soleil pour demain après-midi avec un vent du nord quand même qui va se renforcer. On aura des rafales à 65 km/h. Ce qui fait que les maxis seront pas très hautes demain. 18 à 21 degrés.
2: Voilà. Un peu de fraîcheur.
6: C'est-à-dire que c'est des maxis de saison peut-être. Enfin, pour jeudi, retour du soleil du matin jusqu'au soir.
2: Et puis sur la route en ce moment, comment ça se passe?
6: Eh bien, ça se passe plutôt pas trop mal sur les autoroutes, hein, sur la 7 ou la 49. Il n'y a pas de grosses difficultés à vous signaler, même si sur la 7, on a un petit peu de monde actuellement à hauteur de Valence, entre Valence Nord et Valence Sud, en direction donc du sud. Pour le reste, sur le réseau routier, les points noirs habituels, mais pas d'autres incidents ou accidents. Si vous rencontrez une difficulté, faites-nous signe, évidemment. Hélène est là, elle vous accueille au 04 75 40 10 10.
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6: Oui, alors c'est comme ça. Pour commencer, on a fait des travaux. Il y a un petit peu de poussière sur les murs. Mais le temps de s'installer, voici Francis Cabrel.

0: Les murs de poussière, Francis Cabrel.
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0: Allez, belle fin d'après-midi avec nous. On a plein d'idées de sorties. Alors, il y en a une, notamment, dans un instant, on va parler d'une belle idée sortie pour samedi à Saint-Félicien, en Ardèche. Tenez-vous bien, ce sera la 8e édition du grand concours de cris d'animaux. Ah oui, et ça, ça vaut le détour, croyez-moi. Allez, on en parle dans un instant avec Lison Renaudin, qui est comédienne, metteuse en scène dans la compagnie Les Sublimes Barbares, qui organise notamment ce grand concours de cris d'animaux. Comme dirait l'autre, ça vaut son pesant de cacahuètes. Vous connaissez cette expression? Ça vaut son pesant de cacahuètes. Ah ben, on verra cela donc après Jennifer, avec sa reprise, Mourir sur scène, sur ici Drôme Ardèche.

0: Mourir sur scène, c'est une reprise signée Jennifer sur votre radio locale. On vous invite à un grand moment. Oui, ce sera ce samedi à Saint-Félicien en Ardèche, la 8e édition du grand concours de cris d'animaux. Lison Renaudin est avec nous. Bonsoir Lison.
1: Bonjour.
0: Bonjour, merci d'être là, comédienne, metteuse en scène, dans la compagnie Les Sublimes Barbares, et vous êtes l'une des organisatrices de ce grand concours de cris d'animaux, la 8e édition déjà. Ça veut dire que, au fur et à mesure des années, vous avez de plus en plus de candidats qui se lancent.
1: De plus en plus de bêtes, hein, j'ai envie de dire. On a à peu près une cinquantaine de participations.
0: Ben voilà, une belle ménagerie, effectivement. Et il n'est pas trop tard, hein. Voilà, on va essayer de donner envie à certains de venir participer. Le principe, comment ça se déroule ce concours de cris d'animaux ?
1: Alors, les inscriptions sont gratuites déjà et spontanées pendant le premier tour. Donc, on procède quand même à des pré-inscriptions de 16h à 18h.
0: D'accord.
1: Et puis, le top départ du concours, c'est 18h18. Et s'il y en a qui veulent se lancer, parce qu'au début, on est souvent un peu timide, il faut quelques premiers passages voilà, pour oser.
0: Bah oui, il faut, parce que non seulement il faut faire le cri d'un animal, mais en plus, c'est sur scène, hein, enfin, c'est devant le public.
1: Mais bien sûr, c'est devant le public, il faut faire le cri, et puis encore mieux, peut-être incarner l'animal.
0: Et oui, c'est ça, c'est le cri c'est une chose, mais peut-être essayer de faire passer une émotion de l'animal.
1: Bien sûr, une émotion, puis savoir un petit peu quelles informations sont transmises dans ce cri, ou ce gémissement, ou ce ululement, ou zinzinulement.
0: Vous avez découvert des choses assez étonnantes, là, depuis le début.
1: Oui. On a découvert, par exemple, cri du homard heureux de reconquérir l'océan. On a eu des candidats vraiment bluffants dans l'imitation du grillon ou du chardonneret élégant. Voilà, ça ne se cantonne pas aux animaux de la ferme ou de la forêt. Oui. Il y en a beaucoup des animaux de la ferme. On est en Ardèche, beaucoup d'animaux de la forêt, chevreuils, sangliers. Mais on a aussi des animaux plus exotique, on va dire, donc le gibon ou l'oque.
0: On va l'écouter, le gibon. On a un petit extrait, voilà, du gibon. Ah ouais, c'est quelque chose quand même, hein. Il faut se lancer, il faut oser, hein.
1: Oui, mais elle est arrivée en finale, hein, quand même, avec son cri.
0: Ah oui, quand même, ça méritait, effectivement. On a récupéré comme ça quelques extraits de ce concours. Je vous propose d'écouter aussi cette imitation. Tiens, on va chercher ensemble. Oui, bon, voilà. Alors, il faut tendre l'oreille, mais on a reconnu la grenouille, évidemment. Alors, et qu'est-ce qu'il voulait faire passer là, avec ce bruit de grenouille, vous en souvenez ?
1: Qu'est-ce qu'on voulait faire passer ? Alors là, je me souviens de cette candidate, c'est une enfant. Elle faisait la grenouille qui se pose des questions sur le monde. Donc, elle avait aussi tout un jeu de regard qui était assez bluffant.
0: Oui, parce qu'il faut, il n'est pas question d'imiter l'animal, mais voilà, il faut faire passer quelque chose, comme on le disait.
1: Il faut faire passer quelque chose, il faut surtout se méfier de l'anthropomorphisme.
0: Ouais.
1: On a tendance à prendre ça comme une blague, en fait c'est du jeu, c'est quasiment du jeu théâtral, donc ça invite à être sérieux, on va dire, je mets des guillemets, hein, à cette folie-là, parce que on sort du réel. Et c'est une invitation à être un autre sapiens sapiens.
0: Voilà, et c'est d'ailleurs pour ça que la compagnie Les Sublimes Barbares organise cet événement. Moi j'aime bien, on écoute justement, vous nous en avez parlé tout à l'heure, le grillon. Et moi le soir quand je suis dans ma pelouse, ça fait ça le grillon effectivement, hein, assez bluffant.
1: Mais hein. Exactement, mais il était bluffant. Très, très précis.
0: Magnifique. Et je vous propose de terminer avec un animal particulier. Écoutez, on fait le petit quiz comme ça. Chacun cherche de son côté. Vous avez trouvé, Lison ?
1: Oui, je me souviens bien. Je me souviens bien, c'était le paon. Et c'est pas facile de se qualifier avec le paon parce que... Parce qu'en général, on fait Léon.
0: Ouais, c'est ça.
1: Et que bah, là, c'est notre vainqueur de l'année dernière qui a également fait le dindon et qui en finale a proposé la hyène.
0: Ah, bah, carrément, hein, il est très fort, hein, effectivement. Le pan, le dindon, la hyène. Bravo. Il revient cette année, il remet son titre en jeu.
1: Je ne pense pas, parce que c'est un monsieur qui était là par hasard en vacances, un monsieur hollandais, donc je ne suis pas sûre qu'il revienne.
0: Eh ben voilà, mais on invite tout le monde J'aimerais à être beaucoup. Là, pourquoi pas, par hasard, samedi, à Saint-Félicien. Ça se passe à l'auberge, à Saint-Félicien ?
1: C'est ça, c'est organisé depuis des années à l'auberge de Saint-Félicien, place Chantarot, hein, qui est par ailleurs un très bon restaurant. Mmh. Ça se passe en extérieur. Et oui. Donc ça commence à 16h16 avec Batoukada, exposition de photos de la faune locale par le GLAD, donc c'est le groupe local de la LPO, du Pays de Lay et du Doubs. Il y a également un concours de nichoirs insolites qui est organisé par la LPO. Et puis le top départ du concours, c'est 18h18.
0: Eh ben voilà, on peut pas se tromper.
1: Voilà, à 21h21, on aura un DJ set. Produit par notre éléphant de mer.
0: Ah, un spécialiste de l'éléphant de mer.
1: D'accord. Oui, un spécialiste de l'éléphant de mer.
0: Eh ben, il y a de drôles d'oiseaux du côté de Saint-Félicien. 16h16, l'ouverture au public, et 18h18 pour le top départ du concours, donc le grand concours de cris d'animaux, ce samedi à Saint-Félicien. On ne devrait pas s'ennuyer. Merci beaucoup, Lison Renaudin.
1: Je vous remercie.
0: Et encore bravo à samedi, donc, du côté de Saint-Félicien. Merci beaucoup. Belle fin d'après-midi. On poursuit tout en douceur. Là, on est sur la plage. Avec Hélène, bien sûr, c'est Rock Voisine.

0: voisine. Hélène, sur votre radio locale, Alex Warren arrive dans un instant et puis on fera une petite place, bien sûr, à Émilie Mazoyer pour l'actu musique.
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0: Et surtout, restez avec nous dans 10 minutes, c'est Roberto Alagna, le ténor, qui sera avec nous, car Roberto vient la semaine prochaine à Saint-Vallier, tout simplement, pour recommencer les répétitions d'un nouveau grand spectacle musical intitulé Caruso, une voix pour l'éternité. Roberto Alagna va nous en dire plus donc dans une dizaine de minutes. Là, tout de suite, c'est Émilie Mazoyer qui nous a rejoint pour l'Actu Musique. Salut Émilie.
10: Salut tout le monde. Émilie, au rapport pour votre dose quotidienne d'actualité musicale. La chanteuse américaine Pink a 47 ans aujourd'hui. Happy birthday, madame!

Elle mêle comme personne le rock et la pop, la danse et le cirque, la féminité et l'attitude bagarreuse. Pink a vendu plus de 60 millions d'albums sans jamais abandonner son esprit rebelle et indépendant. Son dernier album, Trustfall, datant de 2023. On peut raisonnablement espérer avoir bientôt de ses nouvelles. Il a marqué les années 90 et 2000 avec ses tubes Si c'est bon comme ça et Ensemble. Le chanteur Sinclair est de retour et, croyez-moi, il est très en forme.

déjà disponible. Un nouvel EP arrivera cet automne. Et puis Sinclair lancera en octobre une tournée joliment baptisée Lumière. L'histoire commence mal pour Ashley, une mère de famille américaine de 42 ans, gravement blessée sur la route alors qu'elle venait en aide à des ados. 4 opérations, 12 mois de convalescence. Aux États-Unis, ça coûte tellement cher que la famille d'Ashley a dû lancer une cagnotte sur Internet pour tout financer. Et là, une fée est arrivée. De 50 000 dollars arrive dans la cagnotte, accompagné d'un petit mot. Je vous souhaite le meilleur rétablissement et j'envoie tout mon amour à votre famille. Signé Taylor. Magie des réseaux. Taylor Swift est tombée sur la cagnotte d'Ashley et elle a tout simplement participé. Incarné par Philippe Manœuvre, rédac-chef pendant plus de 20 ans, le magazine Rock and Folk fêtera en novembre ses 60 ans avec un numéro spécial plein de témoignages d'artistes et de lecteurs. Alors si Rock and Folk fait partie de votre histoire de fan de musique, partagez vos souvenirs en vous inscrivant sur leur site rockandfolk.com. Puis d'ailleurs, on voyage dans le temps. Rock and Folk numéro 1, novembre 1966. Ça coûte 2,50 francs et en couverture, il y a le jeune Michel Polnareff.

Please Love Me, Michel Polnareff. Merci Émilie Mazoyer, rendez-vous tout à l'heure après les infos de 19h. Émilie qui recevra ce soir Joey, le chanteur du groupe Europe, à l'occasion de la tournée anniversaire des 40 ans de l'album The Final Countdown. Rendez-vous à 19h tout à l'heure. Voici Alex Warren, Fever Dream.

0: Fever Dream, Alex Warren, 17h30.
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0: On vous accompagne, bien sûr, si vous êtes en voiture, notamment si vous circulez en Drôme Ardèche sur le réseau routier comme le réseau autoroutier. Alors sur la 7, actuellement, il y a un petit peu de ralentissement entre Valence Nord et Valence Sud, dans ce secteur-là. Également, justement, un petit peu de monde, ça ralentit sur la Lacra, le périphérique, lorsque vous arrivez depuis le plateau des Couleurs, à partir de Valence-Lautagne jusqu'au péage de Valence Sud. Voilà pour les principaux ralentissements sur les grands axes. Sur les axes secondaires, eh bien, on a un petit peu de monde dans les agglos là ce soir. Toujours la traversée de Livron sur la Nationale 7, un petit peu compliquée, ou alors du côté de Tain-l'Hermitage, Tournon, ça bouchonne un petit peu, mais rien d'extraordinaire. Si vous voulez nous signaler, vous, un accident inhabituel, 04 75 40 10 10.
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0: Une voix, celle d'un ténor dans un instant avec nous, celle de Roberto Alagna qui sera notre invité. Autre très belle voix, celle de Kenny Williams dans un autre style. Come Back to Me, il y aura également Grand Corps Malade et Stilto à suivre.
4: À tout.

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0: Le prochain rêve, Stilto et Grand Corps Malade. Et côté musique, on a déjà calé John Lennon ou encore Gilberto Gil qui vont arriver dans quelques minutes.
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0: C'est Roberto Alagna qui est avec nous à présent. Bonsoir Roberto.
2: Bonsoir.
0: Merci d'être avec nous. Avant votre résidence à Saint-Vallier, vous allez venir pendant quelques jours à la salle Désiré-Valette de Saint-Vallier pour commencer à créer un spectacle qui deviendra peut-être une comédie musicale. Spectacle voilà. Caruso, une voix pour l'éternité. Qu'est-ce qui vous donne envie de faire cet hommage à Caruso?
2: Vous savez, c'est Caruso m'a accompagné pendant toute ma carrière, puisque c'est quelqu'un qui faisait un peu partie de ma famille, puisque mon arrière-grand-père et mon arrière-grand-mère le connaissaient très bien. Ils l'ont rencontré à New York, ils étaient amis, ils allaient voir ses spectacles. Et mon arrière-grand-mère, que j'ai connue jusqu'à l'âge de 20 ans, me racontait toutes ces histoires. Donc j'ai été bercé un petit peu par ce personnage. J'avais une sorte d'affection particulière, puisque je n'avais pas connu mon arrière-grand-père, qui était ténor aussi et qui connaissait Caruso. Et donc j'ai transporté toute cette affection de mon arrière-grand-père sur ce personnage de Caruso.
0: Et alors vous voulez nous raconter sa vie, son destin, du début jusqu'à la fin, comment est-ce que ça va s'agencer?
2: En fait, c'est assez particulier puisque j'ai pris des faits réels, j'ai écrit une histoire comme ça qui m'est venue en tête. J'ai fait une sorte de fiction avec des faits réels. Mm-hmm. Les personnages existaient aussi, donc j'ai fait Gatti Gazzazza qui était le directeur du Metropolitan Opera, mm-hmm. qui était un ami de Caruso aussi et qui avait engagé Caruso à la Scala et aussi au Metropolitan lorsqu'il est devenu directeur. Et j'ai fait une sorte de fiction, vous savez, un peu Salieri, Mozart, cette admiration, mm-hmm. haine, envie, jalousie, etc. Avec aussi des vrais personnages féminins qui ont existé, c'est-à-dire la femme de Gatti Gazzazza, qui était une grande soprano, Frances Aldès, et Dorothy, qui a été la deuxième épouse de Caruso, qui est beaucoup plus jeune que lui. Il y a aussi le père de Dorothy, qui était le mécène, le grand mécène de l'opéra, du Metropolitan. Donc j'ai fait une sorte d'intrigue où il y a des jalousies, des coups fourrés, il y a même des gangsters. Voilà. Donc, ah oui. Mais en même temps, on raconte l'histoire de Caruso, puisqu'on va jusqu'à la fin, lorsqu'il décède dans son hôtel à Naples, et vous savez que ça a donné l'idée au grand Lucio Dalla de composer cette chanson merveilleuse qui est Caruso. Donc ça s'est passé dans cet hôtel, et voilà, donc on verra la fin de Caruso aussi, qui est très émouvante dans cet hôtel où il décède à la fin.
0: Toute cette histoire en chantant?
2: Ça chantera tout le long, donc ce sera une succession d'airs. Et d'ailleurs, Jean-Félix Lalanne a fait une très belle musique. Il y a des petits moments d'opéra, il y a des moments lyriques, mais il y a aussi de la valse, il y a de la tarentelle, il y a de la chanson italienne, il y a du blues, du rock, il y a même de l'électro, du métal. Voilà. Ah oui. Donc, c'est ça qui est formidable.
0: La comédie musicale, c'est un genre qui vous plaît, qui vous attire? Vous en avez déjà fait?
2: Oui, j'ai fait la première œuvre de Jean-Félix Lalanne, qui était Capone, Al Capone, qu'on a joué avec un grand succès et que j'ai adoré. D'ailleurs, c'est ça qui m'a donné l'idée de refaire. Ici, c'est pas vraiment une comédie musicale, c'est une pièce musicale, puisqu'il y a un petit peu de tout, quoi. C'est construit comme un opéra, mais c'est pas un opéra. C'est pas une comédie musicale, c'est un genre nouveau. Je pense que voilà, c'est très plaisant parce qu'on a essayé de faire des chansons qui soient pas trop longues. Il y a beaucoup d'énergie dans le premier acte, puisqu'il y a deux actes, et puis ensuite ça devient de plus en plus émouvant, et puis à la fin, cette fin tragique qui nous emporte comme ça.
0: On a hâte de découvrir ce nouveau spectacle autour de Caruso, donc une histoire de ténor. Roberto Alagna, vous allez répéter donc à Saint-Vallier. On est un peu au début de la création encore, mais vous aviez envie de voir la réaction du public.
2: Oui, en fait, ça va être la naissance d'un nouveau bébé. Et le public qui me suit maintenant depuis beaucoup d'années aime être surpris. Et je dois dire qu'ils adhèrent facilement, et donc je suis ravi parce qu'ils me suivent un petit peu dans toutes ces aventures extra-opéra, même s'ils continuent à me voir à l'opéra, puisqu'en ce moment je suis en train de chanter Tosca, donc ils viennent. Mais je crois qu'ils sont curieux. On a lancé déjà un premier clip qu'on a fait nous-mêmes, comme ça, avec un premier single, où c'est un quatuor, un petit peu comme dans la bohème de Puccini, où il y a deux couples, un couple qui s'aime et un couple qui se sépare. Tout ça en chanson, avec une chanson à moitié italienne, parce qu'il y aura des passages aussi en italien, puisque Caruso était italien. Une voix chantée à l'italienne, vous savez, un petit peu cassée comme ça. Donc on a essayé de vraiment faire tous les styles pour essayer de toucher le cœur du plus grand nombre.
0: Eh bien, en tout cas, on souhaite longue vie à ce spectacle. Caruso, une voix pour l'éternité.
2: Voilà. Et le disque sera... Donc on pourra l'acheter quand même à Saint-Vallier, puisqu'on en aura, nous, quand même quelques copies. Hein? Mais la sortie officielle sera en mars, lors de l'événement au Casino de Paris. Mais déjà, pour ceux qui viendront à Saint-Vallier, ils auront déjà le disque intégral.
0: On aura vraiment tout en avant-première, donc, à Saint-Vallier.
2: Voilà, tout en avant-première. C'est 2 heures de musique. C'est vraiment un beau show. Les chanteurs sont formidables. Vous allez voir, c'est de la belle musique et on va faire de belles lumières. On va essayer de raconter l'histoire du mieux qu'on peut.
0: Et ben voilà, on a un Roberto Alagna enthousiaste qui nous convie pour ces spectacles. Merci beaucoup, Roberto.
2: Merci à vous.
0: À très bientôt, donc.
2: À bientôt, au revoir.
0: 17h43, un petit coup d'œil sur vos conditions de circulation avec Nicole qui nous a signalé un accident sur la Lacra, donc le périphérique de Valence, dans le sens Valence-Romans, au niveau de la sortie Beaumont-les-Valences. Donc attention à cet accident dans le sens Valence-Romans. Et en raison de cet accident, Caroline nous signale aussi que l'entrée sur la Lacra par donc l'échangeur Briffaut-Chabeuil est fermée actuellement. Donc ça peut être gênant à cette heure-ci, hein, surtout pour tous ceux qui prennent la direction de Chabeuil. Attention, donc l'entrée sur la Lacra par Briffaut-Chabeuil est fermée actuellement en raison de cet accident. On vous tient au courant évidemment de l'évolution, vous aussi, hein, si vous êtes dans le secteur, vous pouvez nous appeler 04 75 40 10 10. 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

0: ambiance tropicale, Gilberto Gil Palco sur ici de Romardèche à 6h10. On joue avec Johan qui nous rejoint. Bonsoir Johan.
1: Bonsoir Christophe.
0: Bienvenue, où êtes-vous Johan?
1: Je suis à La Roche de Blin.
0: Très bien, les pieds dans l'eau, bassin des Musards?
1: Tout à fait, pas très très loin.
0: Pas loin. Vous êtes pêcheur? Non.
1: Non. Mais je profite du cadre, c'est quand même très beau là.
0: Ah ouais, exactement. Vous avez bien raison. Et vous nous écoutez. Voilà, vous profitez de la nature et vous écoutez ici de Romardèche et vous vous êtes dit, ma foi, une carte cadeau multi-enseigne d'une valeur de 40 euros, ça peut peut-être valoir le coup. Hein ouais, on va appeler.
1: Ça peut donner un petit coup de pouce pour la rentrée. Hein.
0: Exactement. Eh ben, vous avez bien fait de nous appeler car vous êtes sélectionné. Et voici, Johan, il va falloir jouer et donc trouver la bonne réponse. Bon, c'est du 50-50, c'est de Rome ou Ardèche, oui. De toute façon.
1: Ok.
0: Allez, une question, 5 secondes pour me répondre. Écoutez bien, la cascade du Répic se trouve en Drôme ou en Ardèche? La cascade du Répic. Vous connaissez?
1: Non, pas du tout, je dirais en Drôme.
0: Complètement au hasard, en Drôme. Le hasard fait mal les choses. Ah oui, parce que la cascade du Répic, c'est un haut lieu du parc des Monts d'Ardèche, c'est à Péreyre. Voilà, okay. En Ardèche. Bon, on ne va pas se laisser abattre. Il y a quand même la question de rattrapage.
1: Ok.
0: Toujours concentré, on y va. Attention, cette fois-ci, plus de droit à l'erreur. Hein. C'est parti. Okay. Où habitent les Toscadins et les Toscadines? Où habitent les Toscadins et les Toscadines?
1: Je dirais... la Drôme, allez,
0: la Drôme, hop.
1: On reste sur la Drôme.
0: Alors, les Toscadins et les Toscadines habitent en Drôme, oui.
1: Oui,
0: mais où est-ce qu'ils habitent en Drôme, alors?
1: Bah alors là,
0: c'est une bonne question.
1: Sais pas du tout.
0: À la touche, c'est près de Rochefort-en-Valdaine, dans le sud de Rome. Voilà, les Toscadins et les Toscadines qu'on salue. Bonne réponse, Johan. Ben voilà. Bien vu, le hasard fait bien les choses et vous avez maintenant votre poche la carte cadeau multi-enseigne d'une valeur de 40 euros.
1: Eh ben merci beaucoup Christophe, merci ici.
0: Eh ben voilà, faites-en bon usage et à très bientôt, belle fin d'après-midi.
1: À bientôt.
0: Au revoir.
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0: à pas oublier. Tu m'oublieras, La Rousseau. Très bon début de soirée.
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0: Ici Drôme Ardèche, c'est la première radio sur l'actualité locale. Julie Tescrat.
2: Une journée morte aujourd'hui dans les hôpitaux en France. Alors ça ne s'est pas ressenti pour les patients. La grève était symbolique. À Valence, une vingtaine de personnes se sont réunies avec toujours les mêmes revendications. Augmenter les salaires et les effectifs. Pour Irène Prats, secrétaire générale force ouvrière à l'hôpital de Valence, la situation s'est dégradée dans les hôpitaux publics.
3: Quand on voit aux urgences des patients qui restent 2-3 jours sur un brancard, des personnes âgées qui sont toutes seules comme ça sur un brancard, c'est inhumain. On ne peut pas se permettre en 2026 d'avoir des conditions de prise en charge et d'accueil de patients telles que celles-ci, alors que matériellement et humainement, on sait faire. Mais l'organisation en général fait qu'on se retrouve dans ces situations et qui ne sont plus tenables, ni pour les soignants qui ont l'impression d'être maltraitants envers les patients, et ni pour les patients qui vivent des choses catastrophiques.
2: Et un rassemblement a aussi eu lieu à l'hôpital de Privas avec une quarantaine de personnels mobilisés. Et puis une autre grève aujourd'hui, mais cette fois-ci chez les pompiers, pour demander plus de moyens et d'embauche après les incendies de cet été. L'intersyndicale dit ne pas être satisfaite du futur projet de loi sur la sécurité civile dévoilé ce mardi au ministère de l'Intérieur. Cette grève doit durer jusqu'au 20 octobre prochain. 64 brebis tuées dans le Vercors en début de semaine dernière. C'est l'une des plus grosses attaques de loups en plein air recensées en France. L'éleveur d'Auvin avait son troupeau sur la commune de Bouvante, près de Fondurles. Plus d'une vingtaine de bêtes sont toujours disparues. Une enquête ouverte pour vol en bord d'Angers. En bande organisée et association de malfaiteurs après le cambriolage au musée Renoir à Cagnes-sur-Mer dans les Alpes-Maritimes ce matin. 4 œuvres volées, 2 ont été abandonnées et récupérées. Les cambrioleurs sont toujours recherchés par la police. Les résultats des élèves français sont les plus bas jamais enregistrés depuis la création du classement PISA en 2000. Classement qui évalue le niveau des élèves dans le monde entier par rapport à 2022. Les résultats en sciences sont en baisse de 4%. Points, en lecture de 18 points et en maths de 16 points. Les listes des nominés pour les ballons d'or masculins et féminins ont été dévoilées aujourd'hui. Chez les hommes, 5 Français, dont Ousmane Dembélé, candidat à sa propre succession. Il devra faire face à Kylian Mbappé ou encore Michael Olise. Chez les femmes, 3 Françaises, dont Wendy Renard, capitaine de l'équipe lyonnaise L'OL Lyon. La cérémonie aura lieu le 26 octobre prochain à Londres et non à Paris. Comme d'habitude. Le rallye Monte Carlo à nouveau de passage dans la Drôme cet hiver. La course automobile passera chez nous le 23 janvier prochain. Elle fera étape notamment à Saint-Nazaire-le-Désert ou encore à Montauban-sur-Lauvaise. Et puis la drômoise Anaïs Vincent a décroché cette nuit son 2e titre de championne du monde en relais mixte en paracyclisme avec l'équipe de France. Ça se passait aux États-Unis. Elle boucle ses championnats avec les 2 premiers titres mondiaux de sa carrière et une médaille d'argent. Et puis ça bouchonne sur la Lacra suite à un accident entre la sortie 34 et la sortie 35 à hauteur de Chabeuil. Un choc léger entre une voiture et une moto. Le motard est légèrement blessé. Il a été conduit à l'hôpital de Valence. Pour l'instant, un peu de vent, je vois, quand je regarde dehors.
0: Oui, effectivement.
2: Le vent se lève.
0: Le vent se lève un petit peu. Bah, certains ont des averses orageuses à prévoir pour cette nuit, avec un ciel plus nuageux. Et quelques rafales de vent, effectivement. Le risque orageux s'éloignera en deuxième partie de nuit. Mais demain matin, Météo France prévoit quand même encore quelques averses locales qui devraient se raréfier au fil des heures. Donc, les nuages seront encore de la partie en matinée et puis petit à petit ils vont s'en aller. Le Mistral assez fort, 65 km/h en rafale pour demain, et les températures maxi 18 à 21 degrés, pas plus en pleine. Retour du soleil du matin jusqu'au soir pour la journée de jeudi.
2: Et puis on le disait, ça bouchonne sur la Lacra en ce moment, c'est pas un accident très grave, mais il y a beaucoup de monde.
0: Oui, ça crée des ralentissements dans les deux sens entre l'échangeur Valence-Lotagne et l'échangeur Valence-Brifond. faut, donc le 32 et le 34, et ce dans les deux sens. Donc là, ça bouchonne également quasiment, hein, si vous êtes dans le sens sud-nord, ça bouchonne quasiment jusqu'à Valence Sud, et dans l'autre sens, jusqu'au plateau des Couleurs. Je pense qu'il est raisonnable de dire qu'il vaut mieux éviter la lacra.
2: Il faut éviter la lacra.
0: Valence, à l'heure qu'il est. On a aussi un petit peu de monde sur l'autoroute A7 entre Valence Nord et Valence Sud, donc en direction du sud. Pour le reste du réseau routier dans notre région, pas d'autres incidents ou accidents à vous signaler. Faites-nous signe si vous avez quelque chose qui se passe sur votre itinéraire. 04 75 40 10 10.
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0: Il paraît que les blêmes sont HLM. Renault pour débuter cette nouvelle heure. On va parler de sport, évidemment, comme tous les jours à 18h15.

0: dans mon HLM Renault. Oh, c'était la grande époque.
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0: Oui, 100% sport comme tous les jours à 18h15 aujourd'hui. Il va y avoir des moteurs avec la 28e édition de l'autocross d'Aurel en Diwa qui arrive. C'est ce week-end, samedi et dimanche. Ça fait partie évidemment du trophée national d'autocross et de sprint car avec beaucoup de pilotes engagés dans cette 28e édition. On va parler de ces deux journées de compétition avec Johan Prin qui est le chargé de communication de l'Aubray Tout-Terrain, le club organisateur. Il est notre invité juste après Benabar.

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0: nouveau titre de Benabar. Elle danse à 18h15.
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0: On va parler d'autocross dans 100% sport avec la 28e édition de l'autocross d'Aurel en Diwa. Johan Prin, le chargé de communication et secrétaire de l'Obré Tout-Terrain, club d'autocross d'Aurel, est avec nous ce soir pour nous présenter ce grand rendez-vous sportif en cette rentrée. Bonsoir Johan.
3: Bonsoir Christophe, bonsoir à toutes et à tous.
0: Alors c'est tout le week-end, un samedi 12, dimanche 13, ça va remuer, il va y avoir du bruit, ça va vrombir à Aurel.
3: Exactement, ce week-end Aurel va vivre au rythme de l'autocross et du sprint car. 7e épreuve du challenge Sud-Est Autocross de la saison 2026. Près de 200 pilotes sont attendus sur les deux jours avec des courses très intenses. Et c'est la 28e édition, et derrière cet événement, il y a toute une équipe de bénévoles avec à sa tête Serge Hilloin, président du club, qui travaille toute l'année pour faire vivre le circuit et cette épreuve.
0: Eh oui, on connaît bien Serge Hilloin, mais c'est vrai que c'est bien de préciser qu'il y a du monde autour qui se mobilise pour ce type d'organisation. Alors, l'autocross, pour ceux qui ne connaissent pas bien l'autocross, le sprint car, comment est-ce qu'on peut décrire ce que l'on va voir ?
3: C'est du sport automobile sur un circuit 100% terre, avec des monoplaces à châssis tubulaire, des buggies, des cross-cars et des voitures de tourisme, avec des départs explosifs, des dépassements, de la glisse. C'est vraiment un spectacle très dynamique pour le public.
0: Cette épreuve, donc le Challenge Sud-Est, hein, qui fait partie du Trophée National d'Autocross et Sprint Car, c'est important, cette épreuve d'Aurel.
3: Exactement, parce qu'on arrive dans la dernière partie de la saison et chaque point compte. Mmh. Cette course peut donc rebattre les cartes au classement général. Les pilotes vont devoir être rapides, mais aussi réguliers pour aller chercher leur place en finale.
0: Cette épreuve d'Aurel qui est plutôt bien placée dans le calendrier. Et si je ne m'abuse, on a un pilote local à suivre de près. C'est Antonin Joly pour qui la pression monte.
3: Exactement. Antonin Joly, originaire de Rouenac, est actuellement deuxième du classement général en catégorie Super Sprint, à seulement un point du leader. Il a une vraie opportunité de prendre la tête du challenge devant son public.
0: C'est tout ce qu'on peut lui souhaiter, Antonin Joly, mais il ne sera pas le seul pilote du club sur la grille.
3: Non, nous aurons 13 pilotes de l'Obré Tout-Terrain engagés dans différentes catégories. Et on aura notamment Cédric Vernet, le champion du challenge SEAC 2025 en buggy 1600. Mmh. Et également Paco Andretti en junior sprint, qui n'a que 13 ans et qui est le plus jeune pilote du club. C'est une vraie fierté pour nous d'avoir autant de pilotes locaux engagés devant leur public.
0: Et ben voilà, il fallait les encourager, les pilotes de l'Obré Tout-Terrain qui s'entraînent donc sur cette piste à Aurel. Autant le dire, le public qui viendra nombreux, je n'en doute pas, va assister à du spectacle pendant tout le week-end.
3: Il y aura les essais chronométrés, les manches qualificatives, les demi-finales et les finales. Et puis les spectateurs pourront aller dans les paddocks, voir les machines et échanger avec les pilotes. Et certains bolides développent jusqu'à 450 chevaux, donc c'est impressionnant à voir, mais surtout à entendre.
0: Voilà, et c'est sympa, comme vous le disiez, on peut aller discuter avec eux, hein, c'est pas comme la Formule 1, on peut accéder au paddock, là, il n'y a pas de souci. Alors ça débute samedi, à partir de 8h avec les essais chronométrés, ça va se dérouler toute la journée, et avant de reprendre le lendemain, eh bien samedi soir, il y a la fête.
3: Samedi soir, nous organisons le traditionnel repas ravioles grillades. Les places sont limitées, donc il est conseillé de réserver sur le site helloasso.com en recherchant Obré Tout-Terrain.
0: Ce sera un beau rendez-vous ce week-end, donc samedi et dimanche, tout au long de la journée, sur ce circuit mythique maintenant de l'Obré Tout-Terrain à Aurel en Diwa. Merci beaucoup, Johan Prin. Bon courage à toute l'équipe donc qui organise tout ça et qui sera fin prête pour ce week-end.
3: Merci beaucoup, Christophe. Un grand merci. Et je vous dis à très bientôt à Aurel.
0: À très bientôt dans votre beau pays, donc. Et toutes les infos sur la page Facebook du circuit de l'Obré Tout-Terrain.

0: vos conditions de circulation dans quelques instants, juste après Teddy Swims.
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0: Teddy Swims sur votre radio locale ici, Dromardèche. Dans un instant, nous serons dans les coulisses télé, comme tous les jours, avec Patrice Gascoin. Et évidemment, on va s'intéresser à aux coulisses, justement, du journalisme. Mécanique du journalisme, c'est un docu à voir ce soir sur France 5.
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0: À 18h31, on fait un point sur vos conditions de circulation. Vous signalez tout à l'heure un accident sur la Lacra, le périphérique de Valence, avec toujours un bouchon qui commence à Valence Sud et qui se termine à l'échangeur 32 Valence-Lotagne, et même un petit peu plus loin d'ailleurs du côté de Malissard. Donc attention, dans le sens sud-nord, ça circule toujours difficilement sur la Lacra autour de Valence. Toujours du monde aussi sur l'autoroute A7 de Valence Nord à Valence Sud. Pour le reste, sur le réseau routier en Drôme et en Ardèche, pas d'autres grosses difficultés à vous signaler, quelques ralentissements ici ou là, mais rien d'exceptionnel. Bonne route donc.
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0: Allez, avant donc de parler des coulisses télé, François Fellman pour débuter cette demi-heure, les valses de Vienne. Et après, dans un autre style, donc plutôt pas valse, voyez-vous, plutôt sud-américain, il y aura Shakira et Burna Boy. 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

0: Dai Dai Shakira à 18h40 sur votre radio locale.
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0: Je saisis la zapette et on accueille Patrice Gascoin, bien sûr, comme tous les soirs, pour notre rendez-vous télé. Aujourd'hui, Patrice, vous nous faites entrer dans les coulisses des grands scoops journalistiques. Place à une nouveauté sur France 5 qui est intitulée « Mécanique du journalisme ».
2: Vous vous souvenez de l'affaire Cahuzac, ce ministre du budget qui jurait les yeux dans les yeux qu'il n'avait aucun compte caché en Suisse ? Eh bien, dites-vous que la révélation de cette affaire est partie d'une intuition.
3: Vous allez tiquer sur une de ses toutes premières décisions qui concerne son prédécesseur au budget, Éric Woerth.
4: À chaque fois qu'Éric Woerth est dans la difficulté, on a l'impression qu'il y a un Jérôme Cahuzac qui vole à son secours. Mais je n'ai rien. Si ce n'est mon esprit mal tourné et mes a priori, je n'ai journalistiquement à rien.
2: Le journaliste de Mediapart, Stéphane Arfi, qui répond aux questions de Mélanie Taravant. C'est elle qui incarne cette nouvelle collection documentaire « Mécanique du journalisme ». Cette série est inspirée du podcast éponyme de France Culture, une collection dont le principe est simple, nous révéler les coulisses de la fabrique de l'information, comment naît une enquête qui va devenir un scoop. C'est effectivement passionnant, chaque enquête nous est racontée comme un thriller. Donc ce soir, sur France 5, vous aurez deux épisodes de cette nouveauté « Mécanique du journalisme ». Le premier, vous l'avez entendu sur l'affaire Cahuzac, le second sur l'affaire Big Malion. J'ai demandé à Mélanie Taravant, celle qui va à la rencontre des auteurs des enquêtes, quel était son rôle dans le processus de fabrication de mécanique du journalisme. Mélanie Taravant.
5: Je remonte le fil de l'enquête avec le journaliste qui l'a réalisé, donc c'est lui qui est vraiment au centre du récit. D'ailleurs, on n'a pas de voix off volontairement, car c'est lui qui raconte son enquête. Moi, je suis vraiment là pour l'interviewer, retracer son cheminement, les questionnements qu'il a pu se poser. On replonge dans l'enquête côte à côte. Je pose les questions que le téléspectateur se poserait. À quel moment avez-vous compris comment est-ce qu'on vérifie une source, à quel moment on décide de publier, comment est-ce qu'on tient, surtout quand le pouvoir ou même d'autres journalistes ne vous croient pas. Et voilà, je précise que pour cette collection, j'ai eu la chance de travailler avec un rédacteur en chef, Florent Chevolot, qui a un grand sens du récit. C'est vraiment une collection racontée comme un thriller, comme un polar. Lui, il a longtemps travaillé sur Un jour un destin, donc voilà, il a le sens du récit. Et puis, chaque documentaire incarné a un réalisateur différent, qui sont à chaque fois des grands réalisateurs aguerris et chevronnés.
2: Mélanie Taravant, qui incarne cette passionnante nouveauté mécanique du journalisme ce soir sur France 5. Et moi, sans rouler des mécaniques, je vous donne rendez-vous demain, ici, pour de nouvelles coulisses télé.
0: À demain, Patrice Gascoin. Dans un instant, les bonnes ondes de Nelly Sorbier, consacrée au romanais Goran, le permaculteur qui est devenu un véritable phénomène des réseaux, avec plus d'1 million d'abonnés grâce au partage de sa passion donc pour la permaculture.

0: Sur ma route, Black M sur votre radio locale, ici Drôme Ardèche, place aux bonnes ondes. À cette heure-ci, tous les jours, on parle d'initiatives totalement positives, grâce à Nelly Sorbier.
1: Il n'a que 24 ans et ses vidéos sur Instagram cartonnent depuis 3 ans. Goran, le permaculteur, le romanais Goran Puig, devenu un véritable phénomène avec plus d'un million d'abonnés sur les réseaux grâce au partage de sa passion pour la permaculture.
2: La permaculture, c'est un modèle agricole, une pratique agricole qui vise à s'inspirer du fonctionnement de la nature. C'est des vidéos hyper accessibles. On n'est pas des scientifiques, on est des passionnés qui ont envie de transmettre, qui ont envie de vulgariser pour que cette pratique positive pour l'environnement, elle soit de plus en plus répandue. L'objectif, c'est démocratiser la pratique de permaculture, de maraîchage sol vivant, en la vulgarisant finalement pour montrer en fait aux particuliers qui veulent se lancer ou qui ont un potager comment eux ils peuvent mettre en pratique des techniques qui permettent de limiter les arrosages, de faire des économies d'eau, d'avoir un sol plus vivant, des légumes plus naturels, plus productifs.
1: Voilà, contrairement à la monoculture classique, la micro-ferme de Goran et de sa compagnie Ilona est un vrai refuge pour la biodiversité.
2: On a des sols vivants, un écosystème en fait qui s'est créé sur la ferme, une ferme qui devient également un refuge en fait pour beaucoup d'insectes, de petits mammifères, d'oiseaux, parce que sur notre exploitation, on a plusieurs points d'eau qui servent d'abreuvoir finalement pour la biodiversité quand il fait très très chaud, énormément de recoins, des tas de bois, des animaux un peu partout, deux taureaux Highland, une vingtaine de poules, 5 oies, 3 chiens, 4 chats. Au-delà de l'aspect fruits et légumes, on a également du coup beaucoup de fleurs comestibles, beaucoup de fleurs d'ornement pour la biodiversité. Bon, on est sur plusieurs centaines de variétés différentes. Hein. Rien que sur les arbres fruitiers, on est sur à peu près 50 variétés différentes. Ça crée vraiment un habitat pour la vie.
1: Et alors, tous ces fruits et légumes sont vendus sous forme de paniers composés à venir chercher sur la micro-ferme qui se trouve à Romans-sur-Isère tous les mercredis et samedis en commandant par téléphone ou par Instagram. Voilà une belle aventure remplie de bonnes ondes qui a commencé par hasard en 2020. Goran a vu une vidéo sur les micro-fermes sur YouTube et ça a été vraiment une révélation. Il devait créer, construire, faire grandir sa propre micro-ferme et transmettre sa passion au plus grand nombre à raison de plusieurs vidéos par semaine pour démocratiser la pratique de la permaculture et pour aller encore plus loin. Eh bien, sachez que Goran nous propose désormais des journées découvertes de sa micro-ferme.
2: Les gens arrivent à 8h30, on fait un petit déjeuner avec des petits produits de la ferme et des produits locaux. Ensuite, on part faire une visite de la ferme. Ensuite, une heure de théorie sur la thématique du jour. Donc ça peut être comment avoir un sol vivant pour avoir des légumes sans engrais. Ensuite, on fait un bon repas bien convivial avec nos produits de la ferme. Après, on est parti pour une série d'activités, du bouturage, la création d'une planche de culture, d'un carré potager, voilà. Et on finit la journée avec un petit apéro pour échanger sur les projets de chacun, pour discuter avec eux et leur donner des clés, des solutions.
1: Ces journées découvertes se déroulent ici deux fois par mois dans la micro-ferme d'Ilona et de Goran, donc à Romans-sur-Isère. Nos deux tourtereaux qui vivent d'amour d'eau fraîche et depuis 3 ans grâce aux réseaux sociaux, aux vidéos donc de Goran le permaculteur qui permettent d'attirer des marques qui soutiennent leur projet de développer leur micro-ferme tout en ayant un petit revenu à côté duquel ils réinvestissent dans la ferme. Ils ne sortent pas souvent de l'exploitation. Hein. Tout est vraiment pour les animaux, les plantes, les fruits, les légumes.
2: C'est un rêve éveillé donc. Souvent, on part en vacances pour un peu fuir notre réalité. Nous, au contraire, on n'a pas envie de la fuir, la réalité, parce que on a envie de créer notre environnement de rêve. On est avec nos animaux en permanence, donc c'est passionnant de vivre de sa passion, quoi.
1: Alors, pour partager la passion de Goran, le permaculteur, rendez-vous sur ici.fr, rubrique Les Bonnes Ondes.
0: Merci beaucoup, Nelly Sorbier. D'autres bonnes ondes dès demain matin, dans Ici Matin, aux côtés de Philippe Costa. Alors, c'était à 7h20 et également à 10h10. Et vous retrouvez toutes les bonnes ondes de Nelly sur ici.fr. En musique, à présent, c'est Julien Clerc.

0: Julien Clerc, ce n'est rien. Dans 5 minutes, les infos, bien sûr, juste après Décibel avec Émilie Mazoyer et ses invités. Alors ce soir, Émilie reçoit Joey, le chanteur du groupe Europe, à l'occasion de la tournée anniversaire. Mais oui, 40 ans depuis l'album The Final Countdown.
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0: douceur, Against All Odds, évidemment, c'était Phil Collins sur votre radio locale, ici Dromard chez Émilie Mazoyer, arrive juste après les infos, avec ce soir le chanteur du groupe Europe, qui est notre invité.
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0: Ici Dromardèche, la première radio sur l'actualité locale en Dromardèche. Il est tout juste 19h, on accueille Marine Logeny.
2: Sans surprise, l'état de nos nappes phréatiques reste préoccupant. Le BRGM, le Bureau de Recherche Géologique et Minière, vient de publier son bulletin mensuel. Les niveaux sont toujours à la baisse, mais le pays a connu pire. En revanche, c'est l'inquiétude pour les prochains mois, Grégoire Le Callot.
3: Les deux tiers des nappes d'eau souterraines de France se trouvent sous leur niveau normal en ce mois de septembre. Certaines régions comme la Beauce ou l'Armagnac gardent des niveaux satisfaisants, ainsi que les nappes du pourtour méditerranéen. La Bretagne et l'Aquitaine, en revanche, sont passées à des niveaux bas. Et puis, il y a des situations carrément préoccupantes. David Ratto, hydrologue en chef au BRGM.
4: Du côté du Limousin, il y a eu quelques orages, mais ça n'a pas suffi pour recharger les nappes. Et puis, vous avez le Jura, et puis aussi la plaine d'Alsace, du côté de Strasbourg, puisque vous savez que le Rhin a des coupures de circulation d'eau au sein du lit de la rivière.
3: Malgré cela, les niveaux globaux des nappes souterraines sont tout de même meilleurs qu'en 2022 grâce aux pluies de février. Mais les mois à venir seront cruciaux pour éviter une dégradation plus grave. David Ratto.
4: Vous avez une probabilité de pluie, une chance sur deux d'avoir un automne plus humide sur toute la façade atlantique. Donc ça, c'est plutôt une bonne nouvelle. Hein. Par contre, ailleurs, il n'y a pas de scénario qui prédomine. Hein. Et donc, on reste à des situations qui vont finalement dépendre beaucoup des pluies automnales.
3: Météo France prévoit également un automne plus chaud que la moyenne, ce qui risque d'augmenter l'évaporation de l'eau au détriment de sa pénétration dans les sols.
2: Grégoire Le Callot, des renforts de CRS attendus ce soir à Chambéry, après une nuit de violence déclenchée par la découverte d'un homme blessé par balle à la tête dans sa voiture hier soir, en marge d'un contrôle routier. Il est mort aujourd'hui à l'hôpital. On ne sait pas encore dans quelles circonstances. Au premier jour d'une grève qui doit durer jusqu'au 20 octobre, les pompiers sont toujours mobilisés dans l'Aude. L'incendie de la Pradelle est fixé, mais actif. Il reste sous surveillance. Il faut éteindre tous les foyers. Tout cela sur fond de grève nationale. Donc Sébastien Verriot.
5: Un nuage de fumée apparaît soudainement au-dessus de la forêt. L'alerte est donnée. Plusieurs pompiers sont aussitôt envoyés dans le massif de montagne pour éteindre le nouveau foyer. Il faut éviter une reprise de ce gigantesque incendie. En plus des effectifs de l'Aude, des renforts sont arrivés du Lot, du Tarn et de la Haute-Garonne. Quentin, le visage noirci, travaille depuis le début de la matinée.
6: C'est vrai que la moindre braise, si elle se trouve dans une partie qui n'a pas encore brûlé, peut vraiment faire une belle reprise de feu. On peut aller vraiment sur des grosses proportions si ce n'est pas traité à temps. Ouais.
5: La grève est quand même dans tous les esprits, mais le colonel Laurent Couffignac, qui dirige les opérations, rappelle les priorités du jour.
7: Oh, tout le monde y pense, mais en ce qui me concerne, la question ne se pose pas. Je suis de permanence, donc je suis présent auprès des gars sur le territoire et sur le terrain.
5: Mais les revendications ne sont pas loin.
6: On a la continuité du service. C'est pas parce qu'on va faire un mouvement de grève que si les gens nous appellent, on va pas y aller. Mais moi, en plus, en tant que pompier pro, bien sûr que je suis sensible à ça. Oui, je pense que nos revendications, elles sont valables, elles sont justifiées.
5: Un syndicaliste ajoute que cet incendie illustre parfaitement les revendications des pompiers, matériel et personnel insuffisant, même si dans l'Aude, le conseil départemental s'est engagé à recruter 40 pompiers supplémentaires d'ici 2029.
2: Sébastien Berry, envoyé spécial dans l'Aude pour ici. Les pompiers sont ressortis déçus de leur rendez-vous avec le ministère de l'Intérieur cet après-midi. Ils réclament donc toujours des moyens supplémentaires. Les voleurs du musée Renoir de Cagnes-sur-Mer, toujours en fuite ce soir. Ce matin à l'aube, un peu avant 6h, ils ont dérobé 4 tableaux. 2 ont été abandonnés et finalement retrouvés dans le jardin du musée. Cambriolage chiffré à 9 millions d'euros. Plus que 2 semaines pour terminer les préparatifs avant la visite du pape Léon XIV, un déplacement de 4 jours à Paris, Lourdes et Metz. Le général Wat Khan est en charge de l'organisation de la venue du souverain pontife à Paris et il pense à élargir le nombre de rues qui accueillera donc du public lors de la messe place de la Concorde, car l'afflux risque d'être massif le samedi 26 septembre.
8: Il y a eu l'ouverture des Jeux Olympiques qui a été un moment extrêmement important. Après, c'est la visite du pape à Paris en termes de volumétrie. On est quasiment à 500 000, plus des gens en attente d'inscription, notamment les groupes. Et donc dans ce paquet de groupes, on a plus de 100 000 personnes qui sont en attente de traitement, etc. Donc on est quasiment assuré d'atteindre les 600 000. Je pense qu'avec les gens non inscrits qui vont arriver, on va être autour de 800, peut-être 1 million. J'en sais rien. Si on est très honnête, je suis sûr qu'on sera au moins 600 000. Au-delà, c'est certain qu'il y aura plus, il y aura d'autres personnes, mais je suis incapable de le dire.
2: Au total, l'organisation de la venue du pape en France coûte 27 millions d'euros. On a appris la disparition d'Yves Brunier, le co-créateur de Casimir, est mort à l'âge de 85 ans aujourd'hui. C'est lui qui a donné sa voix au célèbre dinosaure orange de la série Lille aux enfants. Du foot ce soir, Ligue des Champions, Lille accueille le Betis Séville. Coup d'envoi à 21h pour son retour dans la compétition.
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2: La météo avec une nette baisse des températures demain. Le matin, des pluies sur l'est, orageuses par endroits. Sur le reste du pays, le temps est plus calme, plus variable, avec nuages et éclaircies. Des ondées peuvent tomber sur le nord-ouest et jusqu'au bassin parisien. C'est du soleil en revanche sur le sud-ouest avec du vent. Attention, les températures minimales affichent 10 à 16 degrés sur la moitié nord, 18 à 23 autour de la Méditerranée. L'après-midi, les maximales chutent, 18 à 23 au nord, 22 à 26 au sud.
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2: Salut les amis, bienvenue dans Décibel. Ravi de vous retrouver en direct et en ce mardi soir. On est le 8 septembre et dans l'émission de ce soir, on accueille Joey Tempest. C'est le chanteur du groupe Europe qui, il y a tout pile 40 ans, a sorti cette bombe. It's the final. On se réjouit de célébrer ensemble l'anniversaire de The Final Countdown, 40 ans. Et on se réjouit aussi parce que Europe sort un nouvel album dans quelques jours, le 25 septembre. Et il est absolument canon. Donc voilà, cette qualité qui ne faiblit pas avec les années, avec les décennies. C'est d'autant plus réjouissant. Et puis la voix de Joey Tempest qui est incroyable et qui n'a pas bougé. Il est notre invité tout à l'heure dans Décibel. 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Également ce soir dans Décibel, comme d'habitude et avec amour, l'anniversaire du jour et puis le coup de cœur qui arrive un petit peu après l'actu du jour. L'actu, eh bien c'est le magazine Rock'n'Folk qui fêtera en novembre ses 60 ans et plus de 900 numéros. Rock'n'Folk, il a été incarné par Philippe Manœuvre, qui a été rédac-chef du magazine pendant plus de 20 ans. Et donc voilà, pour leurs 60 ans, ils organisent un numéro spécial avec plein de témoignages d'artistes mais aussi de lecteurs. Alors si Rock'n'Folk fait partie de votre histoire, fan de musique, si vous êtes abonné depuis les années 60, si vous avez beaucoup lu ça dans les années 2000 parce que vous adoriez le rock alternatif, bref, si vous avez un souvenir de Rock'n'Folk à partager, eh ben, il suffit de vous inscrire sur leur site rock'n'folk.com. Et pour célébrer ça, je vous propose de voyager dans le temps. Rock'n'Folk, numéro 1, novembre 1970, 66, pardon, sinon ils n'ont pas 60 ans. Novembre 66, le prix du magazine ce jour-là, le numéro 1, coûtait 2,50 francs. Et en couverture, il y avait le jeune Michel Polnareff.

0: Et donc, comme Michel Polnareff, vous allez pouvoir être dans Rock & Folk. Alors, pas en couverture du numéro 1, ça appartient à la légende. Mais donc, dans le numéro anniversaire, numéro de Nuvoix de novembre, qui célèbre les 60 ans de Rock & Folk. Pour vous inscrire et laisser votre souvenir, rockandfolk.com.
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0: Alors, j'adore Jean Felsine. Connaissez-vous ce garçon? Peut-être que son nom vous dit quelque chose, mais vous le remettez moyen, je vous explique. Il était le leader du groupe Mustang, avec qui il a fait 5 albums entre 2006 et assez récemment. Plutôt rock années 50, chansons françaises, un peu d'électro aussi, parfois de très belles reprises, notamment une de Bachung. Et puis ensuite, à côté, Jean Felsine régulièrement avait ses projets solo. Là, c'est officiel. Mustang, c'est terminé. Jean Felsine a prêté ses talents et sa plume, parce que c'est un auteur magnifique, à des artistes comme Pomme, Camélia Jordana, et puis là, il va sortir tout bientôt son nouvel album solo le 18 septembre prochain. Le disque s'appelle Cinéma Permanent, et un bel extrait qui s'appelle « Y'a que moi qui travaille ».
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0: L'excellent Jean Felzine sera notre invité la semaine prochaine dans Décibel pour les Parisiens, notez bien, et qu'il sera dans une très jolie salle qui s'appelle le Zèbre de Belleville tous les mardis soirs du mois d'octobre. Et puis à suivre dans Décibel, double actualité pour le groupe Europe, les 40 ans de ce tube. Qui arrive le 25 septembre, une tournée qui passera par Paris, bref, plein de trucs à demander au chanteur du groupe Europe, Joey Tempest. Il arrive dans Décibel.
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3: Oui, et sur votre radio ici, on est ravis d'accueillir le chanteur du groupe Europe, Joey Tempest. Bonsoir, welcome.
4: Bonsoir, salut.
3: Salut, ça va?
4: Ça va bien.
3: Il est parfaitement bilingue. J'adore, j'adore. Alors évidemment, Europe, c'est le groupe de rock suédois qui nous enchante depuis 40 ans maintenant avec le tube The Final Countdown. Mais c'est aussi un groupe qui s'apprête à sortir un nouvel album excellent. J'ai eu la chance de l'écouter en avant-première. Come This Madness sortira le 25 septembre.

0: de cet album tout à l'heure avec vous, Joey. Mais quand même, je me demandais, est-ce que vous avez eu plus de mal que d'habitude à sortir ce disque, à écrire ce disque, puisque vous êtes aussi auteur-compositeur? Je vous pose la question car le dernier album d'Europe date d'il y a quasiment 10 ans. C'est la plus longue période, si je mets à part évidemment le moment où Europe s'était séparée dans les années 90.
1: No, it was kind of COVID came.
2: And non, alors il y a eu le Covid.
0: Ah oui.
1: We started from scratch.
2: Et puis on a vraiment redémarré à zéro en fait. On était à la maison avec nos guitares acoustiques, on regardait les infos, on avait des idées pour enregistrer. C'était un petit peu comme un redémarrage. Et puis on a commencé à s'envoyer des idées les uns les autres. Et puis tout doucement, on est revenu en studio. Mais on s'est dit, on y va mollo, on veut prendre notre temps, le produire, faire les arrangements, vraiment prendre notre temps. Et c'est ce qu'on a fait. Et maintenant, c'est un miracle, on est très très fiers. Et puis on ne pensait pas qu'on pourrait produire quelque chose d'aussi génial aussi tard dans notre carrière. C'est choquant en vrai.
0: Et c'est un bon choc, good shock. Et le monde a besoin de good shock en ce moment. Alors merci Europe, merci Joey Tempest pour ce nouvel album. On ira l'explorer tout à l'heure, Come This Madness. Mais pour le moment, puisque c'est une double actualité, il y a une grande tournée partout dans le monde en ce moment pour célébrer les 40 ans de cet énorme tube The Final Countdown. Vous l'avez sans doute entendu toute la journée en promo, mais ça me fait trop plaisir. It's the final countdown. C'est un des plus grands tubes de l'histoire du rock'n'roll. Il a 40 ans ce morceau, d'où la tournée, voilà, 40 ans anniversaire pour The Final Countdown, qui passera par l'Olympia à Paris le 6 octobre. Vous êtes l'auteur-compositeur de cette chanson, Joey Tempest, en plus d'en être l'interprète. Quelle relation vous avez avec cette chanson qui est à la fois votre plus beau bébé, j'imagine, mais aussi celui qui parfois empêche le monde d'entendre les autres.
1: It's kind of insane because you're a teenager writing an idea.
2: C'est fou parce que on était des ados qui écrivaient des choses à propos de voler, découvrir le monde.
1: Enfin, c'est
2: quelque chose qui est très proche de notre cœur parce qu'on adore jouer ce titre en live. Et les gens se rassemblent, on ressent l'énergie. C'est sûr que si on joue lors d'un festival métal, il y a aussi l'énergie. Et le groupe vraiment aime jouer ce titre en live.
0: Et vous vous amusez à la tordre parfois, cette chanson, à la changer, une mélodie, à changer le rythme, ou est-ce que vous pensez que les fans seraient outrés?
1: Yeah, this song is is one of those songs that it works.
2: Ce titre, c'est vraiment un titre qui fonctionne.
1: Every part has
2: c'est vraiment, c'est fluide, chaque partie a sa place. On a toujours envie de la réécouter. Une chanson géniale, c'est comme ça, on a envie de la réécouter. Une qui n'est pas aussi bien, il y a peut-être une partie qui ne va pas. Mais on ne sait pas quel est le problème, en fait. On ne sait pas ce qui cloche. Celle-ci, elle semble fonctionner du début à la fin. Et elle vole, toute seule.
0: Vous en avez écrit donc les paroles et la musique. J'imagine que c'est une fierté d'auteur-compositeur. Mais vous êtes aussi l'interprète.

0: en tournée. Et du coup, ça va.
1: Bon, alors essayez, les amis, faites une micro-sieste et buvez de l'eau et chantez à la maison. Ça peut marcher. Vous avez les conseils de Joey Tempest. Ça doit bien se passer. The Final Countdown, à 40 ans, elle ne les fait pas. Elle vieillit avec grâce, cette chanson. Et elle est le bon prétexte à cette grande tournée qui passera par Paris à l'Olympia le 6 octobre. On se l'écoute, car c'est une merveille.

0: à la fin. Cette chanson de Joey Tempest nous le disait à l'instant, tout est à sa place, le solo de guitare, les synthés sont parfaits. 11 synthés, vous m'avez dit, pendant qu'on écoutait la chanson.
1: Yeah. Playing together for that.
0: Qui jouaient ensemble, ouais.
1: Anthem, yeah.
0: Incroyable, incroyable. Et alors, cette période du troisième album hein, de Europe, donc on est il y a 40 ans, c'est aussi la période de Rock the Night.

0: Alors sur cette tournée justement des 40 ans de The Final Countdown, vous jouez toutes les chansons de l'album, toutes les chansons qui ont 40 ans. C'est une énorme nostalgie.
1: It's a good feeling. We've done this once
2: before. On l'a déjà fait une fois.
1: We played all the songs live.
2: On avait joué tous les titres live.
1: All the songs.
2: Oui, on va

0: toutes les chanter.
1: Mais il y
0: a des moments que j'aime particulièrement, des mélodies que j'aime et qui me parlent toujours. Donc on s'amuse en fait, l'exercice.
2: Pour les Parisiens, ça sera à l'Olympia le 6 octobre prochain. Voilà, c'est une grande tournée européenne pour Europe et vraiment on se réjouit. Mais alors puisqu'on sait qu'un nouvel album arrive là tout bientôt, est-ce que dans ce concert, à un moment, il y aura aussi de la place pour des chansons qui n'ont pas 40 ans, mais qui peut-être ont quelques jours?
1: Yeah, a few months old, yeah.
0: Oui, comme quelques mois, c'est ça.
1: Yes, we will make this into a big celebration of the new album.
0: Ça va être une grande célébration du nouvel album aussi, avec peut-être 3-4 nouveaux titres. Et puis d'autres titres qu'on adore jouer. Et puis après, ce sera tout le... l'époque Final Countdown. Ça va être un mélange.
2: Alors justement, cette époque Final Countdown, en France, cette chanson était numéro 1 des ventes. Est-ce que vous vous souvenez, Joey Tempest, la première fois que vous avez chanté cette chanson en France, à Paris, devant un public?
0: Je m'en rappelle, c'était au Zénith. Je pense que c'était en 86. Et c'était la folie. On nous suivait partout. On ne pouvait même pas avancer avec les voitures. C'était incroyable. Il y avait du bruit, une énergie. On avait passé un super moment à Paris. On a beaucoup fait la fête aussi. Les bains douches à l'époque.
2: Hey, good place.
0: Locomotive.
1: But we were here a lot.
0: Mais c'est vrai qu'on est beaucoup venu en France, mais on s'y plaisait beaucoup.
2: Bah, vous êtes beaucoup venu en France aussi parce que voilà, je le disais tout à l'heure, hein, dans les années 80 et jusqu'au début des années 90, on avait un nouvel album d'Europe tous les 2-3 ans. Ensuite, donc il y a eu cette longue pause des années 90. Et puis depuis que vous êtes revenu, voilà, on avait pris finalement ce petit rythme sympathique, hein, d'avoir voilà des nouvelles chansons et des nouveaux albums tous les 2-3 ans. Là, ce nouveau Come This Madness, on l'a attendu quasiment 10 ans. Vous me l'avez dit tout à l'heure, c'est un luxe et un plaisir de prendre son temps. Mais est-ce que les fans, vous avez mis un peu la pression quand même pour vous dépêcher un peu?
0: Oui, un petit peu, j'avoue.
1: You read the comments, you say, come on now,
0: on lit les commentaires et nous dit tous, allez, où est l'album? Mais en fait, les choses se passaient tellement bien avec le producteur. On voulait que ce soit vraiment bien. On a énormément travaillé sur la production, les arrangements, on a refait les maquettes. On a pris notre temps, mais délibérément. Mais maintenant, on pense que ça valait le coup parce qu'on adore le résultat.
2: 11 nouvelles chansons de Europe qui sortiront le 25 septembre prochain. On va se balader dans ce nouvel album, Come This Madness, avec notre invité Joey Tempest. Il est auteur, il est compositeur et il est chanteur du groupe Europe. À tout de suite.
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4: Adieu le filles débute aujourd'hui, lundi et jusqu'à dimanche prochain, le 13 septembre, le festival Éclat, le festival de la voix. Un événement qui célèbre la voix sous toutes ses formes. Chant, théâtre, lecture, poésie, sonore, musique du monde, polyphonie et bien plus encore. Un festival qui vous accueille tout au long de cette semaine. Pour découvrir le programme, direction internet éclatdiolfi.com. À Pierre Latte, le club numismatique et histoire propose une exposition de monnaie intitulée « La monnaie à travers les siècles ». Cette exposition est ponctuée par un cycle de conférences. L'entrée est gratuite dans la salle Plozol, au cœur de la mairie de Pierre-Latte, tous les jours, de 14h30 à 18h. Enfin, à Saint-Remèze, dans les Gorges de l'Ardèche, découvrez les Gorges de l'Ardèche autrement. Les guides nature proposent des animations gratuites accompagnées. Pour connaître le programme, direction gorgedelardèche.fr. La réservation est obligatoire.
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2: On est absolument ravis d'accueillir ce soir dans Décibel, qui vient représenter tout son groupe Europe, le chanteur, auteur, compositeur Joey Tempest. Donc, nous allons avec lui parler du nouvel album d'Europe qui sortira le 25 septembre et qui s'appelle Come This Madness. Juste avant, j'ai besoin de vous parler de Suède, mon cher Joey, car je pense que musicalement, le peuple suédois est un peuple supérieur. Je m'explique. Il y a donc évidemment Europe. Il y a la meilleure disco du monde, ABBA. Il y a les Hives ou les Cardigans, si on aime le rock. En électro, il y a Avicii. Vous aimiez le rap, Néné Cherry. Même quand la musique est pas terrible, ils font la meilleure musique pas terrible du monde. Des années 90, eh bien la meilleure vient de Suède. Et puis si après on gratte encore un peu, on tombe sur Ace of Base ou encore Max Martin, un auteur à qui on doit les grands tubes de Britney Spears et notamment Baby One More Time. C'est quoi le secret musical de la Suède? Dites-nous la vérité, Joey Tempest. Vous exportez votre musique partout dans le monde.
1: Too much time, too much darkness. Nothing to do.
0: On n'a rien à faire.
1: Winter, I remember writing,
0: tout l'hiver,
1: you know,
0: c'est.
1: It was like dark all the time.
0: C'est, il fait tellement sombre
1: well
0: tout le temps.
1: Studio
0: bon, bah autant être en studio et travailler.
1: I don't know.
0: It's a, non, it, je ne sais pas.
1: There's something about Swedes, though. It's same
0: c'est
1: in the
0: vrai
1: tennis.
0: Qu'il y a quelque chose. C'est comme au tennis, quand Björn Borg a connu son succès. Il y avait plein de joueurs de tennis qui ont émergé.
1: And we don't give up.
0: En fait, on voit une possibilité, on n'abandonne pas, on s'accroche. On se dit c'est possible de le faire, donc on y va, on fonce.
1: Maybe that's something.
0: C'est peut-être ça le secret, je ne sais pas. Musicalement, c'est vrai que c'est dur à expliquer.
1: There's a melancholic thing from Scandinavia.
0: Il y a quelque chose de mélancolique au niveau de la mélodie, je pense, qui vient de Scandinavie. Mais qui remonte très loin hein, au niveau des traditions du pays.
1: C'est souvent
0: des paroles assez tristes. Hein. Même ABBA avait des paroles tristes et des accords mineurs.
1: But I don't know, it's hard to explain.
0: Je ne sais pas, c'est dur à expliquer en vrai.
1: Nous,
0: on regardait les US et l'Angleterre pour les groupes de rock. On voulait être comme eux. Et en fait, notre rêve, c'était de partir en tournée d'être un groupe de rock.
2: Ils sont tellement forts, les Suédois. Ils envoient deux fois la même candidate à l'Eurovision. Ils gagnent les deux fois. Voilà, Laurine, elle a gagné en 2012, en 2023. Non, mais vous êtes absolument formidable. Vous êtes aussi, c'est très intéressant que vous parliez de ça, Joey Tempest, de grands amateurs de musique. Vous, par exemple, vous n'avez jamais fait mystère. Votre chanteur préféré, c'est Robert Plant. Énorme inspiration Led Zeppelin. The Final Countdown, donc, qui est un compte à rebours. Vous êtes allé le chercher dans les paroles de Bowie. Vous adorez Deep Purple. Europe vient d'une chanson de Deep Purple. Est-ce que ça aussi, ça joue? Le fait d'être élevé dans un pays où la musique est au centre, où il y a une grande culture musicale, être un amateur de musique avant d'en fabriquer soi-même?
1: Yeah, that's a good question. I think
0: c'est une bonne question.
1: It's okay to play music if you're a Swede. It's an accepted art form.
0: En fait, c'est un art qui est accepté si on est suédois de faire de la musique.
1: Like that everywhere,
0: je ne sais pas si c'est comme ça partout en vrai.
1: My parents were silent supporters.
0: Mes parents étaient un peu un soutien, mais en silence. Ils n'étaient pas hyper agités, hyper vocaux. Ils ont quand même poussé un peu pour que j'aille à l'université. Mais je voyais mon père apparaître comme ça, même lors des premiers concerts, sans que je m'y attende. Je ne savais pas qu'il allait être là. Donc c'était vrai, il y avait toujours ce soutien, mais en silence. Quoi.
2: Maman de Joey, papa de Joey, merci, merci d'avoir laissé votre fils laisser tomber la fac à la fin des années 70. Europe, des succès donc depuis les années 80. Et cette nouvelle chanson One on One qui marque notre entrée dans une nouvelle ère pour ce groupe. L'ère Come This Madness, nouvel album qui arrive le 25 septembre. Vous allez découvrir ce titre incroyable. Vous voulez en dire quelques mots avant qu'on l'écoute?
1: One on One, it was one of the first songs we did, first demos.
0: C'est une des premières maquettes qu'on a fait. On l'a joué pour le producteur. Il a dit, mais qu'est-ce que c'est que ça? Tout le monde dans le groupe l'a adoré tout de suite. C'était un peu le démarrage de l'album, donc on a voulu qu'elle soit la première sur l'album.
2: Et elle est dans vos oreilles, sur votre radio, ici.

0: Eh ben, c'est pas plus compliqué que ça, les amis. Voilà, Europe est de retour. Et ça, c'est une super bonne nouvelle. Come This Madness sort dans quelques jours, le 25 septembre. Le concert parisien, le 6 octobre. Il va falloir nous faire une petite tournée un petit peu plus conséquente que ça en France, Joey. C'est pas possible, juste Paris.
1: Yeah. We are looking into it.
2: On y travaille. On espère y arriver.
0: Génial. Ce serait super. En plus, on a plein de très bons festivals en France pour vous accueillir. Je pense que vous avez déjà joué au Hellfest.
1: Yeah.
0: Voilà.
1: Yeah.
0: À Clisson. Il y en aura d'autres. L'album ne sortira que le 25 septembre, mais il est déjà à gagner aujourd'hui au Blind Test. C'est votre dernière chance pour vous inscrire et pour gagner un exemplaire dédicacé par Joey, 0810 055 056. Et puis il y a quand même deux autres titres qui sont disponibles, histoire de vous donner une idée de la couleur musicale du nouvel album d'Europe. Enfin, c'est pas une surprise, en même temps la couleur, ils font pas un album de reggae, évidemment c'est du rock. Donc il y a Scandinavian Eyes.

0: fait, c'est génial. Dans chaque chanson de Europe, il y a des idées pour faire 3-4 chansons. Dans chaque chanson de Europe, ouais.
1: Interesting you say that,
2: because d'ailleurs, c'est intéressant que vous disiez ça, parce que les chansons ont été écrites par trois auteurs. On a Mick avec son orchestre et ses claviers.
1: In this case, John Levin's bass riff.
2: On a John Levin avec la basse.
1: And me with my melodies for the chorus.
2: Et moi avec mes mélodies pour le refrain et les paroles. Donc c'est trois personnes qui vraiment se sont associées et ça a bien fonctionné sur l'album.
0: C'est parfait. Il y a aussi une chanson avec un petit côté oserais-je dire moqueur, je ne sais pas. En tout cas, The Cult of Ignorance va décrire l'époque dans laquelle nous vivons, au moins avec un petit sourire narquois.

0: le monde fall apart, vraiment se casse la gueule, hein, tout simplement. The cult of ignorance, le culte de l'ignorance. Dites-moi, Joey, que pensez-vous de l'époque dans laquelle nous vivons? Vous qui avez, en tout cas, eu envie d'en parler en chanson.
1: Yeah, but this was kind of, we were exploring
2: alors, c'est vrai qu'on explorait un peu le danger dans lequel se trouve notre démocratie. On l'a déjà fait avant et on le fait à nouveau.
1: Bit tongue-in-cheek.
2: Mais effectivement, avec un petit côté moqueur.
1: For this world to fall apart. Woo! See, that's the secret.
2: Voilà, c'est ça le secret.
1: That's the secret ingredients to
2: c'est
1: make
2: l'ingrédient
1: it
2: secret.
1: Sort of not too serious,
2: soit pas trop sérieux et pris au sérieux. Mais quand même une observation vraie.
0: Ça. On attend que le monde s'écroule. Wouh! Comme ça, voilà. Ça amène un peu de légèreté et de ne pas se prendre au sérieux. C'est une très belle recette à retrouver, donc, sur le nouvel album de Europe. Qu'est-ce que vous faites là quand vous êtes à Paris un soir, alors que vous avez terminé votre journée de promo, Joey? Est-ce qu'il y a un truc que vous aimez faire dans cette ville?
1: Well, we used to party a lot.
2: Alors, on faisait la fête kind of, avant.
1: Love, you know, nice, go out and have a nice dinner or
2: j'aime bien sortir,
1: nice wine or
2: dîner,
1: but
2: boire du
1: I
2: bon
1: just,
2: vin.
1: I haven't been here for a while, so
2: mais ça fait un petit moment que je ne suis pas venue, donc rien que de me balader,
1: Paris,
2: d'explorer les rues de Paris, ça me fait plaisir.
1: There's a feeling here I like.
2: Et puis, il y a un feeling ici que j'adore.
1: You're here all the time, so you may not
2: vous
1: feel
2: êtes
1: that,
2: là, vous vous en rendez peut-être pas compte.
1: London,
2: moi, j'habite à Londres.
1: And that's got a vibe as well,
2: et il y a une certaine vibe aussi. Mais Paris, c'est particulier, j'adore.
1: Just walking around
2: donc
1: as well,
2: me balader, so c'est déjà bien.
0: Eh bien, si vous aimez Paris, sachez que Paris vous aime, la France vous aime, Joey Tempest et votre groupe
1: right.
0: Europe. On se donne rendez-vous le 6 octobre à l'Olympia de Paris, justement. L'album sort le 25 septembre et on compte sur vous pour nous faire une belle tournée pour aller voir toutes celles et tous ceux qui vous aiment partout dans le pays. Merci, Joey.
1: Yeah, merci beaucoup.
0: Merci.
1: Thank you so much.
0: À bientôt et merci infiniment à Elsa Najjar.
2: Avec plaisir.
0: Traductrice extraordinaire.
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1: Mais monsieur, avec la grosse voix, elle n'est pas toute seule, Émilie Mazoyer. Il y a aussi Christophe et Valentine qui sont là pour jouer au Blind Test. Le cadeau du jour, c'est un album vinyle dédicacé par Joey Tempest, notre invité de ce soir. Album vinyle, le nouveau du groupe Europe. Bonsoir Christophe.
2: Bonsoir Émilie.
1: Bienvenue dans Décibel. Comment ça va Christophe? Tout va bien. Ah oui. Par contre, il faut parler bien dans le téléphone, Christophe, parce que sinon, j'entendrai pas. Valentine. Ah, voilà, c'est mieux. Valentine, c'est la première fois, il me semble, que nous jouons ensemble. Bonsoir, Valentine.
3: Oui, bonsoir.
1: Bonsoir. Ben, je suis très, très contente. Alors, ravie. Bienvenue dans l'émission, Valentine. Alors, justement, pour les petits nouveaux, les petites nouvelles, je répète un truc très important sur le blind test de Décibel. On gagne avant de jouer. Donc j'annonce que Valentine et Christophe ont gagné puisqu'ils participent chacun un exemplaire du nouvel album de Europe. Oui, c'est gagné, bravo.
3: Trop bien.
1: Voilà.
2: Trop bien, merci.
1: Parce que comme ça, une fois qu'on a gagné, je trouve qu'on est beaucoup plus détendu pour jouer, n'est-ce pas? Eh ben voilà, donc ça c'est fait, c'est gagné. Je vous repasserai Sadika au standard tout à l'heure. Elle prendra vos adresses et elle vous enverra chacun votre exemplaire. Joey les a signés devant nous. Par contre, il faudra attendre le 25 septembre parce qu'on n'a pas le droit de l'envoyer avant que le disque sorte. Sinon, c'est incident diplomatique avec la Suède. Mais en tout cas, c'est bon, c'est gagné. Maintenant, on peut jouer. Les chansons de ce soir ont tout un point commun. Elles parlent d'un âge, genre 30 ans, 20 ans, 22 ans, peu importe. Et nous, on cherche le nom des interprètes de ces chansons. C'est un peu dans tous les styles et dans toutes les décennies, je ne vous mens pas. On est allé chercher un peu dans tous les coins. On cherche donc les interprètes. Alors Christophe et Valentine, dès que vous avez une idée de l'interprète, vous me donnez votre prénom, ça sert de buzzer, et puis vous proposez votre réponse. Ok ?
3: Okay.
1: Très bien. Christophe, Valentine, première chanson qui donne un âge. Dites-moi, qui chante ça?
2: Christophe.
1: Christophe.
3: Dalida.
1: Oui, bah, vous l'aviez tous les deux alors.

0: réveille cette chanson, paroles signées Pascal Sevran. Comme quoi, les gens sont étonnants. Voilà, un point pour Christophe qui a dit son prénom en premier, un point pour Valentine qui avait aussi la réponse. De toute façon, vous l'avez compris, le comptage des points n'est pas ni la chose la plus intéressante du monde, ni mon point fort. Donc c'est pour ça qu'à la fin, tout le monde gagne. C'était bien Dalida. Il venait d'avoir 18 ans. C'est le premier âge de la soirée. On continue avec un deuxième âge, une deuxième chanteuse. Mais qui est-elle ?
1: Valentine.
0: Valentine.
1: Laurie Pester.

0: peux vous dire que je ressens un plaisir un peu sadique à l'idée de faire écouter du Laurie à des fans de Europe. Puisque si vous avez appelé évidemment pour jouer ce soir, c'est parce que vous aimez le hard rock. Et donc ce petit Laurie me fait rigoler. Mais bravo! Bravo, vous avez bien trouvé. Alors Laurie, c'est à 20 ans. Dalida, il venait d'avoir 18 ans. On a une dernière chanson pour vous à deviner. Là encore, elle donne un âge. Dites-moi, dites-moi, qui chante ça ?
1: Elle arrive à 8 heures. 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
0: Donc c'est un chanteur français qui chantait aussi Je suis malade, par exemple.
1: Et la voilà.
2: Valentine.
1: Donner.
2: Serge Lama.
0: Oui, bravo.
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0: La chanteuse à 20 ans. Bravo, Valentine. Bien joué. Et bravo à Christophe qui a très très bien joué aussi.
2: Bravo Christophe.
0: Ouais. Et à tous les deux, donc j'envoie cet album de Europe et j'espère que vous pourrez les voir bientôt en concert, soit en festival, soit vous allez à Paris à l'Olympia là le 6 octobre ou pas ?
3: Ah non, ce sera pas possible pour
0: C'est
3: moi.
0: C'est pas prévu pour Christophe et Valentine ?
2: Non, moi non plus malheureusement.
0: Bon, mais non, mais vous avez déjà votre dédicace et tout, ça va. Vous les verrez l'année prochaine dans une petite tournée française.
2: C'est ça.
0: Merci beaucoup d'avoir joué avec nous. En tout cas, ça me fait très plaisir. Et vous revenez quand vous voulez, les amis.
2: Merci beaucoup.
0: Ça marche. Merci beaucoup, Valentine, Christophe. Je vous embrasse et je vous entends chez vous râler. Qu'est-ce qu'elle fait, celle-là, avec son blind test ? Elle a même pas mis Alain Souchon. Voilà. Elle est là, la souche. Mais j'avais envie qu'on l'écoute en entier, pas qu'on joue avec. Ce petit bijou de chanson. J'ai 10 ans sur votre radio.

0: Tard ta gueule, contraction de tu vas voir ta gueule à la récré, promesse donc d'une récréation avec plein d'événements dans cette chanson d'Alain Souchon, j'ai 10 ans. Alain Souchon qui fait partie d'un grand plateau d'artistes qui va jouer dans la cour du château royal de Blois ce samedi, le 12 septembre. Il y a Alain Souchon avec ses fils Ours et Pierre, il y a Camille Berthollet, il y a Sylvain Dutu, l'ancien chanteur de Boulevard Désert. Voilà, merci Iris qui me parle dans l'oreille et qui est un petit peu un bout de mon cerveau, le meilleur bout, enfin le plus jeune en tout cas. Christophe Mali de Trio ou encore le groupe Madame Monsieur. Voilà, tout ce beau monde donc dans la cour du château royal de Blois ce samedi.
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0: Alors c'est l'heure de l'anniversaire du jour et c'est l'anniversaire de Pink. Elle a 47 ans aujourd'hui. Happy birthday Pink, évidemment. Et alors elle est quand même incroyable cette fille. Elle a vendu, j'ai compté, j'ai vérifié, j'ai croisé 60 millions d'albums. Et pourtant, elle a jamais abandonné son esprit un peu rebelle, son truc de dire « Non, mais vous me trouvez trop grosse pour me mettre en mini-jupe, mais c'est pas grave, je m'y mets quand même. Vous n'aimez pas mes gros muscles, mes gros bras musclés ?» Parce qu'elle est circassienne, Pink, elle fait du cirque, donc évidemment qu'elle a une sacrée carrure. Elle dit « J'en ai rien à faire, je continue à le faire. Je fais du trapèze pendant mes concerts si j'ai envie. » Enfin voilà, j'aime beaucoup ce côté très libre de Pink. Et voilà, la preuve que en étant soi-même, on peut réussir, c'est que donc plus de 60 millions d'albums vendus, c'est quand même quelque chose. Alors, son dernier album, Trustfall, il date de 2023. On peut donc assez raisonnablement espérer avoir bientôt des nouvelles de Pink. Et puis, je me disais que pour fêter son anniversaire, on pourrait écouter cette jolie chanson pleine de tendresse en duo avec sa fille Willow. Ça s'appelle Cover Me in Sunshine. Bon anniversaire, Madame Pink!

0: elle est trop mignonne, la fille de Pink. Moi, chaque fois, ça me fait des émotions quand j'entends cette chanson. C'était magnifique, mais c'est terminé. Allez. Je redeviens sévère. Pour dire merci à l'équipe de l'émission, merci. Il y avait à la technique Basile Combe, au standard Sadika Raoult, à la réalisation Iris Guitoni, et à mon cerveau gauche, vous l'avez compris. À la délégation musique Thierry Boffa, à la programmation des invités, au web Mélodie Chaïb. Demain, dans Décibel, on accueille Élodie Frégé qui vient nous parler des chansons de Michel Berger, qu'elle va chanter avec un cœur. Et là, c'est l'heure de Y'a pas que Paris dans la vie, sans cœur, mais avec Eric Bastien.
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0: 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Il est 20h.
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4: Bonsoir tout le monde, très bon début de soirée, merci d'avoir choisi ICI, 20h, on se retrouve désormais chaque soir et puis on prend le temps de se poser, un peu de ralentir le rythme, de s'installer avec plaisir dans un fauteuil de confidence avec un invité chaque jour, des confidences qui vont nous conduire un peu partout en France parce que vous l'avez entendu, il n'y a pas que Paris dans la vie. On donnera la parole à Robin Bernot sur un sujet d'actualité, on s'intéressera au monde merveilleux du vivant, à la nature et à l'environnement avec Benoît Prospero, on est ensemble jusqu'à 21h. C'est à travers les lieux qui ont marqué la vie de notre invité que l'on va parcourir la France ce soir. Il est directeur général de France Nature Environnement, activiste pour le climat, la nature, les droits humains, grand journaliste. Il a été Reporters sans frontières, il a été directeur ensuite de Reporters sans frontières. Il a été directeur aussi de Greenpeace France, on l'oublie pas, un homme engagé très tôt, privilégiant l'action collective. Une personnalité, un parcours hors normes. Je reçois ce soir dans cette émission Jean-François Julliard jusqu'à 21h. Bonsoir Jean-François Julliard.
5: Bonsoir.
4: Merci d'être avec nous.
5: Merci.
4: Vous avez le temps de vous poser un petit peu comme ça dans votre emploi du temps survitaminé.
5: Votre invitation me l'impose un peu, mais c'est bien. C'est une bonne chose, vous avez raison.
4: J'espère que vous avez passé un bon moment. Quel parcours incroyable. Je ne sais pas si vous regardez de temps en temps un peu dans le rétro, sur tout ce que vous avez fait, tout ce que vous avez accompli, ou est-ce que vous êtes du genre vraiment à « Allez, je vais de l'avant, je ne regarde pas ».
5: Non, j'essaie de me poser des questions parfois sur où je vais, d'où je viens. C'est des choses qui m'intéressent. Et puis moi, ce qui m'a toujours intéressé, c'est d'avoir un peu de cohérence dans tout ça. Donc c'est vrai que oui, j'aime bien. Et puis je continue de croiser des personnes qui ont accompagné mon parcours, qui sont devenues des amis. Donc c'est aussi l'occasion de reparler de tout un tas de choses du passé.
4: C'est un peu ce qu'on va faire ce soir, mais pas seulement. On va ensemble retracer votre vie, votre parcours à travers les lieux, les endroits qui vous ont marqué. Peut-être le premier endroit, ce serait la Manche.
5: Oui, mais c'est là que je suis né, donc effectivement c'est le premier endroit. Moi je suis né à Valognes en 1973 parce que mes parents s'étaient installés, alors ils venaient de Gironde, on va sûrement parler de la Gironde
4: évidemment,
5: après,
4: parce mais que vous n'êtes pas resté longtemps.
5: Voilà, mais venaient chercher un travail dans la Manche et je suis né à Valognes, j'y suis resté une année et demie et après on est parti en Gironde. Mais je suis retourné à Valognes.
4: Alors j'allais vous poser la question justement.
5: Ouais, plusieurs fois parce que mes parents se sont fait vraiment beaucoup d'amis sur place, encore aujourd'hui, et du coup pendant mes années d'enfance en tout cas, j'ai vraiment ce souvenir de la côte de la Manche, de tout un tas de villes bord de mer et qui était génial parce que c'était les vacances quand on est gamin qui sont super avec une mer souvent déchaînée mais qui est très très très belle à regarder, plus compliqué de se baigner à l'époque quand on venait en plus de Gironde où l'eau était quand même un peu plus chaude. mais franchement j'ai de très bons souvenirs de vacances dans la Manche.
4: La Manche est la région Normandie, on aura peut-être l'occasion effectivement d'en parler, mais vous avez raison de le dire Jean-François Julliard, votre enfance elle est loin de la Manche, elle est en Gironde parce que je crois que la famille était originaire de Gironde, tout simplement.
5: Oui, c'est ça. Moi, j'ai une famille qui est originaire d'un petit village qui s'appelle Rosan, dans l'Entre-deux-Mers, donc pas très loin de Libourne, pas très loin de Saint-Émilion, de Castillon-la-Bataille, ces coins-là. Et ensuite, j'ai passé, moi, toute mon enfance et une bonne partie de mon adolescence dans cette espèce de triangle entre Bordeaux, la grande ville bordelaise, la côte atlantique et le bassin d'Arcachon, voilà, dans un village qui s'appelle Martignas-sur-Jal. Et c'est vrai que j'ai passé, je pense, de 2 ans jusqu'à 18 ans, j'étais dans ces coins-là.
4: On va s'arrêter à Martignas-sur-Jal. Alors, j'ai été regardé, on est dans le canton de Mérignac. C'est pas très grand, il y a 8000 habitants aujourd'hui recensés en 2023. Quelle première image vous vient de cet endroit, un lieu, un paysage, une carte postale que vous m'envoyez de Martignas-sur-Jal?
5: Moi, c'est les forêts, parce qu'en fait, quand j'ai grandi là-bas, on était loin de 8000 habitants. Je pense que quand on s'est installé, il y en avait moins de 3000, donc c'était beaucoup plus petit. C'est une ville qui a beaucoup poussé ces dernières années. Et je me souviens très bien que c'était une ville au milieu de la forêt, réellement. C'est-à-dire qu'il y avait la grande route, et encore, elle n'était pas très grande, qui arrivait de Bordeaux. Mais ensuite, dès qu'on voulait partir dans une direction, on se retrouvait très vite arrêté par une forêt qui était là, enfin, derrière chez moi.
4: Voilà. On l'entend.
5: Derrière chez moi, il y avait une forêt dans laquelle j'ai passé beaucoup de temps, gamin, avec mon vélo, à aller chercher des têtards dans la rivière du coin, ou me balader dans la forêt, parce que c'était le terrain de jeu privilégié. C'était vraiment ça. C'était vraiment à 100, 200 mètres derrière chez moi.
4: Ça veut aussi dire que la nature, l'environnement, vous y êtes sensibilisé très jeune.
5: Oui, j'ai grandi là, de toute façon. Donc c'est vrai que quand on n'était pas dans la forêt, on était au bord de la mer, parce que les plages de l'océan Atlantique étaient à, je sais pas, 15-20 kilomètres, quelque chose comme ça. Et donc on y allait souvent avec mes parents. Donc c'est vrai que j'ai grandi dans un environnement très nature et très grands espaces, parce qu'il y a la forêt, la côte Atlantique, je sais pas si vous la connaissez, mais c'est vraiment des grandes plages. Enfin c'est un horizon infini, parce que en face il y a rien. Enfin pour des milliers de kilomètres il y a rien. Donc oui, c'est vrai que j'ai grandi dans ces paysages-là. Ouais.
4: Vous retournez là-bas justement à Martignat-sur-Gelle ou en tous les cas en Gironde, et je crois que malheureusement aussi l'actualité de cet été vous a obligé à retourner là-bas.
5: Oui, j'y suis retourné cet été et c'était dramatique. Alors plus à Martignas parce que j'ai plus de famille là-bas, mais ma mère vit encore sur le bassin d'Arcachon en Dernos-les-Bains, qui est une ville qui a été évacuée.
4: Touchée par les incendies.
5: Cet été, touchée par les incendies, avec quelques maisons qui ont brûlé à la lisière de la forêt. Et c'est vrai que c'était très triste de voir tout ça. C'est-à-dire que quand on arrive de Bordeaux, on roule pendant des kilomètres, vraiment des kilomètres, avec ces deux forêts qui aujourd'hui sont noircies, avec les pins qui sont toujours sur place, parce que les pins ne tombent pas quand ils sont brûlés. Donc ça fait des forêts d'arbres morts, noirs, avec un sol complètement cramé. Et ça, pendant des kilomètres, c'est extrêmement angoissant. Voilà, surtout quand on sait à quoi ça ressemble autrement. Et pareil, j'étais à la plage du Grand Croc, qui est juste à côté de celle du Borge, qui a fait beaucoup l'actualité malheureusement cet été. Et là, c'est pareil, quand on va vers les plages, sauf le dernier kilomètre qui est un peu préservé, mais sinon c'est des kilomètres et des kilomètres de forêts brûlées. Donc voilà, c'est vrai que ça fait mal au cœur. En plus, c'est des sujets sur lesquels moi je travaille, donc je me sens concerné à
4: double titre. J'imagine aussi toute l'émotion, parce que vous venez de lire, c'est une partie de votre enfance. Vous venez d'évoquer aussi le fait que votre maman vit sur le bassin Arcachon. J'espère qu'elle n'a pas trop perdu, du coup. Mais pour le gamin que vous avez été, il y a aussi cette double peine, hein, Olivier, finalement.
5: Oui, bien sûr, parce que c'est vrai que quand on a connu ces lieux si vivants, enfin, je parlais du Porche, moi, le Porche, c'était la plage la plus proche de Martignas-sur-Jalle, justement. Donc, c'est vraiment la plage où j'ai dû passer le plus de temps étant enfant, adolescent. Et puis, moi, quand j'avais 15-16 ans, j'ai commencé à faire de la plongée sous-marine dans cette région-là. Donc, vraiment, les plages, j'y passais beaucoup de temps. La mer, j'y passais beaucoup de temps. Et du coup, c'est des endroits que je connais, c'est des endroits dont, à un moment donné, je me souviens au Porche, j'allais à ce qu'on appelle le Porche sauvage, qui est une plage non surveillée, mais on savait par où passer pour aller, parce que quand on vit sur place, on trouve forcément des plages, notamment en été, où il y a un peu moins de monde, et on apprécie ça. Et tous ces endroits-là aujourd'hui sont dévastés et le sont pour des années. C'est ça, en plus, c'est un incendie, ça dure
4: combien
5: un temps.
4: Combien d'années, vous diriez? C'est pas facile comme question.
5: Non, c'est pas facile parce qu'on dit souvent qu'il faut de toute façon, après un incendie, attendre 2-3 ans pour voir comment la forêt repart ou pas. Ça dépend des essences. Alors là, c'est que des pins quasiment, mais ça dépend du sol, de la composition du sol. Donc il y a des forêts qui repartent plus vite que d'autres. Donc on dit souvent, il faut attendre 2-3 ans déjà avant de se faire une idée de à quoi ça va pouvoir ressembler et tout ça. Mais là, je pense que l'ampleur des incendies cet été a été telle que je suis sûr que pendant 5 à 10 ans, on va encore en voir les stigmates, c'est sûr.
4: Jean-François Julliard est votre invité ce soir jusqu'à 21h. Jean-François, il est temps d'ouvrir la Revue des Merveilles avec quelqu'un que vous connaissez bien, c'est Benoît Prospero. Une nouvelle fois, Benoît, vous passez en vue les merveilles de notre planète et vous allez y être sensible, Jean-François Julliard. On part au jardin.
6: Est-ce que vous savez comment a poussé le fruit que vous mangez? Sur quel arbre il a grandi? Et comment on fait pour prendre soin de cet arbre? Eh bien, avec Ici Alsace, nous voici à Gwatzenheim. Ici, le maire s'appelle Jackie Wagner et Jackie Wagner, il s'est dit, tiens, il manque des arbres dans ce village et...
7: Le problème quand il manque des arbres, c'est tout simplement avec les canicules qu'on rencontre aujourd'hui. On n'a pas d'ombre, on n'a pas d'îlot de fraîcheur. On voulait absolument garder autour du village une ceinture verte.
6: Et il a donc créé en 2021 l'association des arboriculteurs. Et l'idée est toute simple, planter des arbres. Pourquoi? Pour créer des îlots de fraîcheur, donc, pour que les habitants puissent venir se servir, bien sûr, mais aussi pour transmettre et conscientiser d'abord les enfants.
7: Initier les enfants dans ce cadre-là pour leur apprendre déjà à l'utilité des arbres et aussi à leur démontrer que derrière, quand on s'en occupe, on a un résultat, on a un fruit, on a quelque chose qu'on peut manger.
6: Eh bien oui, quand on prend soin d'un arbre, en échange, il nous nourrit. Et alors là, on parle des enfants, mais en fait, tout le monde a appris et continue d'apprendre.
7: On était quasiment tous des novices en la matière et donc on a appris comment il faut planter, comment il faut les entretenir, comment il faut tailler, quand il faut les tailler, pour quelles raisons il faut les tailler, voilà. Donc c'est vrai que c'est aussi un apprentissage qui a été bénéfique pour une partie de la population qui fait partie de l'association.
6: Ah, oh, c'est magnifique. Et écoutez ça, qu'est-ce qui se passe à Quatzenheim quand un enfant naît?
7: D'abord, il a sa cigogne qui sort annoncer à toute la population qu'un enfant est né. Et puis, on écrit immédiatement à la famille pour lui proposer de planter un arbre. Alors, l'arbre peut être planté chez les parents à la maison, s'ils ont de la place, ou alors dans un jardin qu'on appelle, nous, jardin des naissances, qui appartient à la commune et qui voit, aujourd'hui, on est à 25 ou 26 arbres.
6: C'est beau, hein? Et au-delà des arbres, et pour conclure, monsieur le maire a peut-être un petit message à faire passer.
7: Il faut absolument qu'on se réconcilie avec la nature, tout simplement parce que on en aura besoin quand on voit ce qui se passe. Et puis après, j'ai grandi là-dedans quand j'étais petit. Il y avait beaucoup plus d'arbres et on avait la chance de pouvoir de temps en temps aller grappiller des mirabelles, des cerises sur un arbre où c'était interdit. Mais il y en avait beaucoup plus et on trouvait ça facilement. Aujourd'hui, c'est plus le cas. On a l'envie de remettre la nature au goût du jour, si on peut le dire, si on peut l'appeler comme ça.
6: Merci, ici Alsace et monsieur le maire Jackie Wagner et bravo à l'association des arboriculteurs de Quatzenheim. Allez voir sur le site quatzenheim.fr tout ce qu'ils font pour la nature, c'est une merveille.
4: Merci beaucoup Benoît Prospero, forcément vous avez peut-être envie de réagir. Jean-François Julien, vous étiez très attentif au reportage de Benoît Prospero.
5: Oui, je trouve que toutes ces initiatives sont toujours très très réjouissantes et enthousiasmantes. Enfin, un jardin à naissance, c'est une super idée et je trouve que ça devrait être un truc qui existe presque dans toutes les villes de France, quoi. Enfin, voilà, ça paraît tout simple. Je suis sûr que tout le monde serait absolument partant. Donc voilà, ça fait partie de ces initiatives qu'il faudrait multiplier.
4: Jean-François Julliard est directeur général de France Nature Environnement. Il est votre invité ce soir jusqu'à 21h. Un parcours inspirant, les clés de sa réussite, les bonnes initiatives aussi un peu partout en France. C'est juste jusqu'à 21h sur votre radio ici.
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4: Sur la route de notre invité chaque soir et sur la route de Gérald de Palmas sur ici.

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2: Avec mon invité, formé au journalisme à l'Institut français de presse, il a choisi de s'engager rapidement au sein d'organisations non gouvernementales, directeur de Reporters sans frontières. Durant près de 15 ans, il en était aussi reporter, il est aujourd'hui directeur général de France Nature Environnement. C'est Jean-François Julliard qui est notre invité jusqu'à 21h. On parlait de votre enfance tout à l'heure, on s'est baladé un petit peu au cœur de cette forêt que l'on a écoutée. Il y avait une maison, je ne vous ai pas demandé, vous viviez dans une maison, une grande maison. Quel était l'environnement vraiment de cette enfance-là?
3: Ouais, c'était une maison une maison d'un petit village, donc une maison avec un jardin qui n'était pas immense, mais qui était suffisant pour qu'on puisse taper dans le ballon avec les copains. Et c'était à peu près l'essentiel de ce qu'on faisait dans ce jardin, voilà. Donc oui, j'ai eu la chance d'avoir une vie, encore une fois, pas vraiment la campagne, parce qu'on n'était pas loin de la grande ville de Bordeaux, mais dans un environnement qui ressemblait vraiment à la campagne.
2: Votre naissance en Normandie, on l'a évoqué, vous grandissez près de Bordeaux, mais alors l'ailleurs arrive très vite dans votre vie, et le voyage et tout ça, vous le devez au camping-car.
3: Oui, c'est vrai que mes parents étaient absolument fans de vacances en camping-car, donc tous les étés on partait dans des camping-cars que souvent mes parents tous les deux avaient retapé ensemble, et parfois on partait pas très loin, on pouvait partir dans le Pays Basque, en Espagne, depuis Bordeaux c'était pas si loin, parfois on allait un peu plus loin dans les gorges du Verdon, les gorges de l'Ardèche.
2: C'est bien ça, les gorges du Verdon, moi je connais pas.
3: Ah c'est génial, j'y suis retourné depuis, j'ai des vrais souvenirs d'enfance dans ces gorges-là, c'est là qu'on découvre le bonheur de se baigner dans une rivière fraîche quand il fait très chaud. Ouais. Le bonheur de route, alors faut pas avoir mal au ventre, mais c'est des routes tortueuses à l'infini et on met 45 minutes pour faire 6 km. Mais vous parliez de ralentir tout à l'heure, on ralentit dans ces espaces-là. C'est-à-dire qu'on se pose vraiment, on est pour le coup vraiment au milieu d'une nature sauvage, et moi j'adore ces coins un peu qui mérite qu'on aille les chercher, quoi. C'est-à-dire que voilà, on n'arrive pas, on débarque pas comme ça, sorti d'une autoroute, et puis on est posé dans les gorges de l'Ardèche ou les gorges du Verdon. Non, ça se mérite un peu. Il faut aller les chercher.
2: La nature, ça se mérite.
3: Ça se mérite, exactement. Ça garde un côté sauvage, ça garde un côté authentique. Ça n'a pas été dénaturé. Il n'y a pas de grandes constructions qui sont venues saccager les forêts, les lacs et les rivières. Donc non, c'est très très beau.
2: Il y aura les Pyrénées, je sais, il y aura l'Ardèche, vous venez de l'évoquer, l'Espagne, l'Italie, la Yougoslavie en son temps.
3: Oui, parce que on parle d'avant les années 90, là, dans les années 80, ouais. Et mon père adorait conduire, donc on partait de nuit. C'était une époque où, alors, je sais pas si c'était autorisé ou pas, mais je me souviens qu'avec mon frère, j'ai un frère, on dormait la nuit entière à l'arrière du camping-car. Je suis pas sûr qu'on avait vraiment le droit de faire ça, en tout cas aujourd'hui on n'aurait plus le droit, par terre comme ça, hein, sur un matelas. Mais ce bonheur, quand on est gamin, de dormir dans un véhicule conduit par ses parents et de se réveiller dans un autre pays, ou de se réveiller à la frontière, parce qu'il y avait encore des frontières et qu'il fallait se réveiller pour passer la frontière et montrer sa tête aux douaniers. Ah, c'était un truc incroyable, quoi.
2: Vous avez évoqué tout à l'heure Rozan, ça s'écrit R-O-Z-A-N.
3: Non, hein. R-A-U.
2: R-A-U-Z-A-N. Ouais. Fait bien de dire, parce que je sais qu'il y a les auditeurs qui nous écoutent, qui disent, mais je ne connais pas, je vais aller regarder sur la carte. Petit village, donc en Gironde, je reviens, je fais des allers-retours en Gironde, lié à votre grand-mère, je crois, essentiellement.
3: Oui, c'est mes grands-parents, les deux, côté paternel et maternel, vivaient là-bas, mais c'était ma grand-mère paternelle chez qui on allait passer toutes nos vacances d'été, ou presque, parce que mes parents travaillaient et qu'ils n'avaient pas la possibilité de passer 2 mois de vacances avec nous. Donc ils nous envoyait chez la grand-mère. Et alors elle avait une grande maison, tout à fait foutraque, parce qu'il y a plusieurs pièces et accumulations.
2: C'est génial pour un mot.
3: C'est génial pour un foutraque. Non, c'est génial surtout que notre grand-mère nous laissait vadrouiller là-dedans et aller fouiller un peu pour aller à la recherche de merveilles qu'on ne trouvait pas. Pas souvent, parce qu'en vrai, il n'y avait pas de merveille absolue, mais le simple fait de découvrir des piles de journaux ou des cartons qu'on n'avait pas encore ouverts, c'était déjà quelque chose d'incroyable.
2: Et puis, il y a le château fort.
3: Et il y a un château fort qui est très beau, franchement, qui est très beau. C'est un château du 12e qui est un vestige de la guerre de 100 ans. Il n'y en a pas tant que ça qui sont encore dans cet état-là. Il peut se visiter, hein. Il a un donjon d'une trentaine de mètres, je crois, je dirais, quelque chose comme ça. Et à l'époque, c'est pareil, c'était aussi un autre temps, donc avec mon frère, mon cousin, qui venait souvent avec nous en vacances dans ces coins-là. On passait beaucoup de temps à jouer dans au château, au pied du
2: terrain
3: de jeu
2: extraordinaire,
3: dans les douves du château fort, et personne venait nous dire vous n'avez pas le droit ou je ne sais quoi. C'est-à-dire qu'on passait, on se prenait forcément pour des chevaliers, exactement. Et c'était super.
2: Édifié par Jean Santerre, j'ai regardé, il est très beau ce château, et vous l'avez dit, construit sur un rocher, rappelons qu'il est classé monument historique. Vous y êtes retourné?
3: Alors, Pas récemment, non, pas récemment. Ça fait quelques années. Enfin, j'y suis retourné depuis que je suis enfant, oui, bien sûr. Mais ça fait quelques années que je n'y suis pas allé. Mais je sais qu'aujourd'hui, il est plus accessible comme ça. C'est-à-dire, il faut prendre un billet, acheter un ticket. Ouais. Voilà, il y a des horaires d'entrée. C'est différent. Je pense que les enfants d'aujourd'hui ne peuvent plus jouer au pied du château comme on le faisait.
2: Jean-François Julien, j'avance dans le temps. Collège et lycée, c'est à Mérignac.
3: Oui,
2: c'est le village là. Hein.
3: Oui, c'est ça. On se rapproche de la ville parce que Mérignac, c'est déjà une grosse ville. Hein. Je ne sais pas combien il y a d'habitants aujourd'hui, mais je pense qu'il doit y avoir 60-65 000 habitants. Donc c'est une grosse ville de périurbain. C'est vraiment ce qu'on appelle le périurbain. C'est une ville agréable. C'est une ville qui vit parce qu'elle est à proximité de Bordeaux. Et c'est vrai que là, je commence en grandissant à découvrir ce que c'est qu'une grande ville, et l'attrait de la grande ville aussi, le cinéma, plus de monde, plus de possibilités. Voilà.
2: Alors, c'est la grande ville, vous l'avez dit, donc ça change un petit peu de ce village, et vous cherchez peut-être des lieux aussi pour vous oxygéner, pour vous ressourcer, vous l'avez évoqué tout à l'heure, à 15-16 ans, vous découvrez ça. Je fais un lien direct avec le cinéma, parce qu'on va découvrir dans un instant que le cinéma a failli y aller. C'est vrai que c'est le grand bleu pour vous à 15-16 ans là-bas, hein.
3: Oui, c'est vrai, je découvre, je ne sais même plus comment ça s'est fait, je crois que c'est ma mère qui nous a proposé avec mon frère de faire un baptême de plongée sous-marine à la piscine de Mérignac, et pour mon frère et moi, parce qu'on a continué à en faire et on continue d'en faire encore aujourd'hui tous les deux, ça a été une vraie révélation cette activité, donc la plongée sous-marine.
2: Qu'est-ce que vous découvrez ? Qu'est-ce que vous voyez ?
3: En fait, on découvre, je crois qu'au début, parce qu'en plus au début les premières plongées c'est en piscine, donc c'est pas, il y a pas grand-chose à voir. Voilà, il y a pas grand-chose à voir, mais moi je découvre surtout une sensation, c'est-à-dire cette sensation d'être sous l'eau dans un équilibre qu'on découvre, c'est vraiment quelque chose, si les gens qui écoutent n'ont jamais essayé, et faites-le, ne serait-ce qu'un baptême en piscine, c'est vraiment quelque chose d'assez exaltant, parce que on a des sensations corporelles qui sont très différentes, c'est pas volé non plus, j'ai jamais fait de chute libre, il y a des gens qui disent que ça ressemble un peu à chute libre, je pense que c'est encore différent, mais voilà, c'est un équilibre très différent, c'est un ressenti très différent, il y a une vraie sensation de liberté immédiate, en tout cas moi j'ai trouvé ça.
2: Fac de sciences à Talence. Et puis, vous quittez la région bordelaise.
4: Silence sur le plateau.

0: tout l'intérêt que ça pouvait avoir et tout le côté satisfaisant que je trouvais à faire ça.
1: Vous allez devenir reporter sans frontières, puis directeur de Reporters sans frontières. Il va y avoir Greenpeace. Vous êtes aujourd'hui directeur général de France Nature Environnement. Ce sera l'arrivée à Paris. On va en parler dans un instant puisque le cinéma, c'est à Paris. Puis à Paris, vous allez découvrir d'autres choses. Rentrée scolaire, il y a quelques jours. Jean-François, vous avez des enfants?
0: Oui, j'ai 3 enfants.
1: Vous avez vécu la rentrée scolaire, donc?
0: Oui, tout à fait. Ils sont grands maintenant. Il y a encore un petit dernier, entre guillemets, en quatrième, mais les autres sont
1: alors,
0: grands. Donc.
1: La rentrée scolaire, peut-être pour les plus jeunes qu'en quatrième, ça rime aussi avec le retour des poufs sur la tête de nos enfants. Une chose en plus à gérer pour les parents que nous sommes en cette période. Comment faire? 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
1: Bon, on l'espère. Merci beaucoup et pas que dans le Cotentin. Merci Catherine Quicandon. Jean-François Julliard est directeur général de France Nature Environnement aujourd'hui. Quelles sont ses missions, son quotidien? On en parlera. Son rapport avec la France aujourd'hui, le fait qu'il est assez indépendant finalement dans ses déplacements. Il est votre invité jusqu'à 21h, il arrive à Paris, c'est la ville qu'on n'a pas le droit de prononcer, parce que je vous rappelle qu'il n'y a pas que Paris dans la vie, et pourtant, c'est un déclic pour lui à suivre sur Ici.
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1: Et ce joli souvenir tube de l'été, et en plus l'été n'est pas fini, Tame Impala et Jenny avec Dracula sur Ici. Oh.

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17: Et quel parcours extraordinaire avec notre invité Jean-François Julliard, qui a étudié à l'IFP, l'Institut français de presse à l'ESRA, l'École supérieure d'audiovisuel, dont il ressort avec un master, Reporters sans frontières. Il en deviendra le directeur, puis directeur de Greenpeace France. Il est actuellement directeur général de France Nature. Il est votre invité ce soir et se raconte autour des lieux qui ont marqué sa vie. À un moment donné, vous êtes arrivé à Paris. Il faut bien quitter la Gironde, il faut bien quitter l'enfance et l'adolescence.
18: Ouais. Bah, je sais pas s'il faut, mais en tout cas, c'est vrai que ça s'est passé comme ça. Moi, j'en avais envie, hein. C'est vrai que je bassinais un peu mes parents depuis déjà quelques temps pour venir à Paris.
17: Vous dites, c'est un coup de foudre et une tempête à la fois.
18: Oui, parce que c'est vrai que j'arrive dans cette, dans la grande ville, pour le coup, vraiment la grande ville. Enfin, même comparé à Bordeaux, Paris est une immense ville. Et puis, donc je suis assez rapidement séduit par l'immensité de la ville. Je passe beaucoup de temps à marcher, à prendre le métro et à essayer d'en découvrir ces quartiers. Et puis j'arrive pour faire des études de cinéma. Donc en plus, je rencontre tout un tas de gens extrêmement créatifs, très exaltés, qui ont mille idées à la minute, qui sont tous des révolutionnaires dans l'âme et qui veulent changer le monde en permanence. Donc je découvre beaucoup de choses, voilà, beaucoup d'idées nouvelles, beaucoup de façons de penser nouvelles que je n'avais pas côtoyées jusque-là, et c'est vrai que c'est beaucoup.
17: C'est voilà, une ouverture spatio-temporelle.
18: C'est une ouverture spatio-temporelle, c'est une curiosité nouvelle, je découvre des champs artistiques que je ne connaissais pas, je découvre des personnalités dont je n'avais jamais entendu parler, je découvre des façons de penser, des façons de s'habiller, des façons de vivre que je ne connaissais pas, donc oui, c'est beaucoup de choses.
17: Les grands musées, les quartiers historiques, le quartier latin, vous alliez même lire des BD au Forum des Halles à la FNAC.
18: Oui, parce que ça coûte cher une BD, que j'ai toujours été passionné de BD et à l'époque, je crois que c'est toujours le cas d'ailleurs, la FNAC avait cette politique de laisser un peu les gens prendre des BD et s'asseoir dans un coin et les lire tranquillement. Ouais. Donc voilà, ça m'est arrivé.
17: Je fais un lien, les BD, les enfants, je crois qu'à cette période-là, vous faisiez encore quelques allers-retours pour être moniteur de colo dans les centres de loisirs en Gironde.
18: C'était mon boulot d'été, c'est vrai que c'était...
17: Vous avez adoré. Hein.
18: J'ai adoré ça parce que j'ai découvert que s'occuper d'enfants qui n'étaient pas les siens, c'est très chouette aussi. Et je m'occupais d'enfants qui avaient entre 6 et 12 ans, je pense, quelque chose comme ça, et je trouvais ça très sympa de leur faire faire tout un tas d'activités estivales. C'est le plaisir de jouer avec les enfants sans avoir la responsabilité.
17: Vous baladiez, j'imagine aussi.
18: On se baladait, on allait dans le Grand Sud-Ouest, parce que je me souviens d'avoir fait des stages où on partait pour le coup une semaine avec les enfants, donc à passer les nuits sous les tentes et tout ça, organiser leur repas, et puis à la journée on faisait du kayak, on faisait de la spéléo, on faisait de l'escalade.
17: Ça, donc,
18: en Dordogne, je me souviens, je pourrais pas vous dire exactement les noms précis, mais je me souviens d'un stage comme ça en Dordogne, et le kayak aussi, ça devait être dans ces coins-là.
17: La librairie du Sénat, autre lieu.
18: Alors ça, c'est le lieu de...
17: Je vais vous faire des allers-retours, là.
18: Ouais, c'est un lieu très différent, mais la librairie du Sénat, c'est parce que ça a été mon premier vrai boulot, on va dire, à la chaîne parlementaire, à l'époque. Ouais. Donc je sors de ces études de journalisme et je me retrouve propulsé là. Et là aussi, c'est très chouette, parce qu'en fait, c'est la chaîne parlementaire avant qu'elle existe. C'est-à-dire, j'étais intégré dans une équipe de journalistes et de programmateurs qui étaient chargés de lancer la chaîne parlementaire. Elle n'émettait pas encore. Ouais. Donc c'est pour ça qu'on était dans la librairie du Sénat, dans une toute petite équipe, à essayer de penser un peu le concept d'une chaîne parlementaire à la française.
10: C'est un vrai lieu de construction. Quoi.
18: Ouais, ça existait déjà, je me souviens, en Angleterre, en Allemagne, aux États-Unis. Donc on allait voir un peu ces chaînes-là pour s'en inspirer et essayer d'imaginer une chaîne parlementaire à la française qui n'avait jamais eu lieu.
10: À l'époque, vous êtes ce qu'on appelle objecteur de conscience. C'est aussi ça qui vous permet d'intégrer Reporters sans frontières.
18: Oui, parce que je fais partie de cette génération qui devait faire son service militaire. Et c'est vrai que j'avais un vrai problème un double problème, en fait. Je me sentais pas du tout à l'aise avec l'idée de porter l'arme. J'y voyais pas beaucoup de sens. Pas forcément l'autorité, mais le côté uniforme. Enfin, en plus, on savait que ça allait s'arrêter. C'était vraiment les dernières années. Et puis, j'avais l'impression d'une perte de temps. Enfin, je me suis dit, mais je vais m'ennuyer pendant une année dans un bureau à pas faire grand-chose d'intéressant. Et en parlant avec un copain, c'est lui qui m'a dit, mais mets-toi objecteur de conscience. C'était très facile. Il suffisait d'écrire au ministère de la Défense et on se retrouvait objecteur de conscience. Et c'est comme ça que j'ai pu intégrer au Reporters sans frontières. Et du coup, voilà, une opportunité extraordinaire parce que je passais d'un potentiel service militaire un peu ennuyeux parce que ça allait se terminer à quelque chose qui me permet de découvrir le monde.
10: Je vais survoler rapidement, mais je vais l'évoquer parce que là, on est beaucoup trop loin de Paris. Mais évidemment, vous découvrez le monde. Il y a le Togo, il y a l'Afrique subsaharienne. Vous allez défendre des journalistes qui sont emprisonnés, souvent de façon totalement injuste. Vous enquêtez, je crois, notamment sur la mort d'un journaliste un peu connu au Burkina Faso.
18: Oui, j'ai passé beaucoup de temps au Burkina Faso, en Côte d'Ivoire, enfin en Afrique de l'Ouest, sur des situations de journalistes assassinés ou mis en prison parce qu'ils contestaient l'autorité. C'était vraiment ça, pour le dire rapidement. Et c'était génial de pouvoir faire ça. J'avais 25-26 ans à l'époque, donc c'était quelque chose de très convaincant pour l'engagement militant qui était en train de naître chez moi.
10: Alors, vous allez aussi au Rwanda également, mais vous découvrez plein de choses, découvrez le monde, mais aussi le monde avec ses vicissitudes et des choses qui ne sont pas forcément très jolies. Du coup, quand on revient en France, peut-être entre deux reportages, ça fait du bien ?
18: Oui, ça fait du bien. Et j'ai beaucoup voyagé, mais je n'ai jamais vécu à l'étranger. C'est-à-dire que je passais beaucoup de temps. Je me souviens que les premières années Reporters sans frontières, en cumulé, je pense que je passais facilement 3-4 mois à l'étranger. Mais à chaque fois, je revenais et j'étais toujours content de revenir, toujours content de revenir à Paris, toujours content de revenir dans le Sud-Ouest quand je retournais voir ma famille qui était là-bas. Donc oui, j'ai toujours continué à voyager aussi en France. Et du fait de voyager beaucoup à l'étranger, finalement, pour mon travail, a fait que j'ai passé beaucoup de temps à passer des vacances en France.
10: Où ça ? Il y a des vacances marquantes comme ça en France ?
18: Ouais, les Pyrénées, je crois que vous l'avez évoqué tout à l'heure. C'est vrai que les Pyrénées, ça a été un gros coup de foudre aussi, parce qu'enfant, je passais beaucoup de temps dans les Pyrénées pour aller skier, parce que c'était les stations de ski à Gourette, notamment, ou Artoust, dans les Pyrénées Atlantiques, qui étaient les stations un peu les plus proches de Bordeaux. Mais là, j'ai découvert les Pyrénées l'été, le pic du Midi d'Ossau. Voilà, si vous avez jamais fait de la rando dans ces coins-là, il y a un tour des lacs, c'est quelques heures, mais on passe d'un lac à un autre, ils sont tous plus sublimes les uns que les autres, c'est absolument magnifique.
10: Voilà. Vous êtes reporter sans frontières entre 98 et 2004, vous en prenez la direction de 2008 à 2011, et puis en 2012, vous devenez directeur de Greenpeace France. Vous vous souvenez de l'endroit où vous avez pris cette décision, dit « Allez, je vais m'engager dans Greenpeace ». C'était
18: question.
10: Où ?
18: Non, je me souviendrai pas précisément.
10: Non, mais vous savez, c'est moments importants.
18: Ouais, bien
10: vie.
18: Sûr. Bien
10: on
18: sûr.
10: Se souvient toujours un petit peu où est-ce qu'on était, quoi.
18: Ouais, je me souviens, j'étais dans les locaux de Reporters sans frontières. Je peux le dire maintenant, il y a de l'eau qui a coulé sous les ponts, mais un peu caché quand j'ai appris que j'étais pris à Greenpeace. Je me souviens pas plus de l'endroit où j'étais quand j'ai pris la décision de candidater. En fait, ça a été un processus un peu long. Au début, je me suis questionné parce que c'est toujours des choix impactants. Enfin, là pour le coup, j'ai quitté complètement le monde des médias et de l'information pour partir dans une ONG qui travaille sur la protection de l'environnement, mais c'est un choix que j'ai jamais regretté. J'ai toujours, je me suis senti très à l'aise en arrivant à Greenpeace, et d'ailleurs j'y suis resté 14 ans. Donc.
10: Et du coup, vous déplacez énormément partout en France, j'imagine.
18: Oui, beaucoup sur des terrains de lutte écologiste. Donc ça peut être Notre-Dame-des-Landes à l'époque encore à côté de Nantes, mais ça peut être aussi d'autres terrains comme ça. Greenpeace a des groupes locaux de militants un peu partout en France, donc c'est vrai que j'ai gravité pas mal dans différentes régions.
10: Ça marche ici, qu'en pensez-vous ? Ce sont aussi les belles initiatives, Jean-François Julliard. Même si elles coûtent un peu moins cher cette année, d'après le panier ici, l'achat des fournitures scolaires, on parlait de la rentrée tout à l'heure, reste un passage obligé pour tous les parents, enfin presque tous, puisqu'une commune a décidé cette année encore d'offrir des fournitures aux élèves. Robin Bernot avec Julien Prouvailleur.
15: Les fournitures scolaires. Évidemment, lorsque l'on est enfant, on veut ce qui est à la mode, et ce qui est à la mode, ça coûte cher.
16: En fait, avant, vraiment, ma mère, elle n'avait pas les moyens, et forcément, quand elle ne m'achetait pas ce que je voulais, j'en voulais un peu.
15: Sauf que derrière, pour les parents, c'est un véritable budget. Juste à côté de Valenciennes, dans le Nord, je vous présente la commune de Denain. Historiquement ancrée à gauche et dirigée depuis 2008 par des maires issus de l'enseignement, Denain offre pour la 10e année consécutive les fournitures scolaires à tous les enfants de la ville scolarisés du CP au CM2. Notre reporter Julien Prouvoyeur a assisté à cette distribution et en a profité pour discuter avec Anthony Bovin, directeur du pôle éducation et vice-sportif de la commune.
19: Le premier jour de l'année, l'ensemble des enfants arrive avec le kit, donc ça permet vraiment de travailler dès 8h30, j'ai envie de dire, et puis de démarrer dans de bonnes conditions.
15: Sur place, il y a Sarah, par exemple, elle est venue récupérer un kit pour sa fille qui rentre en CM1. Alors qu'est-ce qu'on a dans ce kit ?
20: Il y a des fournitures, des stylos, des feutres, des crayons de couleur nécessaires pour eux, quoi. Donc là, ça nous aide vraiment beaucoup pour les enfants, quoi.
15: Ici, dans le Nord, cette distribution gratuite de fournitures, ça marche. Mais alors vous, qu'en pensez-vous ?
21: Je pense que c'est bien, surtout pour ceux qui sont dans le besoin.
15: Abigail a 20 ans, elle est étudiante et cette période d'achat des fournitures, ça lui rappelle forcément quelques souvenirs.
21: Quand j'étais enfant, j'aimais beaucoup les fournitures chères. Et ma mère, elle me disait non, ça coûte trop cher. Oui, voilà.
15: La voix que vous entendez juste derrière Abigail, c'est Perle. Elle a 19 ans et elle aussi est étudiante.
22: Nous, on prenait souvent de la sous-marque, en fait.
15: Sauf que lorsque l'on est ado, on a forcément envie d'avoir ce qui est le plus tendance. Et ça, les marques, elles l'ont bien compris.
22: Vu que les gens, ils voient qu'on a des plus beaux trucs, on est un peu plus, pas valorisé, mais en mode, les gens, ils sont là en mode, oh, t'as des trop beaux stylos parce qu'on t'a emprunté et tout.
15: Alors, avec cette distribution, la ville de Denain permet à tous les élèves d'avoir le même matériel et de démarrer l'année sur les mêmes bases.
22: Ce que la ville a proposé, je trouve que c'est bien parce qu'ils ont tous les mêmes fournitures.
15: Une distribution de 1800 kits qui a tout de même un coût. L'an dernier, cette opération a représenté une dépense de 18 000 euros inscrite au budget de la ville.
10: Robin Bernot, ici ça marche, qu'en pensez-vous ? On vous donne la parole. Chaque jour, on sillonne la France entière, on l'a dit. Vous avez de liberté aussi, Jean-François Julien, de vous déplacer dans le cadre de votre métier. Et vous adorez vous déplacer en train et travailler en train.
18: Oui, c'est vrai que là, je reviens. J'ai passé beaucoup de temps dans le train ces dernières semaines parce que j'ai été à Grenoble, j'ai été à Auch, et donc c'est des trajets qui prennent quelques heures en train. Et c'est vrai que c'est un lieu dans lequel j'aime bien travailler parce que on est tranquille dans le train. Enfin, voilà, moi j'aime bien m'asseoir côté fenêtre, un peu dans un coin, un peu à l'écart, un peu tranquille, et je peux tout à fait passer des heures sur mon ordi dans le train. J'ai l'impression d'avancer. Je sais pas, c'est peut-être trompeur, c'est peut-être la vitesse du train qui me donne l'impression de travailler plus rapidement. On est moins sollicité aussi, il y a quand même moins le téléphone qui va sonner et tout, donc c'est un lieu agréable.
10: Alors, du vélo que vous préférez largement au train, il en sera question avec notre invité qui est avec nous quelques minutes encore. Il est directeur général de France Nature Environnement, Jean-François Julliard, est sur ICI jusqu'à 21h.
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10: 4, 3, 2, 1, 0, je joue de la musique avec Calogero.

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2: Il est un homme sensible, profondément humain, engagé depuis bien longtemps, journaliste puis reporter sans frontières qu'il a dirigé. Il est aujourd'hui directeur général de France Nature Environnement, Jean-François Julliard, qui conduit finalement la voiture de sa vie là, depuis maintenant 20 heures. Ça va, on continue ?
3: Allez, on continue.
2: Pas dur de voir tout défiler comme ça ?
3: Vous êtes toujours encore, ça va, c'est intéressant.
2: Est-ce qu'il y a des clés pour réussir, comme vous l'avez fait ? On vient d'évoquer votre parcours qui, pour beaucoup de journalistes, nous mettent au garde à vous. Quelles sont les clés, quels sont les conseils que vous pourriez donner à des jeunes qui ont 17, 18 ans, qui veulent aller dans une école de journalisme, par exemple ?
3: Déjà de rester motivé, déterminé, de s'accrocher, parce que c'est vrai que c'est pas facile, ouais. Hein, ça n'était pas à mon époque et je crois que ça l'est encore moins aujourd'hui. J'ai une fille d'ailleurs qui veut faire du journalisme
2: et je
3: l'encourage, je la soutiens parce que c'est un très très beau métier, mais c'est vrai que les débouchés, comme on dit, sont parfois difficiles. Je pense que ce qui est important aujourd'hui aussi, c'est de rapidement peut-être de se spécialiser, d'avoir une discipline sur laquelle on va travailler plus. Les médias se sont hyper spécialisé aussi. Aujourd'hui, je vois bien qu'on cherche des spécialistes. Alors, ça peut être des spécialistes du journalisme économique, scientifique, par exemple. Voilà, moi, je travaille sur les questions environnementales. Je rêverais qu'il y ait plus encore de journalistes qui aient envie de travailler sur les questions environnementales. Je pense qu'il y a beaucoup de choses à faire.
2: Jean-François Julliard, directeur général de France Nature Environnement. C'est quoi ce métier ? C'est quoi votre quotidien ?
3: C'est beaucoup de choses. En fait, c'est un quotidien qui est différent chaque jour, et c'est aussi ça que j'aime. C'est à la fois le côté gérer des équipes, parce qu'il y a une cinquantaine de salariés à France Nature Environnement, et puis pas loin de 200 bénévoles au niveau
2: national. C'est important.
3: Il
2: y a des bénévoles.
3: Exactement. Il y a beaucoup de bénévoles. C'est avant tout même un réseau de bénévoles. C'est un réseau d'associations, une fédération d'associations. On regroupe 8000 associations en France, donc c'est beaucoup beaucoup d'assos de
2: différentes tailles. Le porte-parole des Français
3: C'est un peu abusif de le dire, mais en tout cas, on représente effectivement 8000 associations qui vont travailler sur les questions de protection de la nature et de l'environnement.
2: Et tout ça au sein d'organisations ?
3: Oui, au sein d'organisations, oui, de différentes tailles. Et donc, c'est vrai que le métier est très différent chaque jour. Il y a cette partie gestion d'une structure, donc il y a aussi la partie, il faut trouver les financements qui permettent de faire tourner tout ça. Il y a une fonction forcément de représentation, ce que je fais là en vous parlant ou en allant à droite et à gauche. Il y a les projets au quotidien, donc ça m'oblige, mais ce que j'aime aussi à sillonner la France et aller voir des gens sur le terrain qui font des choses concrètes et réelles pour la protection de la nature et la défense de la biodiversité, par exemple. Donc c'est beaucoup de choses.
2: Alors, ça a été créé en 1968, c'est reconnu d'utilité publique, je le rappelle, en 1976, uni pour un monde vivable. Et vous l'avez évoqué d'ailleurs, Jean-François, il y a plein de structures en région. Je vous donne quelques régions comme ça, juste un mot peut-être rapide sur ces régions, les souvenirs que vous pouvez en avoir ou les choses qui se font. La Bretagne ?
3: La Bretagne, c'est une région que je connais pas bien encore, parce que quand on grandit à Bordeaux, la Bretagne, c'est très loin. Mais c'est une région dans laquelle il y a beaucoup, beaucoup de choses à découvrir, ça c'est certain. Et en termes d'engagement militant, c'est une région assez exemplaire. On a France Nature Environnement, par exemple, Bretagne, est très active sur tout un tas de sujets. On va d'ailleurs avoir notre Assemblée Générale l'an prochain là-bas. Il y a beaucoup de choses autour des questions de la protection de la biodiversité, mais aussi de la pollution de l'eau. C'est un endroit où, malheureusement, les eaux sont souvent polluées, parce qu'il y a une agriculture intensive qui est très concentrée en Bretagne. Donc il y a beaucoup de choses à faire.
2: L'Alsace, la Lorraine ?
3: Alors l'Alsace et la Lorraine, on a aussi des activités là-bas, bien sûr. On travaille aussi beaucoup sur la question des espèces protégées. Il y a beaucoup de choses à faire dans ces coins-là. Il y a beaucoup de forêts à protéger. Il y a beaucoup de pratiques agricoles qui nécessitent d'être soutenues aussi. Enfin, c'est des endroits, comme beaucoup, qui sont soumises aux conséquences du réchauffement climatique. Enfin voilà, c'est des régions dans lesquelles les écarts de température sont extrêmement importants. C'est pas nouveau, mais ça s'accentue et ça crée un stress hydrique, ça crée des sécheresses qui sont difficiles à vivre pour les agriculteurs du coin.
2: Bon, la Normandie, c'est vos origines, c'est Valogne.
3: Ah, Normandie, c'est mes origines, c'est effectivement une région que j'adore. C'est aussi une région pour moi qui est marquée du saut de l'industrie nucléaire en France, qui est très présente, parce que c'est là-bas qu'il y a le PR de Flamanville, c'est là-bas qu'il y a le centre d'enfouissement des déchets de Lagues. Donc c'est un endroit qui est pleine de contrastes. C'est une région qui est très sauvage et en même temps, moi, ça m'a toujours gêné effectivement qu'il y ait ces installations nucléaires. France Nature Environnement est une organisation anti-nucléaire et moi, je suis quelqu'un qui a beaucoup travaillé sur le sujet et qui pense qu'aujourd'hui, on devrait apprendre à se passer du nucléaire. Et malheureusement, il y a beaucoup d'installations là-bas avec toutes les conséquences que ça peut avoir aussi sur l'environnement.
4: La région PACA.
3: La région PACA, c'est une des régions qui souffre aujourd'hui le plus du réchauffement climatique, forcément, avec un climat méditerranéen qui devient celui qu'il est, avec des eaux qui se réchauffent, avec les conséquences
4: caniculaires dont on sort, il y a encore
3: exactement, avec les conséquences que ça peut avoir pour la biodiversité sous-marine. Qu'on parlait tout à l'heure de la plongée sous-marine, moi j'ai beaucoup plongé en Méditerranée. C'est des régions qui souffrent, qui vont être amenées à souffrir avec des évolutions, y compris dans les modes de vie, qui vont devoir être nécessaires.
4: Les océans, on l'a compris, les littoraux, voilà, l'agriculture, l'alimentation, les forêts, l'eau. Il y a la Guyane, tiens, j'y pense. Ouais.
3: Oui, c'est sûr, c'est plus loin. J'ai jamais eu la chance de pouvoir y aller, mais on a aussi une association membre, Guyane Nature Environnement, qui est là-bas et qui essaie de faire un travail formidable sur la protection de la forêt tropicale et la protection de la biodiversité qui est si importante en Guyane, avec aussi la question de la pratique de l'orpaillage, de ces mines d'or légales et illégales qui souvent dévastent la forêt et polluent les rivières et les eaux qui sont des lieux pour beaucoup de communautés locales qui sont des lieux essentiels.
4: D'une manière générale, tout ce que vous faites, on aurait pu parler des risques, impact industriel, c'est tout autour de la santé, ce que vous faites, de notre santé.
3: De toute façon, l'environnement est très lié à la santé et va l'être de plus en plus. On a découvert, par exemple, cet été avec les canicules, tout l'impact que ça pouvait avoir sur la santé humaine, mais aussi sur la santé animale. On a beaucoup parlé des poules qui mouraient de chaleur dans les élevages. On pourrait dire la même chose, c'est plus difficile à mesurer parce qu'on les voit moins, mais on pourrait dire la même chose de la faune sauvage. On sait qu'il y a eu un impact énorme de ces chaleurs sur la faune sauvage. Donc les questions d'environnement et notamment du réchauffement des températures et les questions de santé sont intimement liées. Dès qu'il fait plus chaud, on souffre plus. Il y a une pollution de l'air qui s'accentue, il y a une difficulté à vivre tout simplement qui est là.
4: Au niveau autour de ces enjeux écologiques, Jean-François Julien, je rappelle, directeur général de France Nature Environnement, comment on fait pour vous rejoindre? Vous avez parlé des 200 bénévoles. Moi, je sais pas, j'habite en Bretagne, en Normandie, je veux vous aider, je veux faire quelque chose. Comment on fait?
3: Eh bien, allez sur le site de France Nature Environnement, il y a toutes les organisations membres qui sont là, toutes les fédérations régionales, et quel que soit l'endroit où vous habitez, il y a une association membre de France Nature Environnement à côté de chez vous. Donc, vous pouvez vous engager. C'est France Nature Environnement Bretagne ou d'autres régions ou des assos locales selon vos envies aussi. Ça peut être des assos qui sont thématiques sur protection de l'eau, protection des espèces protégées, pratiques agricoles, pollution de l'air, gestion des déchets. Enfin, il y a tellement de sujets autour de la protection de l'environnement. C'est vaste que tout le monde peut trouver quelque chose à faire.
4: Parmi les lieux que vous aimez découvrir, est-ce qu'il y a des régions qui vous manquent? Alors, vous en avez évoqué quelques-unes, mais je ne connais pas forcément. Mais est-ce qu'il y a un endroit où vous dites, ça fait des années que j'ai envie d'y aller, je passe en train, je ne m'arrête pas. Elle est où cette région que vous connaissez peu et qui vous donne envie?
3: Je dirais les Cévennes.
4: Alors pourquoi?
3: Ben parce qu'en fait c'est une région qui m'attire parce qu'on m'en parle souvent, parce que j'ai pu m'en approcher, j'ai pu même y passer, mais toujours en coup de vent. Et ça fait plusieurs années que je me dis qu'il faut que je prenne le temps d'aller découvrir une région comme les Cévennes. Moi j'aime bien ces régions, je le disais tout à l'heure, j'aime bien ces régions qui se méritent, ces régions un peu sauvages, qui sont un peu âpres parfois même. Mais les Cévennes pour moi c'est exactement ça. C'est effectivement une région qu'on doit prendre le temps pour la découvrir et voilà, ça fait partie de ces régions-là.
4: Il y a le massif central
3: que j'ai découvert il y a pas longtemps en allant faire du camping avec mes enfants et du canyoning dans le massif central. On était j'ai plus le nom, on a passé un peu de temps à Saint-Nectaire.
4: Après, c'est l'Auvergne.
3: On a passé un peu de temps pas loin du Puy-en-Velay.
4: De Saint-Jacques-de-Compostelle.
3: Et après, on était un petit village, je vais pas trouver le nom, mais vers Aurillac, voilà, dans Cantal.
4: L'Allier, le Puy-de-Dôme, voilà, tous ces départements.
3: Donc, c'est des départements géniaux. J'ai découvert ça. J'ai découvert les routes sauvages du Cantal et j'ai trouvé ça merveilleux. Je me suis dit qu'il fallait que j'y retourne pour faire des randonnées là-bas. Moi, j'adore randonner. Je l'ai fait beaucoup dans les Pyrénées. Et j'adore le vélo. J'adore le vélo.
4: Alors, le lieu pour aller faire du vélo en France, le lieu le plus sympa, qui s'y prête le plus?
3: Le canal de l'Ourcq. à côté de chez moi.
4: Ah bah oui, vous savez pas loin pour le coup. Alors, le canal de Lourcq, c'est à Paris. Hein.
3: Non, oui, le canal de Lourcq, parce que moi, je vis à Pantin, en région parisienne. C'est vrai que je me déplace beaucoup à vélo. C'est un moyen de locomotion que j'aime parce qu'il est pratique, parce qu'il est facile, parce qu'il est écolo, parce que je trouve qu'il vous met en bonne humeur, qu'il vous apporte un plus pour ouais. votre santé. Enfin, vous voyez, il n'y a que des avantages à rouler à vélo. C'est pas toujours facile partout. Il m'est arrivé de me retrouver dans certaines villes de France où c'est encore compliqué parce que les pistes cyclables manquent. Mais globalement, il y a quand même une vraie évolution. Moi qui fais du vélo depuis plus de 20 ans maintenant ouais. à Paris, il y a eu un avant, un après, quoi.
4: Un dernier lieu. C'est quoi cet amour pour le Jura?
3: Ben, en fait, j'ai appris à skier dans le Jura. C'est un peu bizarre parce que j'habitais à Bordeaux, comme je l'ai raconté, mais mon père avait un copain qui avait un chalet dans le Jura, donc on allait skier là-bas. J'ai adoré le Jura en hiver et j'ai eu la chance d'y retourner il y a pas longtemps en été et ça a été un coup de foudre aussi. Voilà, c'est encore là aussi, c'est une région sauvage, assez protégée, qui est aussi belle en été qu'en hiver. Et oui, j'ai une passion Jura. J'y ai vécu un 31 décembre mémorable. Je n'en dirai pas plus, mais je vais certainement y retourner bientôt.
4: Quelle balade! Vraiment, on s'est arrêté partout, au-delà de votre parcours, lié aussi à votre engagement. On a parlé, bien sûr, de toutes ces villes, de toutes ces régions qui s'investissent auprès de vous. Directeur général de France Nature Environnement, c'était un plaisir de vous recevoir, Jean-François Julliard.
3: Merci.
4: Merci pour cette balade. On se retrouve dès demain sur ICI. Vous pouvez réécouter l'émission sur ICI.fr. Également. Je vous souhaite une excellente soirée. Merci d'être avec nous chaque soir, nombreux, dès 20h.
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1: Je vous souhaite une très belle soirée. Merci d'écouter ici, il est tout juste 21h. 100% années 80, c'est Laurent Petit-Guillaume.
2: Bonsoir à tous, on se croise dorénavant tous les soirs, ici, pour se souvenir des chansons qui nous ont fait danser, chanter dans les années 80, et puis surtout qui continuent à le faire. Et ce soir, ça commence comme ça.

0: Vanessa Paradis à l'instant avec Marilyn et John.
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0: C'était en 1988 et c'est le troisième single de Vanessa Paradis et c'est un tube. C'est vrai qu'après le raz-de-marée de Joe le Taxi, certains ont pu penser à l'époque que ça ne durerait pas. Mais c'était mal connaître l'artiste et tous les talents cachés qui par la suite se sont révélés. Vanessa est toujours en tournée, elle sera entre autres le 6 octobre à la Sirène de La Rochelle et le 17 novembre à l'Accor Arena de Paris. En 2021, quatre tubes de Queen dépassaient le milliard d'écoutes cumulées, dont Another One Bites the Dust.

fois par semaine, c'était le groupe Indochine. C'est fou, mais il y a 45 ans, Dominique et Nicolas Sirkis décident de former un groupe. Et oui, 45 ans, hein, c'est l'âge d'Indochine. Et l'aventure continue puisque le groupe sera à l'affiche de la scène musicale de Boulogne-Billancourt à partir du 26 novembre. Les années passent, mais les émotions restent les mêmes lorsque l'on retrouve certains tubes. On a adoré Diego Libre dans sa tête par l'idole Johnny Hallyday en 90, mais aussi en 81 avec France Gall. Et bien sûr, en 1983, par son auteur-compositeur, Michel Berger, Diego Libre dans sa tête.

0: Talk, It's My Life. Nul n'est prophète dans son pays. La preuve, grâce à ce tube, ce groupe anglais a connu les sommets des classements en Italie, en France, aux États-Unis, mais pas en Angleterre. C'est lors de la parution d'un best-of en 1990 qu'elle est devenue un tube, cette chanson, chez nos amis british en tout cas. En 1987, elle, Suzanne Vega, elle n'a pas attendu d'être numéro 1 aux États-Unis et dans le monde, avec Luca, qui arrive dans un instant.
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0: 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À l'instant, c'était Étienne Daho.
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0: On est en 1988 et ce titre qui devient un tube marque le retour d'un Étienne Daho en pleine forme après un exil en Angleterre où il était parti se ressourcer. C'est là qu'il enregistre un album essentiel pour nos vies martiennes, c'est sublime. Et c'est à New York qu'il tourne avec un célèbre réalisateur polonais. Le clip, vous vous souvenez peut-être sans doute d'Étienne Daho avec son chapeau de cow-boy? Bah sinon je vous le conseille. C'est à la même époque qu'Alain Souchon lui aussi connaît un beau succès avec Quand je serai KO.

Young avec Every Time You Go Away. Et c'est le plus grand succès de Paul Young, c'était en 1985. Il avait eu la bonne idée de reprendre cette chanson enregistrée à l'origine par le duo américain Hall & Oates, mais jamais sortie en single. Et comme c'est une belle balade un peu triste, on va continuer en ramenant du rythme et du sourire, de l'énergie également, avec Evelyn Thomas, High Energy, succès en 1984.

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4: C'est tout pour aujourd'hui, mais la bonne nouvelle, c'est qu'on recommence demain, même endroit, même heure. Alors à demain, dans un instant 100% chanson française. 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
2: Saviez-vous que le tube Ce qu'on était de Pierre Garnier est né en seulement 40 minutes?
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2: Juste avant la Star Academy, Pierre mange un morceau avec ses amis, Joseph Kamel et Daisy. Il cherche un hit d'été bien rythmé, mais ça ne vient pas. Ils finissent par sortir la guitare dans le jardin, et là, comme par magie, la mélodie de cette rupture amoureuse surgit d'un coup.
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0: C'est la légende. Pierre la chantonne au château, les réseaux s'enflamment et le rappeur Dadju crée la surprise totale en plein direct lors de la finale. Résultat, 2 millions de streams en 24 heures. Record historique.
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1: Découvrez Est-ce que tu viens pour les vacances ? Le nouveau titre de Yann Muller.

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3: C'est un cri de ralliement qui a marqué les années 2000. Yalla ! Mais saviez-vous que ce tube de Calogero est né devant un poste de télévision ?
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4: On ne retient pas les culs.
3: Tout bascule quand le chanteur découvre Sœur Emmanuelle lors d'une interview. Il est instantanément fasciné par la force et l'énergie de cette petite sœur des pauvres. Avec son complice, Lionel Florence aux paroles, il décide de mettre en musique son expression favorite, Yalla, qui signifie

0: qui n'était qu'un hommage lointain devient une réalité bouleversante peu après la sortie de l'album 3. Et Calogero finira même par rencontrer Sœur Emmanuelle en personne.
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2: Ouais, ça c'est un truc que je fais souvent. Alors c'est marrant parce que je le fais un tout petit peu moins parce que je vieillis. C'est des bateaux très violents, les bateaux de course. C'est les IMOCA, les bateaux du Vendée Globe. C'est des bateaux qui tapent vraiment très très très très fort. Je me suis cassé le dos une fois. J'ai cassé mes caméras plein de fois. Je suis reparti l'année dernière sur Tara, sur la goélette Tara. Donc là c'est plus cool, c'est plus smooth.
3: C'était improbable aussi de croiser tous les gens que t'as pu croiser avec Tara.
2: Ouais, je fais pas une liste, mais oui, ça va de Thomas Pesquet. Je sais même plus, je pourrais pas te dire, mais le dernier film sur lequel j'ai bossé, il sort bientôt d'ailleurs. Il s'appelle Mata. C'est avec Mélanie Laurent.
3: Et tu faisais quoi sur ce film?
2: Là, c'était de la photographie de plateau et making of. Ça, c'est un truc que j'aime beaucoup parce que un tournage, c'est compliqué, c'est éprouvant, c'est 6 semaines de travail intense. Et quand on est à ce poste, en fait, on est mobile, on fait ce qu'on veut, on se balade et ça rejoint mon amour du documentaire.
3: On va revenir sur le fait de naviguer parce que tu as participé à différentes courses, tu as navigué avec des grands skippers, des marins pêcheurs, des sauveteurs de la SNSM. Comment on filme en mer?
2: Sur les bateaux de pêche et sur des gros bateaux, c'est très facile. Et sur les IMOCA ou les ultimes, c'est la guerre. C'est vraiment, on est à genoux, on est malade, on se cogne partout. Et là, j'avais fait la face nette avec Jérémy Bayou et Franck Camas sur un IMOCA. On utilise 1% des rushs parce que le reste, ça bouge et c'est pas cadré, quoi.
3: Le gars qui est dans le chaos total, quoi.
2: Ouais, puis les bateaux sont fermés, ils vont vite, ils sautent, ils volent, enfin tout ce qu'on veut. Et par contre, il y a un truc qui est très très chouette et très formateur là-dedans, c'est que quand on revient à terre, et ben tout paraît facile. On appuie sur un bouton, ça fait un café, on a des toilettes normales et quand on cadre, ben, c'est cadré. Donc c'est une très très bonne école, c'est une sorte de mini service militaire express.
3: Comment est-ce que tu pourrais la décrire, justement, la mer? Toi, ça t'a appris des choses sur elle de la filmer?
2: Et ben en fait, c'est même pas que ça m'a appris des choses, c'est que moi je suis né à Cherbourg, j'ai grandi à l'école de voile de Cherbourg, j'ai fait l'optimiste du 420 en compétition. J'ai même été champion de basse Normandie en 93 d'optimiste. J'ai toujours fait du bateau. Quand je suis allé habiter à Paris, quand j'étais prof, j'ai acheté une péniche parce qu'il me fallait de l'eau autour de moi. J'ai tout fait pour revenir à Cherbourg et ça, c'est un attachement qui est vraiment profond. Et moi, le Cotentin, on parle de presqu'île, mais je le vois comme une île en fait. J'ai toujours été passionné par les îles. J'avais un bateau dans le port que j'ai vendu il y a pas longtemps parce que j'avais plus le temps d'en faire et que je naviguais beaucoup trop sur les autres bateaux. Quand je rentrais, j'avais pas envie de faire du bateau. C'est toujours un truc d'aller vers Origny, Guernesey, Serque. Il y a un petit côté passionnant, là, comme les Robinson ou la série Lost, tout ce genre de choses. Et donc, moi, le Cotentin, je le vois vraiment comme une île, pas comme une presqu'île, un lieu de retraite. C'est pour ça que j'ai jamais fait le choix d'habiter à Paris, ce serait plus facile, hein, pour plein de choses. Mais je préfère vivre ici et prendre le train pour aller travailler que l'inverse, que travailler à Paris et prendre le train pour aller me reposer au bord de la mer. En fait, quand on a grandi ici, on est né ici, c'est pas quelque chose qui fait partie du décor, c'est le décor.
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4: Et dans le 7-9 France Bleu Paris, tous les week-ends, Thierry Boeuf vous donne ses bons conseils de bistrot parisien. Il vous présente aujourd'hui un établissement qui a fait des émules un peu partout en France avec ses fameux bouillons. Direction Chartier ce matin.
5: Et le cocktail américain, c'est quoi?
6: C'est un cocktail grillé avec une sauce américaine, tomate, échalote, une pointe de cognac, du vin blanc. C'est un peu relevé.
7: Un décaïn.
8: Pâté, jambon, c'est du pain baguette, gruyère, chantal, rose vif, jambon de pays.
9: Eh ben tout ça, ça va aller dans la blanquette.
6: Bon appétit.
10: Chartier, le temple vénéré de la gastronomie populaire à Paris, appelé Bouillon, a fait des émules ces dernières années. Pas moins de 12 bouillons se sont créés depuis 2019. Des indépendants, des groupes, Pigalle et République, Julien, Pharamond et autres. Mais c'est bel et bien Chartier qui tire son épingle du jeu en ajoutant deux bouillons à la maison mère du 7 de la rue du Faubourg Montmartre, à Montparnasse et Gare de l'Est, avec l'assurance de trouver dans les trois établissements le même menu à prix mini doux.
11: Aujourd'hui, nous aurons un saucisson à l'ail ou alors une salade de tomates pour 2 euros, un rôti de porc pomme normande ou bien une semainette sauce poivre vert à 9,60 euros, une mousse au chocolat ou une coupe vanille chocolat, une glace, pour 2,80 euros.
10: Et c'est bien ça qui fait le succès des bouillons depuis 130 ans. Prenons l'exemple du navire amiral, le Chartier des Grands Boulevards. 325 places, 6 à 800 repas servis chaque jour dans un décor 1900. Rien n'a bougé sauf l'ajout du chauffage central. Imaginez il y a 100 ans, dans la salle de 25 mètres de long et 6 mètres de hauteur sous plafond, un énorme poêle à charbon au centre brûlait les clients qui en étaient proches et laissait geler tous ceux qui en étaient éloignés. Pour le reste, c'est de l'authentique et dès la porte à tambour franchi, la magie opère.
7: Alors nous approchons, vous voyez, pour entrer, on va être obligé de pousser cette porte à tambour qui était posée en 1912 et qui a vu tous les clients depuis. Poussez fort, allez-y, nous allons entrer.
10: Et si l'on est bien dans ce premier quart 21e siècle, grâce à Chartier, on entre chez Balzac ou Maupassant. Et on doit ce privilège à Camille Chartier. Il suffit de se balader rue Racine, admirer la devanture du grand bouillon Camille Chartier, un joyau de l'art nouveau.
12: Vous êtes au premier étage du bouillon Chartier, au 3 rue Racine. C'est historiquement un bouillon Camille Chartier ouvert en 1906. On est allé jusqu'à environ 200 bouillons sur Paris à une époque. Ils ont été à l'origine très populaires et puis après sont devenus un petit peu plus bourgeois. Il y a eu différentes variantes qui ont été créées, toujours avec un souci du décor et un soin amené à l'esthétique. Hein. Le début du siècle, c'était l'apogée de l'art nouveau.
10: La devise de la maison Chartier, souvent copiée, jamais égalée. Pour preuve, cette altercation en 1900 entre Camille Chartier et Alexandre Duval, un autre grand patron de bouillon parisien. Chartier, un jour, va déjeuner chez son concurrent. Duval, le voyant rentrer chez lui, l'apostrophe d'un ton ironique. « Alors, Chartier, vous venez manger chez moi parce que c'est meilleur que chez vous ?» Et Camille Chartier de répondre « Eh non, parce que chez moi, c'est complet. »
4: Merci beaucoup Thierry Boeuf. 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
13: Nous sommes en mai 1970, le 17 précisément, un dimanche ensoleillé et non un lundi au soleil. Et Claude François roule à vive allure, pressé de rejoindre Nîmes. Il s'écoute un live d'Elvis Presley.
14: Well, it's one for the money, two for the show, three to get ready now, go cat.
15: Dans la voiture, il y a 8 haut-parleurs tout autour, donc vraiment, j'étais entouré par le son, j'adore ça.
13: Quand soudain, son pneu éclate à hauteur de Bédarides. À l'époque, le chanteur raconte son accident dans une interview fascinante tirée de l'émission de radio Bande à part que Lina a archivée.
15: Quand la roue a explosé, l'arrière s'est présenté vers l'avant et la gauche de la voiture se soulevait pour culbuter, pour faire les tonneaux. Je me suis donc retrouvé de face à l'autoroute, donc de nouveau, et là j'ai ralenti. Dès que c'est représenté de nouveau en tonneau, j'ai réaccéléré ainsi de suite jusqu'à peut-être 100-110 à l'heure. Alors mes bras étaient mous pour conduire la voiture, et elle s'est arrêtée net, le retour m'a projeté la tête dans le volant.
13: Sa voiture traverse les quatre voies de l'autoroute et finit sa course dans un fossé de l'autre côté de l'autoroute A7. Conscient mais sonné, l'artiste est un miraculé. Nous sommes alors 8 ans avant l'épisode de la baignoire fatale. Il n'aura qu'un nez cassé, nécessitant par la suite une rhinoplastie.
15: C'est pas le cartilage qui s'est cassé, mais l'os entre les deux yeux. Alors là, quand j'ai vu ça, j'ai donné un coup de poing dans le miroir, j'ai donné des coups de poing partout, j'ai piqué ma crise de... J'ai pas de chance.
13: Claude François sortira 2 ans plus tard, le lundi au soleil.

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1: Caroline Oscari, cadre de production audiovisuelle et accessoirement présidente de l'association Le Vrac, café de Champnétrie.
2: Les Limousins sont formidables. Stéphane Pigato.
1: Une enfance plutôt classique, mais avec un bagage d'immigration, d'un côté l'Italie et de l'autre la Croatie.
3: Votre première envie dans la vie, c'était d'être traductrice internationale. Est-ce que c'est ce côté fille d'immigré qui vous a donné cette envie d'être traductrice ?
1: C'est effectivement ce bagage fait d'immigration qui m'a ouvert les yeux sur le monde. Et puis, en bonne belge que je suis, j'ai évidemment lu Tintin. Et ça m'a confirmé dans l'idée d'ailleurs, de voyage.
3: Premier voyage, entre guillemets, premier départ aux États-Unis pour apprendre l'anglais.
1: Voilà, donc à 17 ans. Un regard à la fois critique et admiratif de ce que sont les États-Unis. J'ai fait le tour des États-Unis. Voilà.
3: Et comme ça ne vous suffisait pas et que vous êtes pour le rapprochement des peuples, Caroline, vous avez décidé de faire la même chose cette fois-ci, mais en Russie.
1: J'ai entamé des études de philologie slavistique à l'université. Université libre de Bruxelles à l'époque, à l'issue desquelles j'aurais dû me rendre effectivement à Moscou. Et puis ben, l'histoire en a décidé autrement, puisqu'en 1991, je ne peux pas partir en URSS et donc je suis obligée de revoir mes plans.
3: Alors qu'est-ce qui se passe à ce moment-là dans la tête de la jeune Caroline ?
1: Je décide de quitter la Belgique pour une formation plus professionnalisante, information et communication, et j'atterris à Bordeaux.
3: Et là, vous travaillez dans l'audiovisuel ?
1: À l'issue de mes études en information et communication, je suis recrutée à France Télévisions, donc sur le site de Bordeaux, France 3. Puis, ben, un jour, j'en ai eu marre de la ville. Ça faisait très longtemps qu'on rêvait de vivre autre chose et de redonner du sens à nos vies. J'ai été mutée, effectivement, à la station de Limoges.
3: Aujourd'hui, donc, à Champnétrie, avec Le Vrac.
1: Voilà.
3: Cette épicerie, enfin, plus qu'une épicerie, un vrai lieu de vie au centre du village. Comment vous est venue l'idée et l'envie d'ouvrir ce lieu, ici, à Champnétrie ?
1: Alors, c'est effectivement l'aboutissement, on va dire, le couronnement de toute une vie d'engagement et de désir de solidarité, de main tendue vers l'autre, qui date, effectivement, de mon adolescence. J'ai été très soucieuse très vite des injustices et des inégalités territoriales. J'ai souhaité effectivement donner à Champnétrie un lieu de vie, un lieu de rencontre, un lieu où tout un chacun pouvait s'exprimer librement, un lieu de vie, un lieu de joie.
3: Si on se replonge un petit peu dans le temps et qu'on rencontre la jeune Caroline de 18 ans, des envies de voyage à travers le monde plein les yeux, qu'est-ce qu'elle penserait de la un peu plus vieille Caroline d'aujourd'hui qui vit en Limousin?
1: J'étais en plus très citadine, voilà, très avide des bars, des cafés, des théâtres, du cinéma. Je me dis qu'on peut aussi voyager en rencontrant toutes ces riches personnalités locales qui font aussi la richesse du territoire. Je pense que c'est vraiment l'aboutissement d'un cheminement, de réflexion, de désir, de goût, de... Non, je ne changerai rien. Je pense qu'il y a une forme de cohérence entre ce que j'étais à 18 ans et ce que je suis aujourd'hui.
3: Champnétrie jusqu'au bout, quoi.
1: Champnétrie à fond.
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4: À Brassimpouille, au cœur de la Chalosse, un témoignage de la préhistoire, le musée de la Dame. Des grottes, un archéoparc, un musée, un site exceptionnel. Notre guide, son directeur Benoît Ducam.
5: À Brassimpouille, tout commence avec la reprise des fouilles en 1981, ce qui va en fait amener la création du premier espace muséographique. Donc là, on est en 1981, hein, c'est vraiment le tout début du début. Quelques bonnes années après, en fait, à partir de 2002, que va être créé la Maison de la Dame, qui va être en fait le nouvel espace muséographique du site de Brassimpouille, autour duquel va se greffer l'archéoparc, qui est la partie extérieure du site sur laquelle ont lieu les ateliers, les animations, en ce moment notamment beaucoup d'ateliers avec des scolaires. Et depuis 2 ans maintenant, s'est rajouté à ce complexe le site archéologique des Grottes du Pape, qui se visite également sur Brassimpouille.
4: Si on remonte aux origines, quand a-t-on commencé les recherches ?
5: Le site de Brassimpouille, en fait, il a été découvert en 1880, c'est-à-dire 100 ans avant finalement ce qui a lancé le musée aujourd'hui, avec à l'époque non pas des archéologues au sens où on l'entend aujourd'hui, mais plutôt des amateurs ou des érudits, puisqu'on est au tout début de l'archéologie, qui vont s'intéresser au site de Brassimpouille. Parmi eux, entre autres, Édouard Piat, qui découvrira en 1894 la Dame de Brassimpouille.
4: Cette fameuse Dame de Brassimpouille, c'est une statuette.
5: Alors voilà, la dame de Brassempouille, c'est une petite statuette en ivoire de mammouth qui est considérée aujourd'hui comme le plus vieux visage représenté de l'histoire de l'humanité. Et c'est une statuette qui a été, qui est datée, estimée. Alors, on est toujours en permanence en train de préciser les datations. Elle aurait été sculptée à peu près il y a 29 000 ans.
4: Est-ce dire que nous avions des peuplades qui vivaient là, à Brassempouille, dans la préhistoire ?
5: Brassempouille, finalement, on a la chance d'avoir des grottes qui se sont créées naturellement il y a plusieurs dizaines de milliers d'années. Et finalement, les hommes préhistoriques qui passaient dans la région, puisqu'on est toujours sur des tribus nomades, vont profiter l'opportunité de cette petite cavité, vont s'installer dedans, et pendant plus de 20 000 ans, des tribus vont passer et agglomérer en fait des restes de leur activité, qui ont été découvertes du coup à partir des années 1880 et jusqu'aujourd'hui encore, puisque on est toujours sur un chantier de fouilles à Brassempouille.
4: C'est la communauté de communes Coteau et Vallée du Leuil qui gère le site, ouvert toute l'année, sauf en hiver, à part pour les groupes et sur réservation. Renseignements préhistoire-brassempouille.fr. Recommandé par Ici Gascogne.
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1: Quelle qualité doit avoir un sportif de haut niveau ?
7: Des forces, des muscles, manger sain et beaucoup boire.
8: Il faut beaucoup, beaucoup s'entraîner pour faire le sport qu'on veut.
9: Pour faire marcher ses muscles.
8: On s'entraîne beaucoup, genre on fait de la muscule, prendre des poids de genre 40 kilos sur ses bras et tenir le plus longtemps pour avoir des muscles.
1: Et vous connaissez des sportifs de haut niveau ?
9: Ah oui. Cristiano Ronaldo,
8: Teddy Riner, Kylian Mbappé,
9: Lionel Messi,
8: Léon Marchand,
9: Félix Lebrun et Alexis Lebrun.
1: Et ils faisaient quoi eux ?
9: Du ping-pong.
1: Vous les avez regardés pendant les JO ?
9: Oui, de temps en temps.
8: Moi, je les ai pas regardés, mais
9: j'ai vu surtout.
8: J'ai vu juste Teddy Riner parce que j'aime bien karaté, mais j'ai arrêté.
9: Moi, j'ai vu beaucoup plus de fois Léon Marchand, même si je préfère beaucoup plus le ping-pong. Il faisait vraiment des trucs magnifiques.
10: Will Bayama, je crois, pour la France, le basketteur. Et après, il y avait un Américain. Après, je sais pas comment on l'appelle, mais ma belle-mère, elle avait crié le King. Mais je crois pas que c'est son prénom.
1: Est-ce que vous aimeriez être un sportif ou une sportive de haut niveau, vous ?
10: Oui.
8: Non.
9: Parce que ça demande trop d'exercice.
8: Faire de la piscine, j'aime bien. Ça fait marcher les bras, les jambes en même temps. Et ça demande beaucoup d'entraînement, du coup j'adore.
9: Moi, oui, parce que j'aimerais bien faire beaucoup de ping-pong. Parce que c'est mon sport préféré. Et Félix Lebrun, il m'a donné un bon coup d'énergie. Maintenant, j'en fais un club et voilà.

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1: Oh ben écoutez, j'ai quand même 89 ans, alors je ne sais pas si je pourrais aller longtemps encore, hein. Et puis qu'en Ligue 1, et puis surtout qu'ils y restent quand ils seront en Ligue 2. Mais je vous le souhaite à tous, allez les petits.
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3: À 89 ans, Pierrette est bien plus qu'une simple fan du FC Sochaux-Montbéliard. Elle est l'âme du club et dans son salon, entièrement décoré en jaune et bleu, elle se remémore ses premiers pas au stade. Pierrette, d'où vient cet amour inconditionnel pour le FC Sochaux-Montbéliard ?
1: Oh ben ça, c'est vieux, hein. C'est quand je peux plus vous dire la date parce que je perds la mémoire, hein. Mais ça fait un bon moment.

0: des moments qui vont rester à jamais gravés, des joueurs, des personnalités que vous ne pourrez jamais oublier?
1: Oh, ben, je garderai surtout quand c'était la Ligue 1. Avec Teddy Richer, Michel Isabé, puis tous les autres dont je n'arrive plus à me souvenir de leurs prénoms.
0: Et dites-moi Pierrette, est-ce qu'il y a quelque chose que vous souhaitez aux joueurs, à l'ensemble du staff pour cette année 2026?
1: Oh ben écoutez, j'ai quand même 89 ans, alors je ne sais pas si je pourrais aller longtemps encore, hein. Et puis qu'en Ligue 1, et puis surtout qu'ils y restent quand ils seront en Ligue 2. Mais je vous le souhaite à tous, allez les petits, bon courage, vous pouvez le faire.
0: Vous êtes un visage incontournable des tribunes de Bonal, je sais que les gens s'arrêtent vers vous aussi. Qu'est-ce qu'ils vous disent ?
1: Ben, y en a qui me disent bonjour, il y en a qui viennent prendre des photos, qui me disent on peut faire une photo, ben, je dis si vous voulez, je réponds ben, c'est gratuit, profitez-en. Et puis quand il y a des enfants, mais j'ai dit je veux que les enfants soient sûrs, que c'est eux qui veulent bien. Hein.
0: Vous avez transformé votre habitation en un véritable musée dédié au FC Sochaux-Montbéliard. Qu'est-ce que vous avez comme objet spécifique, Pierrette ?
1: J'ai beaucoup de gobelets, ma foi, j'ai donné beaucoup de choses à des gens, parce qu'un jour, je ne sais pas ce que ça va devenir, tout ça.
0: Et dans ces objets, est-ce que vous en avez certains qui sont vos préférés ?
1: Ben, c'est la Coupe de France, les écharpes qu'il y a à la Coupe de France, ça c'est beau. Je les ai, ils sont rangés, là. Je les ai ressortis l'autre fois, mais voilà. Moi, ce que je veux, c'est que Sochaux reste en Ligue et puis qu'ils montent, surtout. C'est pour eux, pour leur avenir, pour l'avenir du club et puis pour l'emblème bébatique du club.
0: Une véritable leçon de fidélité, signée Pierrette. Son portrait, les photos de son incroyable collection sont à retrouver sur notre site internet ici.fr. Et bien sûr, allez Sochaux!
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3: Et voici Patrick Citeau pour Nom de Nom, aujourd'hui direction Montmorillon, dans la Vienne. Un musée du macaron y raconte l'histoire de cette petite pâtisserie ronde.
4: Situé boulevard de Strasbourg, ce musée ouvert en 2003 par la maison Ranou-Métivier rend ainsi hommage aux générations d'artisans qui ont bâti la renommée de Montmorillon. Ce musée de l'amande et du macaron vous dévoile ainsi l'histoire et les coulisses de la fabrication de ce célèbre et délicieux biscuit aux amandes. La recette du macaron a a priori été rapportée par Catherine de Médicis au XVIe siècle. À partir de cette époque, ce biscuit fait d'amandes, de sucre et de blanc d'œuf s'est répandu dans de nombreuses villes. On le retrouve ainsi progressivement à Nancy, Amiens ou Saint-Émilion. Il faut remonter au XVIIe siècle pour trouver les premiers macarons sur les étals des marchands de Montmorillon. Le petit biscuit au cœur tendre d'amandes est ensuite devenu la spécialité incontournable de Montmorillon. Aujourd'hui, la maison Ranou-Métivier perpétue cette tradition culinaire. C'est la plus ancienne fabrique de macarons de Montmorillon. Les savoir-faire se transmettent en effet dans cette famille depuis 5 générations. La recette traditionnelle des macarons demeure ainsi inchangée depuis ses débuts.
3: Et notre musée du macaron, en fait, c'est l'occasion de nous plonger au cœur de l'histoire de cette spécialité culinaire fierté de la région.
4: Une spécialité qui doit tout à l'amandier. L'histoire de cet arbre fruitier à travers les continents et les siècles est ainsi une des thématiques proposées. Les défis environnementaux liés à la production de l'amande sont aussi au programme de la visite. L'histoire et la fabrication du macaron a bien entendu toute sa place au cœur de l'espace d'exposition. Les gestes et les outils du biscuitier font également partie de cette immersion au pays du macaron. Un parcours ludique et gourmand qui fera le bonheur des enfants comme des plus grands. Concernant les origines du nom de la commune de Montmorillon, on peut s'appuyer sur une théorie ancienne. Elle précise que la bourgade, située sur une colline, aurait été investie par des Maures en 732, avant ou juste après la fameuse bataille de Poitiers. D'où la déclinaison en Mont de Morillo ou Colline du Mort. Mais le nom d'un des premiers barons de la ville a tout aussi bien pu inspirer cette dénomination. Hugo Banse se fait ainsi appeler Moro Loco, qui dictour Morillo, ou seigneur de la localité mauresque qui se nomme Morillo. Toujours est-il que de Montmorillo au XIe siècle, puis Montmorlhomme au siècle suivant, la bourgade endosse finalement son nom actuel au XVe siècle.
3: Et ben voilà, alors ça c'est quand même fou parce qu'on remonte le temps grâce à Patrick Citeau qui nous apprend toujours des détails qu'on ignore souvent d'ailleurs sur le nom de nos rues, de nos communes également. 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
2: Si vous portez le nom de famille Salin, restez à l'écoute. Mais avant cela, je vais vous parler d'un bretonnisme bien connu qui est le lagen.
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2: Oh, je suis dans le lagen. Bon, voilà une expression typique dans le français local. C'est inspiré par notre belle langue bretonne. On l'entend souvent aujourd'hui, en particulier les lendemains de fête. Quand on est un peu dans le brouillard, on a tendance à dire « Oh, je suis dans le lagen ». Alors ce mot a pourtant une signification un petit peu différente en breton. En breton, « arlagen », c'est en général de la boue bien collante, impossible à cultiver, dans laquelle on a difficulté à marcher, voire on s'enfonce un peu. Mais pas que ça, ça désigne donc les fondrières, les mares d'eau boueuse. Donc « bea el lagen », être dans le lagen, c'est devenu une expression permettant de dire que l'on est dans un état qui n'est pas des plus sympathiques. Vous saurez maintenant que « lagen », c'est pas la gueule de bois, mais c'est de la boue en langue bretonne, à lagen.
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2: Et j'en arrive maintenant à un nom de famille très commun. Vous en connaissez peut-être, hein, peut-être qu'il y en a dans votre entourage, ou peut-être le portez-vous vous-même. C'est Salin. Alors, déjà en breton, on prononce Salahune. Pas Salin, mais Salahune. Comme le célèbre ermite de la forêt de Landévennec, ou encore du Folgoat, près de l'Esnevin. Salahune ar fol, Salin dit le fou. Salin est donc un nom ou un prénom, et son origine remonte à loin, très loin, et vient aussi de très loin. C'est avec l'évangélisation de l'Armorique que ce nom est sûrement arrivé, car Salin, ou Salahune, n'est rien d'autre que l'adaptation bretonne du prénom Salomon. Salomon, fils de David, roi d'Israël. Donc, un nom de famille biblique aujourd'hui, Salomon, devenu Salahune en breton, mais aussi Salou ou encore Salik. C'est la même origine pour ces noms de famille. Salin ou Salomon, si vous voulez, fut d'ailleurs le nom d'un autre roi, mais de Bretagne, cette fois-ci au 9e siècle. Donc, un nom de famille plus que royal. Les Salins pourront à l'avenir se vanter d'avoir un nom de famille prestigieux. Je vous dis à demain, même heure, même radio, en Mans. 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
1: Printemps 1907, le midi viticole se soulève. À l'origine de la révolte des vieux, surproduction, concurrence de l'Algérie, vin frelaté, coupé ou chaptalisé, prix qui s'effondre, les vignerons n'en peuvent plus. C'est dans l'Aude que le mouvement se structure, dans le village d'Argelières, sous Marcelin Albert est viticulteur et cavetier. Avec des vignerons du Minervois, il crée le comité de défense viticole qui organise la toute première manifestation.
2: Hey, au vin artificiel, vive le vin naturel.
1: Le 11 mars 1907, ils sont 87 derrière lui. Quelques jours plus tard, les voilà 300 à Salelles d'Aude. Le comité décide alors de faire un meeting chaque semaine dans une commune différente. Marcelin Albert est un orateur qui galvanise la foule. Ils sont 600 à manifester à Bise-Minervois le 31 mars, 1000 à Ouveillon le 7 avril, 5000 à Coursan le 14 avril, puis 10000 à Capestan, 25000 à Lézignan, 80000 à Narbonne où le maire Ernest Féroul s'engage à son tour, 150000 à Béziers où ont lieu de nombreux incidents, 180000 à Perpignan, 200000 à Carcassonne, 250000 à Nîmes le 2 juin et dit-on entre 600 et 800000 manifestants à Montpellier le 9 juin 1907. Côté des vignerons, commerçants, ouvriers, employés, on estime qu'un languedocien sur deux était sur la comédie ce jour-là. Une marée humaine. L'évêque de Montpellier fait même ouvrir les portes de la cathédrale et des églises pour que les gens y trouvent refuge. Malgré la démission de près de 400 maires, des débats houleux à l'Assemblée nationale, l'État fait la sourde oreille. Face à la menace d'insurrection, Clémenceau, président du Conseil, envoie l'armée à Narbonne. Bilan, 6 morts et 33 blessés. Mais le soir du 20 juin, les soldats du 17e régiment d'infanterie se mutinent et refusent de tirer sur les manifestants sous les acclamations des Biterrois. Clémenceau n'a alors plus le choix. Il accepte de rencontrer Marcelin Albert et lui promet de porter une loi anti-fraude en échange du retour au calme. Mais le tigre, malin, glisse au leader de la contestation un billet de 100 francs pour prendre le train pour rentrer dans le sud. Et s'empresse de le raconter à la presse. Cette obole humiliante qu'Albert a eu la maladresse d'accepter lui vaudra d'être conspué par les siens, accusé de s'être laissé acheter. La loi protégeant le vin naturel contre les vins trafiqués est adoptée, les viticulteurs sont exonérés d'impôts sur les 3 années passées, les émeutiers sont amnistiés. Quant à celui qui avait rassemblé tout un peuple qui voulait vivre du travail de sa terre, Marcelin Albert, héros déchu, il s'exilera pour plusieurs années en Algérie.
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3: Ma tata, elle est petite. Quand elle a un truc qui est haut, elle n'arrive pas à l'attraper.
4: Vous préférez être grand ou petit ?
3: Moi, j'ai envie d'avoir 15 ans comme ma cousine Olivia qui a un appareil dentaire. Parce que j'ai envie d'être grande comme elle et j'ai envie de sortir avec mes copines quand il fait beau. Ma mère, elle est très grande. Mais elle y arrive quand même à rentrer. Elle n'est pas obligée de baisser la tête. Mon papa, elle est grand, mais a des grands doigts. Elle peut pas lâcher les chouchous de ma petite sœur Lisa.
4: T'as envie d'être grande ou de petite ?
3: Comme ma maman. Ma maman, elle est moyenne. J'ai envie d'être pas trop petite, mais pas trop grande. Ma tata, ouais. Elle est petite. Et du coup, quand elle a un truc qui est haut, elle arrive pas à l'attraper. Et mon père, il est plus petit que ma mère. Je préfère être grande, mais être petite, c'est aussi bien parce que, enfin, on peut passer partout, c'est un peu plus pratique, c'est tout ça. Juste être un peu plus grand, mais pas beaucoup. Je rêve que je sors avec mes copines, que j'ai 15 ans et que j'ai mon portable.
4: Donc, en fait, quand on est grande, on a...
3: un portable, et mon père, il m'avait donné son portable qu'il avait cassé quand il était grand. J'ai envie d'avoir un portable parce que, comme ça, je pourrais appeler mes copines, je pourrais envoyer des messages et je pourrais envoyer des photos. Moi, en fait, j'ai envie d'avoir un portable mais pour faire des jeux, pour faire plein de choses. Bah, moi, j'ai un téléphone rose, mais il est pour enfants. Il y a des jeux, des vidéos, de la musique... pour envoyer des messages, on peut envoyer des photos et je peux jouer à mes jeux. Et même, j'ai envie d'avoir un portable pour de vrai, comme ma mère, vu que ma mère, elle a un jeu de Disney et un jeu pour construire des manèges. Moi, j'ai trop envie d'en avoir un.
4: Pour faire quoi ?
3: Je je sais pas.
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6: Bonjour Olivier, on parle donc de cuisine aujourd'hui ?
5: Tout à fait, et on fait un viron du côté du nord du département. Bonjour les amis, petit tour du côté du pays rouennais aujourd'hui. Comme on y dit là-bas, la gastronomie c'est très important à Rouen, vous en avez peut-être écouté parler. Sur le plan linguistique, le Y pronom neutre, on y aime bien dans le nord du département. Et je vous rappelle que le verbe entendre n'existe quasiment pas. À Rouen, on écoute. Donc vous avez peut-être écouté parler de l'importance de la gastronomie là-bas. Alors la figure tutélaire, c'est la maison Trois Gros, 3 étoiles au guide Michelin. Le restaurant tenu à partir de 1930 à Rouen par Jean-Baptiste Trois Gros et son épouse Marie, puis par leurs fils Jean et Pierre, et enfin par leur petit-fils Michel, qui s'est installé depuis quelques années à Ouche près de Rouen, et maintenant son fils César. Vous avez remarqué comment je dis Rouen en une syllabe plutôt que Rouen en deux syllabes ? C'est comme ça qu'on y dit dans la région. Donc vous l'avez compris, la gastronomie c'est important, c'est number one. Les gens aiment bien les douceurs aussi, hein. La région rouennaise, c'est la terre où l'on a fait la vraie papillote, celle qui est faite chez Révillon au Coteau. Ça va être de saison. Et puis, nous avons la praluline, une brioche au beurre et aux pralines roses, créée par Auguste Pralu en 1955. Au fait, la pâtisserie et chocolaterie Pralu, c'est bien d'origine rouennaise, même si on en trouve un peu partout aujourd'hui, et même si les Lyonnais tentent de se l'approprier. Non, les Gones, Pralu, c'est rouennais. Les pralulines, ils en font tellement qu'il faut qu'ils prennent très tôt le matin. Prendre, ça peut vouloir dire embaucher, commencer le travail dans le parler rouennais. Alors, attention quand même avec les papillotes et les pralulines, hein, si vous avez une chemise blanche, parce que vous pouvez vous faire une catole, c'est-à-dire une tache. Par contre, après avoir mangé, vous aurez la caisse. À d'autres termes, vous serez en forme. Les ch'tis, ils adorent. Oui, à Rouen, on parle volontiers de ch'tis pour désigner les enfants. Ne pas confondre avec le ch'timi du Schnorr. Un événement incontournable de la région rouennaise, c'est Rouen Table Ouverte, RTO pour les intimes, dans lequel gastronomie et spectacle vivant se rencontrent pour le plaisir des papilles, des yeux et des oreilles. Un autre grand rendez-vous, c'est le Salon de la Gastronomie, organisé par le comité des fêtes au Coteau et qui se tient depuis quelques années dans la grande salle du Scarabée à Riorges. On y propose le meilleur de la production d'une centaine d'exposants et leur savoir-faire. Et même si ça pleut, et si la pluie vous y craignez, comme on dit volontiers à Rouen, c'est-à-dire si vous n'aimez pas ça, vous serez bien à l'abri au Scarabée. Au Scarabée, on peut s'étendre. Mot du patois rouennais qui veut dire se réchauffer. Voilà.
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1: Gérard, c'est quoi votre métier ?
2: Moi, mon métier, c'est conducteur de tram et conducteur de bus. Je fais les deux, je conduis les deux et c'est un vrai plaisir de conduire les deux.
1: Ouais.
2: Mais le tram, c'est vrai que j'ai ma préférence pour le tram. Quoi.
1: Alors là, je suis assis à votre place ?
2: Oui, vous avez de la chance parce que c'est faut être privilégié parce que c'est une zone où normalement il n'y a que moi qui ai le droit d'accès là-dedans.
1: Vous me dites ce qu'il y a autour de nous là ?
2: Plein de boutons, des gongs, c'est pour annoncer aux gens qu'on arrive ou qu'on repart pour attirer leur attention.
1: Oulala, ça il faut pas, on l'entend souvent
2: non,
1: ça.
2: Non, ça on évite, ça c'est oula, ça c'est quand il y a un danger qui s'approche pour éviter justement, pour faire partir les gens qui sont pas très attentifs.
1: Et vous avez toujours fait ça, conducteur de bus et de tram ?
2: Ah non, je livrais du carburant pour une société sur Toulouse. Et ça, c'était beaucoup la région. Et le tram, ça a permis de découvrir Toulouse et les gens, les Toulousains. Et du coup, je me régale, je m'éclate.
1: Et oui, alors surtout que quand vous étiez petit, que faisait votre grand-père avec vous ?
2: Oh, mon grand-père était sur Toulouse, il m'a adoré quand je venais. Il m'a amené voir les chauffeurs de bus, on montait dans un bus, il me faisait traverser Toulouse. On allait jusqu'à Matabio, on parcourait la ville. Et mon grand-père me disait, peut-être un jour, tu seras chauffeur de bus. Et je pense que c'est resté un peu tout ça, ouais.
1: Gérard, on sent bien que vous avez un cœur gros comme ça. Parlez-moi de la relation que vous avez avec les passagers.
2: Ils nous connaissent, ils viennent frapper contre la vitre,
1: ah ouais.
2: Ils viennent nous voir et ils tapent.
1: Ah ouais.
2: Ils nous font un petit coucou, on fait partie de leur vie. On les accompagne.
1: Il y a un endroit devant lequel vous passez qui vous marque plus que notre, c'est Purpan. Dites-nous pourquoi.
2: Il y a l'hôpital des enfants là, juste à côté. Il y a beaucoup de malades qui sortent, qui prennent l'air avec les beaux jours. Là, ils vont arriver les beaux jours. Ils sont sur les pelouses et ils sont fascinés par le tram. Donc quand j'arrive, et j'abuse un peu plus du gong, du fameux gong, et ça les attire. Ils sont contents, ils font de grands signes. Alors après, je fais très attention parce qu'ils viendraient vers moi, mais du coup, il faut éviter qu'ils galopent tous vers moi. Mais c'est un petit moment magique qui les sort un peu de leur quotidien difficile, quoi.
1: Alors, vous faites quelle ligne ?
2: C'est la ligne de tram qui va jusqu'au palais de justice. Et aussi, moi, je suis sur une ligne de bus. Je suis un chauffeur mixte, hein. Donc je peux faire les deux à la fois. Je peux faire du bus et du tram. Et la ligne du bus, c'est la ligne 70 qui passe dans Blagnac, dans tous les arrêts de Blagnac, Marly, tout ça.
1: Merci Gérard.
2: Avec plaisir, c'est une joie.
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3: Bachata, Portugal, Madagascar, ça fait un beau mélange. Et nous sommes avec Étienne Arnold. Bonjour Étienne.
4: Manaono.
3: Manaono. Alors ça, c'est du malgache, parce que vous avez un petit peu de malgache, de sang malgache en vous, du sang portugais également. Et nous allons découvrir votre passion qui prend énormément de place dans votre vie, à savoir la bachata.
4: Oui, alors mon papa est malgache, ma mère, c'est la portugaise.
3: Oui. Tout votre temps, vous le consacrez à votre passion. Vous êtes prof également de danse, mais revenons un petit peu à vos origines. De quoi vous souvenez-vous, les influences que ça a pu avoir dans votre quotidien, à la maison, avec papa, maman, peut-être frères et sœurs, lors de vos vacances, voyages et autres ?
4: Déjà, la musique. Mon papa, c'est un musicien. Il jouait beaucoup de guitare à la maison quand on avait des réunions de famille. C'est vrai qu'on écoutait de la musique traditionnelle malgache du côté du papa. Et quand j'étais plutôt du côté de la maman, c'était des musiques aussi traditionnelles portugaises.
3: Il jouait de la guitare classique ? Ou une guitare spéciale ? Du pays ?
4: Non, alors enfin, il joue quelques percussions, oui. Mais sinon, tout ce qui est blues.
3: Est-ce que vous voulez partager un titre avec nous, justement, de cette culture malgache ? Alors, qui est-il et qu'est-ce que ça représente pour vous ?
4: Le chanteur, c'est Justin Bali. Petite note d'instrument.
3: J'ai l'impression que vous êtes...
4: Et cette voix aussi qui porte.
3: Ça vous plonge dans vos souvenirs.
4: Ouais, ça met une petite pause dans le temps, je trouve, quand on écoute ces sons. J'ai un oncle à Bordeaux qui, quand on allait chez lui, il écoutait ça... toute la journée.
3: C'est resté
4: c'était trop bien, j'adorais.
3: J'aperçois, dites-moi, des petites guitares là-bas. Mais alors, guitare d'enfant, a priori, vous avez envie que votre fils apprenne également à jouer. Enfin, en tout cas, la musique, il faut que ce soit essentiel. Enfin,
4: on peut découvrir des choses soi-même, mais souvent on a des... Les choses peuvent être transmises par nos proches. Et là, en l'occurrence, alors moi, j'ai jamais fait de guitare. En tout cas, j'ai jamais vraiment appris. Puis mon fils, je pense qu'en voyant mon père faire de la guitare, ça l'a intéressé. Et donc, il nous a demandé d'avoir des guitares, quoi, très rapidement. Et il joue beaucoup d'instruments, ouais. On a des percussions pour faire de la salsa, pour faire de la bachata. Et,
3: oui. Peut-être qu'un jour, il va vous accompagner. C'est lui qui jouera de la musique.
4: Voilà, c'est ça. Pour l'instant, il y a plus de chances qu'il soit musicien. Alors, peut-être qu'il dansera, mais en tout cas, il pratique beaucoup la musique, ouais. Il fait beaucoup de guitare.
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5: Son titre, Les Cadors, c'est l'histoire d'un homme qui se croit être l'un des fils de Kadhafi. Il part dans le désert du Sahel, dans l'espoir de retrouver le trésor de l'ancien dictateur libyen. Jérémy Ferrari, lui, est né en 1985 à Villesmeuse. Son nom de famille, c'est Larzière. Il grandit à Charleville, ses parents sont commerçants, c'est un passionné de théâtre depuis son adolescence. Dès 15 ans, il pousse les portes du théâtre de Charleville pour apprendre le métier. À 16 ans, il se choisit comme nom de scène Ferrari. Il se produit dans des bals et des maisons de retraite des Ardennes. Il met en scène ses premiers one-man shows et suit aussi des cours de théâtre à Paris, au célèbre cours Florent. Jérémy se distingue des autres humoristes car il aborde des sujets graves de manière cynique et souvent décalée. Il navigue entre provocation et réflexion. Dès octobre 2010, ses apparitions dans l'émission On ne demande qu'à en rire sur France 2, animé par Laurent Ruquier, ne passe pas inaperçu.
6: Jérémy Ferrari.
5: Jérémy fait vite partie des invités réguliers, comme Olivier de Benoît, l'humoriste rémois. Vend de pièces à Beyrouth confirme son talent de comédien engagé. Il traite de la guerre et des conflits géopolitiques.
7: Alors, action contre la faim, ils ont un petit peu d'argent de côté. Ils ont 40 millions d'euros de côté. Et ils t'expliquent pourquoi dans leur bilan comptable, c'est un cas de coup dur.
8: Mais quel coup dur?
7: C'est parce qu'il y a des gens qui meurent de faim qu'il y a action contre la faim.
8: Donc le coup dur, ça serait qu'ils aient plus faim alors.
5: En 2017, il frappe encore plus fort avec Anesthésie Générale. Ce spectacle est une véritable critique de notre société et de ses dérives. Politique, économie, santé, tout y passe. Il se raconte aussi dans un livre où il dévoile ses addictions, dont l'alcool. C'est un artiste attachant et à part dans l'humour français. Il aime revenir dans son Ardenne natale. Il n'oublie pas ses racines. Jérémy Ferrari, c'est l'un des trésors de Champagne-Ardenne.

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2: Un mot usuel occitan que vous connaissez, Nechaï Chegur, j'en suis sûr. C'est le mot bigot. Laurent, tu peux aller me chercher le bigot, je te prie. Je savais pas un tekaï, ton téléphone. Non, pas mon téléphone, mon bigot. Dit Montalier, dans mon atelier, en entrant à gauche. Effectivement, ce n'était pas le bigophone, l'argot du téléphone. Bigot étant le nom de l'inventeur d'un instrument de musique en carton qui porte son nom avant de désigner familièrement l'appareil téléphonique. Non, le bigot dans la campagne de chez nous, c'est la bêche. Vaisersa lou bigot, va me chercher la bêche, la binette ou la houe. En technique, le bigot est cette fourche retournée qui sert à tirer le fumier ou à briser les mottes après le bêchage. Bon nombre de révoltes paysannes se faisaient avec le bigot, l'arme qu'on attrape facilement, appuyée contre un mur. Si prenez le bigot, va veillerai. Si je prends le bigot, tu vas voir. Ané adieu.
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3: Salut Brésil.
4: Comment elle s'appelle?
3: Alors, je m'appelle Oriane, j'ai 33 ans.
4: Et tu fais quoi dans la vie?
3: Et mon job, je suis graphiste.
5: Je voyais plus le genre graphiste, une bonne trentaine.
6: Ah oui, c'est étonnant.
7: Qu'est-ce que vous foutez là?
3: Je suis dans les petits bonheurs.
8: Le bonheur aussi peut arriver comme ça.
9: Vous habitez où, vous m'avez dit?
3: J'habite à Quimper et je suis arrivée ici parce que je voulais vivre en Bretagne et j'ai trouvé un emploi ici, dans le Finistère.
10: On t'a trouvé du travail.
11: Comment tu as fait pour deviner? Elle est extraordinaire, ta mère.
3: J'ai cherché dans les 4 départements et c'est tombé dans le Finistère et moi j'adore Quimper, donc je suis ravie.
12: Pourquoi croyez-vous qu'on l'adore?
3: Ça s'explique pas trop, j'avais l'impression que j'appartenais à cette région. J'ai tout fait pour arriver ici, mais je sais pas trop pourquoi et je suis super heureuse.
13: Heureusement que vous avez pas compté sur moi, hein, parce que sinon il fera ça le temps.
14: On ira se balader ensemble un de ces jours, tu veux?
3: Mon coin préféré quand je me balade, c'est au bord de la mer et surtout la plage de Sainte-Marine.
15: Quelle plage?
3: Combris de Sainte-Marine, puisque la plage est sublime avec les dunes assez nature. C'était le coup de foudre avec cette plage-là.
16: Sur la plage, j'irai te chercher des coquillages.
17: Et le premier baiser, quand est-ce que vous vous l'êtes donné?
3: Alors moi je me souviens que quand j'étais en primaire, il y avait beaucoup de garçons qui s'intéressaient à moi. Mais alors moi j'y connaissais rien, donc j'ai eu des cadeaux, j'ai eu des bagues, j'ai eu des trucs comme ça.
18: S'ils veulent te faire un cadeau, refuse pas, hein.
3: Et je pense que les pauvres, ils n'avaient pas beaucoup de réponses. Et moi après c'est arrivé assez tard, ouais. Oui si, c'était au lycée. Mais pareil, c'était pas moi qui étais intéressée, c'était toujours le garçon quoi. Je me cherche encore, je pense.
19: Moi je m'en fous parce que j'ai un amour chez moi et un amour à l'école. C'est qui? C'est mon cousin, mais je suis comme ma mère, je préfère le célibataire.
20: Prononcez 3 fois la phrase impossible.
3: Ok. La jolie rose jaune de Josette jaunit dans le jardin. La jolie rose jaune de Josette jaunit dans le jardin. La jolie rose jaune de Josette jaunit dans le jardin. Ça va?
21: D'où elle sort cette Josette? Qui a lancé cette Josette?
3: Moi, je connais Tadery. T'adora, t'adori tantan, t'adora tanter, t'adori tantan, tanta, t'adora tanter, t'adora tanter, tata, t'adori tantan.
22: Bravo! Merci! Bravo!
3: Allez, salut!
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2: Et pour ce nouveau reportage, je vous propose de me suivre. On part à Vouneuil-sous-Biard, retrouver Badr, il gère la société Black Sheep. Bonjour.
23: Bonjour.
2: Alors vous, votre spécialité, c'est les vannes aménagées?
23: Ouais, c'est ça, vannes aménagées. On fait de la location de vannes aménagées et de la vente également.
2: Alors, c'est quoi aujourd'hui les vannes aménagées? Parce que depuis le Covid, le confinement, il y a énormément de gens qui ont acheté de vannes aménagées. Ça a la cote et il y a de plus en plus de nouveautés, de petites choses qui simplifient la vie.
23: Ouais, bah en fait, depuis le Covid, on a une très grosse demande parce que les gens veulent chercher la nature. Le van aménagé, c'est vraiment le bon produit puisqu'il est à la fois compact et à la fois spacieux à l'intérieur. Et en plus, comme on peut le voir, il a un toit relevable, donc du coup c'est un produit qui marche pour 4 voire 5 personnes. Donc on a pas mal de familles, de couples ou d'amis qui viennent nous voir pour des week-ends. des semaines, etc. Donc, et puis dedans, bah ouais, il y a tout ce qu'il faut pour cuisiner, pour se restaurer. Donc, c'est ça qui plaît.
6: Génial. Voilà. Donc là, je viens de récupérer le van aménagé et on va donc pouvoir partir et profiter de ce van aménagé direction le lac de Saint-Cyr. Allez hop, me v'là garé au lac de Saint-Cyr. On éteint le moteur. Première chose à faire, il m'a dit, si je veux bien dormir, fermer les espèces de stores en les mettant comme ça. Nickel. J'ai plus qu'à déplier le lit. Et normalement, tac. Hop, ça c'est fait. On n'a plus qu'à mettre un peu de chauffage. Hop, l'écran tactile. Chauffage stationnement. Chauffage permanent. Activé. Franchement, je vais bien dormir. J'ai plus qu'à dormir. Et à vous souhaiter une bonne nuit. À demain. 5h45. Bon, que dire. J'ai bien dormi. Je pensais avoir froid. J'ai eu chaud. J'ai même dû baisser le chauffage dans la nuit. Mais rien à dire. Un van, c'est vachement bien foutu. On dort bien. On a de la place. Franchement, rien à dire. Bah, je vais vous épargner ma morning routine de aller se doucher dehors avec le tuyau et tout et tout. Mais pour le reste, franchement, nickel. Je me prépare et je retourne au travail. Bon, bah voilà, c'est validé.
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1: Fait voyager depuis 2012. Il a été créé à l'initiative d'un prof documentaliste et d'une bibliothécaire des lycées Jeannot et Curie de Sens. Chaque année, de novembre à avril, des centaines de jeunes découvrent des mangas sélectionnés avec soin. L'an dernier, 160 établissements y ont participé, et pas seulement dans Lyon. Sayonara organise aussi de multiples rendez-vous tout au long de l'année autour de la culture et des arts japonais. Cette fascination des jeunes pour la culture du pays du soleil levant ne date pas d'hier. Commencé dans les années 80 à la télé avec Récréa 2 et le Club Dorothée, le Capitaine Flamme et Albator ou Goldorak ont marqué toute une génération.
2: Oh, Actarus, ils attaquent en force avec un antirac. Il faut que tu ailles aider Alcor. Bon, je vais y aller.
1: Et puis, les consoles Super Nintendo et Sega ont débarqué. Des consoles avec des personnages cultes comme Sonic et Mario. Dans les années 90 et 2000, Pokémon, Dragon Ball Z et Naruto ont pris le relais, renforçant l'attrait des enfants et des ados pour le Japon. Aujourd'hui, l'influence japonaise s'étend au cinéma, à la BD et même à la musique. Oshii en est l'exemple parfait.

0: au prix littéraire. Les jeunes découvrent des mangas plus originaux ou exigeants que ceux qu'ils lisent d'habitude. Ça stimule leur curiosité, aiguise leur sens critique et leur apprend à varier les plaisirs tout en alimentant leurs rêves de Japon.
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2: L'ancien mystique manoir de dame. Chambre d'hôte, petit déjeuner, salon de thé, événements, fiançailles, mariage, on peut tout faire ici.
3: Bonjour.
2: Enchantée.
3: Enchantée, bienvenue chez nous.
2: Ben, merci. Donc c'est vous qui avez une vie de princesse, vous m'avez dit
3: c'est
2: au téléphone.
3: J'ai mon prince dans la cuisine.
2: C'est cool, écoutez. Julia et David, donc une magnifique histoire d'amour qui va être très énervante, j'en suis sûre.
3: Sûrement.
2: Ce manoir.
3: Donc c'est un manoir qui date de 1900
2: ouais.
3: Et en fait il a été créé quand les usines ont été créées également. Donc c'est le dirigeant de ces usines-là qui a construit ce manoir.
2: L'usine qui est en face là.
3: C'est ça. Ventron Confection.
2: Je décris la princesse. Quand même. Cheveux longs.
3: Oui.
2: Bleu, montrez-moi, retournez-vous. Vert. Magnifique. Ah, bleu-vert.
3: Oui,
2: ouais, dans la pénombre, on ne voit pas bien parce que c'est un peu pénombre
3: c'est
2: le manoir.
3: Ça.
2: Là.
3: C'est le style du manoir, ouais.
2: Ouais, c'est ça. Ouais. Piercing.
3: Oui. Tatouage, tout ça.
2: Ouais. Ah ouais, c'est ça. Oui, une princesse très moderne.
3: Voilà.
2: On n'est pas dans la petite princesse avec la petite robe rose,
3: non.
2: Les flots dans les cheveux. Quoi.
3: Non, c'est la princesse habillée en noir.
2: Et voici David, donc... Le prince charmant, bah écoutez, je suis enchantée. Hein,
4: enchantée. Vraiment,
2: ravie de... Vous aussi. Petit,
4: C'est ça, rocker, oui, au retard plutôt. Voilà.
2: Ah, voilà, c'est ça.
4: La barbe, les cheveux du coup un peu plus courts. J'avais les cheveux longs pendant un temps, mais...
2: Avec une... Comment ça s'appelle ça?
4: Ah, la banane du coup.
2: Oui, la banane, voilà. Le piercing aussi, etc. Donc,
4: c'est ça.
2: Un prince charmant tout à fait moderne aussi.
4: Voilà, c'est voilà. Tout à fait.
2: Ce manoir, vous l'avez acheté?
4: Oui, on est passé devant après une visite qu'on avait faite du côté du 90.
3: Au nord de Belfort, ouais.
4: Mais oui, c'était par un détour du coup à moto, plutôt que de revenir par la voie rapide, on a fait le détour côté Vosgien pour l'école, c'était toujours sympa. Et puis on a vu le manoir qui, lui, n'était pas en vente pour le coup. Et on s'est arrêté devant parce qu'on l'a trouvé magnifique, on a fait quelques photos. On s'est dit, c'est une bâtisse comme ça qu'il nous faut. Et en rentrant, continuant nos recherches pour les maisons, deux semaines plus tard, on est tombé dessus, tout fraîchement mis en vente.
2: D'accord.
4: On s'est dit, il y a quelque chose à faire. Donc, on est revenu, on a fait la visite, on est tombé sous le charme, malgré l'état du coup...
3: Parce qu'on est tombé sous le charme de l'escalier, et puis après, on avait pu...
2: C'était mort.
3: Ouais, c'était mort.
2: Ah, et alors, ça
3: vient d'où ? Parce que moi, c'était un rêve de petite fille. Ouais. Je disais toujours à ma grand-mère qu'un jour, j'aurais un château, et elle me dit, bah, si t'en rêves, t'en es capable de le faire, alors tu le feras.
2: D'accord, et vous saviez que c'était son rêve ?
4: Oui, tout à fait, bah, ça faisait déjà un moment qu'elle en parlait aussi, et puis voilà, c'était le but de pouvoir justement réaliser son rêve. Après oui, il y a un investissement, il y a une grande part de folie. On y met toute notre âme, tous nos budgets, tout ce qu'on peut, pour pouvoir du coup réinvestiguer les lieux, lui redonner le cachet d'antan, et puis... Voilà, que ça reprenne vie complètement.
3: On a eu vraiment un coup de cœur en rentrant, et puis en sortant, on a dit, bon, on est un peu dans la merde. Parce qu'il y avait énormément à faire, c'était pas le budget qui allait, c'était pas le coin qu'on voulait. Et finalement, en ressortant, on s'est regardé, on a dit, bah ça y est, c'est lui, quoi.
2: Alors, vous faites chambre d'hôte, donc
3: c'est ça.
2: C'est là qu'on mange?
3: Là, on fait chambre d'hôte, là, on fait les petits déjeuners, les tables d'hôte et les salons de thé.
2: C'est votre cuisine à vous?
3: Oui.
2: Oui, parce qu'on est chez vous, en fait.
3: C'est ça.
2: Ah, mais c'est génial, hein, c'est vachement beau.
3: Les gens sont vraiment immergés chez nous.
2: Ah ouais, c'est magnifique.
4: Tout refait au complet.
2: Et votre but, c'était d'ouvrir une chambre d'hôte.
3: Oui, oui. Okay. Ouais. Notre but, à la base, c'était même d'avoir un château pour sauver un lieu. Et après, on a eu beaucoup trop de contraintes avec les châteaux.
2: Mm-hmm.
3: Donc, on s'est rabattu sur les manoirs où on pouvait un peu plus s'amuser, en fait.
2: Donc, vous bossez tout le temps, quoi.
4: C'est ça, tout
2: vous
4: le temps.
2: Vous faites des travaux vous-même?
3: Oui. Ah, oui, on fait tout nous-mêmes.
4: Moi, je travaille encore à côté. Donc, madame est dédiée vraiment pour la partie gestion du manoir chambre d'hôte.
2: D'accord, madame la princesse.
4: La princesse est un peu Cendrillon aussi, puisqu'elle s'occupe de tout derrière. Et après, pour ce qui est partie travaux, elle m'aide énormément. Bah, surtout pour ce qui est décoration, c'est les idées de madame. Après, madame m'a appris pas mal de choses, tout ce qui est placo, tout ça. Moi, c'est la partie électricité. La partie plomberie autodidacte, où on avance comme ça.
2: C'est les idées de madame, hein?
3: Voilà.
2: C'est ça. Hein,
3: c'est ça.
2: Comment vous avez
3: après,
2: fait,
3: j'ai de la chance, il suit beaucoup. Et puis, on a les mêmes goûts, donc en fait, c'est pas compliqué, quoi.
2: Il n'y a pas besoin de le convaincre.
3: Voilà, c'est ça.
2: Combien il y a de mètres carrés, alors?
3: 800 mètres carrés. On en a rénové
4: 250.
2: Je sais pas si je vous trouve pas un peu fou.
3: Oui, tout le monde nous le dit.
2: Ah oui, c'est ça. C'est assez banal ce que je
3: vous voilà.
2: dis.
3: On est, mais on est passionnés, puis on aime ce qu'on fait, et on savait que ce serait des sacrifices, mais du moment qu'on est ensemble, comme on a dit, qu'on tient le coup, c'est le principal. Parce que bah, ça, cette année, ça va faire 18 ans qu'on est ensemble.
5: D'accord. Vous êtes rencontrés très jeune.
3: Très jeune, ouais. Hein ouais. On s'est mariés très jeune aussi, et puis après, on a toujours fait en fonction que l'autre puisse évoluer. Quand un évoluait, l'autre patientait, et puis l'aidait à évoluer, et ainsi de suite. Et ça, c'était le but ultime de notre couple, ouais.
2: Donc, vous vivez à Ventron toute l'année. C'est assez isolé, c'est assez calme.
3: Oui, on aime bien. Ouais. On est tranquille.
2: Oh là là, vous êtes des ovnis pour moi.
3: En fait, je pense qu'on est dans des corps de jeunes, mais avec une mentalité assez ancienne. On aime les choses comme ça. Moi, j'ai vécu avec mes grands-parents. Donc, c'était une ambiance déjà où la famille était importante, les repas étaient importants, la convivialité, les choses à l'ancienne. Je voyais mon grand-père souvent dans les jardins en train de travailler. Donc, tout ça, pour moi, c'est ancré en moi et il a vécu un peu préparé. Donc, c'est ce qu'on aime, notre tranquillité. On adore cuisiner tout nous-mêmes, recevoir les gens, leur proposer en fait un univers carrément différent.
2: Ah, bah, carrément. Hein.
4: Oui, comme c'est marqué du coup sur les annonces, c'est le voyage hors du temps. Quand on rentre ici, on change l'ambiance d'univers.
2: Vous vous êtes bien rencontrés tous les deux. Hein. Vous notez quand même la chance que vous avez.
3: Ah, bah, ça, oui, on sait qu'on a beaucoup de chance. Ouais. Ah, ouais, parce que tout le monde ne pourrait pas vivre cette expérience. Et puis, on nous l'a tout de suite dit, est-ce que notre couple est solide? Parce que sinon, la banque n'aurait pas suivi les projets comme ça. Quoi.
2: Ah oui. Ah ouais. Vous avez fait quoi? Vous avez vu des psys, des certificats de solidité du couple pour le banquier?
4: Non, bah, c'était pour démontrer. Voilà, on avait la niaque, du moins, qu'on le voulait vraiment. Donc, bah, c'est à force d'insister, ils ont compris du coup que oui, on voulait. Parce que d'après eux, les statistiques, c'était 70% des couples divorcent dès qu'ils achètent une maison avec des travaux, des choses comme ça.
2: D'accord. Voilà.
4: C'est pour ça qu'ils étaient réticents.
2: Et alors, ça veut dire que ça a été long, c'est ça, d'obtenir les prêts bancaires, de convaincre?
3: Déjà, on a dû se battre pratiquement 6 mois pour avoir le manoir. Et puis après, pratiquement aussi 3 mois, faire tout le tour des banques avec un business plan, leur montrer qu'on était solide. Ils voulaient savoir si on avait vécu des épreuves, des choses comme ça, pour voir si on allait tenir le coup.
2: Ouais. Ah, des épreuves dans le couple?
3: Ouais, c'est ça.
2: Oui,
3: c'est
2: vous avez répondu quoi, oui ou non?
3: Oui, nous, on a morflé pas mal, donc... On sait ce que c'est, donc on savait qu'on allait tenir largement le choc.
2: Mais je peux être indiscrète, en quoi vous avez morflé?
3: On a eu des épreuves de la vie pas très faciles, beaucoup d'accord. de décès, des maladies, des trahisons, des choses comme ça, assez dur, en très peu de temps.
4: Des périodes financières très compliquées. On a vécu du coup en Saône-et-Loire, dans une ville paumée, à 30 minutes de toute commodité, on avait essayé, mais c'est vraiment à l'extrême. Et là, pour le coup, financièrement, on avait énormément de mal à s'en sortir. On vivait avec
3: 10 euros par mois pour manger. On a connu des périodes vraiment très très compliquées qui auraient la plupart du gens, on se serait séparés, quoi.
2: Ah, je vous adore. Et là, ça tient la route, alors?
3: Là, ça commence à avoir de l'ampleur, ouais. Ouais, ouais. Je pense qu'il nous faudra encore quelques années pour vraiment se faire connaître. Mm-hmm. Mais comme on a dit, on lâche pas l'affaire, quoi. Mm-hmm. Puis on a des clients super, donc c'est cool.
2: Donc voilà, le temps s'était arrêté, hein. Mais c'est bon, ça. Il va reprendre son cours. Non. L'ancien mystique, mystique parce que vous aimez tout ce qui est mystique.
3: Voilà, c'est ça.
2: L'ancien mystique, Banois, Deux Dames.
3: Ouais. Alors ça, c'est le nom de mes ancêtres.
2: Ah, Deux Dames.
3: Deux Dames, ouais.
2: Donc c'est vous qui l'avez baptisé comme ça?
3: C'était pour rendre hommage à mes ancêtres qui, avant, étaient des nobles. Et quand il y a eu la guerre, ils ont vendu leurs particules pour pouvoir aller dans les rébellions, quoi.
2: Merci à vous deux, au revoir.
3: Merci, au revoir.
4: Merci bien.
2: Et bonne chance pour tout ce qui vous attend. Hein.
3: C'est gentil, je vous remercie.
2: Merci d'être venu. Au revoir.

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1: L'auteur du livre que je vous présente aujourd'hui dans Toujours à la page les a tous interrogés. Ce père de famille qui, après avoir tué femme et enfant, s'inquiète du sort de sa chienne. Ce japonais cannibale interpellé au bois de Boulogne ou encore ce membre de la Société de protection des oiseaux soupçonné d'être un tueur en série. Jacques Poinaz fut commissaire de police, chef adjoint de la brigade criminelle de la police judiciaire de Paris, également chef de l'unité de coordination de lutte antiterroriste. Cet Ardéchois de naissance témoigne de sa carrière dans Le temps des aveux, Le réfrigérateur du japonais cannibale et autres récits de la brigade criminelle, un livre paru chez Mareuil Éditions. Le retour sur 13 des enquêtes les plus marquantes de sa carrière avec, en ligne de mire, à une époque où l'ADN n'était pas encore la reine des preuves, l'obtention des sacro-saints aveux. Des aveux qui viennent ou non, et qui dissimule parfois une partie de la réalité, qui laisse aussi souvent l'enquêteur avec un sentiment de frustration. Jacques Poinaz.
2: Oui, de la frustration, parce que les aveux ne sont pas toujours totalement sincères, ou complets, ou indiscutables. Il y a souvent une fragilité de l'aveu, puisque lorsque les aveux, on se projette déjà dans le procès et la preuve devant les assises pour les homicides. Mais ces histoires, c'est aussi ce basculement de la personne qui avoue, et souvent

0: Comprendre que quelqu'un qui a jusque-là eu une vie parfaitement banale, d'un seul coup, pour des raisons difficiles à imaginer, passe à des actes terribles.
1: On voit la grande diversité des affaires que vous avez traitées. C'est d'autant plus agréable à lire qu'effectivement, on ne sait jamais où vous allez nous emmener à chacune des histoires. Comment vous avez fait la sélection?
0: J'ai pris celles qui sont restées dans ma mémoire, je dirais, qui m'ont laissé un sentiment, soit de satisfaction, soit d'échec, ou comme celles qui se passent en Ardèche, où je reviens pratiquement dans mon village natal pour enquêter sur une affaire d'explosifs dans la communauté de l'ex-tueur de l'Ardèche, Pierre Conti. Mais souvent aussi parce que ce sont des affaires qui ont quelque chose de particulier, parfois de presque burlesque, parfois de troublant, comme ces adolescents qui, pour donner un alibi à leur ami, inventent un stratagème un peu diabolique. J'ai essayé de montrer que la réalité est souvent plus surprenante que la fiction même.
1: Et c'est sans doute ce qui est le plus fascinant dans chacune des histoires que nous confie Jacques Poinas. Et ce qui est captivant, c'est ce récit au plus proche du travail de l'enquête et les impressions, les réflexions que partage l'auteur avec nous au fil de chacune. Alors si vous êtes fan de faits divers, jetez-vous sur Le Temps des aveux de Jacques Poinas, paru aux éditions Mareuil.
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3: Nous sommes à Caudalet.
1: Richard, on est ici dans les jardins familiaux?
3: Oui, on est dans les jardins familiaux et on est à plusieurs.
1: Il est où votre petit carré?
3: Là-bas, au fond.
1: Allez, je vous suis, allez-y. Et là, ce sont vos poireaux?
3: Il y a des poireaux, il y a encore des betteraves, des radis.
1: Et là, vous êtes au bord de quel canal?
3: C'est un canal qui rejoint la tête.
1: Les choux ont été un petit peu mangés, non?
3: Par contre, la salade, vous voyez, elle n'est pas gelée.
1: Et alors, comment vous vous organisez? Vous aviez des notions de jardinage quand vous avez pris ce jardin familial?
3: Oui, j'ai eu un jardin familial dans le Nord pendant une dizaine d'années.
1: Donc vous arrivez d'où, vous?
3: Nord-Pas-de-Calais, entre Lille et Arras.
1: Depuis combien de temps vous êtes installé ici à Caudalet?
3: 3 ans.
1: Comment vous avez découvert ce village?
3: Avec mes filles qui habitent là. Donc elles m'ont dit de revenir ici, parce qu'il fait meilleur, il y a du soleil, et le jardin peut le faire plus longtemps.
1: Et vous venez tous les matins?
3: Souvent, en ce moment un peu moins.
1: C'est important pour vous d'avoir votre petit carré potager?
3: Tout à fait, parce que c'est du bio. Et puis, quand j'amène les légumes à la maison, ma fille me fait la cuisine. Et moi, je fais la soupe avec les poireaux, avec les navets. Donc, tout va bien.
1: Et derrière vous, il y a le compost?
3: Recyclage. Les choses de la cuisine, mais pas tout, hein, les purées et tout ça. Et puis, les restes de jardin.
1: Rien ne se perd, tout se transforme.
3: Exactement. Et ça devient tout marron, comme un terreau.
1: Merci Richard. Et vous Daniel, alors, qu'est-ce que vous cultivez?
4: Là, pour le printemps, j'ai mis des oignons, rouges et jaunes. 300, on ne rigole pas avec les oignons. Hein. À quand on cuisine, il faut des bons oignons. Bon, alors là, il reste les poireaux.
1: Il n'y a pas des artichauts, là?
4: Ah ben oui, mais ça, des artichauts, oui. Ils restent bien en place. Et je suis assez content parce que par ici, moi, je suis normand. Hein. Attention, je suis un viking. Hein. Faut pas me contrarier. Bon, alors, il y en a 4 artichauts. Bon, ben, c'est bien, c'est marrant, dans un jardin, c'est marrant.
1: Et qu'est-ce qui vous a amené au jardinage?
4: Faut bien s'occuper, faire du sport, la marche, et puis du jardinage.
1: Et dites-moi, vous avez un panorama incroyable depuis le jardin?
4: Justement, c'est très intéressant. C'est pour ça aussi que j'ai demandé ce terrain-là. Il y a la rivière, juste derrière moi, il y a la montagne, avec des beaux arbres. Enfin, c'est formidable. Ici, c'est le paradis pour moi. Hein. Surtout moi qui suis né dans la plaine de Caen, vous voyez. Alors, la plaine de Caen, c'est vraiment la plaine.
1: Il y a de la pluie. Hein. Et le principe de ces jardins familiaux, vous venez quand vous voulez?
4: Exactement. Et surtout, eh bien, c'est tellement simple que je ne sais pas très bien comment dire. Parce que c'est tellement simple que c'est la vie rêvée. Quoi. Les gens devraient faire ça. C'est pour ça qu'ils ne font plus de jardin. Ils ont l'air de dire que ça ne rapporte pas. Mais ce n'est pas une question d'argent. On s'en fout de l'argent. On mange des bons légumes, mais au moins, on passe du bon temps toute la journée.
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1: Oui, avec un agriculteur exploitant qui a 39 ans à Angluzel et Courcelles, on est à 10 km de Cézanne. Bonjour Alexis Le Herle.
2: Bonjour.
1: Quel est votre parcours pour arriver jusqu'ici en tant qu'exploitant agricole?
2: Alors moi je suis agriculteur donc installé à Angluzel depuis 4 ans. Donc avant j'étais double actif pendant 2 ans. Avant de m'installer j'étais 10 ans conseiller agricole donc notamment sur l'installation en agriculture.
1: Ces 10 ans d'expérience en tant que personne spécialisée pour l'installation de nouveaux agriculteurs, agricultrices, ça consistait en quoi? Combien de personnes vous avez accompagnées et comment?
2: Je recevais toutes les personnes qui souhaitaient s'installer en agriculture, viticulture, maraîchage, élevage, tout projet agricole. J'étais là pour les accompagner, pour les renseigner sur les démarches à faire pour devenir agriculteur. Donc j'en rencontrais à peu près 200 personnes par an sur tout le département de la Marne.
1: Et c'était quoi l'étude de faisabilité, la reprise d'exploitation, la création d'exploitation?
2: Alors j'étais vraiment là sur la partie renseignement dans les démarches, notamment les formations, tout ce qui était réglementation à respecter lors de l'installation et puis quelle aide on pourrait bénéficier pour s'installer en tant que jeune agriculteur.
1: Quel est le profil des personnes que vous avez accompagnées pour l'installation? C'est plus des jeunes, des personnes en reconversion professionnelle qui décident de se lancer dans l'agriculture?
2: Alors, en 10 ans d'expérience, j'ai vu le profil légèrement évoluer. Alors, on voit que l'âge moyen d'installation a progressé. Donc, les gens s'installent de plus en plus tard. Et donc, en termes de profil, on avait beaucoup de profils donc sur des exploitations, on va dire, assez classiques de la région. Donc, grande culture, céréales, viticulture. Mais on voit de plus en plus de projets avec de la diversification, production de maraîchage, développement de nouveaux élevages sur les exploitations.
1: Quand on entend parler des agriculteurs, souvent, c'est la reprise d'une exploitation familiale, c'était essentiellement le cas ou pas?
2: Alors dans la Marne, oui, on est essentiellement sur des reprises d'exploitation familiale, donc des enfants, filles ou neveux de neveux-nièces d'exploitants agricoles qui reprennent la suite dans l'exploitation familiale. Mais de plus en plus, on a des personnes donc extérieures au milieu agricole qui reviennent, qui ont un projet de revenir sur l'exploitation. Donc dans ces cas-là, la difficulté, c'est aussi l'accès au foncier. Donc c'est pas facile de trouver des surfaces agricoles pour exploiter dans la Marne.
1: Alexis Le Herle, pendant 10 ans, 200 agriculteurs et agricultrices par an reçus pour l'aide à l'installation. Quelles étaient les principales sources de motivation et les freins de ces personnes que vous avez rencontrées et aidées à s'installer?
2: La première motivation, c'est continuer l'entreprise familiale, donc poursuivre cette activité avec souvent des projets de diversification, de nouvelles activités sur cette exploitation avec de nouvelles cultures ou création ou développement de certains élevages. Après niveau frein, les freins c'est aussi souvent le financement de ces projets d'exploitation, car une reprise d'exploitation c'est quand même relativement onéreux à reprendre avec des emprunts sur une durée assez longue, donc faut avoir les capacités financières de pouvoir assumer ces reprises.
1: Voilà Alexis Le Herle qui a aidé des agriculteurs à s'installer pendant près de 10 ans en Champagne-Ardenne. Merci Alexis.
2: Merci.
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1: Un traiteur ouvert à l'année à Galeria. François Bogard est un enfant du village et ça lui tenait à cœur d'ouvrir ce commerce de proximité chez lui.
2: Enfin, je suis né à Calvi, mais j'ai grandi ici, je suis allé à l'école ici jusqu'à mes 19 ans à peu près. Et après, je suis parti travailler sur le continent. Puis ça me tenait à cœur de revenir ici pour travailler chez moi, parce qu'on est bien dans son village.
1: La cuisine, une passion venue très tôt.
2: Je suis allé en BEP à Île-Rousse, parce qu'ici, on n'a pas trop de débouchés professionnels. Et en fait, je me suis rendu compte qu'il y avait du travail. J'étais vite demandé, vite sollicité. Et forcément, derrière, j'ai continué dans la cuisine. Et puis quand on progresse, on se passionne. J'ai fait des saisons au départ. J'ai commencé sur des saisons sur Galeria principalement. Après, je suis parti sur le continent. Je suis parti travailler sur Lyon pendant 3-4 ans. Je suis parti sur Paris également. Et quand ma femme a accouché, ça m'est tenu à cœur de faire grandir mes enfants ici. C'est pas du tout la même vie. On est bien plus tranquille dans son village.
1: François propose au quotidien des plats du jour.
2: Ça change, ça varie. Des plats de saison principalement. L'été, beaucoup plus de produits corse, évidemment, parce que la demande est bien plus importante. Je vais faire aussi, j'ai des pensionnaires, mais je propose aussi, je fais pour les mariages, les buffets, les anniversaires, les baptêmes, tout le principe du traiteur à l'extérieur et à domicile.
1: Et le traiteur a quelques spécialités.
2: J'utilise beaucoup de produits corse principalement. Alors aujourd'hui, par exemple, j'ai des artichauts farcis au brooch, mais ça peut m'arriver de faire des ch'torts sabrit. Je vais faire du sauté de veau aux olives. Après, je fais beaucoup de produits aussi d'ailleurs. Je vais faire des tagines, des couscous, des paellas, suivant la demande, ce que les gens aiment en fait en général.
1: Parmi ses clients, beaucoup de gens du village.
2: En hors saison évidemment, mais ça arrive souvent qu'il y ait des gens qui se perdent au village pour aller se balader, qui ont besoin de manger sur le pouce entre guillemets, donc ça rend toujours service. Après, j'ai beaucoup évidemment, ma clientèle principale, c'est comme je suis toute l'année, c'est les gens du village. Après l'été, bien sûr, les touristes avec la vente de charcuterie, la vente de fromage corse, la vente de vin.
1: Développer son activité, perdurer dans le temps, et pourquoi ne pas laisser plus tard ce qu'il a construit à ses enfants? Tels sont les espoirs de François Bogard pour les années futures.
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3: Bonjour à toutes et tous, bienvenue dans Affaires classées, le podcast. Nous sommes en janvier 1879. Le sympathique garde champêtre du village de Laguinge, en Haute-Soule, est poignardé de 5 coups de couteau dans une auberge. Les gendarmes arrivent et son meurtrier a disparu.
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3: Les bohémiens. Ces individus migrant en groupe d'un village à l'autre ont longtemps alimenté les conversations, les polémiques, les peurs au Pays Basque et au-delà. Les historiens situent leur arrivée dans le coin en l'an 1602. C'est le seigneur d'Urtubi à Urugne et le vicomte d'Etchaus à Baïgorry qui accueillirent en nombre ces descendants du peuple tzigane ou Rome venus de Bohême grâce au sauf-conduit que le roi de cette contrée d'Europe centrale délivrait. Nombre d'entre eux vont finir par s'implanter en Soule ainsi que dans les pays de Cise et de Mix. Vivant à l'écart des villages, ils offraient leurs services aux villageois, bien contents de leur donner du travail contre très peu d'argent. Selon les saisons, ils étaient employés chez les paysans. D'autres œuvraient comme vanniers, empailleurs de chaises ou tondeurs de mulets. Leurs épouses fabriquaient des chapeaux, de la vannerie aussi. Elles ne tardèrent pas à susciter la curiosité, voire la peur, lorsqu'elle disait disposer de pouvoirs magiques, de remèdes naturels ou jurant prédire l'avenir en lisant dans les lignes de la main. Frappant à la porte des fermes, on les disait mendiants, voire chapardeurs. Dans les gendarmeries du secteur, les plaintes des villageois affluaient pour vol d'animaux, de victuailles ou de linge. Leur présence finit par agacer le préfet palois qui décide de lancer en 1802 une gigantesque rafle. 475 bohémiens sont arrêtés et jetés en prison dans l'attente de les expédier outre-Atlantique en Louisiane. Mais Le projet du préfet tourne court et la plupart des rescapés de la rafle reviendra vivre au Pays Basque où ils désigneront leur propre roi.
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3: Il se nomme Pierre Aguerre. Il vit en Haute-Soule, dans le petit village de Laguinge, et partage son existence avec une femme, encore jeune, qu'il dit être son épouse, même si les registres d'état civil du secteur ne trouvent nulle trace de leur mariage. Chez les bohémiens, point n'est besoin de s'ennuyer avec les formalités. On est libre depuis des lustres, et la loi que l'on reconnaît, d'abord, est celle des traditions. La modeste masure qui lui sert de quartier général à Laguinge ne l'empêche toutefois pas de faire de fréquentes excursions ailleurs. Pour tondre les mulets officiellement, comme il le clame à ceux qui l'approchent, et peut-être aussi pour tondre les bourses et les biens des paysans du secteur. Combien de fois, en effet, son premier voisin n'a-t-il pas déploré des vols d'objets agricoles ou d'animaux dans sa propre ferme ? Le dit voisin aurait bien aimé récupérer ses biens en signalant ses méfaits aux gendarmes de Tardets. Mais Aguerre traîne une sale réputation. Maintes fois condamné pour vol, violence, il pourrait bien se venger. Aguerre sait cultiver ses relations et, pour asseoir son autorité, il va lier amitié avec un homme influent au village. Le garde champêtre, un certain monsieur Iriard. Le brave fonctionnaire est au courant de tous les potins du village. Son goût immodéré pour la bouteille fait de lui un informateur facile, de premier choix. Ce 9 janvier 1879, Aguerre accoste le garde champêtre. Il l'invite sans peine à boire ensemble dans le premier cabaret venu. Les deux larrons y retrouvent le vieux Albex, un paysan du coin, et l'instituteur du village, qui a momentanément déserté sa classe. C'est alors parti pour une série de plusieurs tournées de vin.
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3: Dans le canton de Tardets, chacun sait que le garde champêtre, Iriard, est de ces muets à qui la picole alimente surabondamment les paroles. Ce soir de janvier, la nuit tombe tôt et la conversation s'éternise. Ivre à l'excès, Iriard dévoile toutes sortes de fâcheux secrets sur tel ou tel habitant du village. Ses amis, tout aussi ivres, en rajoutent. Soudain, Iriard explose de colère. Il menace ses acolytes de comptoir en ces termes.
5: « Pour un peu, je vous battrai comme on taille le lin !»
3: À peine a-t-il fini sa phrase que Pierre Aguerre, le roi des bohémiens, se retourne. Il lui assène 4, voire 5 coups de couteau en hurlant.
5: Ah, puisque tu le veux, c'est comme ça.
3: Celui qu'on surnomme le roi des bohémiens prend, sans attendre, la poudre d'escampette, sans doute en direction de son domicile. Dans le troquet, c'est la panique absolue. Le pauvre garde champêtre hurle de tous ses poumons. Il scande des mots de peur, conscient sans doute qu'il vit ses derniers instants. Quelques secondes suffiront pour qu'il s'effondre, baignant dans son sang. On accourt des maisons voisines, le médecin de Tardets arrive peu après, mais il est trop tard. Le malheureux Iriard accuse plusieurs plaies profondes. L'une d'elles a perforé l'abdomen, causant la libération d'une partie de ses intestins. Les gendarmes rappliquent à cheval. Avant d'expirer, Iriard réussit malgré tout à leur balbutier quelques mots, dont le nom de son meurtrier. On se lance aussitôt à la recherche d'Aguerre. Voyant de la lumière à l'intérieur de sa ferme, les gendarmes l'encerclent avec prudence. Qui sait si le roi des bohémiens n'a pas encore quelques armes qu'il pourrait utiliser pour s'enfuir.
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3: Malin, Aguerre s'éclipse par la porte arrière de la demeure. Il marche à pas de loup avant de se blottir dans les broussailles, espérant tromper la vigilance des gendarmes et s'évanouir dans la nature, afin peut-être de se planquer plus tard en Espagne. Hélas, le bruit de ses pas sur les feuilles desséchées va le trahir. on le saisit avant de le coucher au sol sous la menace d'un fusil. Les gendarmes imaginaient qu'une telle posture lui ôterait toute envie de résistance. Que nenni ! La perspective de sombre lendemain réveille son audace. Aguerre tente les plus violents efforts pour se soustraire à ses gardiens, usant de coups, de nouveaux coups de poing à dessein. Mais la vaillance des gendarmes aura raison de lui. Le voilà maintenant conduit à Tardets, où son interrogatoire commence. Et la première question qui se pose, pourquoi a-t-il tué Iriar ? Le roi des Bohémiens aurait fort bien pu être en proie à des remords, formuler des regrets au besoin. Pas un instant. Il livre une fable ingénieuse à ses yeux. À l'écouter, le garde champêtre l'a d'abord frappé avec un bâton, jeté à terre et menacé de mort. C'est pour se défendre et seulement pour cela qu'il s'est emparé d'un couteau qu'il range habituellement dans sa poche. Il avoue donc son forfait, sans hésitation, mais entendez-le bien, son seul regret est de ne pas lui avoir tranché la gorge. Iriar l'avait saisi au bras et serré si fortement qu'il n'avait pas le choix, dit-il. Hélas, pour Aguerre, cette jolie fable ne convainc personne. Les piliers de comptoir présents le soir des faits démentent formellement son récit. Et le médecin venu l'examiner ne trouve sur son corps aucune trace de plaie, de contusion ou d'ecchymose. Conclusion, Aguerre ment.
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3: Le procès du roi des Bohémiens s'ouvre à Pau le 21 février 1879. Une foule nombreuse a fait le voyage pour l'occasion. Des congénères venus du Pays Basque, des amis et aussi des proches du malheureux garde champêtre que chacun appréciait en Haute-Soule. Le procès d'un bohémien n'a rien d'une première à la cour d'assises des Basses-Pyrénées, mais cette fois, on juge l'autoproclamé roi des Bohémiens. Âgé de 58 ans, il a le teint cuivré, l'air astucieux et même féroce, selon l'un des journalistes parisiens présents au procès. Les préjugés contre les Bohémiens ne manquent pas. Le président de la cour, par exemple, M. de Lagerie, pose en préambule, je cite, « qu'au milieu de la race noble et loyale des Basques vit la race maudite et dangereuse des Bohémiens ». Aguerre, selon les témoins, aurait été proclamé roi des siens à cause de ses innombrables méfaits. Il était si redouté en Soule que même le maire du village de Laguinge en avait peur. L'élu lui délivrait son certificat de bonne vie et de bonnes mœurs, non parce qu'Aguerre était vertueux, mais pour qu'il aille migrer ailleurs. Le procès vire au mauvais spectacle. Tantôt calme, Aguerre justifie sa royauté bohémienne et tente de lui donner quelque chose d'imposant. Tantôt en colère, il se dresse sur son banc. Saisissant la rampe des deux mains, il insulte, il menace les témoins qu'il dit être des suppôts du diable. Ses regards menaçants n'épargnent personne, pas même son avocat. Aucune émotion n'affecte son visage quand on lui présente les vêtements ensanglantés du défunt. Avec un tel client qui ne rêve que de représailles et de vengeance, la cour d'assises n'aura aucun état d'âme à envoyer le roi des Bohémiens au bagne, à perpétuité.
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3: Le roi des Bohémiens, c'était ce nouvel épisode en podcast. Merci de l'avoir écouté. Dans un prochain rendez-vous, je vous emmènerai en 2018 du côté de Pau avec une intervention policière qui va faire couler beaucoup d'encre.

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2: Eh ben bonsoir, bonsoir à tous et bienvenue sur ici. J'espère que vous avez passé une belle journée. Je promets que la soirée sera agréable. On est ensemble jusqu'à 21h pour se balader dans toute la France avec notre invité ce soir. On va